0: italienne, mais les Siciliens ont un amour particulier pour Adamo, et donc il y avait aussi une pochette de 45 tours de vous le buffet.
1: Ça me touche beaucoup de l'apprendre, merci.
0: Voilà, à l'entrée. Merci. C'est mon premier contact avec vous, et je me disais, mais il est de notre famille, lui. Eh ben, en fait, c'est tout comme, parce que Salvatore... Je me permets de donner votre âge, vous avez 82 ans, vous avez plus de 60 ans de carrière. Bien sûr que vous faites partie de la vie de votre public.
1: C'est l'impression que je finis par avoir, et ça me touche, ça me bouleverse d'arriver dans une salle avec les gens qui me saluent par des acclamations et tout. Et c'est devenu un peu mon moteur. Et c'est pour ça que je me dis, mais il faudra bien qu'un jour, malheureusement, j'arrête. Mais comment je vais faire? Comment je vais faire pour arrêter et ne plus avoir cette... Enfin, je l'aurais peut-être différemment, mais ne pas avoir ce contact direct avec le public et sa chaleur. Encore une fois, en espagnol, il y a un mot qui s'appelle cariño. Cariño. Qui veut dire c'est un mélange de sympathie, d'amour, de tendresse. Donc ce cariño, comment pourrais-je m'en passer, quoi.
0: Voilà. Et ça marche dans les deux sens, nous non plus on veut pas s'en passer.
1: Oui, mais vous pouvez encore écouter les disques s'ils existent encore, ou n'importe quelle plateforme. Mais moi, il faut que je regarde mes vieilles vidéos pour vous revoir, les plans publics et tout.
0: Alors là, pour le coup, la question ne se pose pas, parce que vous êtes en plein cœur de l'actualité musicale avec un nouvel album, un double album, 25 nouvelles chansons. Cet album qui porte un titre extrêmement poétique, des nèfles et des groseilles, tout comme cette chanson. Vous sont pas...

0: très belle chanson pleine de nostalgie qui nous rappelle l'existence de ce fruit. Donc, bah oui, les nèfles, on n'en parle plus. Et alors, ça c'est bien vous. Remarquez qu'un fruit, tel un pantalon pâte d'œuf, peut passer de mode. C'est fou quand même.
1: Ben oui, parce que moi je les ai connus, contrairement à vous, oh, à vos parents, peut-être que vos parents non plus ne connaissaient pas les nèfles, mais vos grands-parents bien.
0: C'est sûr, ouais.
1: Et donc, avec l'âge que j'ai, donc, on est passé d'une civilisation à l'autre quand même.
2: Oui.
1: Imagine, jamais on aurait pu penser, quand moi j'avais 20 ans, qu'avec un appareil tout petit en main, vous pouviez parler en direct avec quelqu'un aux antipodes.
0: Et le voir en plus,
1: et
0: en
1: le
0: visio.
1: Voir, et le voir.
0: Ouais, ouais, c'est fou.
1: Il a fallu s'y faire. Hein, bon.
0: C'est vrai. Et tout comme, alors, vous qui avez débuté dans la musique, alors en n'étant pas du sérail, hein, donc vraiment il a fallu se battre, etc. Aujourd'hui, on peut fabriquer des albums dans sa chambre. Ça aussi, c'est quand même une avancée incroyable et ça enlève pas mal d'obstacles aux jeunes artistes.
1: Oui, c'est vrai que aujourd'hui, si on a du talent, c'est rare qu'on ne puisse pas se faire connaître. Il y a, et c'est un bien.
0: Ouais.
1: Parce que moi j'ai connu des artistes avec un immense talent dont malheureusement, on a jamais passer les chansons en radio et tout. Et quand ils venaient me voir, je dis, vous avez du talent, mais que puis-je faire? J'en ai produit l'un et l'autre, dont Gilbert Montagnier.
0: Vous avez lancé Gilbert?
1: Oui, voilà.
0: Mais oui, Gilbert Montagnier, The Fool, c'était vous le producteur.
1: Je t'embrasse, Gilbert.
0: Oh, bisous.
1: Émilie m'a dit que tu lui avais remis un bonjour pour moi.
0: Oui, c'est vrai. Oh là là.
1: Donc, aujourd'hui, si on n'est pas retiré, je ne sais où, au sommet d'une montagne, si des chansons vous viennent en tête et si vous avez une jolie façon de les chanter ou une façon personnelle, je crois qu'aujourd'hui, c'est ce qui compte le plus, la personnalité. J'imagine que vous ne pouvez pas ne pas arriver à enregistrer un premier disque, à trouver une firme de disque.
0: C'est vrai.
1: Et ça, c'est une bonne chose.
0: Alors, ce nouvel album, ce double album, donc, il a une histoire particulière, Salvatore, et puisqu'en fait, vous l'avez enregistré, enfin, vous l'avez d'abord écrit et composé, j'allais dire, à la faveur d'une période qui était difficile pour vous. Vous avez eu des gros problèmes de santé qui vous ont cloué, si ce n'est au lit, au moins à la maison.
1: Mm-hmm.
0: Et là, l'inspiration arrive comme une vague et vous écrivez 25 chansons. C'est fou, ça.
1: Attendez, en fait, avant mon problème de santé, qui était un œdème pulmonaire, on avait pratiquement enregistré un album normal.
0: D'accord.
1: De 12-13 chansons.
0: Ok.
1: Et puis, quand j'ai eu le problème, je me suis retrouvé avec un temps où, d'un côté, je devais pas quitter la maison, mais j'avais la possibilité de m'amuser. Et moi, mon hobby, c'est écrire des chansons.
0: C'est ça, c'est pas un travail.
1: Je ne suis toujours pas arrivé à le considérer comme un travail. Ça reste vraiment un plaisir. Je l'ai dit une autre fois, mon grand-père paternel, qui s'appelait Salvatore Adamo aussi, était vanier. Et je me souviens de la patience qu'il avait à tisser, tricoter avec ses tiges. Et moi, j'ai cette patience avec les mots, pour les mettre sur des notes, quoi.
0: D'accord.
1: Donc, je peux être parfois, et ça c'est pas à mon honneur, je peux être avec des gens, disons, avec lesquels je pourrais m'ennuyer un tout petit peu.
0: Ça arrive à des gens très bien.
1: Ça arrive, quoi. Eh bien, moi, je suis en train d'écrire une chanson dans ma tête.
0: C'est pas mal, ça. Et gardez pour vous, si vous avez un premier rendez-vous un peu ennuyeux, mais vous pouvez pas partir, écrivez des chansons dans votre tête, on sait jamais, vous pourriez faire des tubes.
1: Et aujourd'hui, toutes les idées sont bienvenues. Au contraire, plus elles sont originales, plus elles sont acceptées. Ouais.
0: Alors parlons d'originalité. La première chanson que vous avez dévoilée de cet album, Salvatore, et donc des nèfles et des groseilles, c'est une chanson qui s'appelle « Ma belle jeunesse ». Et alors, quelle originalité, quelle idée géniale de s'adresser à votre propre jeunesse et de lui botter un peu les fesses.

0: Quelle jeunesse.
1: Bon, rendons à César ce qui lui appartient. Dans l'album, sur les 25 chansons, il y a 3 collaborations. Et il y a celle-ci, Ma belle jeunesse. C'est un texte, un poème que m'avait envoyé un ami journaliste et poète italien, Sergio D'Amaro, où l'idée de la chanson, l'idée d'invectiver la jeunesse, comme vous le disiez, elle est de lui.
0: D'accord.
1: Après, j'ai développé, j'ai gardé quelques images qui lui appartiennent. Et voilà, il y a 2 autres chansons. Parce que c'est une des premières fois que je collabore.
2: Très rare,
1: en fait.
2: Pour vous. Oui, pour celles et ceux qui s'en rendent pas compte, vous écoutez peut-être Salvatore Adamo depuis des années, mais il écrit, il compose normalement tout.
1: Tout, ouais.
2: Et là, donc on a Sergio D'Amaro avec vous pour ce texte.
1: Et il y a un Nicolas Cruz. Et tiens, comme par hasard, ça parle aussi de jeunesse et d'enfance. Lui, dans son bouquin de souvenirs, il y avait une chanson qui disait « Qu'ai-je donc fait de mon enfance ?» Et ça aussi, ça a été un déclencheur.
0: Et la chanson s'appelle comme ça.
1: Oui. Ouais. Et puis, et là je vais vous surprendre, il y a un ancien premier ministre belge, Herman Van Rompuy, qui était aussi président de la Commission européenne, qui m'a envoyé ses mémoires. Et il disait, en substance, vivre comme si tout était important et en même temps, comme si rien ne l'était vraiment. Ça mérite une chanson, ça.
2: Ça mérite une chanson.
1: Voilà, donc je l'ai développée, mais je lui ai attribué, bien sûr, la copaternité du texte. Oui.
2: Des nèfles et des groseilles, c'est un album dans lequel il fait bon se perdre avec tout un tas de surprises. On a par exemple, et ça c'est appréciable par les temps qui courent, la clé du bonheur.

0: dit que c'est un album, oui, avec de la nostalgie, de la tendresse, de l'amour, mais il y a aussi beaucoup d'humour. Vous êtes rigolo, Salvatore. Vous aimez rigoler.
1: J'adore l'humour. Parce que c'est une façon de se défendre contre les vicissitudes de la vie, n'est-ce pas ?
0: Tout à fait, oui, qui sont nombreuses. Mais c'est vrai que comme Jacques Brel, notre grand Jacques Brel, vous avez surnommé le tendre jardinier de l'amour, c'est vrai qu'on a tendance à oublier cette partie-là de vous, des textes hyper malicieux, voilà, rigolos, il y a ça aussi en vous et dans votre discographie.
1: Eh bien, ça a commencé très tôt, parce qu'en classe, en toute modestie, j'étais bon élève, j'étais pendant longtemps premier de classe, et j'ai retrouvé un bulletin quand j'avais 12 ans où j'ai le maximum dans toutes les matières, 0 en discipline et 0 en tenue, parce que
0: ah l'enfer.
1: Oui, ouais, j'aimais bien. Enfin, je suis resté assez espiègle quand on me connaît. Et là, j'aimais bien faire rigoler mes copains, quitte à me faire punir, me faire sortir de la classe, des fois.
0: Mais excellente tactique, parce qu'en étant premier de classe, même en faisant des bêtises, on pouvait pas vraiment s'attaquer à vous. Ça, c'est pas mal du tout, hein.
1: C'était irréfléchi chez moi. Je n'ai pas pensé à cet avantage. Non, c'est vous qui me l'avez dit trop tard.
0: C'est ça. Il y a une question que j'ai envie de vous poser. Si c'est trop indiscret, vous m'envoyez balader. Mais vous qui êtes tellement, tout le temps, élégant, je vous vois toujours en costume, impeccable, magnifique. Je me dis, comment il est chez lui, Salvatore Adamo, quand il est en train de composer? Est-ce que, comme certains, certaines d'entre nous, vous êtes en jogging, sur votre canapé, en train de gratter la guitare? Ou est-ce que, quoi qu'il arrive, pour se mettre à la musique et à votre table de travail, vous avez cette allure incroyable qui vous caractérise depuis le début?
1: Non, là, chez moi, je suis, quand je sais que je ne dois pas sortir, je suis en jogging quand même. Et j'aime bien que mon chien Tom me grimpe sur les genoux. Vous savez, Tom, c'est un labrador noir. Et quand on l'a reçu, j'ai appelé un ami, Jean, qui vit à Nice. Et je lui ai dit, voilà, on a enfin trouvé un chien. Il s'appelle Tom. Et directement, il m'a dit, ah oui, parce que Tom Belaneige. Et j'ai poussé la fantaisie jusqu'à chercher sur Internet si un Tom Belaneige existait. Et je suis tombé sur un Thomas Belaneige, B-E-L-A-N-E-C-H, qui, je crois, est vétérinaire. Donc, voilà.
0: Ça, c'est quand même génial. Allez, hommage à Tom Belaneige.
2: Tom Belaneige.
1: Quel sens de la propos, là. Bravo le technicien.
0: Notre réalisatrice Iris, bravo.
1: Merci.
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0: Bon, et on est quand même tous très contents d'apprendre qu'à certains moments, Salvatore Adamo est en jogging sur son canapé, ça nous décomplexe. Merci, c'est important. Allez, revenons à ce nouvel album. Il y a beaucoup de chansons, évidemment, 25, alors je ne peux pas toutes les passer en revue, on n'a pas le temps, mais certaines, j'aimerais vraiment vous entendre dessus, comme « Des fois ».

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1: Elle est à la fois lumineuse, cette chanson, à la fois le thème n'est pas très joyeux.
2: Mais il est plein d'espoir.
1: Voilà, c'est ça. Mais j'aime ce mélange et je crois aussi que vous n'êtes pas très très fan du premier degré de toute façon et que c'est toujours chouette d'avoir au moins deux niveaux de lecture.
2: Ouais, je suis content que vous en parliez parce que je me suis aperçu que des fois je joue avec le second degré et que quelques personnes le prennent au premier degré, ce qui est ennuyeux parce que dans une chanson qui s'appelle « Elle disait tout le temps je t'aime », j'assumais le rôle d'un gars pas très recommandable.
1: Un peu bas de plafond.
2: Oui, et qui disait « Oui, elle prenait quelques nions à mes sorties de prison ». C'est un personnage que j'aime.
1: Bien sûr.
2: Et j'ai eu des lettres de reproche. Bon,
1: ouais.
2: Comme Émilie vient de le dire, oui, je suis souvent dans le second degré.
1: Évidemment. Cœur cabossé aussi m'a beaucoup marqué sur ce nouvel album.
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0: chouchouter son petit cœur cabossé.
1: Oui, il faut lui le sortir, prendre l'air pour qu'il se dégage les artères. Il est rouillé dans son coffre-fort. Il faut lui redonner du ressort.
0: Incroyable cette chanson. Comment elle est arrivée?
1: Bon, ben j'ai... Comme je savais que certaines personnes étaient au courant que j'avais eu des problèmes de ce côté-là, je me suis dit, je vais le traiter avec humour, quoi, pour que la chose n'effraie pas.
0: Exactement. Alors, attention, ne pensez pas que notre cher Salvatore Adamo soit déconnecté des problèmes, voire des maladies de notre monde. Il y a sur cet album une chanson qui s'appelle « Migrant ». C'est une chanson importante, une chanson qu'il faut écouter, déjà parce que vous savez de quoi vous parlez quand vous parlez.
1: Mes parents étaient des migrants.
0: Bien sûr, ils ont quitté la Sicile dans les années 40 pour venir s'installer en Belgique. Ce qui a été le cas de beaucoup d'Italiens d'ailleurs, hein, qui sont arrivés en Belgique, en France, etc. Donc vous savez ce que c'est le déracinement. Ils savaient ce que c'était, vos parents.
1: Je sais que quitter son pays est toujours une blessure.
0: C'est pas un mouvement opportuniste. On se dit pas, tiens, on va aller dépouiller les gens d'à côté. Si on peut pas rester chez soi, c'est d'abord une souffrance.
1: Oui, c'est déjà le regard que les gens portent sur vous. À un moment donné, il est paralysant, quoi. Il est paralysant. Ouais. Et en fait, cette chanson, je l'avais envoyée à Morane. Et tout de suite, elle m'avait dit, on doit l'enregistrer avec des amis. Et en effet, c'était mon but d'en faire une chanson collégiale et d'éventuellement verser les bénéfices à une œuvre qui viendrait en aide aux migrants. Elle est partie trop tôt. Puis j'ai essayé, il y a 3 ans, j'ai contacté un autre chanteur dont je savais qu'il était mieux intégré dans le milieu, si je puis dire.
0: Ok.
1: Et puis, j'ai pas eu de nouvelles. Donc, et comme j'ai eu l'impression qu'avec les deux guerres terribles que l'Europe a vécu, là, près de l'Europe, on parlait beaucoup moins des migrants. Donc, je me suis dit, il faut quand même que je l'enregistre moi-même.
0: Elle est sur l'album Migrants.

0: une époque qui parle tellement d'empathie. C'est exactement le mécanisme de cette chanson. Vous vous mettez à la place de l'autre. Ça résout beaucoup de choses, ça, quand on essaye de se mettre à la place des autres.
1: Oui, encore faut-il avoir l'humilité de le faire quand la situation est aussi dramatique que la leur. J'ai eu une petite victoire avec cette chanson. Il y a un restaurant à Bruxelles où je suis allé quelques fois. Et une des dernières fois, le patron est venu vers moi. Il m'a dit, je vous remercie parce que je suis allé vous voir sur scène au Cirque Royal à Bruxelles. Et votre chanson « Migrant » m'a permis de changer ma façon de les voir. Ça m'a bouleversé. Je dis, au moins, je l'ai écrite pour ça, oui.
0: C'est beau. Ça sert à ça, les chansons aussi. Salvatore, vous qui êtes en gros non-stop en tournée depuis 1962, oui. qui au Japon, qui au Chili, partout en Europe, partout dans le monde, est-ce que justement cette grande histoire d'amour avec le public, qui dure depuis plus de 60 ans, vous a forcé à sacrifier des histoires d'amour à vous, privées, votre vie à vous? Est-ce qu'elle en a pâti de cet amour qui est peut-être plus grand, j'en sais rien, mais avec le public?
1: C'est vrai qu'à un moment donné, ça s'est posé en dilemme, parce que mon épouse est compréhensive, même elle a profité des voyages aussi, elle est venue aussi. Mais les enfants, à un moment donné, j'ai dû déléguer leur éducation à leur maman. Elles ont très bien fait ça, parce que vous savez que j'ai deux fils avec mon épouse et une fille avec une autre femme. Et voilà, quand je revenais, j'avais les bras chargés de cadeaux. Et je croyais que ça me ferait pardonner. Puis à un moment donné, j'ai eu quelques doutes par rapport à l'idée que mes enfants se faisaient de l'amour que j'avais pour eux, qui était immense, mais que je n'avais pas le temps d'exprimer. Maintenant, récemment, on en a parlé, il n'y a pas de malentendu. Ils savent que leur père est un saltimbanque, et même mon fils cadet a pris un peu le relais. Il est dans un groupe anglo-saxon qui s'appelle Fujiya et Miyagi.
0: Oh, wow.
1: Mon fils aîné, lui, il est pilote, mais il est bassiste aussi dans un groupe. Et ma fille a une voix magnifique. Et peut-être je vais la convaincre de quand même enregistrer un disque seul, parce qu'elle a juste accepté de chanter en duo avec moi il y a une dizaine d'années.
0: Ouais. Et là, il y a la voix de votre petite fille,
1: oui,
0: sur l'album.
1: Lily. Ouais. C'était une chanson grave, ouais, et je voulais une pointe d'innocence. Et moi, je craque quand je l'entends. Et il y a juste quelques notes. Voilà, je ne sais pas si vous allez passer la fin de la chanson pour qu'on l'entende.
0: Ah, alors, je vais laisser les auditrices et les auditeurs découvrir la chanson. Je vous donne le titre, elle s'appelle « Aimer comme on respire », mais effectivement, ouais, c'est un moment qui est tellement suspendu, la voix de Lily, que voilà, vous ferez ça après l'émission, faites-nous confiance.
1: Et Lily est entrée dans un groupe aussi à Londres, parce qu'elle vit à Londres, et elle a gagné avec trois copines le concours des groupes de l'école, donc elle est sur les bons rails.

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1: Vous permettez, monsieur?
2: Oui.
1: C'est une chanson qui a un destin incroyable, Salvatore.
2: Non, mais c'était, encore une fois, c'est dans l'humour, vous voyez, que j'ai reçu une lettre qui m'a quand même amusé, parce que, même si c'est un peu extrême. Il m'a dit, oui, est-ce que vous saviez que Vous permettez, monsieur, est devenu l'hymne des clubs échangistes, parce que Vous permutez, monsieur.
1: C'est incroyable. Quand on vous dit que les chansons, après, elles ont leur vie à elles, elles voyagent, on ne contrôle plus rien.
2: On ne contrôle plus rien, non.
1: C'est fabuleux.
2: Et je ne m'en plains pas.
1: Et nous non plus. Merci beaucoup d'être venu nous voir, Salvatore.
2: Merci à vous, Émilie. Merci de vos sourires. Et voilà, de votre pétillance, si le mot existe.
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2: Bonsoir.
3: Tout va bien, bonsoir.
2: Pascal, très heureux d'être là. Et Benabar, bah nous aussi, on
4: j'espère
2: est content de vous
4: pas
2: avoir.
4: Vous avez votre lancement parce que je suis rentré avec
3: Franck. Non.
2: Non, ça faisait vivant.
4: Voilà,
2: ça faisait.
4: Voilà.
2: Les invités arrivent pile au moment du début de l'émission, ça faisait direct.
4: Ouais, ok.
2: Voilà.
3: Enfin, moi, je ne l'avais pas vu venir. Hein, c'est...
4: Ah oui, ça.
3: Comme elle a dit, je trouvais ça drôle.
2: Bah,
3: le duo qu'on n'a pas vu venir, c'était bien.
2: J'ai pas vu venir votre duo
3: non,
2: parce que
3: vrai, ouais.
2: Tous les deux, chacun de votre côté, vous tracez votre route et vous avez une foultitude de tubes, on connaît par cœur. Exemple, le dîner de Benabar. Le dîner de Benabar. On s'en fout, on n'y va pas. On a qu'à se cacher sous les draps. On commandera des pizzas. Toi, la télé, et moi. Et de Pascal Obispo, on connaît Si j'existe.
4: Entre autres.
3: Oui, non mais ça va.
4: Il y a une belle collection, Pascal.
3: Non, c'est pas la peine. Ah ben voilà.
2: Pour me faire arrêter de chanter, hein.
3: C'est une chanson d'un mec très enthousiaste. Moi je suis enthousiaste.
4: Mais oui, tu l'es en ce moment.
3: C'est vrai.
4: Bah, moi aussi. Mais on est content de sortir ce titre.
2: Racontez-moi
4: votre
2: rencontre. Oui, ça s'entend que vous êtes en tout cas content d'être ensemble ici en studio. Ça me fait plaisir. Mais racontez-moi votre rencontre à tous les deux.
3: La vraie ou la fausse? Non, la fausse.
4: La fausse.
2: Ah non, attendez, c'est-à-dire, c'est quoi? Il y a plusieurs rencontres dans la vie et en studio.
4: On s'est rencontrés sur des plateaux de télé.
3: Oui, sur des plateaux de télé, puis après je l'ai rappelé pour une émission, pour un album pour le sida. Voilà.
4: Et puis les Restos du Cœur aussi.
3: On devait participer, on s'est vu au Resto du Cœur, et puis on a déconné souvent.
4: Ça soude les Restos du Cœur,
3: en fait,
4: comme on passe 15 jours les uns sur les autres, ça crée des liens. Quoi.
3: On s'est aperçu que malgré notre énorme différence,
2: d'âge.
3: Ouais, d'âge.
2: Vous êtes beaucoup plus vieux, Pascal, c'est ça?
3: Ouais, beaucoup plus vieux. Oui, parce que lui, c'est un junior, lui, il commence à peine.
2: C'est ça.
4: Putain, j'aimerais bien.
3: On s'est aperçu qu'on pouvait être complémentaires et pouvoir faire de bonnes choses ensemble. Et en fait, ça fait longtemps qu'on rigolait ensemble, qu'on pouvait bouffer ou se croiser, etc. Mais on n'a pas vraiment fait de musique, quelque chose de concret, nouveau, de festif, une forme de chanson dans un désespoir optimiste. En tout cas, une question, pour laquelle on n'a pas la réponse, de toute façon.
4: Ouais.
2: Reste-t-il du bonheur? Oui, vous n'avez pas choisi la question la plus simple.
4: Oui. Carrément. Bah, d'ailleurs, elle reste
3: suspendue
4: la question. Mais il en reste. Enfin, moi, je le pense vraiment. En tout cas, c'est à nous de le créer, le bonheur.
2: Et il y a de la joie dans cette chanson, c'est sûr.
4: Exactement.
2: Je vous propose qu'on l'écoute. Et après, ils vont nous raconter comment ils l'ont fabriqué. Reste-t-il du bonheur? Le duo que non, je n'avais pas vu venir. Ouais. Benabar, Obispo, ici. C'est parti.

0: avez trouvé la réponse à cette vaste question, reste-t-il du bonheur ? Benabar et Pascal Obispo sont avec nous ce soir en direct dans Décibel. Racontez-moi la genèse de cette chanson, messieurs. Qui a eu l'idée ? Qui a donné le premier encart ?
1: Pascal, qui fait un album que t'as fini d'ailleurs, tu continues.
2: J'ai presque fini.
1: Il invite des copains sur des nouvelles chansons. Et il m'a proposé deux chansons. Moi, j'ai tout de suite choisi celle-là. J'ai toujours tout de suite adoré le texte de Pierre-Dominique Burgot, qui est un super auteur. On le savait déjà, mais là, et puis ces images, là, un réfrigérateur. Moi, j'adore ces chansons-là, poétiques, avec des moments très triviaux, très terre à terre. Enfin, j'adore son coup de plume. Et on l'a enregistré le plus facilement du monde. On a été en studio chez Pascal, et puis voilà. Et puis, on s'est aperçu assez vite qu'il se passait un truc avec cette chanson. Et donc, nous voilà, parce que c'était pas du tout prédestiné à devenir un single.
2: On sait pas, en général. On
1: s'est pas posé de questions.
2: C'est pas notre spécialité. Moi, ça n'a jamais été ma spécialité. Je n'ai d'ailleurs jamais choisi aucun single et album. En fait, l'album, c'est un album que je prépare depuis pas mal de mois.
0: Ah oui, on a parlé la dernière fois que
2: on va dire même d'année.
0: D'année, oui.
2: C'est un album qui s'appelle Héritage, où je rends hommage à tous les artistes que j'aime qui souvent donc viennent partager des moments avec moi, mais des artistes dont j'admire la plume ou le talent de mélodiste. Voilà, pour moi, ce sont tous des auteurs-compositeurs extraordinaires. Et donc j'ai la chance qu'ils acceptent de venir partager un moment de bien-être dans mon studio. Et donc
0: et
2: Bruno, c'est le premier, mais je t'avais balancé déjà un nom la dernière fois.
0: Ouais.
2: Voilà, il se trouve que c'est vrai, il y a
1: Louis Bollinger.
2: Ah t'es là, regarde, ça commence
1: déjà
2: bien.
1: Déjà, il y a moi, ça commence bien sûr.
2: Ça commence bien, mais c'est vrai qu'il y a beaucoup d'artistes qui... Mais ça sera pour donc l'année prochaine, mais Francis...
0: Oui, on avait parlé de Cabrel.
2: Francis, ouais. qui est venu, Michel Jonas, Julien Clerc, Renaud aussi, Bruno... Il y en a d'autres, on ne peut pas
0: c'est
2: tous les dévoiler.
0: C'est un chouette gang, hein, quand même, j'aime bien.
2: Disons que... oui, mais quand on rend hommage à la chanson française, comment dire, on a... Moi, c'est vraiment le but de cet album. Je tire le fil de fan. Héritage, c'est tout ce que j'ai pu comprendre, ne pas comprendre, tout ce que j'ai pu apprécier, tout ce qui m'a touché, tout ce que j'ai appris avec eux et même avec Bruno, même si il est beaucoup plus jeune que moi. Mais en fait, l'idée c'est vraiment de rendre hommage à la langue, ouais. La langue française. Moi, j'ai démarré avec de la pop. C'est-à-dire la pop musique, c'est chanter rien, mais
0: je peux tout chanter. Je connais tout par cœur.
2: Non, mais chanter bien.
0: Plus que tout.
2: Oui, là, c'est ça. Donc c'est ça. Donc la pop musique, c'est quoi ? C'est chanter rien, mais le faire bien.
0: Oui.
2: Voilà. Et après, je me suis mis à
0: éviter de plein de violons.
2: À aimer les lettres. Ouais. À aimer. Je me dis attends, je suis trop vieux pour chanter tulup tup tup. Alors et puis j'ai écouté des mecs comme ça de la nouvelle chanson française. Je dis il faut que je fasse la chanson française. Il faut que j'arrête avec mes tulup tup tup. Et je me suis mis à aimer vraiment. Le texte, le verbe, donc j'ai beaucoup travaillé avec d'autres artistes, et puis même Marceline Desbordes-Valmore, avec qui, cette poétesse du 19e siècle, avec qui j'ai fait un album magnifique. Et donc, depuis, j'ai envie de travailler avec des auteurs et compositeurs, et cet album, c'est vraiment, un album, on va dire, hommage à la chanson française, et tous ceux qui veulent participer, acceptent de venir partager un moment avec moi.
0: Mais alors Benabar, vous auriez pu écrire un texte.
1: Oui, mais c'était pas du tout le truc de base en fait. Ça s'est vraiment fait simplement comme le disait Pascal. Et puis je suis très heureux de pouvoir aussi rendre hommage aux auteurs
0: qui
1: sont souvent un peu malmenés dans ce métier, faut le dire.
0: Souvent déjà, on parle pas d'eux.
1: Et on parle jamais d'eux.
0: Il y a pas beaucoup. Là, tout à l'heure, Pascal parlait de Julien Clerc, qui a toujours l'élégance lui de nommer
1: exactement
0: tous les auteurs qui lui écrivent des textes pour ses albums et tout. Mais c'est pas le cas de tous les artistes, c'est vrai qu'il y a certains auteurs où ils n'ont même pas le droit de le dire.
1: Oui, exactement, il y a ce truc-là. Voilà. Et puis revenir à quelque chose aussi. Alors, déjà, j'étais très, très flatté qu'on me demande comme interprète.
0: Oui, mais oui, c'est très chic.
1: Céline Dion, c'était pas le cas avant.
0: Et vous a appelé Céline, c'est ça le confort du studio.
1: Oui, Céline. Moi, je dis qu'on m'appelle Céline.
0: Oui, je comprends.
1: De toute façon.
0: Je comprends. Voilà.
2: Bon, c'est vrai que je l'ai dirigé. Ouais. Je l'ai rendu Céline. Je l'ai rendu Céline comme ça. Moi, j'adore Céline Dion. Non, mais c'est vrai que, en fait, j'ai jamais vraiment aimé, on va dire, les gens qui étaient trop, trop techniques. L'aspérité, le défaut.
0: Ouais.
2: Je l'ai toujours exploité, si on peut parler de défaut, mais le défaut, c'est que le caractère. Et le défaut, c'est le caractère. Et le caractère, c'est tout ce qu'on recherche. Et quand on fait un duo avec Bruno, je veux que ce soit lui. Ouais. Je veux pas le gommer. Donc, en fait, c'est bien lui, comme tous les autres chanteurs, les deux autres chanteurs avec qui j'ai travaillé, ou chanteuses. Et c'est ce qui est important. Voilà. On va pas tous chanter pareil. Donc, voilà. Donc là, il déconne. Mais voilà. Moi, je l'ai vu sur scène plusieurs fois. Et c'est un super interprète. Et surtout que c'est un mec sur scène, ça, il envoie. Bon, c'est vrai qu'il vieillit un peu, mais bon.
1: Ah, ouais, écoute, on va pas vers le mieux. Qu'est-ce que tu veux que je te
2: dise? Bah, non, je sais.
1: C'est notre dernier tour de piste à tous les deux.
2: Ah non, c'est horrible. Non, non. À moi, oui, mais pas à toi.
1: Si, moi, je peux.
2: Mais tiens, Junior, arrête un peu.
1: Putain, j'ai 56 ans, arrête.
2: Ben moi, j'ai 61 dans 3 mois. C'est fini. Et...
1: Ça, c'est des conversations.
2: Et place aux jeunes.
1: Place aux jeunes.
0: Moi, je vous fais signer au minimum pour 30 ans.
2: À nous deux, on a combien? 117 ans,
1: c'est vrai.
2: Bon, qu'est-ce qu'on disait? On l'a pas vu venir.
0: Non, mais ça, on l'a pas vu venir, c'est sûr. Reste-t-il du bonheur? N'empêche que j'aimerais savoir comment ça s'est passé, ce moment-là, où vous décidez, Pascal, d'attribuer cette chanson à Benabar. Pourquoi, d'après vous, elle lui va comme un gant?
2: Alors, en fait, dans tout cet album, c'est un hommage, donc, à la chanson française, aux auteurs-compositeurs, mais aussi à la musique d'un certain genre. C'est-à-dire, pour moi, la meilleure chanson française, on va partir de fin 60 et début 80 aussi, mais c'est vraiment la chanson des années 70. Quand je me suis replongé dans...
0: Donc c'est qui, c'est Berger?
2: Alors, Les Marquises, l'album de Brel, Marquises, oui. Ça c'est okay. Les années ouais. 70. Okay. On a toujours Brassens, mais on a Julien Clerc, on a Francis Cabrel, on a ouais. Delpech, on a Souchon. Et moi je fais une anthologie, comme tu sais, sur la chanson française dans mon application,
0: oui, les reprises.
2: Où je reprends. Ouais. Et c'est vrai que dans cet album, donc en fait, je travaille sur des ambiances différentes, mais dans le genre une espèce de années 70 2.0. Et cette chanson, je l'ai voulu. Alors bizarre, tu vas voir, tu veux, je te dise d'où elle vient. Elle vient d'un album. D'album que j'écoutais, des Wings de Paul McCartney. On entend bien cette prédominance de basse comme ça, ouais. D'espèce d'un truc un peu campagne, un peu.
0: Il y a un petit banjo aussi.
2: Un peu terre. Oui, c'est ça. Donc c'est vraiment ouais. une chanson de terre. On a l'impression que, voilà, moi je suis un petit-fils de paysan, de vigneron. C'est vraiment une chanson comme ça. J'avais envie de retrouver ce genre d'odeur. Et c'est vrai que Bruno, dans ses textes, dans sa lecture du quotidien et comment il l'exprime dans son écriture, on est vraiment là, on est près ouais. des gens. Moi, ce que je n'avais pas dans mes textes avant de travailler avec d'autres auteurs, j'avais pas ce truc-là. J'étais très très bien servi, évidemment, par Lionel Florence, mais c'était autre chose. Et là, c'est vrai que on est dans les détails, on est dans le réfrigérateur, et c'est vrai que je me dis tiens, ça c'est Bruno, ça. Mmh. Ça c'est Bruno, ça va le faire marrer. Voilà,
1: bon, bref. Et la première écoute, ouais, parce qu'il y en avait deux au début, tu te souviens, il y avait deux possibilités. Ouais. Et on l'a fait, j'espère que ça se ressent dans le titre. On a fait ça aussi simple.

0: C'est un partage de plaisir, simplement. Voilà. C'est comme ça.
1: C'est payé en caisse de bière.
0: Je sais que dans la vie.
2: Et oui, et puis moi, j'ai vraiment envie de travailler comme ça, globalement. Même pour les concerts, même pour, mais même pour les interviews, d'ailleurs. Sans fioritures inutiles qui prennent des fois une place inouïe.
0: Alors moi, c'est bizarre parce que c'est vrai que dans la vie, moi, je suis quelqu'un de très enthousiaste, etc. Moi, j'aime bien blaguer, tout ça. Et quand je suis en général, dans un studio, c'est vrai que d'enregistrement, je deviens tout à fait sérieux. Et en fait, avec Bruno, j'ai gardé cet enthousiaste encore, comme dans la vie ou comme quand je suis sur scène. Et c'est vraiment super agréable de bosser avec lui parce que on s'amuse et quand on n'a aucune pression, on est vraiment dans un partage sans aucune ambition, sans aucune recherche, et comme tu disais tout à l'heure, peut-être qu'on peut se retrouver à la radio et promotionner un single. Voilà. Et puis c'est sans ChatGPT, je précise.
1: Voilà. On sent pas la patte de l'intelligence artificielle, non. Tout ça est très naturel.
2: On a de la bêtise authentique.
0: Ah bah oui, c'est la bêtise authentique.
2: Oui, c'est ça.

0: Les actualités respectives de mes invités sont effectivement très intéressantes. On parlait de l'album Héritage de Pascal Obispo, double album qui, sortira quand il sera prêt.
1: Bah c'est comme ça, il n'y a pas de...
0: On fait l'appel, on sait qu'il y a Appelle-moi Johnny, on sait qu'il y a Notre-Dame et la France, on sait qu'il y a le duo avec Benabar.
1: Ouais, aussi, comme sur son, il est aussi sur son album, c'est génial.
0: Et une chanson avec Francis Cabrel.
1: Entre autres, oh, il y a d'autres artistes, évidemment.
0: Oui, non, je sais, ça fait 4 là, c'est pas beaucoup pour un double album.
2: Je sais c'est une chanson de 20 minutes à chaque fois, attention.
1: Non, on peut presque rajouter un 0 au 4. Un double album.
0: Wow.
1: Bah oui, bah... Écoute, il faut que je passe à autre chose. Moi, c'était fini, j'ai raccroché des gants.
0: Donc, Héritage, vous avez compris, gros projet de Rocky Balboa, Pascal Obispo, les gants.
1: Non, pas du tout. Bon, enfin, écoutez, ouais, c'est comme ça. On essaie de faire toujours de la bonne musique. Mais en fait, ce qui est bien avec l'âge, je trouve, c'est que on est beaucoup plus doué, c'est ça, beaucoup plus détendu dans l'approche de cet art. Qui n'est pas forcément un art mineur, mais on va dire même si c'est un art mineur, comme je dis toujours, c'est un art mineur à fonction majeure,
0: ouais.
1: Puisque d'abord ça nous fait du bien, ça peut faire du bien aux gens aussi. Et c'est vrai que en vieillissant, moi j'avais déjà pas beaucoup d'angoisse, mais là c'est vraiment, je suis vraiment tellement heureux, tout est très cool et tous mes invités sont heureux de partager ce moment avec moi et je suis très heureux de partager avec Bruno parce que à force d'avoir fait d'autres conneries et des conneries, il vaut mieux à un moment donné s'arrêter dans un studio et faire de la musique ensemble, monsieur
2: Benabar. Exactement, faire de la musique et on partage tous les deux ce goût du un peu ce culte du divertissement qui est souvent traité pas avec forcément du mépris mais bon avec un peu de distance.
0: Il y a des gens qui vivent leur musique de manière plus snob que vous.
2: Voilà,
0: c'est comme ça qu'on peut le dire.
2: Et qui sous-entendent un petit peu que le divertissement, bon, c'est un peu bébête, un peu racoleur, et tous les deux, on pense le contraire. Le divertissement, d'une part, on peut avoir des ambitions artistiques dans le divertissement, et puis ça peut apporter quelque chose en termes de poésie, et en plus divertir, cette notion-là de que les gens aillent un peu mieux pendant les 3 minutes où on chante. Essayer d'aller vers ça, c'est quelque chose qu'on voulait tous les deux insuffler dans.
1: C'est vrai, c'est la fonction, c'est notre fonction majeure finalement pour notre art mineur.
0: Le Soleil des Absents, c'est le nom de votre prochain album, Benabar. Oui. On a une date de sortie ou pas?
2: Alors oui.
0: Ou alors c'est comme Pascal, ça sortira quand ça sera prêt.
2: Non, c'est à la rentrée en janvier. Je crois que c'est le 30 janvier. Mais enfin,
0: okay. Janvier 2026, en tout cas. Oui. Et y a des dates de concerts qui commencent à arriver, notamment le 29 avril prochain à Paris, à l'Olympia. Ça, c'est le concert de rentrée, c'est le début de la tournée.
2: C'est le début de la tournée. On ne sait pas où elle va nous mener, d'ailleurs. On va voir comment ça va se passer, mais ça fait 4 ans, je crois, que j'ai pas tourné, mais c'est la première fois depuis que j'ai commencé.
0: Vous vous arrêtez aussi longtemps?
2: Que je m'arrête aussi longtemps, ouais. Ça s'est fait comme ça, en fait. C'était pas du tout un choix ou un calcul. Mais bon, il y a eu plein de raisons, plus ou moins tristes. J'ai perdu un de mes plus vieux musiciens, Denis. Évidemment, ça a modifié plein de choses, surtout intimes, évidemment.
0: Ouais.
2: Et puis les choses se sont faites comme ça. L'album a été long à faire. Ça a été parfois un peu dur, mais en fait, curieusement, comme on était tous dans un moment très triste, parce que Denis, on a commencé

0: dans les bistrots en 95, donc c'est, il était toujours avec moi sur scène. Enfin,
1: qu'est-ce qu'il jouait quoi comme instrument, Denis?
0: De l'accordéon et du sax. D'accord. Il avait aussi composé pour moi, fait des arrangements.
1: Ah oui, donc c'était votre ami et votre binôme artistique.
0: Ah bah ouais, depuis le début.
1: Ouais,
0: okay, ouais.
1: D'accord.
0: Et en fait, de partir sur cette tristesse nous a tous forcés à apporter du bonheur, justement. C'est pour ça que j'ai été très touché par la chanson de Pascal, parce que je me suis vraiment posé la question pendant 4 ans, reste-t-il du bonheur? Et comme on était tous là-dedans, ouais, en fait, ça a donné une patine à cet album, moi, qui me touche beaucoup, qui est assez joyeuse, avec cette volonté, le soleil derrière les nuages, quoi.
1: Mais c'est-à-dire, il faut que la joie revienne un petit peu avant de refaire des chansons, ou est-ce que c'est le fait de retourner à votre travail, ouais, qui vous a rapporter de la joie?
0: Ouais, de la joie. Ah. Et surtout le fait de se dire, depuis le début, qu'il faut pas se laisser aller à un album triste. C'était presque trop facile. Puis c'est vrai, il suffit d'allumer la télé pour être déprimé quand même. C'est pas compliqué.
1: Oui, ça c'est donc, en ce moment, oui, effectivement.
0: Voilà, donc, l'envie comme ça d'apporter de la joie à la personne qui voudra bien écouter l'album. Donc ça, curieusement, cet album a été long parce que ça a été un voyage intime que j'avais jamais fait à ce point-là. Et donc je suis fou de joie de commencer à partir sur scène parce que ouais, ça aussi, c'est un peu ce qu'on n'arrête pas de se dire avec Pascal, le moment où on chante la chanson devant quelqu'un, quoi. C'est quand même le but du jeu, quoi.
1: Pascal, vous, vos chansons préférées, vous les écrivez quand vous êtes triste ou quand vous êtes heureux?
2: Je pense que c'est juste une question d'envie, c'est-à-dire que ça vient comme ça. Moi, j'accumule de l'énergie, qui peut être de l'énergie
1: oui,
2: souvent
1: négative.
2: Ouais, j'ai tout négatif, et puis ça vient, il suffit simplement que je reçoive des textes, voilà, c'est juste de l'énergie, je sais pas, il y a pas gay ou pas gay. Non, quand j'ai été vraiment très très mal, non, je peux pas écrire, non, on fait que des trucs vraiment pas cool. Non, moi, en plus, j'aime les chansons romantiques, surtout, bon, voilà, quand je suis au piano, c'est toujours, ouais, voilà, c'est toujours très féminin, j'ai envie de faire pleurer, mais je suis pas dans un mood triste, en fait, voilà, je suis dans un mood plutôt romantique, d'un ami de la beauté qui voudrait que la beauté, perdure, en tout cas, grâce aux mots, grâce aux mélodies, voilà, à l'effet que ça peut avoir sur les gens. Moi, je sais que ça en a sur moi. En fait, si je fais ça encore aujourd'hui, c'est parce que je sais que je suis toujours impacté par des chansons, par des phrases, par des mots, par des poèmes, et cet impact me donne envie de faire la même chose pour d'autres personnes, parce que je sais que ça existe. Je sais que je peux pleurer en écoutant une chanson, donc si je peux moi-même faire pleurer avec ma chanson, émouvoir ou peut-être faire rire, rire, c'est vrai que c'est avec Vito, j'ai fait rire.
0: Ah oui,
2: avec Vito, ouais. Et alors on s'est bien marré avec Mickaël. Bon, enfin voilà ma démarche.
1: Mel,
0: il faut se méfier de ces états d'âme.
1: Moi, je vais la chanter, la chanson.
2: C'est toi, faut que je te parle. 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Non mais c'est fou. Non mais je suis un héros dans les banlieues, moi je te le dis.
0: Ouais, t'es marrant cette chanson.
2: Ah moi je sors. Et moi tous les rappeurs, de toute façon je suis un héros pour tous les rappeurs.
1: Et
2: même génération montante, quand ils me voient c'est Vito, c'est tout, c'est respect.
1: C'est Vito.
2: Ah ouais, respect. Mais c'est quasiment comme si j'avais, tu sais, des grosses chaînes et tout, des sourcils coupés, des flingues, etc.
0: Ah ouais, on avait parlé de tout. Moi c'est pour la série H. Ils connaissent pas mes chansons, mais ils connaissent H.
1: H. Donc il y a Benabar de H et Pascal Obispo qui fait Vito, qui sont les invités ce soir de Skyrock. On vous embrasse tous très fort et à bientôt, messieurs.
0: À bientôt, merci.
1: Merci de nous voir.
2: C'est très court.
1: il est 35.
2: Non, mais la fin, je ne l'ai pas vu venir.
0: Non,
2: tu l'as vu venir, la fin?
0: On nous chasse.
2: Ah ouais, non, mais
0: d'habitude, les gens, ils restent beaucoup plus longtemps, mais nous, comme on a été chiants et cons.
2: Non, pas du tout.
0: Vous avez
1: eu 5 minutes de rap parce que vous êtes mignons et que vous êtes deux.
2: Fini avec une fin positive. J'aimerais bien écouter ta chanson, s'il te plaît.
0: Ah oui.
1: Allez, Benabar. C'est parti.
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trio morlaisien revient avec un nouvel extrait de l'album « Tout s'efface ». 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

0: Et oui, les paroles de l'été indien et de plein d'autres. C'est lui, Claude Lemel. Il est ce soir l'invité de Décibel. Bonsoir Claude Lemel.
1: Bonsoir Émilie, bonsoir à toutes et à tous.
0: Bon, je prends un petit peu d'avance pour vous souhaiter un bon anniversaire.
1: Merci, merci
0: joyeux
1: beaucoup.
0: Anniversaire. 80 ans, ou plutôt 80 automnes, c'est comme ça que nous allons compter, en automne.
1: 80 étés indiens.
0: 80 étés indiens, mais oui, exactement. C'est fou, hein, vous êtes un de nos paroliers les plus cultes. Alors je dis parolier, à la SACEM on dit auteur. Comment définissez-vous votre métier, Claude Lemel?
1: Bah, je pense que parolier, c'est le terme exact. Bon, un parolier, c'est un auteur de chansons, donc c'est aussi un auteur, bien sûr.
0: Voilà, auteur de chansons. Vous fêterez sur scène, à Paris, au Café de la Danse, 80 ans, dont 60 à écrire des chansons de manière professionnelle, on va dire. Mais en vrai, la toute première chanson que vous avez écrite, je crois que vous étiez adolescent, c'est ça ?
1: Oui, oui, la première, je devais avoir une quinzaine d'années. Mon premier poème, je l'ai écrit à 8 ans.
0: Oh, vous vous en souvenez ou pas?
1: Oui, il s'appelait Le Vagabond.
0: Et donc ça parlait d'un monsieur qui voyage.
1: D'un pauvre monsieur qui errait par les chemins. Je me souviens que, comme j'avais remarqué que tous les poèmes étaient en vers de 8 pieds ou de 12 pieds ou de 10 pieds, enfin, j'avais pas une culture poétique encore extrêmement étendue. Alors, pour pas faire comme les autres, j'avais écrit mon poème en vers de 13 pieds.
0: Ah, oh, waouh! Ah oui! Voilà. Vous aviez déjà envie de vous distinguer.
1: Ça commençait, il s'en allait les pieds nus par les chemins boueux. Ça fait 13.
0: Ça fait 13.
1: Ouais, ouais, ouais. J'avais 8 ans, je ne sais pas ce qui m'était passé par la tête.
0: 8 ans, premier poème, 15 ans, première chanson. Et puis ensuite, ben voilà, hein, on a entendu vos mots chantés par Serge Reggiani, Gilbert Montagnier, Michel Sardou, Michel Fugain, Gilbert Bécaud, Nana Mouskouri, Joe Dassin, évidemment.

0: façon.
1: J'ai envie de vous dire merci pour celle-là, hein, Claude.
2: Ah, c'était une prémonition sympathique.
1: Les yeux d'Émilie. Alors, est-ce que ça vous amuse d'ailleurs qu'une chanson comme ça, alors dans Les yeux d'Émilie, Joe Dassin, c'est les années 70, et que 50 ans plus tard, dans les années 2020, elle ait une nouvelle vie, cette chanson, grâce aux rugbymen qui en ont fait l'hymne officieux de la Coupe du Monde de rugby. C'est drôle de voir plusieurs vies de chansons dans votre vie à vous.
2: Ça me touche.
1: Ouais.
2: Ça me surprend, évidemment. Je trouve ça extrêmement... étonnant. Ça a commencé par le basket, en réalité.
1: Ah, d'accord.
2: Ouais, ça a commencé par le basket.
1: Alors, merci,
2: dans
1: les basketteurs.
2: C'était les bandas, donc les espèces d'orchestres fanfares, ouais, du Sud-Ouest, qui aidaient les joueurs de basket à s'échauffer en jouant le refrain de la chanson au cuivre. Voilà.
1: Ah ouais, on joue, oui, forcément, on court vite. Ouais.
2: Voilà. Alors, ça a déteint sur le rugby. Et ensuite, c'est monté à Paris pour la Coupe du Monde de rugby, etc. Et maintenant, c'est un peu partout, puisque j'ai reçu dernièrement une vidéo de la ville d'Armentière avec des gens qui faisaient la fête autour de cette chanson. Pas m'expliquer que Carmentière, c'est à côté de Saint-Jean-de-Luz, je ne crois pas.
1: Non, pas vraiment.
2: Pas vraiment. Donc c'est devenu assez général.
1: Ouais.
2: Mais ça me surprend. Évidemment, ça me fait extrêmement plaisir, oui.
1: Ah bah nous aussi, parce que dès qu'on l'entend, cette chanson, elle nous rend dingue. Alors là, c'est vous qui faites la programmation musicale ce soir, cher Claude Lemel. On est toutes et tous super contents de vous avoir avec nous. Claude Lemel, on commence par une chanson dont vous avez signé le texte. C'est « Salut les amoureux » de Joe Dassin. C'est sans doute la chanson de rupture qui donne le plus envie de se faire larguer, en fait, parce qu'elle est tellement joyeuse. Vous pouvez me raconter son histoire avant qu'on l'écoute?
2: Bon, elle est faussement joyeuse, bien sûr, c'est ce que je voulais.
1: Ouais.
2: Bon, bah, c'était l'histoire très exacte d'une rupture avec une femme que j'aimais beaucoup.
1: Ouais.
2: C'est une litote. Bien. Et donc, lorsque Joe m'a confié la musique de Steve Goodman, immédiatement ce souvenir m'est revenu. J'ai trouvé que la musique correspondait tout à fait à ce que j'avais ressenti lors de cette rupture. Et je me suis souvenu que, raccompagnant la jeune femme qui me quittait, disons les choses telles qu'elles sont, jusqu'à sa voiture, en bas de l'immeuble, il y a une dame comme ça qui était sur le pas de la porte et qui nous a fait « Salut les amoureux !»
1: Oh, ça a dû vous briser le cœur.
2: Ça m'a brisé le cœur, alors que, évidemment, je savais que c'était terminé et fini pour toujours. Et donc, lorsque j'ai dû écrire le texte sur cette musique, la phrase m'est revenue et je m'en suis servi. Et comme disait Brel dans une de ses chansons, et nous voilà ce soir. Voilà.
1: Et nous voilà ce soir à écouter. Salut les amoureux. En versant une petite larme, oui, mais avec le sourire, ça c'est la magie de Joe Dassin et de Claude Lemel.

0: se passe un peu trop bien.
1: Salut les amoureux, chanté par Joe Dassin et un texte donc signé Claude Lemel. Il est notre invité ce soir dans Décibel. Il partage avec nous ses chansons préférées, transformer un cœur brisé en tube. Ça, vous savez le faire. Et alors, vous avez sorti, on s'était vu pour ça la dernière fois, un livre où vous partagez vos trucs et vos astuces, Claude Lemel. Ça s'appelle L'art d'écrire une chanson aux éditions Erol. Ouais, c'est incroyable d'avoir fait ça parce que ça donne plein de clés. Comment choisir ses thèmes, comment tourner autour des thèmes, comment attraper la bonne idée, la garder, etc. Vous trouvez que c'est un rôle agréable pour vous d'être un passeur aussi et de donner des clés à d'autres pour écrire?
2: Je pense que c'est indispensable quand la vie vous a donné la chance qu'elle m'a donnée. D'ailleurs, j'ai vécu, comme on l'a dit tout à l'heure, 60 ans de mes chansons.
1: Ouais.
2: Et puis, ça a l'air de vouloir continuer.
1: Ah bah, dites donc, on vous en souhaite au moins 20 supplémentaires.
2: Oui, ça, on verra. Ça ne dépend pas de moi. Si ça dépendait de moi, je signerais.
1: Oh, oui.
2: Et donc, il faut rembourser à la vie la chance qu'elle nous a donnée. Et donc, c'est ce que j'ai essayé de faire à travers ces ateliers d'écriture que j'anime toujours et ce bouquin où j'avais envie de partager un certain nombre de réflexions. C'est plutôt des réflexions sur la chanson, peut-être même une petite philosophie, très, très, très humblement. Je me devais de le faire. Oui.
1: Ouais. Et ce qui est très chouette, c'est qu'évidemment, alors vous partez de votre travail à vous, des paroles que oui. vous avez écrites, mais vous allez aussi piocher chez d'autres auteurs que vous aimez bien. Je pense à Souchon, par exemple.
2: Ah oui, j'adore.
1: Donc, décortiquer les paroles.
2: Bien sûr, je prends beaucoup, beaucoup d'exemples chez tout un tas de consoeurs et de confrères. Je cite évidemment beaucoup Jacques Brel aussi, beaucoup Brassens, mais beaucoup d'autres également. J'ai énormément de sujets d'admiration dans cet artisanat de la chanson. Alors, oui, bien sûr, je m'en sers. C'est formidable de pouvoir dire « Ah, ça, c'est chouette, quoi, ça, c'est bien, ça fait tellement plaisir. »
1: Ouais. Alors moi, ça me fait plaisir que vous ayez choisi Rose dans cette liste de chansons que nous partageons ce soir. Rose, avec sa chanson « La liste », justement. Rose, elle fait partie des festivités prévues demain pour vos 80 ans.
2: Oui, tout à fait.
1: Au Café de la Danse.
2: De la Danse.
1: Café de la Gare, c'est quand vous ferez des sketchs. La Café de la Danse, c'est pour le concert. C'est une jolie petite salle parisienne, vraiment très, très cosy. Ouais. Alors, racontez-moi, comment vous avez connu cette chanson de Rose, qui a été un grand tube, hein.
2: Alors, j'ai toujours adoré cette chanson, ouais. toujours. Je l'avais vraiment remarquée, elle m'avait tapé dans l'oreille.
1: Ouais.
2: Et puis, vraiment, j'avais envie de connaître Rose, mais l'occasion ne s'était pas présentée. Il faut dire que je suis assez timide. Donc ça n'arrange pas les choses. Et puis il s'est trouvé que dans mes activités de défense du droit d'auteur, etc., j'ai été amené à la rencontrer. Elle avait besoin d'un coup de main, ce que j'ai évidemment fait bien volontiers. Et donc on s'est vu, on a déjeuné, je lui ai dit quelle admiration j'avais pour ce qu'elle écrivait, et pas seulement pour la liste. Et puis on a sympathisé. Elle a suivi très très humblement mes ateliers pendant quelques temps, et puis ça lui a remis le pied à l'étrier.
1: Ouais.
2: Et là, elle va sortir un nouvel album, où d'ailleurs il y a la liste revue et corrigée, la nouvelle liste.
1: Ouais.
2: Et puis je lui ai écrit un texte qui s'appelle Tournesol et qui figure donc sur cet album. Je suis très content d'avoir travaillé pour elle. Et on chantera d'ailleurs cette chanson ensemble au Café de la Danse dimanche.
1: Ah là là, c'est génial. Rose qui sera très bientôt l'invitée de Décibel pour son nouvel album. Elle fait partie de la sélection chansons de Claude Lemel.
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0: s'appelle Rose et sa chanson La Liste, hein, comme il l'a joliment dit, tapée dans l'oreille de Claude Lemel au moment de sa sortie. Claude Lemel, donc.
1: Et surtout dans le cœur, je dois dire.
0: Bah oui, aussi. Vraiment, ouais. Et vous avez invité Rose, donc, demain au Café de la Danse pour célébrer votre boom d'anniversaire. En vrai, c'est un concert. Il y a donc Rose, Anne Silla, Gilbert Montagnier.
1: Michel Fugain.
0: Michel Fugain, vous voyez ça, en fait, oui, comme une grande réunion d'amis. Vous allez chanter tous ensemble.
1: Oui. Il y a beaucoup d'amis qui seront là. Certains seront dans la salle, pas sur scène. Anna Mouskouri m'a dit qu'elle allait venir. Quand même, c'est merveilleux. Je suis très, très, très heureux de ça. Et énormément d'amis, d'élèves de mes ateliers aussi. Ma famille, évidemment. Mon fils chéri sera là. Ma fille ne peut pas venir, elle est à Berlin. Mon fils, ma belle-fille. Enfin voilà, je suis un nouveau grand-père. Voilà.
0: Oh,
1: ma petite fille est trop petite pour venir.
0: Ouais. Voilà. On lui racontera. Un petit peu plus tard, voilà. Cette folle soirée qui promet en tout cas d'être folle, et ce sera donc demain. Nous, c'est ce soir qu'on partage vos chansons préférées. Claude Lemel, vous avez évoqué juste avant qu'on écoute Rose, Jacques Brel, le voici, le voilà, et vous avez choisi Mon Enfance.
1: Ah, je trouve que Mon Enfance, c'est sans doute le sommet de l'écriture de Jacques.
0: Ah ouais?
1: Ah, c'est une chanson vraiment qui est... Enfin, c'est parfait, tout est parfait, quoi. Chaque phrase est sentie, chaque phrase est originale, elle est belle, elle est touchante, c'est un coup de poing au cœur. C'est du grand Brel jusqu'à cette fin qui est absolument incroyable,
0: ouais.
1: Avec ce break, ce grand silence, et la guerre arriva, et nous voilà ce soir. Oh là là, c'est un drôle de coup de poing.
0: Avez-vous eu l'occasion de lui dire, alors vous, le parolier reconnu, à lui, le parolier aussi reconnu. Alors Brel, évidemment, on parlait de son talent d'interprète, mais ses paroles étaient sublimes. Vous avez eu l'occasion de lui dire tout le bien que vous pensiez de cette chanson?
1: Oui, on s'est vu plusieurs fois.
0: Comment il prenait les compliments?
1: Tahiti. Oh, je crois qu'il aimait bien ça.
0: Ah, bon.
1: Mais qui déteste ça?
0: Ah, personne, je crois.
1: Non, je crois qu'il avait été blessé à ses débuts parce qu'il avait eu beaucoup de critiques, beaucoup de malveillance, beaucoup de choses extrêmement désagréables qui avaient été dites à son sujet. Donc je crois qu'il appréciait d'autant plus l'admiration dont il faisait l'objet, bon, depuis déjà pas mal de temps, parce que bon, le succès est arrivé en 59. Ouais. Moi, je l'ai connu en 76. À Tahiti, on a beaucoup parlé, et évidemment je lui ai dit toute l'admiration que j'avais pour lui, et je lui ai même avoué que c'était à cause de lui que j'avais écrit des chansons.
0: Waouh, Mon Enfance, Jacques Brel, dans la sélection des chansons préférées de Claude Lemel.
1: Merveille.
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0: effectivement grandiose cette chanson. Claude Lemel l'a choisie pour vous, c'est Jacques Brel.
1: C'est extraordinaire, c'est à couper le souffle, quoi, ce qu'il fait à la fin là. Alors on voit bien que bon, c'est une chanson qui est enregistrée avec l'orchestre, en direct avec l'orchestre. Ça, on peut pas le faire en recording, c'est impossible. Là, il y a une telle connivence entre les deux parties, entre les musiciens et le chanteur. Bon, chacun attendant l'autre, etc. Bon, c'est terrible.
0: On revient dans quelques secondes. Claude Lemel est l'invité ce soir de Décibels.
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0: Et on a un invité très spécial ce soir qui en plus fête son anniversaire demain. C'est Claude Lemel. On vous appelle l'homme aux 1500 chansons. Vous avez écrit les paroles de tellement de tubes. Et en réalité, c'est pas 1500, c'est 1537 de vos textes qui ont
1: alors,
0: été enregistrés.
1: Alors 1537 enregistrés et sortis. Voilà. Mais j'ai dû en écrire à peu près 4000.
0: Waouh, Claude Lemel, parmi les chansons que vous avez écrites, il y a celle-ci par exemple.
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0: La fille aux yeux clairs, Michel Sardou, est-ce qu'il y a une chanson qui vous rend plus fière, une chanson dont vous aimez parler, une chanson que vous avez signée?
1: Alors, non, ce qui me rend fier, j'espère à juste titre, c'est le travail que j'ai fait. Ouais. C'est l'ensemble du travail. Parce que j'ai jamais pris un texte, une chanson par-dessus la jambe. J'ai toujours essayé d'y mettre tout mon cœur, ouais, et tout mon savoir-faire. J'ai jamais abordé un interprète ou une chanson, une idée, en me disant oh ça pas très important. Non, j'ai toujours essayé d'être le plus vrai possible, le plus authentique possible, et de donner à l'interprète, femme ou homme, le meilleur de ce que je pouvais lui donner. Donc ouais, sache quand même, je pense que je peux en être assez fier parce que j'avais réellement une ligne de conduite. Voilà, j'avais une philosophie et je pense que je l'ai pas trahi, que je l'ai suivi. Donc que le petit garçon de 8 ans qui écrivait son premier poème, en principe, doit pas être trop mécontent du vieux monsieur de 80.
0: La bête immonde, parlons de cette chanson. C'est Michel Fugain qui chante.
1: Un autre Michel, oui.
0: Voilà. C'est pas le thème le plus facile. Racontez-moi.
1: C'est Michel Fugain qui m'a demandé d'écrire ce texte pour lui. Bon, il avait la phrase, bon, c'est une phrase biblique, hein, la bête immonde, on sait très bien ce que ça veut dire. Et il m'a donné la musique. Bon. Et j'ai passé 8 jours sur ce texte, pratiquement jour et nuit. Parce
0: c'est beaucoup
1: que...
0: ou c'est pas beaucoup pour vous, 8 jours?
1: 8 jours d'affilée,
0: ouais,
1: en travaillant, ouais, de 10h du matin à 2h du matin,
0: c'est beaucoup.
1: C'est tout de même,
0: ouais,
1: beaucoup. Mais j'étais totalement immergé dans sa musique et dans cette idée. J'ai noirci des pages et des pages, j'ai fait beaucoup de ratures parce que le sujet, tout de même, valait la peine. Il était évidemment d'actualité en 95 quand j'ai écrit la chanson. Il l'est malheureusement toujours et j'ai bien peur que cela ne perdure. Et alors il s'est passé une chose très touchante, c'est que un jour j'ai mis le point final tout de même. Bon, et on était en Corse chez Michel tous les deux, et donc je lui avais recopié le texte. J'en avais lu bien sûr des phrases par étape. Bon, recopie le texte terminé, et chacun donc avait dans ses mains un texte de la chanson. Il a mis la musique sur la cassette, à l'époque c'était les cassettes audio, et on s'est mis à chanter tous les deux à tue-tête mon texte sur la musique. Et ça, c'est une chanson assez longue qui dure 4 minutes et demie, et quand on a relevé la tête tous les deux, on pleurait.
0: La bête immonde, Michel Fugain, pour la musique, pour le chant, Les paroles sont signées Claude Lemel. Il est ce soir notre invité dans Décibels et il partage avec nous jusqu'à 21h ses chansons préférées.

0: Dans Anne Masseran, Louis Chédid l'avait appelé la nazie nostalgie. Ici, c'est la bête immonde, chantée par Michel Fugain sur un texte magistral, je dois dire, bravo, de Claude Lemel, qui est ce soir.
1: Bah, quand on traite une idée comme ça, on n'a pas le droit de passer à côté.
0: Non. Hein, c'est... Je comprends les 8 jours et 8 nuits de travail.
1: Ah oui, non, c'est une idée qui mérite vraiment... Beaucoup de travail et un travail avec toujours l'émotion présente. Si on lâche à un moment l'émotion, on n'est plus dedans, quoi.
0: Vous avez vu, il vous livre des petits tips, des petits trucs, des petites astuces. Si vous aussi, vous voulez écrire des chansons, je vous souhaite, les amis, autant d'imagination et de talent que mon invité de ce soir, Claude Lemel.
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0: Alors, vous aimez beaucoup Gaël Faye, Claude Lemel.
1: Ah, j'adore.
0: Alors, il est à la fois auteur, compositeur, chanteur, romancier aussi. Vous avez choisi Petit Pays. Alors, ça tombe bien, c'est à la fois une chanson sur son album Pili Pili sur un croissant au beurre en 2013, il me semble. Et puis, quelques années plus tard, le titre de son roman.
1: Absolument.
0: Vous l'avez découvert comme ça, Gaël ?
1: J'ai découvert à travers un album qui a atterri chez moi, que j'ai écouté avec beaucoup de gourmandise, d'intérêt et de passion. En plus, il se trouve que Gaël Faye, bon, qui est rwandais, il est né au Burundi, il est né à Bujumbura, et ma belle-fille est burundaise. Donc, ça fait une petite raison supplémentaire.
0: Ça fait une chouette connexion.
1: Pour l'apprécier, car ma petite fille, Naya, qui a 9 mois et demi, est franco-burundaise. Voilà.
0: Oh, bisous Naya, elle comprend pas ce qu'on dit, mais il faut qu'elle sente l'amour qu'on lui envoie.
1: Ah oui.
0: Et puis cette chanson qui est une merveille,
1: j'adore.
0: Petit Pays, c'est Gaël Faye et c'est choisi pour vous par Claude Lemel.

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0: Bujumbura, la ville de naissance de Gaël Faye.
1: Voilà, c'est ça, il est né là-bas.
0: Petit pays. Claude Lemel, alors là, pour le coup, on fait des grands écarts, comme si on était à la gym avec vous, puisqu'on passe de Gaël Faye à Mireille dans votre sélection de chansons préférées. Mireille et une chanson qui s'appelle « Fermée jusqu'à lundi », ben, je ne la connaissais pas.
1: Oui, il y a évidemment une raison à ça, c'est que j'ai eu la chance de faire partie du petit conservatoire de la chanson de Mireille, donc de 1965 à 1967.
0: En tant que chanteur ou en tant que déjà parolier, auteur?
1: On était obligé de chanter quand on était chez elle, donc moi mon but c'était d'écrire.
0: Ouais.
1: Ayant réussi l'audition chez Mireille, il fallait que je chante aussi.
0: Elle était sévère. On a vu au moment de la disparition de Françoise Hardy, on nous montrait, vous savez, quelques moments où elle disait « Mademoiselle Hardy, qu'est-ce que c'est que ce yé yé yé que vous répétez comme ça sans cesse ?» Elle avait l'air un peu sévère mais rigolote, non ?
1: Non, elle n'était pas sévère. Bon, elle aimait bien lancer quelques petites piques, mais en réalité, quand on regarde bien les émissions et quand on plonge dans son regard, il y a beaucoup de bienveillance, beaucoup de bienveillance. Moi, j'ai adoré travailler avec cette femme. Elle m'a apporté beaucoup, beaucoup, beaucoup. Et je suis reconnaissant à la vie de m'avoir permis de la trouver sur mon chemin. On a toujours été en relation. Elle est décédée en 96, à 90 ans. Toujours, toujours, je l'appelais, j'allais la voir, j'allais boire un thé avec elle.
2: Ah, Lemel. Bonjour Lemel, comment allez-vous?
1: Elle m'a toujours appelé Lemel, jamais Lemel.
0: Elle était fière de votre parcours? Parce que sacré parcours quand même.
1: Je crois qu'elle était heureuse et fière du parcours de beaucoup de ses élèves, parce que le nombre de gens qu'elle a formés, c'est quand même extrêmement impressionnant. C'est quand même chouette d'avoir cette impression d'avoir été utile, quoi. Ouais.
0: On en revient beaucoup à ça, hein, j'ai l'impression, Claude Lemel, quand même. Quand je parlais de votre livre, quand vous parliez des ateliers, etc., être utile.
1: Je sais pas, c'est une chose indispensable dans la vie. Je pense que c'est très triste d'être égoïste et uniquement tourner sur soi-même. Et puis bon, franchement, si ta fenêtre est ouverte que sur toi-même, tu vois pas grand-chose, hein.
0: Ça, c'est vrai. Et Mireille l'avait compris. On l'écoute donc. Fermé jusqu'à lundi. C'est Mireille. Pour vous, Lemel.
1: Merci, madame.
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0: Mireille, Jean Sablon et Mireille qui envoie bouler un patron un peu trop visqueux dans la chanson, c'est pas mal. Ça vous a fait rire, Claude Lebel?
1: Ah bah oui, je trouve que c'est très actuel, ça. Bon, elle était tout à fait féministe, hein, Mireille, c'est clair. Et le texte est de Jean Noah, merveilleux auteur aussi.
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0: On est ensemble jusqu'à 21h avec Claude Lemel qui demain fêtera ses 80 ans sur la scène du Café de la Danse, une jolie salle parisienne avec des amis dans la salle, Nana Mouskouri ou Michel Fugain, des amis sur scène aussi, Anne Silla, Gilbert Montagnier ou encore Rose que nous avons entendu tout à l'heure.
1: Et Fugain aussi, il sera
0: et
1: sur
0: Fugain,
1: scène
0: il va chanter
1: également,
0: avec vous.
1: Également.
0: Et donc vous chantez, parce que là on a évidemment vanté vos textes, c'est pour ça qu'on vous connaît. Je parlais tout à l'heure de l'été indien, les yeux d'Émilie, la fille aux yeux clairs de Sardou, etc. Il y en a plein d'autres. Vous chantez, vous aimez chanter?
1: C'est un petit bilan, surtout, que je veux faire. Bon, j'ai commencé en chantant au petit conservatoire. Je ne suis pas, évidemment, ni Caruso.
0: On ne vous demande pas de chanter l'opéra, bon, Claude Lemel.
1: Mais ça va, je chante convenablement. J'ai un très bon guitariste, Philippe Herouette, qui m'accompagne. Bon, très franchement, je fais pas mal de petits tours de chant ici et là. Les gens n'ont pas l'air de se plaindre, ils ont l'air plutôt d'être contents, parce qu'en plus je raconte des petites anecdotes sur la façon dont les chansons sont écrites, etc. Non, bon, je crois que c'est assez sympa. Bon, je me suis remis à chanter il y a pas longtemps, prendre la guitare et accompagné par mon cher Philippe, parce que voilà, c'est l'heure du bilan. Et il y a pas mal de chansons que les gens connaissent, il y en a aussi pas mal qui ne connaissent pas. Et celle-là, j'ai envie de les chanter. Par exemple, il y a une chanson que j'ai écrite pour Sardou. Bon, on connaît Fille aux yeux clairs, mais qui s'appelle La colline de la soif, qui était sur son dernier album, qui est une chanson qui traite du problème de l'eau, qui est un problème extrêmement sérieux. Bon, et que j'ai envie de chanter pour deux raisons. D'abord parce que j'aime la chanson, et ensuite parce que c'est un sujet qui, je crois, mérite d'être aussi évoqué sur scène. Puis on a dit tellement de conneries sur Michel. Bon, qu'on a étiqueté, parce qu'en France on adore ça.
0: C'est le punk
1: étiquettes.
0: De droite,
1: voilà.
0: Michel.
1: Oui, bah oui, mais enfin bon, là c'est pas du tout une chanson de droite.
0: Hein.
1: C'est une chanson totalement écologiste. Bon, bah c'est bien de le dire aussi, de
0: bien
1: lui
0: sûr.
1: Rendre hommage et de dire il a chanté ça également.
0: Ouais.
1: Voilà.
0: Alors vous avez dit tout à l'heure, avec humour, je ne suis pas Caruso, lui non plus, Alain Souchon, et pourtant on l'aime passionnément. La chanson que vous avez choisie de Souchon, c'est La beauté d'Ava Gardner.
1: Ah, j'adore ça. Je trouve que c'est une très très belle chanson. Puis alors, c'est exactement Souchon, c'est-à-dire
0: oui.
1: Cette espèce de sensibilité très très très très fine et qui n'a l'air de rien comme ça. Bon, il a l'air de pas y toucher, Alain, mais quand il écrit des choses comme ça, je trouve que c'est d'une très très grande émotion. Dans le même style, il y a une chanson qu'il a écrite pour François Hardy que les gens ne connaissent pas, qui s'appelle C'est bien moi. Et qui est une chanson merveilleuse, quoi.
0: Ah, notez-la pour la découvrir après, alors.
1: C'est bien,
0: ouais.
1: Moi. Ah, c'est une merveille. Voilà, bon, il le sait, Alain. Je l'admire énormément, mais je l'admire pas seulement. Je l'aime, j'aime ce qu'il fait.
0: Oh, c'est beau l'amour.

0: Souchon qui réussit à dire tellement de choses en 2 minutes. Certains font des discours pendant 50 ans et n'arrivent pas à dire tout ça.
1: C'est bouleversant.
0: C'est beau, hein ?
1: Ça me fait penser à une phrase de Brassens qui disait « Pourquoi philosopher alors qu'on peut chanter ?»
0: Oh, j'aime beaucoup cette phrase. Je vais la noter. On fera des t-shirts pour vos 81 ans. D'accord, Claude Lemay ?
1: Si j'y arrive, mais...
0: Ah, mais je compte sur vous, moi.
1: Je l'espère bien.
0: Je vous ai... Ah non, tout à l'heure, je vous ai noté pour 20 ans de plus. Moi. On fera vos 100 ans sur scène.
1: À 81, je serai tout neuf, puisque 9 fois 9.
0: Ah bah oui, exactement. Dernière chanson de l'émission. C'est une chanson que vous avez signée. Ça aurait pu, si c'était moi qui choisissais, être celle-ci. Parce que vous n'êtes pas un snob, Claude Lemay, et que Carlos, c'est un artiste pour qui vous avez écrit cette chanson, Big Bisou.
1: Oui, aussi Rosalie.
0: Rosalie. Il a apporté beaucoup
1: adoré.
0: De choix, Carlos.
1: Oui. Ça manque beaucoup, gens comme lui, aujourd'hui. Parce que c'était un homme extrêmement intelligent et qui travaillait dans la distraction. Voilà, c'est très bien d'avoir des gens qui savent le faire et qui peuvent le faire et qui consacrent leur vie à le faire.
0: C'est vrai.
1: C'est très difficile d'être un. Comme disait Dassin, il avait ce terme distracteur public. Alors, je ne sais pas si ça existe, si c'est.
0: Et ça décrit bien ce que faisait Carlos.
1: Mais c'est ça, quoi. Donc, c'est vachement difficile et lui, il le faisait merveilleusement bien. Je pense qu'il manque beaucoup, Carlos.
0: Moi, je suis contente qu'on ait pris le temps de parler de lui une petite minute.
1: Voilà,
0: et donc, ce n'est pas avec Carlos que nous allons terminer l'émission. Non, car c'est Claude Lemay qui a pris les commandes de la programmation musicale. Et on termine avec une chanson que vous avez écrite pour Isabelle Aubray. Elle s'appelle Des cordes. Cornouailles à l'Oural.
1: Oui, c'est ça. Bon, c'est une chanson d'espoir, parce qu'il faut tout de même terminer par une note d'espoir sur une musique de Roger Candy, qui nous a quittés il y a quelques années, et qui était le deuxième mari de ma première femme.
0: Ah oui, donc on reste en famille.
1: Totalement conjugal.
0: C'est parti. Claude Lemay, merci d'être venu nous voir et bon anniversaire.
1: Merci beaucoup, Émilie. Merci du fond du cœur.

0: C'est assez fou, hein. Plus ils ont de talent, plus ils ont de succès et plus ils sont sympas et modestes, ces artistes. Merci à Claude Lemel pour ce moment rare et merci à vous d'avoir écouté.
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3: Ah, souvenir 68. J'écoutais la radio, je marquais sur un petit cahier les chansons qui passaient, leur position hit parade. Et là, un jour, Robert Charlebois, Louise Forestier, un morceau psychédélique, une espèce de rock bizarroïde qui parle de compagnie aérienne, de voyage.

0: Charlebois qui a sûrement révolutionné avec ce titre toute la musique rock québécoise.
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4: Bonjour, merci d'avoir choisi votre radio ici. C'est Willy vient déjeuner chez vous, numéro 1071. Et oui, ça filoche, mes amis, ça filoche. J'espère que vous avez passé une bonne semaine. On salue de nouveau nos amis de chez Picard. Hein. Ce sont les plus heureux en ce moment, au frais, toute la journée, bande de vénards. C'est donc reparti, voilà, pour vos 55 minutes, pas comme les autres, avec ce talk show, pas comme les autres, sur cette radio, pas comme les autres. Nous sommes en direct tout l'été. Attention, hein, vous voyez ici, on est différent, on fait pas de best-of à la con en juillet et en août. Hein. Non. Aujourd'hui, je suis là avec vous tout l'été. On vous accompagne. Aujourd'hui, je suis dans les locaux de nos amis de Ici Azur à Nice. En fait, j'en avais marre des 40 degrés à Paris. Je me suis dit, tiens, où est-ce que je peux aller? Bah, bim, je suis allé dans la dernière région de France où il fait encore 40 degrés. Et voilà. Je suis malin, hein? Je suis malin. Allez, notez bien les dossiers du jour. Dans un instant, on est tous évidemment très marqués, hein, dès qu'il y a des feux de forêt avec cette canicule. Aucune forêt, aucune région n'y échappe. Du coup, tiens, j'ai eu envie de savoir comment vont nos forêts? Comment les protéger? Est-ce qu'il y a du surtourisme aussi dans les forêts, comme il peut y en avoir dans certaines villes ou dans certains monuments? Ben, on va en parler dans une minute. Et à 12h30, le boom du e-commerce. Jamais nous n'avons autant dépensé d'argent dans des achats à distance, sur des plateformes ou dans des boutiques en ligne. Tenez-vous bien, l'année dernière, on a dépensé 200 milliards. T'imagines? 200 milliards d'euros. Pourquoi cette frénésie? On en parle dans 20 minutes. Et bien sûr, on ne change pas une formule gagnante. Vous le savez maintenant, on fait cette émission ensemble. Notez bien le numéro, s'il vous plaît. Ayez pitié de moi. Notez. 0810 055 056. C'est la libre antenne de tout l'été. Vous m'appelez pour discuter de ce que vous voulez. Si vous voulez réagir sur les thèmes du jour, est-ce que vous aimez vous balader en forêt? Dites-moi dans quelle forêt vous allez. Pareil que les balades en forêt, ça fait du bien pour le moral. Est-ce que c'est le cas? Si vous avez été témoin d'un incendie en ce moment dans les forêts, bien appelez-nous aussi. Est-ce que vous achetez beaucoup en ligne? Qu'est-ce que vous achetez? Ou alors non, est-ce que vous préférez les magasins physiques? Si vous êtes sur la route pour les vacances, parce qu'aujourd'hui c'est rouge, bison futé, il est pas content, il voit rouge. Eh bien, si vous êtes sur la route, appelez-moi. Si vous êtes chez vous, appelez-moi aussi. Bref, c'est la libre antenne du week-end, vous êtes chez vous. 0810 055 056 et vous repartez avec votre sélection pour une carte carburant au teint bronzé d'une valeur de 200 €. Voilà mes amis, j'ai tout dit. Alors Zou, envoyez-moi ce jingle. Allez, on commence. Allez,
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4: Et ouvrons notre premier dossier. Bonjour Rémi, ça va-y?
5: Bonjour.
4: Bienvenue ici, mon cher Rémi. Alors, vous êtes chef du pôle national défense des forêts contre les incendies à l'Office national des forêts. D'abord, Rémi, première question que j'avais envie de vous poser. Elle va peut-être vous paraître un petit peu banale, cette question, mais j'imagine que vous êtes comme nous très touchés, là, de voir toutes ces forêts, là, sous le feu, comme on peut le voir depuis plusieurs jours partout en France. J'imagine que ça doit vous toucher.
5: Oui, tout à fait. Alors moi, c'est mon métier, la prévention des incendies de forêt. Donc malheureusement, j'ai l'habitude d'en voir, mais on n'a pas forcément l'habitude de voir des choses aussi graves que ce qui se passe en ce moment.
4: C'est ça. C'est grave parce que c'est partout en France. Hein. Ça, c'est nouveau, hein, des forêts jusque dans le nord du pays.
5: C'est ça, c'est ce qui se passe en ce moment. C'est vraiment un marqueur du changement climatique. On a le risque incendie qui remonte en altitude. On a eu le feu à 10 dans la montagne la semaine dernière. Et puis, ça remonte aussi vers le nord. Et le feu de Fontainebleau, c'en est un triste exemple.
4: Comment est-ce que vous étiez préparé à cela? Parce que je suppose que vous êtes préparé depuis longtemps à l'Office national des forêts, évidemment. Mais comment est-ce qu'on se prépare à cela?
5: Alors, nous, notre métier, c'est la prévention des incendies. Et donc, on s'y prépare en faisant des patrouilles de surveillance pour alerter, pour aller aussi sensibiliser le public à tous les gestes de prudence, pour aller aussi contrôler l'application de la réglementation, parce que malheureusement, il y a des fois des choses qui sont interdites et il faut aussi pouvoir réprimer ça. Et dernière chose, on a des patrouilles de première intervention aussi, donc ils vont pouvoir, alors qu'on a des petits moyens, on n'est pas des pompiers, mais pour éteindre les les feux naissants ou au moins les limiter en attendant que les pompiers arrivent.
4: Vous disiez voilà que vous faites de la prévention auprès du public parce que la plupart des feux, des incendies de forêt sont c'est une cause humaine évidemment. Hein.
5: Oui, c'est ça. Il y a, on a coutume de dire qu'il y a 9 feux sur 10 qui sont dus à la présence de l'homme. Le dernier 1%, le dernier 10% étant les feux de foudre, et malheureusement on en a eu aussi cette année. Ouais. Et sinon le reste effectivement c'est dû à la présence de l'homme, et donc ça veut dire que c'est des choses qu'on peut éviter en faisant attention.
4: Exactement. Une forêt qui prend feu, elle repoussera un jour?
5: Alors oui, la nature a horreur du vide et arrive à boucher les trous. On peut l'accompagner. Il y a des choses à faire pour l'accompagner, mais une forêt repoussera. Ça prendra du temps, mais elle finira par revenir.
4: Parce qu'un arbre qui a brûlé, il est fichu. Ou ça dépend. Alors,
5: Ça dépend de l'intensité du feu. Ça dépend si le feu il est passé vraiment juste en sous-étage, donc il a brûlé que les herbes, les broussailles qui étaient en dessous, ou s'il est monté un peu le long des arbres, il les a un peu chauffés. Il y en a certains où ça va suffire à les faire mourir, et d'autres qui vont pouvoir résister. Et puis malheureusement, des fois sur des feux de très grosse intensité, là il y a vraiment tout qui brûle, quoi. Donc là c'est irréparable.
4: Donc il faudra 100 ans pour que ça revienne comme avant, c'est ça, sur certains arbres.
5: Oui, c'est ça.
4: Ouais.
5: Alors dès les premières pluies, on va voir des choses qui vont reverdir. Ça va donner un peu une note d'espoir, parce que les herbes vont revenir, ça revient assez vite. Mais même les plantes, elles ont brûlé que la partie aérienne de la plante. Donc la partie du sol, ça va repousser, ça va repartir du pied. Donc ça va revenir tout doucement. Mais effectivement, avant d'avoir des arbres de 20 mètres de haut, il faudra beaucoup plus longtemps.
4: Est-ce que vous, à l'Office des forêts, vous êtes déjà en train de penser, j'allais dire, à la forêt de demain, c'est-à-dire à imaginer planter des arbres plus résistants? D'abord, est-ce que ça existe?
5: Alors, dans les conditions extrêmes comme ça, il n'y a pas d'arbres plus résistants que les autres. Par contre, effectivement, pour des feux plus communs, des situations plus communes, il y a des choses qui sont plus résistantes. Mais nous, ce qu'on essaye de faire, c'est d'avoir des forêts qui soient mieux adaptées au changement climatique de façon générale. On va pas chercher à planter une espèce qui résiste mieux au feu, il y en a pas toujours. Par contre, des espèces qui vont mieux résister à la chaleur, à la sécheresse, on va essayer de faire ça. Alors l'idée est pas de tout replanter, on aime bien, je vous disais, accompagner la nature, faire de la régénération naturelle, mais par contre, si on peut aider un peu et amener progressivement des choses qui vont être un peu plus résistantes, amener aussi des structures différentes, c'est important aussi de mélanger les espèces, d'avoir pas mal de biodiversité, parce que comme ça, on met pas tous ses œufs dans le même panier.
4: C'est ça.
5: Et s'il y a quelque chose qui marche bien, ça marche bien. Des choses qui marchent moins mal, on n'a pas tout un tas de trucs qui marchent mal. On essaie de mélanger un peu, c'est ça qui est le mieux pour s'adapter au changement climatique.
4: Dernière question, mon cher Rémi, parce que je sais que vous êtes en vacances, donc merci d'avoir pris quelques minutes pour nous, mais est-ce que je lisais par exemple, si vous parliez de la forêt de Fontainebleau, il y a 18 millions de promeneurs, c'est ça, chaque année dans cette forêt?
5: Alors oui, il y a beaucoup de gens. Il y a beaucoup de gens qui viennent en forêt. Alors c'est particulier à Fontainebleau parce que c'est proche de Paris et il y a beaucoup de gens à Paris. Mais autour de toutes les grandes villes, il y a des forêts qui sont beaucoup fréquentées parce que ça fait du bien d'aller se promener en forêt. C'est important ça.
4: Donc il y a pas de surtourisme en forêt, Rémi. Hein. On parle pas de surtourisme en forêt, on se dit pas qu'il faut limiter.
5: On peut pas parler de surtourisme, mais il y a effectivement des endroits qui sont plus fréquentés que les autres. Et quand on fait de la prévention, c'est dans ces endroits-là qu'on va aller en priorité. Le but du jeu, c'est pas de rester caché dans nos forêts, c'est pas comme ça qu'on fait de la prévention, c'est d'aller voir les gens pour leur expliquer. Donc c'est dans ces forêts-là qu'on va aller le plus.
4: Eh ben, merci beaucoup pour votre travail essentiel, mon cher Rémi. Embrassez vos deux enfants, parce que je sais qu'ils sont fans de Fort Boyard et fans de moi. Et ça, je le comprends bien. Merci beaucoup, Rémi, chef du pôle national des... Oui, vous les embrassez. Hein.
5: Oui, chef du pôle national. Ce sera fait, il n'y a pas de souci.
4: Eh ben, vous êtes adorable. À bientôt, Rémi. Chef du pôle national défense des forêts contre les incendies à l'Office national des forêts. Voilà, allez, maintenant, c'est vous que je veux entendre, mes amis. C'est la libre antenne du week-end. Venez réagir là-dessus. 0810 055 056. Si vous aimez vous balader en forêt, dites-moi dans quelle forêt vous allez. Voilà, si vous êtes touché par tous ces incendies. 0810 055 056. Mais d'abord, tiens, écoutons ça. Et alors, ça, c'est. Ouh! Ça, je sais. Ça, c'est. Ça, c'est quand on met le casque trop près du micro, là, dans les studios de radio. Ça fait ça. Ou sinon, ça fait la chanson de Zazie avec Zen. À tout de suite, mes amis.

0: 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C'est évidemment Zazie avec Zen Jingle.
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0: Je suis très heureux d'être avec vous, mes amis. Nous sommes en direct, hein. Je ne vous abandonne pas de l'été. Aujourd'hui, je suis en direct des locaux de Ici Azur. Merci pour l'accueil, les gars. Qu'est-ce que vous êtes gentils, hein. J'ai été très bien reçu. On m'a offert un bon café, lyophilisé, mais c'est pas grave, c'est le geste qui compte. Vous voyez ? Arrêtons d'être... J'ai demandé à David. David, ça va, mon David ?
3: Oui, bonjour Willy, ça va et vous ? Et toi ?
0: Très bien. Ah oui, tu peux me dire. Tu l'aimes comment, ton café, toi, habituellement ? C'est quoi, tu...
3: Un café serré et sans sucre.
0: Ah,
3: et
0: comme sans moi, sucre. Sans sucre comme moi, parce que tu fais attention à ton corps, tu as un joli corps comme le mien.
3: Je vais pas le dire, hein. On est à la radio, on voit rien, mais ouais, on n'est pas trop mal.
0: Et on n'est pas trop mal, David et moi, je trouve qu'on s'en sort bien. Bon, tu nous appelles d'où, mon David ?
3: De Lyon, la ville de Lyon.
0: Ah mais j'adore Lyon, moi. Franchement, Lyon, je trouve que vous avez tous les avantages de Paris sans les inconvénients. J'adore cette ville.
3: Oui. Écoute, c'est une jolie ville et c'est vrai que c'est différent de Paris. Ça va peut-être moins vite, mais il y a notre cher maire actuel à Lyon. il vient de Paris, tranquille. D'ailleurs.
0: Oui, il est tranquille, lui, il est bien, lui. Non, mais c'est bien. Attends, Lyon, t'as vu, en une heure, t'es à la montagne, tu prends le TGV en une heure, t'es à Marseille, tu prends le TGV en deux heures, t'es à Paname. C'est génial.
3: Vrai, c'est vrai, c'est vrai.
0: Voilà, tu prends le TER en 8 heures, t'es à Clermont-Ferrand, enfin c'est fabuleux. Mon cher David, tu voulais réagir sur quoi, mon bébé ?
3: Eh ben, sur les feux de forêt, je voulais réagir.
0: Vas-y. Feux de forêt. Alors, je t'écoute.
3: Eh ben ouais, en fait, c'est vrai que là, en ce moment, il y en a beaucoup, hein, on le voit tous. Ouais. Et moi, vers Lyon, là, j'habite Lyon, et en périphérie de Lyon, eh ben c'est fou, parce que ça brûle. Enfin, pas, ça a été éteint, bien sûr, par les pompiers, mais il y a des prairies, des arbres là qui ont brûlé, j'ai vu ça ce matin, en fait, en faisant les courses.
0: Et c'est la première fois que tu vois ça, toi ? C'est la première fois que tu vois ça, du côté de chez toi ?
3: D'aussi près. Alors après, je connais un peu aussi le sud, du côté de Valence. Mmh. Donc là-bas, oui, en bord d'autoroute, par exemple, des fois, il y a de plus en plus de feux. Mais c'est vrai qu'à la base, les feux de forêt, c'était vraiment dans le sud.
0: C'est
3: et ça, là,
0: ça
3: commence tôt. Et on en retrouve même jusqu'à Fontainebleau, quoi, vers Paris.
0: Voilà. C'est démentiel. Après, quand on voit que la plupart sont allumés quand même par des crétins, mais c'est hallucinant, quoi. Il y en a un qui a jeté un mégot, parmi l'un des départs de feu à Fontainebleau. Enfin, c'est un mégot. Enfin, non, mais c'est démentiel. On est quand même chez les tarés, quoi.
3: Ah, ça c'est sûr, hein. Je t'avoue que tu vois, peut-être je suis un crétin, je fume, c'est pas bon pour la santé.
0: Non, c'est bien, tu fumes, tu bois, c'est bien.
3: Bon, ça va, ça me rassure. Mais je te rassure, ça fait des années, ça fait 10 ans, 15 ans, ça fait longtemps que je fume. Mais avec moi, j'ai toujours un cendrier portatif.
0: Ah oui, voilà.
3: Et quand je vois des gens, encore aujourd'hui, hein, en pleine canicule, ils jettent leur mégot par la fenêtre de la voiture, franchement, ça... Je suis désolé, mais je sais pas. Enfin, j'ai
0: rêvé les voir. Non, mais t'as raison. C'est des cons finis parce que franchement, tu vois, on a eu Rémi Savasi là de l'Office national des forêts, tu vois, qui se bat, qui fait de la prévention auprès des gens. Puis en fait, après, quand en face, tu te retrouves en face de crétins qui balancent encore leurs clopes alors que tout est sec. Déjà, balancer les mégots par terre en temps normal, bon. Mais enfin, dans la nature, déjà. Quand c'est sec, déjà, enfin bon. Bon, David, tu fais attention. Tu fumes combien de cigarettes par jour, mon David ?
3: 10.
0: Donc à 15€ le paquet, donc tu es multimillionnaire, mon David, c'est ça ? Tu as hérité ?
3: Non, j'ai pas hérité. Je m'adapte. Et c'est vrai que d'ailleurs, c'est carburant que tu offres.
0: Ah, ça te ferait. Est-ce que tu veux. Tu veux une carte carburant ou une carte clope, mon David ? On peut s'arranger, t'inquiète pas.
3: Carburant, ce sera juste pour allumer ma voiture, hein, pas pour allumer les feux. Hein. Moi, je suis. Non, t'inquiète pas.
0: Parfait. Après moi, tout ce week-end, je suis à Nice. Hein. Si tu veux, je vais à Vintimille t'acheter des clopes sous le manteau pour pas cher. Je t'embrasse fort, mon David. Tu prends bien soin de toi, hein, d'accord ? Merci infiniment de ta gentillesse et de ta. Eh bien, je suis content. Je crois que c'est la première fois qu'on s'entendait. Donc, ça me fait trop plaisir de t'avoir eu au téléphone.
3: Merci beaucoup, Willy. Je te remercie beaucoup, toi aussi. Et puis, écoute, à très bientôt.
0: À très, très vite, mon David. Et tu repars avec ta sélection, le tirage. Donc, c'est demain pour cette carte carburant. Allez, dans un instant, je vais vous présenter un invité pas banal parce que j'aime plus que tout, même l'été, vous présenter des invités pas banaux. Mais d'abord, voici Pierre Demar avec Je pense à vous. Et il va démarrer maintenant.

0: C'était Pierre de Mort et que je pense à vous. Un jingle, allez.
1: Ok, c'est presque ça en même temps. Pourquoi je...
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1: On dirait ma voix finalement. Allez, comme promis, place à la personne pas banale du samedi. Bonjour Lucie Le Balche.
3: Bonjour.
1: Bienvenue ici, ma Lucie, ma petite chérie. Alors, ma Lucie, d'abord tu habites à Nice, c'est ça?
3: Oui, j'habite à Nice.
1: Eh ben voilà, comme je suis à Nice tout le week-end, je me suis dit je veux absolument rendre un petit hommage à une niçoise pas comme les autres. D'abord, tu as quel âge, ma Lucie?
3: J'ai 13 ans.
1: 13 ans. Et est-ce que tu peux nous dire ce qui s'est passé pour toi là il y a quelques jours? Allez, on va dire début juillet, tu as reçu une nouvelle et on t'a dit quoi? On t'a dit Lucie, tu es
3: Ben, j'ai reçu mon baccalauréat avec mention très bien.
1: Et voilà. Lucie Le Balche, elle a eu son bac normal à 13 ans avec mention très bien. Donc ton vrai bac, hein, le bac, hein, on est d'accord. Hein.
3: Oui, le bac.
1: C'était le bac quoi? C'était quelle filière?
3: Ben, ma spécialité, c'était maths, physique et SVT.
1: Tout à fait, exactement. Donc à 13 ans, dis donc. Donc t'as été bonne dans toutes les matières ou est-ce qu'il y a une matière où t'es nulle, Lucie? La plus mauvaise note, c'était combien?
3: Ma plus mauvaise note, c'était un 12.
1: Ouais.
3: En histoire-géographie, l'année dernière, en première.
1: Qu'est-ce que tu es nulle, Lucie? C'est pas possible d'être aussi nulle. Hein. Alors dis-moi, ma Lucie, est-ce que ça a été facile pour toi, là, quand on a 12, 13 ans, d'être dans une classe où tous les autres étaient plus âgés? Est-ce que tu as été bien accueillie par les autres élèves? Comment ça s'est passé?
3: Oui, je suis au lycée Michelet, qui est un lycée spécialisé pour les personnes HPI, entre guillemets.
1: D'accord.
3: Donc, je pense que je m'entendais très bien avec les autres personnes de ma classe, parce qu'on pensait d'une manière similaire.
1: Ouais.
3: Oui, donc on s'entendait très bien.
1: Donc voilà, vous vous entendiez tous très très bien. Et est-ce que toi, parfois, quand tu rencontres des jeunes filles de ton âge, tu vois, qui ont 13 ans, et j'allais dire qui sont moins HPI, on va dire, je sais pas comment dire, qui sont un petit peu plus crétines que toi. Est-ce que tu arrives quand même à tisser des liens avec, j'allais dire, des jeunes filles un petit peu moins intelligentes que toi?
3: Oui, bien sûr, parce que je pense qu'on a quand même des similarités, notamment au niveau de l'âge.
1: Ouais.
3: Genre, on peut s'entendre sur différentes choses qui peuvent être plutôt liées, à notre âge et nos expériences.
1: Ouais.
3: Oui, je pense que c'est juste des liens différents et peut-être un peu plus superficiels qu'avec des personnes de ma classe, par exemple.
1: C'est ça.
3: Mais non, on s'entend très bien avec. En général, on s'entend très bien avec les personnes, je pense.
1: Bah alors, attends, est-ce que tu arrives à trouver des jeunes filles de 13 ans qui sont comme toi passionnées d'arithmétique, de thermodynamique et de radioactivité? Je n'ai rien compris à aucun de ces mots, Lucie, rien. C'est quoi la thermodynamique? C'est quoi ça? C'est les thermolactiles, c'est les damars thermolatiles, c'est les t-shirts pour les vieux là quand froid? Non, c'est pas ça. Hein.
3: Non, c'est c'est au niveau des échanges au niveau des températures des différents corps.
1: Ah bon, oh là là. Et donc ça te passionne?
3: j'adore.
1: Ah mais t'es génial, mais je t'adore toi. Et qu'est-ce que tu vas faire plus tard? Maintenant que t'as le bac, là, tu fais quoi l'année prochaine en septembre?
3: Oui, donc là je vais rester dans mon lycée, je vais faire leur classe préparatoire.
1: Ok.
3: Et j'aimerais bien intégrer une grande école.
1: Bah je pense là quand même.
3: Ingénieur.
1: Bah il y a intérêt, hein. T'as intérêt de réussir, Lucie. Tu me fous pas la honte, hein. Attention, Lucie. Chaque année je vais te rappeler à la même époque pour savoir ce que tu as fait de ton année scolaire, d'accord? Tu ne me déçois pas.
3: Oui.
1: Bon, en tout cas je t'embrasse fort. T'es adorable, Lucie. Bravo, hein. Et je crois qu'en plus tu es fan de piano. Tu aimes interpréter qui au piano?
3: Oui.
1: T'aimes qui?
3: J'adore l'époque romantique. Liszt ou Chopin par exemple.
1: Ah oui, Richard Clayderman, moins. Tu connais Richard Clayderman? Tu en parleras à tes parents, tu verras. C'est spécial. Bravo Lucie Le Balche, en tout cas. Bravo. Voilà, on voulait juste embrasser donc Lucie Le Balche. Elle est à Nice et elle a eu son bac à 13 ans.
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2: Allez, partons gaiement vers la deuxième demi-heure de votre grand talk show du week-end en direct partout en France. Ici, l'été, c'est pas fermé. Dans un instant, on va évoquer le business de la vente en ligne. On n'a jamais autant dépensé dans le e-commerce. Comme vous le savez, aujourd'hui, je suis en direct de Nice chez nos amis de Ici Azure. Je voulais en profiter vraiment pour remercier toutes les équipes techniques parce que c'est ça qui est génial avec ce réseau Ici, c'est que on peut aller partout en France puisqu'il y a 44 locales partout avec des techniciens, des animateurs, des journalistes tout près de vous. Et quand je vais les voir, je suis à la fois près de vous et même quand vous êtes loin, on est prêt quand même. Vous voyez ce que je veux dire? C'est ça qui est génial. Voilà, cette radio, elle est extraordinaire. J'adore Ici, j'adore être ici avec vous. Donc merci infiniment pour votre fidélité et merci à toutes les équipes de me recevoir toujours avec beaucoup de gentillesse. Vous faites partie de ce programme, mes amis. Alors appelez-moi 0810 055 056. C'est la libre antenne du week-end. Si vous voulez réagir sur les petites forêts, dont on a parlé tout à l'heure, on va parler du e-commerce, les ventes en ligne. Vous pouvez nous appeler. Vous voyez, cette émission, elle est à vous. Je repense à Lucie Lebalche, là, 13 ans. Elle a eu son bac, mention très bien. Elle a été interviewée par un couillon de première. Vous voyez, c'est ça, cette émission, elle est géniale. Tout peut arriver. 0810 055 056. Mais d'abord, si vous n'avez pas suivi l'actu, pas de panique, l'actu vous suit. Il est temps pour moi de mettre les points sur les i.
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2: Et on commence avec les feux de forêt. L'homme qui est à l'origine d'un incendie à Remoulins dans le Gard est un jeune pâtissier. Certainement quelqu'un spécialiste des desserts flambés. Emmanuel Macron s'est rendu à Fontainebleau auprès des pompiers qui luttent contre les feux de forêt. 2000 hectares ont déjà été ravagés, soit l'équivalent surface de l'ego d'Emmanuel Macron. La forêt de Fontainebleau et Patrick Bruel ont un point commun. Les deux ont le feu au cul. Fontainebleau ravagé par les flammes, Bruel ravagé par les femmes. Coupe du monde, ce soir la France va jouer la petite finale, un truc qui ne sert à rien, comme Olivier Faure. N'empêche, c'était bien la peine que Didier Deschamps les refasse, hein, tout ça pour qu'il finisse son mandat à la tête des Bleus en se cassant les dents sur l'Espagne. Franchement, c'est pas la peine. Zinedine Zidane devrait donc prendre la suite de Didier Deschamps à la tête des Bleus. Toujours est-il qu'avec Zidane comme sélectionneur, si on ramène la coupe à la maison, on sait déjà que ça sera pas une coupe de cheveux. Le président du Sénat, Gérard Larcher, présent sur le tournage de la prochaine saison de la série américaine Emily in Paris. Ce qu'il a préféré dans le tournage, ça reste la cantine. Dans Emily in Paris, on voit un Paris nickel avec des gens aimables, mais on n'y croit pas beaucoup. Hein. L'autre jour, j'ai vu une scène où elle met moins de 10 minutes à commander un café dans un bar et en plus, le serveur lui répond avec plaisir et en lui souriant en plus. N'importe quoi. N'importe quoi l'autre. Hein. Emily in Paris, pour un Américain qui regarde, c'est une série romantique. Pour un Parisien qui regarde, c'est une série de science-fiction. Bientôt, le crossover entre Emily in Paris et Faites entrer l'accusé. Emily Louis in Paris. N'empêche, Emily in Paris, ça peut aussi faire le titre d'un porno lesbien avec Paris Hilton. Hein. Emily in Paris. En Seine-Saint-Denis, une octogénaire retrouvée morte avec un pic à brochette dans le thorax. À cet âge, 80 ans, la victime n'était pas la merguez, mais la grand-merguez. Enfin, le saviez-vous, selon certains astronautes, l'espace a une odeur de steak grillé. Sandrine Rousseau demande qu'on arrête immédiatement d'utiliser l'espace. Bande de machos, va. Allez, heureusement, dans 166 jours, c'est fini 2026. Et voilà, mes amis, c'était le récap de l'actu. Voilà. Allez, ce soir, on soutient les bleus, évidemment. Si vous avez un pronostic à me donner, 0810, 055, 056. Voilà, on n'ira pas en finale. C'est comme ça, on a un petit coup de mou, mais rassurez-vous. Si vous avez un petit coup de mou, j'ai le truc qui va vous faire aller mieux. Quand je vais vous dire à vous, vous allez me faire palababababa. Et ça ira beaucoup mieux. Tiens, vas-y, on voit le jingle. Vas-y, là, ça va pas bien. Là, t'as le coup de mou. T'as le coup de mou.
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2: À toi. Et voilà, ça va beaucoup mieux. T'as vu? C'est la seule radio au monde où tu passes un jingle. Alors, avant le jingle, t'as les boules. Tu passes le jingle et après, t'es là. Et même quand tu passes la chanson d'après, Orchestral Manœuvre, t'as encore envie de faire. C'est marrant. C'est la radio du palabalaba. T'as vu? C'est fou ça. Vas-y, écoute une autre radio. Tu crois que sur notre radio ils font ça? Non, chez nous oui. Merci d'être avec nous. Dans un instant, on va parler de l'e-commerce. On a dépensé 200 milliards d'euros sur Internet. On en parle dans un instant. À tout de suite, mes amis.

0: Manor Vindodark avec Souvenir. Et c'est un souvenir, c'est mon jingle. Allez, zou, zou, zou, allez, allez.
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0: Ouvrons notre nouveau dossier. Bonjour Marc L'Olivier.
3: Bonjour Willy.
0: Bienvenue ici mon cher Marc. Vous êtes délégué général de la Fédération de l'e-commerce et de la vente à distance. Alors est-ce que vous nous confirmez Marc, j'ai lu ce chiffre, qu'en 2025 les Français, donc nous, hein, on a dépensé 200 milliards d'euros en achats sur Internet, c'est vrai ça ?
3: Absolument. C'est avant, on disait le e-commerce, c'est le commerce de demain. Aujourd'hui, c'est le commerce du quotidien.
0: Ah ouais.
3: 200 milliards, c'est 80% des Français aujourd'hui qui commandent sur
0: Internet. Incroyable.
3: Et en même temps qu'on se parle, Willy, il y a 150 commandes chaque semaine.
0: Chaque seconde.
3: Qu'à la fin de l'émission, il y aura 500 000 commandes qui seront traitées par nos sites de e-commerce.
0: Ah, mais moi, je n'écoute même pas vos réponses, Marc. Je suis sur Amazon, donc vous pouvez me dire ce que vous voulez, j'écoute pas. J'achète en même temps. C'est un record ? C'est quoi ? C'est une augmentation continue d'année en année ?
3: Oui, c'est ça. Ouais. En fait, ça continue à se développer. On voit que c'est rentré dans le quotidien des Français.
0: Bah ouais.
3: Les Français, ils trouvent ça très pratique. Alors, ça ne veut pas dire qu'ils ne vont pas en magasin, mais c'est vrai que de plus en plus, on utilise aussi Internet en complément du magasin.
0: Voilà.
3: Et c'est quelque chose qui est pratique. Vous savez, Willy, le luxe aujourd'hui, c'est aussi le temps, et puis ça permet de gagner du temps.
0: C'est ça.
3: Et voilà. Donc, c'est pour ça que les Français aujourd'hui l'utilisent de plus en plus. Alors, c'est pas qu'un phénomène français, hein. C'est dans le monde entier
0: bien
3: aujourd'hui.
0: Sûr.
3: C'est vrai
0: bien
3: que l'e-commerce se développe.
0: Voilà, bah vous avez déjà commencé à répondre, mon cher Marc, vous m'avez devancé, mais voilà, ceux qui disent « ça tue le petit commerce ». Non, vous leur dites « c'est un complément ».
3: Oui, c'est un complément. C'est pas parce que vous commandez sur Internet. Alors, j'ai cru comprendre que vous avez des sites préférés parmi d'autres. Mais ça ne veut pas dire que vous n'allez pas en magasin. Vous continuez à aller en magasin. Vous regardez des séries sur votre ordinateur, mais vous continuez à aller au cinéma. Donc, si vous voulez, c'est devenu aujourd'hui un mode de consommation qui est un complément du magasin. Et dans ces 200 milliards, il y a beaucoup de chiffre d'affaires qui est réalisé par les magasins, qui proposent finalement un prolongement du magasin. Et pour les gens qui habitent assez loin des centres urbains, c'est pratique parce qu'ils n'ont pas besoin de se déplacer, ils ont le magasin chez eux.
0: Voilà, on veut à la fois la proximité du petit commerçant et le côté pratique de l'e-commerce, quoi.
3: Oui, puis les gens adorent les magasins parce que le commerçant, y a un rapport humain, etc., qui n'existe pas sur Internet. C'est pour ça que c'est complémentaire.
0: Ouais. Et est-ce qu'il y a encore quelque chose qu'on n'achète pas sur Internet ? Je ne sais pas si ma question est bien claire, mais est-ce qu'il y a encore des choses ?
3: Elle est très claire.
0: Elle est très claire. Je suis ravie.
3: Elle est très claire. Elle est très claire comme toutes vos questions. C'est une excellente question. En fait, aujourd'hui, on achète tout. Ça peut être une maison en kit, une voiture, des fleurs, du fioul. Beaucoup de clim en ce moment, je vous le confirme, et de ventilo. Et en fait, le sujet sur Internet, c'est pas. On peut tout acheter, c'est de choisir, parce qu'on a un choix qui est beaucoup plus important. Et donc, c'est pas de trouver un produit, c'est plus de choisir parmi les nombreux produits qu'on vous propose. Et c'est là où l'intelligence artificielle va aussi venir faire évoluer les pratiques.
0: Ah voilà, décidément Marc, on est hyper bien liés tous les deux, hein, parce que c'est la question que j'allais vous poser. Il y a encore, j'allais dire, des nouveautés qui vont arriver dans la vente en ligne, là où vous nous dites que l'intelligence artificielle va vraiment être un plus bientôt.
3: Ouais. Alors, c'est pas une nouveauté, c'est une révolution. C'est-à-dire qu'aujourd'hui, c'est ce qu'on appelle le commerce agentique. On a aujourd'hui un tiers des acheteurs qui utilisent le chat GPT, Claude, Gemini, pour faire leurs achats. C'est-à-dire que aujourd'hui, au lieu d'aller sur un moteur de recherche, on va demander à son agent de vous recommander un produit. Alors, comme il vous connaît très bien, parce que vous lui avez dit plein de choses, vous lui avez parlé de tout, votre patrimoine, la loi, la santé, etc., il va vous recommander ça. Alors, au lieu d'avoir une liste de sites ou de produits et les choisir, il va vous orienter dans les choix. Et donc, effectivement, c'est quelque chose qui va quand même changer pas mal dans nos comportements. Et il pourra aller jusqu'à commander pour vous. Vous lui direz, achète-moi une paire de baskets en cuir à 120 euros chez un commerçant que j'aime bien. Et il vous l'achètera. Donc, vous voyez, on change quand même de dimension. Alors, aujourd'hui, les Français sont encore réticents à confier l'achat à l'agent. Pour choisir, ça peut être pratique.
0: D'accord. Donc vous nous dites n'ayons pas peur, comme disait Roger Gicquel, la France a peur. Donc là, non, il faut pas qu'on ait peur de ça.
3: Alors, on n'est pas dans le même contexte quand même que celui de Roger Gicquel à l'époque.
0: Qu'on embrasse.
3: Absolument. Je pense que évidemment, il faut être quand même prudent, notamment au niveau des données personnelles, etc. Mais si vous voulez, c'est des évolutions. Aujourd'hui, les gens utilisent de plus en plus ces agents-là dans le travail, dans le quotidien, et on le voit aussi pour faire leurs achats. Donc, j'ai envie de dire qu'il faut les utiliser, mais pas en abuser.
0: C'est C'est ça. Et donc, vous nous confirmez que quand on achète sur Internet, Marc, on a des droits, on est d'accord ? Excuse-moi de vous poser cette question, parce que souvent, ça revient un petit peu, voilà, les gens disent « Oh là là, j'ai toujours peur de me faire arnaquer ».
3: Alors, il y en a de moins en moins, parce que comme il y a plus de 80% des Français qui commandent sur Internet, je pense que maintenant, ils ont confiance, mais c'est un sujet qui est essentiel, et toutes vos questions sont excellentes, parce qu'effectivement, la confiance est au cœur du commerce électronique. Alors, vous achetez quand même quelque chose à quelqu'un que vous ne voyez pas, payez, vous attendez à la livraison. Donc, autant dire qu'il vaut mieux que vous ayez confiance. Mais, et le droit est très important, vous avez des droits. Vous avez le droit de rétractation, vous avez des informations qui sont obligatoires, vous pouvez saisir un médiateur si vous avez un litige. Donc c'est un secteur qui est quand même très encadré aujourd'hui. Et moi, je vous recommande quand même de commander plutôt sur des sites qui sont établis en France.
0: Oui, voilà.
3: Sinon, si c'est des sites à l'étranger, c'est ça va être compliqué. Beaucoup plus compliqué de faire respecter vos droits. Donc c'est vraiment important aussi ce point.
0: Marc, restez encore une petite minute avec nous, s'il vous plaît. Je voulais vous présenter Dorian. Ça va, mon Dorian ?
4: Oui, bonjour Willy, bonjour au monsieur du coup qui est
0: Marc,
4: présent.
0: Marc, voilà. Ça va, mon Dorian, tu nous appelles d'où ? Tu nous appelles d'où, Dorian ? Il est pressé, Dorian.
4: Je suis de la Drôme, moi, du coup, oui.
0: Tu voulais réagir sur l'e-commerce, c'est ça ?
4: Oui, sur l'e-commerce, parce que nous, c'est vrai qu'on achète beaucoup en ligne, c'est vrai. Mais c'est vrai, comme disait Marc, c'est vrai que c'est un nouveau mode de consommation. Et c'est vrai que ça vient pour moi en complément. Voilà, on n'achète pas tout non plus sur Internet, du coup. Voilà, après, moi, je ne me verrais pas acheter une voiture, par exemple, sur Internet, quoi. Ça, c'est sûr que non.
0: Donc, tu continues à aller chez les petits commerçants, comme on dit, de temps en temps, tu achètes aussi. Et c'est quoi principalement que tu achètes sur Internet, toi ? Grosso
4: après,
0: modo.
4: Plus pour Noël, par exemple, pour les cadeaux de Noël, c'est plus là-dessus, on est acté sur Internet, quoi.
0: Ouais. Tu as un site favori ? Tu peux y aller, on fait de la pub à tout le monde, nous, on s'en fiche. Vas-y, tu as un site préféré ?
4: En termes de prix, oui, je n'osais pas le dire, du coup, c'est Amazon, du coup, c'est vrai.
0: Voilà.
4: En termes de prix, c'est vrai que des fois, souvent, c'est vrai qu'ils sont quand même. Moins cher. Et puis c'est vrai que même en temps de livraison, ça s'est beaucoup amélioré, je trouve. Ouais. Sur Amazon Prime aussi, on peut être livré très très très rapidement. Ouais. Donc c'est vrai que c'est.
0: Marc, vous nous confirmez que évidemment, il n'y a pas que, la vente en ligne ne profite pas évidemment qu'aux grandes plateformes. Il y a aussi plein d'artisans, plein de petits commerçants qui sont dessus.
3: Absolument. Alors d'abord, un point important, c'est que Internet, ça permet aussi de comparer. Donc, il faut pas hésiter à comparer sur tous les sites. Et puis, c'est vrai que nous, on a des artisans qui vendent non seulement en France, mais aussi c'est un levier d'export. Les produits artisanaux, je vois des bougies, des sculptures. Il y a plein. C'est vraiment un levier très intéressant pour les petits commerçants et les artisans qui peuvent venir compléter effectivement et accroître ce qu'on appelle la zone de chalandise. Vous savez, la zone de chalandise, c'est les gens qui sont autour de vous et qui viennent dans le magasin. Avec Internet, vous pouvez rayonner bien au-delà et c'est un outil qui est quand même très accessible, notamment via tout ce qui est passe de marché, etc.
0: Donc les petits commerçants, quand il y a petit, il y a rien de méprisant, je dis là-dedans, c'est vraiment faut tous vous y mettre aussi sur ce jeu. J'en connais qui sont encore un petit peu réticents à aller sur Internet, donc allez-y les amis. Merci. Alors, il faut y aller. Dorian, merci beaucoup, je t'embrasse fort. Merci d'être passé nous voir.
4: Merci.
0: Dorian était très pressé, donc on va le libérer. tu repars avec ta sélection pour la carte carburant, mon Dorian. Le tirage, c'est demain. Et Marc, merci beaucoup, Marc L'Olivier, délégué général de la Fédération de l'e-commerce et de la vente à distance. Il m'a flatté deux fois pendant l'interview. Donc Marc reviendra. C'est comme ça maintenant que ça fonctionne. Allez, vous aimez Patrick Fiori, il est là, tiens, regarde. Et il va chanter Le chant est libre. De toute façon, il est libre. Pour l'instant, il n'est pas en prison. Alors il peut chanter. Alors Patrick Fiori, Le chant est libre et juste après, je reviendrai car je suis comme Daniel Gilbert, je reviendrai.
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Allez, dans un instant, vous connaissez les petits bateaux qui se gonflent, les tout petits bateaux qui se gonflent. Ça, vous connaissez, bon. Mais est-ce que vous connaissez les gros bateaux qui se gonflent?

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1: Tout à fait, mes amis, de retour ici, c'est Willy vient déjeuner chez vous en direct tout cet été, hein, la pause fraîcheur du week-end, les samedis et dimanches, entre midi et 13h. Alors vite, comme ce sont les 5 dernières minutes, terminons cette émission par une bonne idée. Bonjour Giuliana Uccelli.
2: Bonjour.
1: Buongiorno. Enchantée, buongiorno. Alors d'abord, Uccelli, ça veut dire quoi en italien?
2: C'est pas oiseau. C'est normalement en italien il devrait y avoir deux C.
1: Et voilà.
2: Bon, en tout cas, je suis naturalisée française, donc là, Uccelli, ça marche toujours.
1: En tout cas, c'est beau. Hein. Vous avez un beau prénom et un beau nom de famille. En tout cas, merci d'être avec nous. Alors, ma chère Giuliana, avec votre mari Giuseppe, vous avez créé.
2: Oui.

0: À Nice, vous avez créé ici à Nice Extramarine. Alors c'est quoi ça?
1: Alors en fait, on a pensé que la plaisance était très compliquée pour beaucoup de gens pour se lancer parce que beaucoup de frais, beaucoup de. En fait, c'est lourd au niveau de maintenance, au niveau de tout. Mais les gens ont envie de se balader, de pouvoir être libre sous la mer. Donc on a pensé, il y avait un trou au niveau du marché et les gens ils voulaient voir quelque chose qui était simple comme un stand-up paddle, mais à utiliser en famille, en liberté, très facile à transporter. Même dans la voiture, même utilisable comme annexe. Donc, en fait, quelque chose de simple, mais efficace. Et donc, on a pensé à des catamarans très légers, seulement 32 kilos, électriques. Donc, en fait, c'est silencieux, c'est léger, en fait, c'est facile à utiliser, même en allant vraiment pas avec des allures très soutenues. En fait, l'idée, c'est relaxer.
0: Donc, Juliana, pour qu'on comprenne bien, donc c'est un catamaran gonflable, électrique, ultra léger, vous l'avez dit, donc il pèse 30 kilos. On le gonfle comment? Alors, il se gonfle en combien de temps? C'est pas la bouche, c'est pas comme la boca.
1: Sinon, c'est vraiment de la gym plus. Sinon, non, ce sont des pompes électriques digitales. Donc, en 20 minutes, ça gonfle tout. Il faut simplement digiter justement la pression et ça arrête toute seule. Voilà. Et ça dégonfle aussi. Donc, c'est dégonfle très facilement.
0: Donc, en 20 minutes. Et c'est un vrai catamaran parce qu'une fois gonflé, on peut y aller à combien dessus?
1: 4 adultes jusqu'à 350 kilos de charge.
0: Mais t'imagines.
1: Donc, 4 adultes. Il y a aussi le toit pour le soleil. Voilà. Et surtout, il n'y a pas besoin de licence, sans permis. Et donc, monsieur tout le monde il peut l'utiliser facilement. Et surtout, on le range et après, on le range dans, je sais pas, la cave, dans un armoire. En fait, c'est fini.
0: Voilà. Il est tout confort. Hein. Il est vraiment tout confort. On est très bien dessus.
1: Oui, c'est un grand espace, le plus grand de la catégorie parce que tout, le pont, en fait, c'est tout utilisable pour ce, comme lounge, comme,
0: comme génial, réaccession. C'est trop trop bien. Alors parce que donc vous avez créé ça avec Giuseppe, donc votre mari, parce que tous les deux, vous êtes fan de la mer, fan de tout ça. Voilà.
1: On est des amoureux de la mer, on est des ingénieurs et en fait le premier, ça date déjà la société de 2021. Mmh. On a commencé à commercialiser en 2024 et le premier catamaran, c'est un 4 mètres et elle a reçu le Nobel de design.
0: C'est ce que j'allais vous dire. Voilà. C'est ce que j'allais vous dire. Allez-y.
1: Ouais. Mais en fait, ça veut dire qu'il est rentré dans la collection permanente musée de design de Milan. Donc pour toute la vie, en fait, par un numéro permanent.
0: Bravissima.
1: C'est quelque chose qu'on a inventé. Ouais.
0: Ma sei bravissima, Giuliana. Donc le Compassador 2026. Donc comme le prix Nobel du design industriel. Et alors, Giuliana. Il faut qu'on parle de quelque chose de sérieux maintenant. Il prezzo. Quel est le prix? Le prix, Juliane.
1: C'est ça qu'on a fait avec le nouveau modèle 2026. Donc, c'est déjà la troisième génération. On est à 3400 TTC. Et si on veut même s'y mettre un moteur, sachant que le support moteur est standard. Donc, si vous avez déjà un moteur, on peut le fixer, même quelque chose avec la gasoline, même si c'est, pour moi, c'est un peu bizarre, je pense, en électrique.
0: Exactement.
1: Mais en tout cas, c'est possible.
0: Voilà. En tout cas, bravo. Parce que j'ai vu des photos donc, et des images. Même, donc, ça s'appelle X-Fun. X-Fun.
1: Un jeu avec l'amour anglais, en fait. Mais ça veut dire Flexible Ultralight Navigation.
0: Bravo. Siete bravi, tutti e due. Bravo. Giuliana Uccelli, donc avec son mari Giuseppe, ils ont créé le X-Fun, le catamaran gonflable pour 4 personnes. Franchement, c'est incroyable et je suis sûre en voir de plus en plus partout. Merci infiniment, Giuliana, d'être passée nous voir. Grazie mille, ciao. Jingle. Allez, jingle.
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0: On va faire un petit coucou à Thomas. Ça va, mon Thomas?
4: Bonjour, Willy. Comment allez-vous depuis 3 ans?
0: Ça fait 3 ans que t'as pas appelé, tu faisais la gueule?
4: Oui. Eh ben, en fait, je n'ai pas eu le temps. Je vous avais appelé avant de passer mon BTS à l'oral.
0: Et alors?
4: Ben, maintenant, je suis en Master 2.
0: Oh là là, dis donc, c'est bien. C'est bien. Bon, ben, est-ce que tu es en Master 2 de quoi?
4: Master 2 de Business Développement Commercial. Et pour septembre, je suis à la recherche d'un emploi.
0: Où ça? Vite, t'as 20 secondes.
4: Dans le Var, dans les Bouches-du-Rhône, dans les Alpes-de-Maritimes.
0: Quel domaine?
4: Willy, ce soir, dans la vente, dans le management.
0: Très bien, mon Thomas.
4: Très vite, ce soir, je fais une auberge espagnole. Je suis dans le Var, à Bréhauriac. Je t'invite ce soir à venir manger avec nous.
0: Très bien. C'est payant ou...
4: Non,
0: si c'est
4: gratuit,
0: payant. Alors je viens. Thomas, écoute, tu sais quoi? On en parle, on en discute, car ce soir j'avais des projets, je vais pas te mentir, mais je peux tout annuler pour toi, mon cher Thomas. Je t'embrasse fort, merci d'être passé nous voir. Tu repars évidemment avec ta sélection pour cette carte carburant d'une valeur de 200 euros.
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0: Bonjour à toutes et tous, bienvenue dans votre magazine Ma France, par ici les économies. Alors vous le savez, on a un objectif chaque semaine, vous redonner du pouvoir d'achat. Aujourd'hui, on va parler de nos animaux de compagnie. On est nombreux à avoir un chien, un chat à la maison. C'est un sacré budget, hein. Parfois, bien sûr, il y a des imprévus. On va mettre tout ça au clair. Bonjour Pierre Fabin.
1: Bonjour Valère.
0: Vous êtes vétérinaire et chroniqueur sur notre radio. Ici, on a une première question pour vous d'une auditrice.
2: Bonjour, je m'appelle Camille, je vis à Paris. Je suis avec mon conjoint sur le point d'adopter un chat. On voulait s'orienter vers une race de chat persan, mais j'ai des amis qui en ont un et qui m'ont dit que c'était des chats qui avaient une santé assez fragile. Donc je voulais savoir un peu ce qu'il en était, si c'était vrai que certaines races de chats étaient plus fragiles que d'autres. Et voilà, si vous pouviez nous éclairer un peu sur ce point. Merci beaucoup.
0: Un éclairage, Pierre Fabin, alors.
1: Alors effectivement, il y a des races de chats plus fragiles, c'est pas les persans les pires, déjà il faut savoir ça.
0: Okay.
1: C'est pas forcément les européens non plus, parce que les européens ont aussi des problèmes. Donc les européens, c'est les chats qui sont pas des chats de race, c'est les chats de gouttière, quoi. Là sur le persan, on va avoir des problèmes un peu spécifiques qui est dû au fait qu'il a le nez écrasé. Comme ils ont la face très écrasée, c'est un petit peu comme les bulldogs pour ceux qui connaissent les chiens. Et ben du coup, ils vont avoir des yeux un petit peu plus globuleux, des risques de problèmes d'yeux et des problèmes respiratoires. Donc c'est juste choisissez si vous adoptez un persan, un élevage qui va privilégier un nez pas trop écrasé, parce que plus on va écraser, plus on aura des problèmes de santé. Donc juste vérifier au niveau de la reproduction que ça soit pris en compte. Et pour le persan, il faut savoir, il y a quelque chose en plus que vous aurez par rapport à un chat à poils courts, c'est que vous aurez le toilettage à payer en plus et qu'il y a un risque de bourre de poils assez important. Donc il va falloir s'en occuper un petit peu plus en le brossant tous les jours, tous les deux jours.
0: Ah voilà, et en plus c'est du boulot et de l'huile de coude. Bon, ça c'est gratuit.
1: Mais ça c'est gratuit, mais bon, il faut savoir que si on le fait pas, on va devoir payer derrière. C'est donc c'est important. Il y a un toilettage pour chat, ça peut vite être 100 € si on a besoin d'endormir un peu l'animal parce qu'il est difficile. Donc c'est très important de l'habituer jeune à être toiletté, à être brossé régulièrement, parce que sinon et ça va engendrer des frais en plus.
0: Il y a des races de chiens ou de chats qui sont particulièrement résistantes, qui sont plus facilement en bonne santé en quelque sorte.
1: Alors, les chats européens de base, on a cette image du chat plus résistant. Je dis toujours, s'il y a un problème de santé qui est là, on peut pas se baser sur le fait que l'animal va être en bonne santé toute sa vie, parce qu'il y a toujours un risque. Voilà, on a des lignées de chats de gouttières qui sont cardiaques. Voilà, aujourd'hui, donc ils ont tous des petites spécificités. Alors, c'est sûr qu'il y a des chats à la santé beaucoup plus fragile, mais ne partez pas du principe que forcément pour votre animal tout va bien se passer parce que vous avez adopté tel ou tel animal. On n'en sait jamais rien. Okay. Le jour où il est malade, ça peut arriver à tout le monde. C'est comme chez les gens, on peut avoir la meilleure santé pendant 20 ans et puis au bout de 20 ans
0: évidemment,
1: ça peut être compliqué. Donc ça doit pas être forcément le choix. N'allez pas adopter des races problématiques. J'ai été éleveur de bulldogs, je les adore, les bulldogs français, hein. Mais je sais que si on adopte un bulldog, on va avoir plus de budget vétérinaire, clairement, qu'un autre chien. Donc il y a des races fragiles, mais ne partez pas du principe que vous allez adopter un animal plus résistant que les autres en choisissant un autre.
0: Pierre Fabin, aujourd'hui, on va faire le point sur nos animaux de compagnie et le budget qui va avec, parce qu'il y a un budget
1: exactement,
0: qui va avec.
1: Exactement, ça peut être assez conséquent, hein, surtout dans le cas de maladie. Et forcément, c'est à prévoir avant d'adopter, parce qu'aujourd'hui, une des premières raisons d'abandon, mis à part le temps de s'en occuper, le temps que ça prend, c'est le budget aussi. C'est-à-dire qu'à un moment, on n'arrive plus à subvenir. Moi, j'en vois, j'ai des histoires tous les mois d'animaux qui sont abandonnés pour raisons budgétaires.
0: Peut-être qu'on va commencer par le commencement, c'est-à-dire l'acquisition. Ça a un coût, l'acquisition, qu'il faut prendre en compte.
1: Effectivement. Alors, au niveau de l'acquisition, il y a plusieurs choses. Il y a l'animal, déjà, quand on va l'adopter. Ça existe encore qu'on récupère un chat à gauche, à droite, tout ça, mais il y aura toujours des coûts qui vont suivre l'adoption. Si vous adoptez en refuge, c'est là où vous allez avoir, au final, le coût le moins important, je trouve, parce que les refuges ont des partenariats pour les castrations, les stérilisations. Donc, quand on va adopter en refuge, on aura un animal qui sera déjà castré, déjà stérilisé, et qui aurait eu ses premiers vaccins. Et ça, vous allez payer en général, en fonction des associations, entre 100 et 300 euros. Si vous allez, vous, avec votre animal chez le vétérinaire, les premiers vaccins et la stérilisation, ça vous coûtera plus cher. Donc, pour faire une bonne action, on peut adopter, mais ça coûtera moins
0: plus
1: cher.
0: Plus le coût de l'animal, en plus, parce que ça peut coûter une fortune.
1: Alors, si on adapte un animal de race, on peut être facilement, en fonction de la race qu'on va choisir et des tendances, entre 800 et 2005. Voilà. Et si on veut vraiment des champions, des trucs de beauté, on peut monter à 5000 parfois, quoi, sur certains animaux.
0: Et il ne faut pas se dire que parce qu'on a payé, allez, je sais pas, 500 euros son chat, ça y est, c'est fini.
1: Ah non, et puis c'est fini. Ah non, et c'est pas fini du tout. Et c'est pas parce que vous l'achetez dans un élevage, notamment si vous prenez un chaton, qu'il ne va pas rentrer chez vous, il ne va pas vous déclencher une maladie juste après. Ça peut arriver quand même, et ce n'est pas parce qu'on a payé cher. C'est pour ça, l'animal de refuge, c'est un petit peu plus résistant, je trouve. Et ça fait une bonne action, en plus.
0: Combien ça coûte, en moyenne, un chat, un chien, par mois, par an ?
1: On va atteindre facilement les plus de 1000 euros, entre 1500 et 3000. En fait, ça va dépendre vraiment du budget qu'on veut y mettre. Il y a des postes de dépenses réguliers qu'on ne peut pas zapper. La nourriture pour les chats, les chiens. La litière pour les chats. Les frais vétérinaires, faut pas les zapper parce qu'il faut compter entre 100 et 300 euros par an en fonction du mode de vie de votre animal. Donc, on arrive vite entre 600 et 1500 même en faisant des économies. Voilà. En dessous de 600, on n'y arrivera pas, je pense. Voilà.
0: Quand on acquiert un chat ou un chien, il y a les petits équipements de départ. Est-ce que vous avez des conseils à nous donner pour pas casser la tirelire, mais qui est quand même ce qu'il faut?
1: Alors, il y a des astuces aujourd'hui, acheter d'occasion, tout simplement. Je sais pas si on peut le dire.
0: Donc, mais quoi, collier?
1: Collier, panier.
0: Vinted, le bon coin.
1: Toutes ces choses. Faites juste attention à un truc, c'est que quand vous achetez d'occasion, vous pouvez ramener des puces à la maison, parce qu'il peut y avoir des œufs de puce, donc on lave tout à l'arrivée à la maison. C'est vraiment le risque sanitaire majeur, mais voilà, pour pas ramener des puces à la maison, si vous achetez des couvertures, des paniers, des tout, lavez tout à 60 les tissus et un petit coup de javel sur le reste. On peut acheter un bac à litière d'occasion, voilà. Et il y a des bacs à litière qui peuvent coûter très cher, parce qu'il y a des bacs à litière connectés. Aujourd'hui, on peut acheter plein de trucs, et d'occasion, ça peut être une bonne option. Pareil pour les jouets. Enfin, les jouets sont usés en général, donc c'est pas le bon truc. Mais un arbre à chat, voilà, on peut acheter un arbre à chat d'occasion aujourd'hui. Et on peut faire des arbres à chat maison aussi, c'est-à-dire qu'on peut installer des étagères dans son intérieur. Ça coûtera 10 fois moins cher qu'aller acheter un arbre à chat en animalerie, donc faut pas hésiter.
0: J'allais vous demander justement sur les équipements, qu'est-ce qui est réellement nécessaire et qu'est-ce qui est de l'ordre du gadget. Par exemple, pour les chats, on voit des trucs pas possibles, des espèces de constructions.
1: Alors, l'environnement vertical pour le chat, c'est essentiel. Si vous vivez en appart, que votre chat ne sort pas, il a besoin de grimper. C'est un besoin vital. C'est-à-dire que si vous le faites pas grimper chez vous, alors ça peut être des étagères jusqu'à arriver sur le frigo, hein, ça me suffit. Mais le chat a besoin de grimper en hauteur, c'est vraiment un besoin vital. Et il a besoin aussi de regarder à l'extérieur pour être stimulé. Vraiment, moi, mes chats ont vécu en appart pendant très longtemps. Ça se fait très bien d'avoir un chat en appart aujourd'hui, mais il faut lui permettre d'exprimer ses instincts de chat. Donc, si vous lui permettez pas ça, il vous risque même de vous déclencher des problèmes comportementaux ou de santé. C'est-à-dire un chat qui n'a pas d'environnement vertical, il peut faire pipi partout chez vous. Donc, c'est pas super cool. C'est essentiel. Je vous demande pas un truc avec une roue qui tourne dans tous les sens. Hein. Des étagères pour qu'il puisse grimper. Voilà ça. Et poser 5 étagères, c'est suffisant.
0: Et pour le chien, en termes de petits agréments comme ça?
1: Alors moi, je suis plus fan du harnais que du collier, parce que le collier a tendance à tirer sur le cou, surtout si on a un chien qui tire un petit peu. Donc un bon harnais avec les épaules bien dégagées, voilà, c'est un budget au début, voilà, mais n'hésitez pas à mettre une bonne centaine d'euros dedans pour avoir quelque chose qui va pas blesser votre chien. Une laisse, ça, vous choisissez vraiment ce que vous voulez. Si vous avez un chien qui tire un petit peu, avec un truc qui amortit quand même, c'est mieux, des chocs. Un panier.
0: Voilà,
1: voilà. Ça, il n'y a pas besoin de plus pour un chien.
0: Et on garde à l'esprit que l'occasion, ça marche. Ce qu'on fait soi-même, ça marche aussi. Le chien ne regardera pas la marque.
1: Non, voilà, il s'en fout, lui. Il n'y a pas besoin de strass sur les colliers, sur les trucs. Et justement, ceux à strass, en général, sont moins bien. Parce qu'en fait, c'est vraiment du collier de je me promène et je fais le beau, quoi. J'ai quelque chose de pratique.
0: On va parler santé, on va parler garde, mais avant ça, alimentation, c'est quand même c'est le premier sujet.
1: Alors moi, c'est le sujet où je dis toujours, ne cherchez pas à faire des économies. On peut en faire, on va voir comment, mais ne lésinez jamais sur la qualité de l'alimentation de votre animal, parce que vous allez le payer en frais veto derrière. Et c'est mon boulot d'être veto, donc je devrais vous dire, parce qu'en fait, si vous les nourrissez mal, vous allez terminer chez moi, globalement. Et mon but, c'est pas de vous voir en urgence à 3h du matin. Justement, si je peux les éviter et dormir un peu plus, ça m'ira très bien.
0: Alors, comment on fait pour bien nourrir nos animaux sans se ruiner, si possible?
1: Alors, acheter en ligne, globalement. Il y a plein de promos. Allez chercher les promos, en fait. C'est ça qu'il vous faut. Choisissez une gamme avec votre vétérinaire. Votre vétérinaire ne cherchera pas forcément à vous les vendre. Voilà, parce qu'aujourd'hui, on n'est pas compétitif avec certains trucs en ligne et tout ça. Il y a des plateformes en ligne qui livrent chez vos vétérinaires. Il y a Chronovet, il y a Zooplus, il y a des dizaines de plateformes qui existent.
0: Donc c'est quoi, c'est des croquettes de qualité?
1: C'est des croquettes de qualité
0: pour chiens et chats.
1: Chiens et chats à prix réduit en fait, sur lesquels ils vont faire des promos de temps en temps. Donc guettez les promos, achetez avec vos voisins, enfin voilà, achetez avec d'autres animaux pour acheter en gros.
0: On demande à notre vétérinaire, donc là puisqu'on vous consulte, vous nous conseillez une ou deux marques.
1: Une ou deux marques, voilà. Moi je peux vous en donner. En fait le problème aujourd'hui, c'est qu'on a du marketing sur internet qui est du marketing pur, ouais, et qui lésine sur la qualité. Moi j'ai besoin d'une alimentation de qualité. Royal Canin, Hills, Proplan, Virbac. Voilà, c'est quatre marques développées par des vétérinaires. C'est pas forcément vendu par des vétérinaires, c'est vendu sur internet aujourd'hui. Allez acheter dessus, utilisez des sites de vente en ligne qui seront moins chers, ou bien qui livrent chez votre vétérinaire. Mais avec ces marques-là, je suis sûr de la qualité de l'alimentation, moi, et je suis sûr qu'ils vous vendent pas du marketing, parce qu'il y a des vraies recherches derrière. Ça, c'est très important pour que vos animaux soient en bonne santé.
0: Justement, la santé. Donc, une fois qu'on les fait bien manger, on est sans se ruiner. Maintenant, il y a quand même les usages, les bons usages. Est-ce qu'il faut aller faire des visites de contrôle régulièrement? Est-ce qu'on attend d'avoir un signal?
1: Non, alors faire des visites. Alors, il y a plusieurs cas. Il y a l'animal qui sort, il y a l'animal qui sort pas. Je parle notamment du chat d'intérieur. Sur le chat d'intérieur, si vous espacez un peu les visites de contrôle à tous les 2-3 ans, ça me va très bien. Pour un animal qui a accès à l'extérieur, les vaccins, c'est tous les ans. Vaccin antiparasitaire tous les ans, parce que même si votre chat a pas de puce aujourd'hui, le jour où il en attrape, qu'il vous en met plein la maison, il faut mettre des fumigènes chez vous, il faut faire tout ça, vous en avez pour plusieurs centaines d'euros, là, et vous, ça va être une vraie galère, là où si vous faites de la prévention régulièrement, ça sera bien. Les maladies contre lesquelles on vaccine ne pardonnent pas. Voilà, c'est votre chien.
0: Donc il faut vacciner.
1: Il faut vacciner, chien, bien chat. Sûr, voilà. S'il sort, c'est primordial. Et on peut ramener des maladies à la maison, même si l'animal ne sort pas. Et si ça arrive, on se retrouve avec un animal qui va peut-être mourir et des frais vétérinaires qui vont être de l'ordre de plusieurs milliers d'euros. Là où si vous faites un vaccin, ça va être 50 euros par an.
0: Il y a une grosse tendance de fond, c'est les mutuelles pour les animaux. Est-ce que vous nous conseillez de prendre une mutuelle pour notre chat, notre chien, une mutuelle santé?
1: Alors, moi je suis très fan parce que j'interviens en urgence, donc je suis confronté à ces frais qui vont devoir sortir d'un seul coup. En fait, si vous n'avez pas la capacité aujourd'hui de sortir 1000 ou 2000 euros du jour au lendemain, oui, prenez des mutuelles. Parce que les frais vétérinaires sur une opération, sur quelque chose de grave, sur une fracture, sur une torsion d'estomac, un chat qui a un problème urinaire, ça va vite être entre 600 et 2500, 3000, 4000 euros parfois en urgence à débourser sur une semaine. Donc la mutuelle, ça va être entre 15 et 35 euros en fonction des forfaits. Moi, je suis vraiment fan du forfait qui va gérer l'urgence, parce qu'en fait, le reste, c'est de l'échelonnement de paiement pour moi. C'est-à-dire celle qui va couvrir les vaccins. Vous allez pas, ça va juste vous permettre d'échelonner.
0: Oui, c'est vraiment l'imprévu. C'est l'imprévu.
1: Moi, c'est assuré pour l'imprévu. C'est ça qui est important pour moi, parce que cet imprévu peut coûter cher.
0: Prenez le temps, regardez les mutuelles, les exclusions, ce qui est garanti. C'est voilà. Comme si on le faisait pour nous-mêmes.
1: Exactement. Et vérifiez les franchises, vérifiez ce qui est pris en compte ou pas, parce qu'il y a des mutuelles qui vont exclure. Il y en a qui demandent des examens vétérinaires pour être sûr que tout aille bien pour prendre tout ça en charge. On peut donner quelques marques, Santé Vet, Bulle Bleue, Dalma, Assuropoil, c'est des marques dont je suis sûr.
0: Assuropoil.
1: Voilà, Assuropoil. Voilà, mais c'est des marques dont je suis sûr et je suis sûr de la qualité. Ça a été fondé avec les vétos en partenariat avec eux et je suis sûr que vous serez bien remboursé.
0: On voit comment économiser sans remettre en question, bien sûr, la santé et le bien-être de nos animaux aujourd'hui avec Pierre Fabin, notre vétérinaire maison. Je voudrais vous lire ce message que j'ai reçu sur les réseaux sociaux. C'est Eric qui nous écrit. Moi, je fais d'une pierre deux coups. Mon chien et mon associé anti-gaspille finit tous mes restes. Parfois, je lui fais même une petite portion en plus. C'est malin ?
1: Je suis pas pour. En fait, le problème, c'est que ce que nous, on mange est souvent trop salé, trop gras pour eux. Je suis pas anti-reste de table, tout ça. Si c'est quelque chose de très équilibré, avec sans sel et avec une quantité de gras qui est maîtrisée, on va dire, qui est pas blindée de gras, on peut y aller. On peut nourrir un peu son animal, mais il faut surveiller son poids. Parce que s'il commence à être trop gros, c'est pareil, ça va se payer en frais véto derrière. Donc voilà, on peut, mais je suis pas à 100% raccord.
0: Voilà, donc vous nous l'avez dit, l'alimentation, c'est la première des préventions pour éviter des frais de véto derrière.
1: Exactement.
0: Et on prend plutôt de la quantité en allant sur des plateformes spécialisées.
1: Exactement.
0: On retient ça, et puis la mutuelle aussi. Il y a aussi le sujet de la garde de nos animaux de compagnie, notamment quand on s'absente plusieurs jours ou semaines. On va vous faire découvrir dans un instant un système d'entraide hyper malin.
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0: En version magazine, le samedi, le thème aujourd'hui, prendre soin de ses animaux en maîtrisant son budget. Pierre Fabin, vous êtes vétérinaire, chroniqueur sur notre radio, ici donc. Et puis Thibaut Pfeiffer, fondateur d'Empreinte Mon Toutou, nous rejoint. Bonjour Thibaut.
4: Bonjour.
0: Empreinte Mon Toutou, très mignon le nom, mais qu'est-ce qu'il y a derrière?
4: C'est très simple en fait, c'est système qui permet aux propriétaires d'animaux de trouver des bénévoles qui s'occupent de leurs animaux pendant des promenades, des vacances, etc. Ce qui permet de trouver un système de garde qui est beaucoup moins cher que les systèmes traditionnels.
0: Alors, des bénévoles, ça veut dire qu'il y a d'un côté des passionnés d'animaux, mais si moi j'ai un chien, un chat et que je veux le faire garder par un bénévole, est-ce que je dois moi aussi à un moment donné devenir bénévole ? Comment ça se passe ?
4: Non, il n'y a pas d'obligation du tout. Vous avez besoin de faire garder vos animaux. Eux, ce sont des bénévoles en fait qui sont, par exemple, en manque de toutou dans leur vie et qui veulent pouvoir passer du temps avec des animaux. Et ça leur permet d'assouvir leur passion tout en rendant service aux propriétaires d'animaux.
0: Donc, on a un système où on fait garder notre animal gratuitement, de manière sécurisée. Il y a quand même un modèle économique derrière la plateforme. Vous nous en dites plus ?
4: Oui, bien entendu. En fait, pour pouvoir financer tout ça, on demande aux propriétaires d'animaux de payer un abonnement qui revient à moins de 5 euros par mois. Donc c'est pour ça que je vous disais que c'est beaucoup plus économique que les systèmes de garde traditionnels. Et ce qui permet de financer tous les frais de sécurité, puisqu'on a une assistance vétérinaire dédiée 24 heures sur 24 par téléphone. On a une assistance en cas de problème. On a une assurance vétérinaire si un chien se casse la papatte pendant une garde. Enfin, tout ça, c'est financé grâce à des abonnements.
0: Et on peut faire appel à ce service, donc qui est très collaboratif, hein, si je comprends bien, à travers votre plateforme Emprunte Mon Toutou, pour des gardes occasionnelles sur plusieurs jours parce qu'on part en vacances, ou plus régulières. Enfin, il y a vraiment tout ce panel de possibilités.
4: Effectivement, sur Emprunte Mon Toutou, en fait, tout est permis à partir du moment où vous trouvez un accord entre le bénévole et le propriétaire de l'animal.
0: Dernière question, il y a toujours la question de la confiance, bien sûr. Moi, je confie pas mon toutou à n'importe qui. Quand je prends un professionnel et que je le paye, je veux dire que je suis rassuré, même si c'est pas fantastique, parce que ça me fait dépenser. Là, il y a des bénévoles en face. Qu'est-ce que vous apportez comme garantie ou comme conseil pour rencontrer la bonne personne ?
4: Alors, le plus simple, c'est effectivement de les rencontrer avant de décider de confier. Donc, nous, ce qu'on fait, c'est on fait une validation de tous les profils manuellement. On fait une validation d'identité aussi de tous les profils. Et en plus de ça, on vous permet de les rencontrer ou d'en rencontrer même plusieurs. Leur poser les questions que vous avez à leur poser avant de décider si vous le souhaitez leur confier ou pas. Et vous pouvez même tester pendant une heure, une promenade ensemble, voir comment la personne se comporte avec vos animaux avant de décider.
0: Bon, voilà, c'est très clair. Merci beaucoup en tout cas Thibaut Pfeiffer, vous êtes fondateur d'Empreinte Mon Toutou. Le site c'est empruntemontoutou.com. Pierre Fabin, vous connaissiez Empreinte Mon Toutou ?
1: Bien sûr, moi j'attends désespérément Empreinte Mon Minou. Hein, mais
0: c'est vrai,
1: parce
0: pas
1: que
0: mal.
1: On en a besoin pour les chats aussi, moi j'ai des chats. Et tout ce qui est collaboratif, en fait, c'est ce qui marche le mieux, je trouve. Parce que quand quelqu'un a un chat, il sait s'occuper d'un chat. Je suis pas contre les 4-6-sitters et tout ça, les personnes qui vont garder des animaux, mais c'est un budget. Ça revient vite entre 15 et 20, 30 euros par jour en fonction des animaux. Donc c'est un budget à rajouter à ses vacances et qu'on va prévoir souvent au dernier moment. Donc tous ces trucs collaboratifs, quand on peut aider et aider en retour, c'est vraiment ce qu'il y a de mieux.
0: Thibaut, Empreinte Mon Minou, c'est ton projet ?
4: Vous serez heureux de savoir que depuis la semaine dernière, sur Empreinte Mon Toutou, les chats sont acceptés.
1: Ah bah magnifique, voilà. Ah bah voilà. J'étais même pas au courant, voilà, c'était pas voulu.
0: Il y a que des belles rencontres sur votre radio ici. Et puis il y a aussi pasbête.com, il y a Animal Futé, enfin il y en a tout un tas comme ça, collaboratifs. Merci beaucoup en tout cas Thibaut pour Empreinte Mon Toutou. Pierre, rapidement, si on veut faire garder son chat parce qu'on n'est pas là toute la journée, c'est une nécessité quand il est en appartement ?
1: Non, si on n'est pas là pour une journée, ça va aller. Par contre, ne laissez pas vos animaux plus de 24, 36 heures, quoi. Parce que s'il y a un problème de santé, ça peut se. Moi, je suis confronté souvent à des animaux qui, on les a laissés seuls deux jours, il y a une catastrophe après.
0: Pierre Fabin, vous êtes vétérinaire, chroniqueur sur notre radio ici. Avant de nous quitter, vous allez vous prêter au jeu de notre quiz pour finir avec les idées claires sur ce thème. Première question, le plus important pour éviter des dépenses de santé pour son animal de compagnie, c'est qu'il mange sainement, c'est vrai ?
1: Exactement.
0: C'est hyper clair. Côté santé, les mutuelles pour les animaux, chiens ou chats, c'est un bon plan pour faire face aux imprévus ?
1: Complètement.
0: Et qu'est-ce qu'on regarde en priorité là-dessus ?
1: La franchise et les exclusions.
0: Il ne faut pas prendre de mutuelle avant que son animal ait au moins 5 ans, c'est vrai ou c'est faux ?
1: Non, il faut la prendre avant 5 ans justement, c'est obligatoire.
0: Et s'il est un peu plus âgé, on peut quand même se tourner vers cette solution ?
1: On peut se tourner, mais il faut savoir qu'il y a des risques d'exclusion et certaines maladies pourront ne pas être couvertes.
0: Ma grand-mère me disait ça, vous allez dire si elle avait raison ou pas. Les chats sont heureux en appartement, ils peuvent facilement rester une semaine seuls à la maison tant qu'ils ont à boire ou à manger.
1: Surtout pas, non, s'il y a un problème de santé, ça peut être une catastrophe.
0: Est-ce que lorsqu'on décide d'acquérir un chat ou un chien, la race est vraiment importante pour présumer qu'il sera plus ou moins malade à l'avenir?
1: Alors, c'est pas obligatoire, parce qu'il y a beaucoup de races qui vont très bien, mais renseignez-vous sur les problèmes éventuels, les prédispositions de race.
0: Pour les équipements de départ, on peut prendre de l'occasion, ça marche aussi.
1: Bien sûr.
0: Pierre Fabin, merci beaucoup pour vos éclairages et j'espère que vous y voyez plus clair, vous aussi qui nous avez écouté sur votre radio locale ici. 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
1: C'était un jour ordinaire d'été et Charles Del Ostrander, un petit garçon de 12 ans, originaire de Spanaway dans l'état de Washington, se réjouissait d'accompagner l'association des jeunes de la paroisse pour une journée de surf sur une plage de la côte pacifique. Les enfants, encadrés par quelques adultes, avaient déjà bien profité des vagues de l'océan et de l'air iodé en ce jeudi d'août, quand Del Ostrander profita d'une pause pour s'éloigner du groupe avec l'une de ses amies proches, Nicole Kissel. Il invita la petite fille à le suivre dans l'eau pour une promenade en duo. Hélas, au bout de quelques mètres à peine, cet instant d'intimité entre les deux jeunes gens se transforma en cauchemar. Poussé par une vague imprévisible, à contre-courant, Nicole Kissel but la tasse. Quand elle rouvrit les yeux à la surface, elle se rendit compte que Del n'était plus à ses côtés. Une équipe de sauveteurs en mer fut mobilisée en quelques minutes. Parmi eux, un certain Doug Knudsen, qui avait reçu l'alarme par téléphone alors qu'il se trouvait dans son magasin de voiture à quelques mètres de là. L'homme prit spontanément la direction des opérations et tout se passa alors très vite. Il empoigna un jet ski et les autres sauveteurs volontaires l'imitèrent sans poser de questions. Ils suivirent la direction que leur avait indiqué Nicole et inspectèrent avec une extrême concentration la zone où devait avoir dérivé le pauvre enfant. Pendant ce temps, sur la plage, la grande sœur du disparu, Amanda, s'était agenouillée sur le sable en priant avec quelques amis. Hélas, ce ne fut qu'au terme de 15 minutes interminables que les secouristes repérèrent enfin Del. Son corps flottait, inanimé. Eddie Mendez, l'un des volontaires, s'approcha et prit l'enfant dans ses bras. Il le tint fermement sur son jet ski jusqu'au rivage. En voguant sur les flots, il y pensa « Il est tellement jeune, ça pourrait être mon fils. » Une fois sur la terre ferme, les crânes des secouristes se confirmèrent. Del ne respirait plus. Ils vérifièrent alors son pouls. Aucun battement. Doug et Eddie pensèrent alors que c'en était fini pour le garçon de 12 ans. Les membres du SAMU prirent le relais. Ils conduisirent le petit Ostrander à l'hôpital le plus proche où des médecins décelèrent finalement un pouls très très faible chez le patient. Ils décidèrent de le transférer par avion à l'hôpital pour enfants d'Hornbecher, à Portland, dans l'Oregon. Là, Del fut plongé dans un coma artificiel. Quand ses parents arrivèrent à son chevet, l'équipe médicale dut leur faire part de ses craintes quant à l'état de santé de leur enfant. Les médecins redoutaient en effet que son cerveau n'ait subi des dommages irréversibles. Le tableau qu'ils présentèrent à Chad Ostrander et à sa femme était des plus lugubres. Le père a confié qu'après s'être entretenu avec le médecin, ce jour-là, il était préparé à ce que son fils, s'il se réveillait, ne puisse plus jamais marcher, parler, jouer, rire. Et il finit par accepter l'idée comme une fatalité. Honnêtement, a-t-il expliqué par la suite, nous sommes restés fidèles à cette idée que quoi qu'il se passe, nous l'accepterions volontiers parce que nous avons une immense foi en Dieu. Avec son épouse, ils ne quittèrent plus la chambre de leur fils à l'hôpital. Del y avait été accepté le jeudi. Le samedi, le docteur Shipei Shibata, qui avait décidé de mettre le jeune homme en hypothermie afin de réduire au maximum les éventuels dommages supplémentaires dans son cerveau, a appris avec amertume de ses équipes que le patient n'avait pas montré la moindre réaction, le moindre progrès depuis son arrivée. Le docteur Shibata se rendit alors d'un pas décidé à son chevet. En appuyant fortement avec son poing sur sa poitrine, il se mit à crier Dale, réveille-toi! Le jeune homme ouvrit alors les yeux et tenta de s'asseoir sur son lit. Un miracle était peut-être en train de se produire sous nos yeux, voulut croire Chad Ostrander. Deux jours plus tard, le jeune homme balbutiait quelques mots. Il récupéra ses capacités avec une rapidité qui étonna tout le corps médical. En quelques semaines, Dale pouvait de nouveau lire, écrire et marcher. Il eut besoin d'un peu de temps pour retrouver l'usage parfait de la parole. Aujourd'hui, le rescapé, surnommé par la presse « The Miracle Boy », poursuit une scolarité normale. Il est en dernière année de lycée, et ses parents, bien sûr, ont hâte de le voir diplômé.

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0: Elis Medeiros sur votre radio ici. Bon réveil avec nous, bien entendu, qui est la radio de votre été et de votre week-end. Bonjour, soyez les bienvenus.
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0: Extrêmement content de vous retrouver aujourd'hui, samedi 25 juillet. En fait, aujourd'hui, les Jacques. Alors, bonne fête à tous les Jacques de France qui se réveillent avec nous ce matin. Voici à l'équipe de votre 6-7 sur votre radio ici, avec Fabien Fourel à la rédaction en chef aujourd'hui. Nous avons Enzo à la réalisation de l'émission. Et au standard ce matin, c'est Marianne qui vous accueille au 0810 055 056. Et pour l'actualité de ce samedi 25 juillet, c'est vous, Féline Leloir-Dieu. Bonjour.
2: Bonjour Louis, bonjour à tous.
0: Et à la une aujourd'hui.
2: Eh bien, évidemment, ces incendies en Gironde. On est dans les Landes, plus de 140 000 personnes évacuées et 22 000 hectares parcourus par les flammes. On va évidemment en parler dans un instant.
0: On en parle tout de suite.
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0: Très bon réveil et joli samedi avec nous. Il est pile 6h. C'est parti pour le tour de l'actualité à vos côtés, Féline Leloir-Duhaut et 500 militaires supplémentaires déployés en Gironde et dans les Landes en soutien aux sapeurs-pompiers.
2: En tout, ils seront 1 000 000 de militaires sur le terrain pour lutter contre ces gigantesques incendies. Plus de 140 000 personnes évacuées, 22 000 hectares parcourus sur les deux départements. Une situation inédite avec un feu qui s'auto-alimente, selon le ministre de l'Intérieur, Laurent Nunez. Alors pour protéger les populations, le Premier ministre Sébastien Lecornu annonce l'envoi d'1,5 million de masques FFP2 en Gironde pour protéger les populations exposées aux fumées toxiques et le renfort des gendarmes pour faciliter les évacuations. Car les flammes se dirigent notamment vers la métropole bordelaise. Plusieurs communes sont en train d'être évacuées ou vont bientôt l'être. Mais le maire de Bordeaux, Thomas Cazenave, se veut rassurant.
3: Tout a été organisé pour ne laisser personne sans solution. J'insiste là-dessus. Personne ne se retrouvera dans la métropole de Bordeaux sans solution. C'est tout ce que nous avons construit ces derniers jours et ces dernières heures. Il y a bien sûr une inquiétude de la population bordelaise. Mais je tiens à dire, et je profite de votre invitation pour le dire ici, il y a de la fumée dans Bordeaux, mais cette fumée n'est pas le fait de feu qui serait aux portes de la ville. Le feu n'est pas aux portes de Bordeaux, il est à l'extérieur, il est encore assez loin de la métropole bordelaise, et nous commençons à recevoir là les nuages de fumée de l'incendie, porté par les vents, des vents d'ouest qui d'ailleurs poussent le feu vers chez nous. Mais ce n'est pas parce que nous avons des cendres, ce n'est pas parce que nous avons de la fumée ce soir à Bordeaux que l'incendie serait à nos portes.
2: Et Bison Futé conseille aux automobilistes d'éviter de traverser la Gironde pour laisser les routes libres pour les secours. Comme itinéraire alternatif, il propose sur l'axe France-Espagne les autoroutes A20 et A64. L'autre front de ces gigantesques incendies est dans les Landes. Près de 3000 hectares détruits par les flammes. 25 000 personnes évacuées autour de Biscarrosse, des touristes et des locaux naufragés du sinistre qui ont trouvé refuge sur le front de mer. C'est là que vous les avez rencontrés, Paul Nicolaï.
4: Voilà 20 ans que Michel et Jacqueline habitent Biscarrosse-Bourg. Jamais, disent-ils, ils n'auraient imaginé une telle situation, sortie de leur lit en pleine nuit par les gendarmes afin de trouver refuge à Biscarrosse-Plage pour éviter une catastrophe.
5: Ils nous ont bien conseillé de partir, donc pas de problème. Mais maintenant, on ne sait pas où dormir, quoi. Donc on est venu à la plage, mais où dormir, on ne sait pas.
4: Et comment vous avez fait alors cette nuit ?
5: Dans la voiture. Et ce soir, on ne sait pas non plus. J'ai des amis qui ont leur maison qui a brûlé, quoi. Mais on s'y attendait, hein. On se dit un jour ou l'autre, on va y avoir droit, quoi.
6: Puis il y a des pins partout, il y a des pins partout, ça brûle très très vite, hein, les pins, les écorces de pins, tout ça, ça brûle très vite.
4: Émilie et Laetitia ont-elles dû quitter leur domicile vendredi matin et c'est dans leur petite voiture qu'elles vivent désormais.
7: Voilà, on a fait nos affaires, on a pris nos chats, et voilà, on est venu ici. Hein.
8: De toute façon, là, on a femme, enfant, tout va bien, les animaux, voilà. Le parasol pour se protéger du soleil.
9: Partir effectivement comme ça, quand la police passe et vous dit évacuation immédiate, c'est vrai que ça fait peur.
4: Et les naufragés de l'incendie se posent une question, combien de temps va encore durer leur exil ?
2: Et en France, d'autres incendies font aussi rage, cette fois dans le sud-est. Dans le Var, le feu de Pont-Aves n'est toujours pas fixé. Les pompiers luttent contre les reprises de feu dans les forêts. Un autre incendie déclenché par la foudre dans les Hautes-Alpes a déjà parcouru 460 hectares hier dans un secteur de montagne très difficile d'accès.
0: 6h03 sur votre radio ici, l'Alpe d'Huez, jour 2 pour les coureurs du Tour de France.
2: Après l'étape remportée hier par le maillot jaune Tadej Pogacar, le peloton s'apprête à monter une deuxième fois ce sommet mythique du Tour, mais cette fois via le col de Sarène. Et ça, ce serait après avoir escaladé les redoutables cols de la Croix de Fer, du Galibier et du Télégraphe. Une étape dantesque et sans aucun doute la plus difficile de l'histoire de la Grande Boucle, Fanny Lechevestrier.
10: Hier soir, à l'arrivée, une partie du peloton appréhendait déjà cet ultime rendez-vous en montagne de Kevin Vauclin, grimpeur mais malade.
11: Wow, c'est un truc de fou.
10: À Guillaume Martin Guyonnet, en connaisseur avisé des trois cols hors catégorie au menu du jour.
12: Ça va être une étape, une des plus difficiles qu'on aura l'occasion de faire dans notre carrière.
10: Le baroudeur Baptiste Vestrofer espérait, lui, juste pouvoir finir dans les délais impartis.
13: Paris, c'est le rêve ultime. Mettre ses deux roues sur les Champs-Élysées, il n'y a rien de mieux. C'est encore loin. Hein.
10: Mais pas de sentiment. Cette étape hors norme, c'est un choix délibéré et assumé par Christian Prudhomme, le patron du Tour.
14: D'avoir ce qui est sans doute la plus rude étape de montagne de l'histoire du Tour, avec 5600 mètres de dénivelé, oui, c'est la volonté évidemment que tout puisse encore être chamboulé à la veille de l'arrivée finale.
10: Même si on voit mal, soyons honnêtes, Tadej Pogacar et ses plus de 7 minutes d'avant chamboulé. Reste, c'est vrai, les deux autres places sur le podium, avec pourquoi pas Paul Sexas pour les autres, c'est opération survie, explique Stéphane Goubert, l'un des directeurs sportifs de l'équipe Groupama FDJ.
15: Le Tour, il est fait de sang, mais quand c'est très difficile comme ça, il y aura une solidarité supplémentaire dans le peloton et j'en suis sûr qu'ils vont tous bien passer la chose.
10: Ce matin, ils sont encore 160 coureurs à rêver des Champs-Élysées.
2: Et pour cette 20e et avant-dernière étape, 170 km au programme, départ à 11h20, ce sera à vivre sur votre radio ici.
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2: Et nous, Louis, on va s'intéresser à la météo et je crois que vous nous prévoyez un peu de soleil.
0: Oui, mais pas que. On est vraiment sur une météo en deux temps aujourd'hui, avec du soleil, je vous l'accorde, pour la moitié nord, voilà, avec un joli soleil généreux tout au long de la journée, aussi bien en matinée que cet après-midi, mais quelques orages tout de même sur une partie de la moitié sud, avec les orages les plus violents qui sont attendus du Languedoc à la région PACA, des coups de tonnerre aussi cet après-midi dans les Midi-Pyrénées et également en Auvergne-Rhône-Alpes. Pour les températures en ce début de journée, elles sont douces, à Strasbourg et Lille, 15 degrés, à Grenoble 18 degrés, Tours, Poitiers, Limoges on relève 19 degrés ce matin, 20 degrés à Pau et 23 degrés déjà à Marseille. Cet après-midi, eh bien le soleil lui fera monter les températures jusqu'à 31 degrés pour les maximales attendues aujourd'hui, notamment à Paris, Bordeaux et Perpignan.
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0: Pour commencer ce joli week-end d'été à l'écoute de votre radio ici, voici une guitare signée Lenny Kravitz et la voix de Vanessa Paradis qui vous réveille ce samedi. Une chanson d'ailleurs née au tout début de leur histoire d'amour qui donne envie de bouger. Bon réveil avec nous.

0: qui donne le sourire ce samedi matin pour commencer le week-end avec Vanessa Paradis, Be My Baby, à l'écoute de votre radio. Soyez les bienvenus.
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0: Et ce samedi commence extrêmement bien puisque notre coach sportif Nordine Attab va nous rejoindre et va nous donner le sourire. Est-ce que vous saviez que l'un des meilleurs endroits pour marcher en été est aussi l'un des plus agréables? L'on va apprendre à ses côtés, Féline, ce matin, que marcher sur le sable, eh bien c'est bon pour notre morale, mais pas que.
2: Et oui Louis, c'est bon aussi pour notre santé. Marcher ou bouger sur le sable demande davantage d'efforts que sur un sol dur, c'est logique. Et les muscles sont donc davantage sollicités. Avec quelques exercices supplémentaires, on n'est pas loin d'une véritable salle de sport gratuite.
0: Je suis très bon en cette matière, moi.
2: Ah, ben j'en doute pas.
0: Quand il s'agit de faire peu de choses, là ça se déroule extrêmement bien. Explication aux côtés de notre coach sportif Nordine Attab à 6h15. Et dans les prochaines minutes, le retour de la musique aux côtés de Johnny Hallyday.

0: Johnny Hallyday, j'oublierai ton nom. C'est pour vous, juste avant les infos de 6h30. Pour l'heure, il est 6h11 et place à l'info de nos territoires. Ce matin, direction la Haute-Garonne avec une histoire d'échec, de concentration et de différence. Et vous allez voir une différence qui a été transformée en force, Féline.
1: Et oui, c'est l'histoire de Lilio. Il a 15 ans, il vit près de Toulouse et il est devenu champion de France d'échecs des moins de 16 ans.
0: C'est génial, il a décroché ce titre-là à Albi. Mais derrière la victoire, il y a surtout un parcours. Lilio vit avec un trouble du spectre autistique, une différence qu'il assume et qu'il met surtout à profit sur l'échiquier. Aux échecs, il faut observer, anticiper, calculer. Et pour Lilio, eh bien, cette façon de penser est devenue un véritable atout car il vient en plus d'obtenir un tout nouveau titre.
1: Et oui, le titre de maître FID, c'est une distinction international qui le place parmi les plus grands espoirs français de sa génération, tout simplement.
0: Une très jolie histoire, je vous l'accorde, Féline, qui commence pour Lilio, qui ne souhaite pas en plus s'arrêter là. Il rêve de devenir un jour grand maître international. C'est tout ce qu'on lui souhaite.
1: Évidemment.
0: Forcément. Et au passage, il véhicule un formidable message de détermination et de résilience. Une belle histoire signée par nos confrères d'ici Occitanie, que je vous invite à aller lire et retrouver directement sur notre site internet, ici.fr.
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0: 6h12, bon réveil avec nous. Marcher sur le sable l'été, c'est oui. Écoutez votre radio ici, c'est le meilleur choix. Et pensez à ceux qui vous entourent, c'est important. Et merveilleusement bien chanté ce matin pour vous avec J'aimerais mi frérot, tout de suite avec nous sur votre radio ici.
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0: ici dès 6h, vos chansons préférées sur votre radio ici, aux côtés de Jérémy Frérot à 6h15. Retrouvons sans plus tarder notre coach sportif Nordine Atab qui a décidé de nous donner le sourire ce samedi. Bonjour Nordine.
1: Bonjour.
0: L'été, c'est la période de l'année où l'on aime justement se balader sur le sable. Et en plus d'être apaisant, c'est bon pour notre santé. Mais alors pourquoi Nordine ?
1: On l'oublie souvent, mais marcher ou bouger sur le sable demande davantage d'efforts que sur un sol dur. Les muscles des jambes, les chevilles, l'équilibre sont davantage sollicités. Eh, bonne nouvelle, il n'est pas nécessaire d'être un grand sportif ou une grande sportive pour en profiter. On débute tranquillement en marchant sur le sable. L'idée, c'est de profiter d'une balade sur la plage pour marcher quelques minutes en déroulant bien le pied et en accompagnant le mouvement avec les bras. Et bien entendu, on va dérouler le pied en passant par le talon, le milieu et la pointe de pied. Et grâce à votre pied qui va s'écraser dans le sable, ça va solliciter encore plus, notamment les mollets. Allez, on avance, on déroule les pieds. Et bien sûr, on n'oublie pas de prendre des virages pour travailler l'intérieur des pieds et l'extérieur. Allez, on continue. Et grâce à cette promenade, vous allez solliciter d'une manière générale les mollets, les cuisses et bien entendu développer l'équilibre. Vous pouvez effectuer une promenade de 5 à 10 minutes.
0: Donc Nordine, une simple promenade peut déjà faire travailler le corps entier.
1: Exactement. Et le sable permet aussi de solliciter les muscles en douceur grâce à son instabilité naturelle. Tiens, en parlant d'instabilité, on va effectuer un mouvement qu'on connaît tous, un mouvement de squat, c'est-à-dire des flexions de jambes, mais qu'on va effectuer avec les appuis, les pieds posés sur le sable. Allez, on inspire, on fléchit les jambes. Oula, il y a un peu d'instabilité. Et on souffle, on revient en position initiale. J'inspire, je fléchis les jambes, je souffle, je remonte. Et si vous êtes facile, vous pouvez constituer deux petits châteaux de sable et vous posez les pieds dessus. Et là, l'instabilité sera plus grande. Et grâce à cet exercice-là, vous allez solliciter d'une manière générale les cuisses, renforcer les fessiers et les muscles profonds. Vous pouvez effectuer 3 séries de 15 répétitions. Au final, pas besoin d'abonnement ni d'équipement sophistiqué pour bouger pendant les vacances. Allez, à vous de jouer.
0: Merci beaucoup mon cher Nordine pour ces conseils. Là, vous nous avez donné le sourire. Et d'ailleurs, tiens, pour découvrir d'autres pratiques sportives et bien-être, c'est hyper simple. Rendez-vous directement sur notre site internet ici.fr et bien entendu, votre application ici. 6h18, vos coulisses TV aux côtés de Johan Rock dans quelques instants. Zoom sur les rencontres du Papotin ce soir à la télé. Mais pour l'heure, vous profitez de la musique d'ici qui vous réveille avec ce merveilleux tube des années 80 aux côtés de Nick Kershaw.

0: 6h20 sur votre radio, ici aux côtés de Nick Kershaw.
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0: Johan Rock tout de suite nous rejoint avec de nouveaux Coulisses TV. Bonjour Johan, ce samedi vous nous emmenez en cuisine à l'occasion du nouvel épisode des Rencontres du Papotin diffusé ce soir sur France 2.
2: Il s'appelle Yannick Alénaud. Ce soir, le chef étoilé le plus récompensé au monde, l'ambassadeur de la gastronomie française à travers le monde, ouvre les portes de son établissement et passe à table pour répondre aux questions des journalistes atypiques de l'émission de France 2.
3: Alors, ma première question, est-ce que le guide Michelin est un guide pratique de référence, sympa, pratique, richement varié pour toute la famille?
2: Avant d'être adapté à la télévision par les réalisateurs Éric Toledano et Olivier Nakache, Le Papotin, c'était d'abord un journal papier, né au début des années 90 dans un hôpital de jour. Aujourd'hui, avant la venue de chaque invité, le comité de rédaction se réunit pour passer en revue tous les sujets qui seront abordés au cours de l'émission. Et au Papotin, la promesse, l'unique, c'est de pouvoir aborder tous les sujets, et ce même si ces rencontres sont programmées à une heure de grande écoute, comme l'a confirmé Julien Bancilon, rédacteur en chef du programme.
4: Et effectivement, la parole y est très libre. Alors après, on a forcément un travail de sélection. Il y a au moins une cinquantaine de journalistes qui écrivent, qui font des interviews, et avec ça, on a une matière immense, énorme. Et donc, on va choisir les choses les plus intéressantes, les plus vivantes, les plus joyeuses, et aussi les plus atypiques pour les partager aux lecteurs et aux téléspectateurs.
2: C'est ce ton atypique qui crée la singularité de ces rencontres. Car au Papotin, au détour d'une question simple, il arrive aux journalistes d'obtenir de leurs invités des réponses et des réactions d'une vérité inédite, de celle qu'on ne voit ni n'entend jamais sur aucun autre plateau télé. À ce propos, j'ai demandé au producteur de l'émission, Clément Chauvin, si cette prise de risque pour les personnalités s'accompagnait parfois d'une petite inquiétude de leur part.
5: Comme tout est libre, comme tout est sans filtre, comme le questionnement survient chez chaque journaliste d'une manière singulière, tout peut arriver et tout peut être dit. Et c'est vrai que ce principe-là, pour certaines personnalités, peut être un principe qui va à l'encontre de leurs convictions personnelles. Raconter sa famille, son histoire, c'est pas forcément l'obligation pour chaque artiste de le faire, c'est pas non plus une nécessité ou quelque chose de simple. Il y a une barrière naturelle qui s'opère pour certains invités.
2: L'émission mensuelle du service public qui achève cet été sa quatrième saison, une saison durant laquelle se sont succédés Muriel Robin, Pierre Niney, Aurel San, Catherine Deneuve et même Gad Elmaleh. Et ce soir donc, c'est au tour du chef Yannick Alénaud d'être cuisiné. Les rencontres du Papotin, c'est à voir sur France 2 à 20h30.
0: Merci beaucoup Johan Rock. Rendez-vous donc ce soir et vous, on vous retrouve demain dimanche à 6h20 pour de nouveaux Coulisses TV. Il est à 6h23, zoom sur l'info du jour à vos côtés à 6h31, Féline.
6: Oui, et toujours évidemment ces incendies en Gironde et dans les Landes avec 22 000 hectares déjà parcourus, et on sera en direct de la Cano à 6h31 pour faire le point sur les évacuations.
0: Rendez-vous dans moins de 10 minutes bien entendu à vos côtés. L'horoscope de Catherine Viguier aussi arrive pour vous juste avant les infos de 6h30, et tout de suite vous profitez de la musique d'ici qui vous réveille avec ce magnifique duo Johnny Hallyday et Carmel, J'oublierai ton nom.

0: J'oublierai ton nom avec Johnny Hallyday, Carmel sur votre radio ici. Très bon week-end avec nous. 6h28, juste avant les infos de 6h30, il est l'heure de regarder ce que les astres vous réservent avec l'horoscope de Catherine Viguier ce samedi 25 juillet. Bonjour à vous Catherine. Alors, quel mouvement des planètes pour ce week-end ?
1: La Lune est dans le signe du Sagittaire, signe de feu. Bélier, vous êtes en rythme détente, certains sont tenus de se déplacer, les deux vous sont profitables. Taureau, quelque chose cloche côté finance, mais c'est passager, vraiment. Gémeaux, une personne occupe vos pensées et vous cherchez comment l'aborder, comment lui parler. Cancer, de toute évidence, vous ne pouvez pas tout dire ni agir comme vous le souhaitez, encore un peu de patience. Lion, vous éprouvez de la passion pour une personne ou pour vos enfants ou pour une activité artistique. Vierge, alors ça remue dans votre vie, mais vous êtes là pour tout canaliser et vous le ferez bien. Balance, une escapade à deux, en solo ou à plusieurs sera la bienvenue, changez-vous les idées. Scorpion, il faut privilégier votre bien-être intérieur, y mettre le prix et le temps. Sagittaire, alors ça se passe à deux et il faut trouver un terrain d'entente absolument. Capricorne, vos émotions sont fortes, déstabilisantes et tout se passe en vous. Verseau, très belle journée et malgré les petites angoisses, vous trouvez les moyens de rire et de sourire. Poisson, vous devez faire face, prendre votre place au sein de la famille ou vous familiariser avec un lieu. Et pour nous tous, l'estime de soi n'est pas monnayable.
0: C'est très bien dit, merci beaucoup Catherine Viguier, horoscope que vous retrouvez dès à présent signe par signe sur notre site internet ici.fr et bien entendu sur votre application ici. Samedi 25 juillet, une météo en deux temps aujourd'hui, du soleil pour la moitié nord, un temps nettement plus orageux du côté de la moitié nord cette fois-ci, du soleil pour la moitié sud, votre météo complète juste après le tour de l'actualité puisque tout de suite il est 6h30, l'actualité en français dans le monde, c'est avec vous, Féline Leloir-Duhaut.
2: De nouvelles évacuations en Gironde face à la progression des incendies. Ça concerne les habitants des communes de Saint-Médard-en-Jal, Saint-Jean-d'Illac, Martignas-sur-Jal et Saint-Aubin-de-Médoc dans la métropole bordelaise. Mérignac et Essine, deux villes limitrophes de Bordeaux, sont aussi partiellement concernées. Le feu a déjà parcouru plus de 19 000 hectares. En trois jours, un autre incendie est aussi en cours dans les Landes. Cette fois, près de 3 000 hectares de forêt parcourus. Face à cette situation d'une ampleur inédite, dans le sud-ouest, le Premier ministre Sébastien Lecornu annonce l'envoi de 500 militaires supplémentaires en appui des sapeurs-pompiers. Au total, 1 million de militaires sont déployés sur ces incendies et 1,5 million de masques FFP2 acheminés pour protéger les populations des fumées toxiques. En ce week-end de chasse et croisée des vacances bison futé, des conseils aux automobilistes de traverser la Gironde pour laisser travailler les secours. Au niveau national, la journée est classée rouge dans le sens des départs sur l'ensemble du territoire et orange dans le sens des retours sur le quart nord-ouest et le bassin méditerranéen. Dans le Pas-de-Calais, un surveillant d'un collège près de Béthune mis en examen pour viol et agression sexuelle sur mineurs de moins de 15 ans. Deux victimes l'accusent pour des faits datant de l'année scolaire qui vient de s'achever. 20e et avant-dernière étape du Tour de France, aujourd'hui la plus difficile de toutes. Le peloton s'attaque à nouveau à l'Alpe d'Huez, mais aussi à trois redoutables cols. Départ à 11h20. Hier, le maillot jaune Tadej Pogacar a creusé l'écart avec son dauphin Remco Evenepoel.
0: 6h31 et vous en parliez de ces feux, Féline, et ce sont plus de 22 000 hectares brûlés en Gironde et dans les Landes.
2: Une situation critique et la mobilisation s'organise. 500 militaires doivent arriver pour soutenir les sapeurs-pompiers sur le terrain. En tout, ils seront 1 million mobilisés dans les prochaines heures en Gironde. Les flammes se rapprochent de plus en plus de la métropole bordelaise. Une dizaine de communes sont partiellement ou entièrement évacuées. Bonjour Nicolas Joly.
3: Bonjour.
2: Vous suivez ces incendies pour le réseau ici en Gironde et vous vous trouvez dans la salle des fêtes à Lacanau où sont accueillis les sinistrés.
3: Oui, une salle des fêtes qui s'est transformée en grand dortoir pour accueillir notamment les habitants du Porge, une commune voisine qui a été évacuée dans la nuit de jeudi à vendredi. Les pompiers qui reviennent du feu sont aussi stationnés ici. Alors, j'ai qu'à lire les plaques d'immatriculation, hein. 86, la Vienne, la Saône-et-Loire, le Morbihan. Des pompiers qui sont en train de faire un petit point d'ailleurs, tous en cercle sur la journée de combat qui les attend. Ce lieu, si vous voulez, c'est un peu une petite ville dans la ville désormais avec des tables, des chaises à boire et à manger, mais aussi un pôle médical avec trois médecins. Un peu comme un micro-hôpital de campagne installé par les élus comme Corinne Fritsch, adjointe à la mairie de Lacanau.
4: On avait quelques personnes un peu vulnérables, donc qui ont été bilantées, dont on s'est occupé, des ordonnances qui ont été faites pour qu'ils puissent prendre leurs médicaments, car il y a des personnes qui avaient besoin de médicaments, qui étaient parties sans ordonnance. On a réceptionné des personnes assez avec des problèmes médicaux quand même assez lourds. Donc on a réussi à renvoyer sur la clinique à l'Espar. Donc voilà, on a fait ça toute la journée d'hier.
3: Et outre les soins d'urgence physique, on s'occupe ici aussi de la tête, les blessures de l'âme, car parmi les personnes évacuées, plusieurs ont déjà fait des crises d'angoisse ces dernières heures.
2: Merci Nicolas.
4: C'est normal quand vous êtes évacué 3h du matin chez vous en courant, que vous ne pouvez rien prendre, que vous arrivez dans un lieu que vous ne connaissez pas, c'est sur une personne âgée, c'est très anxiogène quand même. Ils ont besoin d'avoir une écoute, de décharger, enfin c'est normal.
3: Et je vous confirme que les personnes que j'ai croisées ce matin n'ont déjà plus la même attitude que la veille ou le jour d'avant. Deuxième nuit, troisième pour certains à dormir sur des lits de camp. Les traits du visage sont plus tirés, tous disent la même chose. On n'en peut plus, on veut rentrer chez nous malheureusement. De ce côté-là, aucune information pour le moment. Et voir de plus en plus de communes alentour évacuées, ça ne fait évidemment rien pour rassurer ces personnes.
2: Merci Nicolas Joly. Vous êtes donc en direct de Lacanau en Gironde. Et même si le feu se rapproche de plus en plus de Bordeaux, le maire Thomas Cazenave se veut rassurant. Nous ne sommes pas encore directement menacés par le feu, affirmait-il hier soir sur France Info. Et nous, Louis, on va se pencher sur la météo. Et vous nous disiez une météo en deux teintes aujourd'hui.
0: Exactement, Féline, avec du soleil sur la moitié nord du pays et quelques orages sur une partie de la moitié sud. Les orages les plus violents, eux, sont attendus du Languedoc à la région PACA. Des coups de tonnerre aussi sont à prévoir du côté des Midi-Pyrénées en région Auvergne-Rhône-Alpes. Et puis pour les températures de ce début de journée, elles restent tout de même agréables à Strasbourg et Lille. Un petit peu de fraîcheur avec 15 degrés ce matin à Grenoble, 18 degrés. À Tours, Poitiers et Limoges, 19 degrés pour... On relève 20 degrés et Marseille 23 degrés. Ces températures vont monter cet après-midi avec le soleil et iront jusqu'à 31 degrés pour les maximales aujourd'hui. 31, c'est ce que l'on attend au meilleur de la journée à Paris, Bordeaux et Perpignan. 6h35.
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0: Tiens, une petite dose de soul pour vous réveiller ce samedi. Bonne humeur, bien sûr, en 74, ce titre est monté jusqu'à la première place aux États-Unis. Voici pour vous Billy Preston avec Nothing from Nothing sur votre radio ici. Bon week-end.

0: Ça fait du bien de bouger avec Billy Preston et Nothing for Nothing sur votre radio ici. Bon réveil avec nous.
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0: 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Et avant les infos de 7h côté musique, c'est Jacques Higelin qui nous rejoint.

0: Jacques Higelin avec Tombé du ciel. C'est pour vous dans quelques instants, puisque tout de suite il est 6h39. Place à votre chronique, Valentine Lethès, vie numérique, vie privée. Bonjour à vous ce matin. Vous nous parlez des risques du chatrenting. Pour faire simple, chatrenting, ne postez pas de photos de vos enfants sur les réseaux.
1: Désolé pour les puristes, mais il n'y a pas d'équivalent en français. Le charenting, c'est le fait de partager des photos et des vidéos de son enfant sur les réseaux sociaux. Une pratique très largement répandue de parents et de grands-parents, très fiers de leurs petits, mais c'est franchement déconseillé. Selon la police nationale, 50% des photos trouvées sur les ordinateurs des pédocriminels sont des photos postées par l'entourage familial de l'enfant. Des photos anodines peut-être pour vous, comme celle de votre neveu qui joue dans son bain. D'autres utilisent même l'intelligence artificielle pour modifier l'original et dénuder l'enfant sur la photo. L'exposer sur les réseaux, c'est donc mettre son image en danger. Même si votre compte est privé, vos proches sont toujours susceptibles de partager cette photo trop mignonne de votre petite fille sur leur profil public ou avec des amis qui en réalité n'en sont pas.
0: Donc Valentine, on ne doit donc jamais partager de photos de nos enfants sur les réseaux.
1: Au minimum, flouter ou cacher leur visage avec une émoticône. Mais le plus sûr, c'est d'utiliser des réseaux de messagerie comme WhatsApp ou Messenger où le partage n'est pas possible en un clic. Dites-vous aussi que ce n'est pas sans conséquences pour les enfants. Même s'il est difficile pour vous d'en mesurer l'ampleur, à chaque intervention de la Commission nationale de l'informatique et des libertés dans une école, la CNIL, les jeunes se plaignent des photos d'eux postées par leurs parents sur les réseaux. Dans leur quotidien d'ado, c'est aussi le risque de subir les moqueries des autres et même du cyberharcèlement. Surtout, vos enfants ont des droits sur leur image. Avant de publier une photo d'eux, vous devez donc leur demander leur accord. Et en tant que parent, protéger leur image. Des mesures de justice peuvent même être prises contre vous depuis une modification du Code civil en 2024.
0: Concernant les droits à l'image de vos enfants, à l'école notamment, on vous en dit plus dans une autre chronique disponible sur notre site internet ici.fr, page vie numérique, vie privée. Valentine, que nous retrouverons demain dimanche à 6h40.
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0: Il est 6h42, en vous souhaitant un bon réveil avec nous ce samedi matin. Et comme chaque week-end à cette heure-ci, vous avez rendez-vous avec l'histoire, le meilleur des chroniques de voyage dans le temps proposé par Stéphane Bern, qui ce matin nous emmène au temps de Vauban et des canons.
6: Et si on construisait un château au milieu de la mer? Une idée royale jugée impossible, mais reprise par Napoléon, achevée sous Louis-Philippe et sauvée par le père Fouras. À la fin du XVIIe siècle, Louis XIV s'inquiète. Entre l'île d'Aix et Oléron, les Anglais peuvent filer droit sur Rochefort. Il demande à Vauban, son architecte militaire, de bâtir un fort sur le banc de sable. Vauban le regarde, pince sans rire. « Sire, il serait plus facile de saisir la lune avec les dents. » Rideau. Un siècle plus tard, Napoléon ressort le projet de son bicorne. En 1804, on coule des tonnes de pierres dans la mer. Mais construire en plein océan, c'est comme bâtir un château de sable. Les marées emportent tout. Les blocs s'enfoncent, les échafaudages cèdent, les ouvriers pestent, les ingénieurs désespèrent et les finances coulent avec le reste. Game over. Le chantier est abandonné. Puis revient Louis-Philippe qui relance le bazar en 1841. 20 ans plus tard, miracle, le Fort Boyard est debout. 68 mètres de long, 74 canons, 250 hommes à loger. Sauf que depuis Louis XIV, les techniques ont évolué et les canons des côtes tirent désormais assez loin pour couvrir la zone. Plus besoin donc d'un mastodonte au milieu de l'eau. Le Fort Boyard n'a donc plus vraiment d'intérêt militaire. Bref, on a enfin fini de le construire pour découvrir qu'il ne sert à rien. Prison, cible d'entraînement, puis simple perchoir à mouette. Il rouille tranquillement jusqu'en 1989, quand la télévision le transforme en temple du père Fouras et de Passepartout. Dans ses rêves, Louis XIV ne pensait sûrement pas que son idée finirait en star de la télé.
0: Merci beaucoup Stéphane Bern Fort-Boyard. D'ailleurs, c'est ce soir à 21h10 sur France 2 avec Cyril Ferraud. Voyage dans le temps, par contre, votre chronique, elle, vous la retrouvez dès demain dimanche à 6h43. Tout de suite, Féline, un zoom sur la une de la presse. Ce matin, on s'intéresse à nos objets connectés.
3: Les montres, les bracelets connectés, on les voit partout et sans cesse, ils collectent des données sur notre santé. Mais est-ce que ce sont vraiment des indicateurs fiables? Le magazine Femme Actuelle y consacre un dossier cette semaine.
0: Que nous allons développer dans quelques instants aux côtés de Sabrina Nadjar, rédactrice en chef de Femme Actuelle, qui sera avec nous dans moins de 5 minutes après la musique d'ici qui vous réveille ce samedi matin. Voici Christophe Maé, La Lune, issue de son album Fête foraine, sorti cette année.

0: Christophe Maé avec la Lune sur votre radio ici. Excellent samedi matin avec nous, 6h48. Ouvrons ensemble un nouveau dossier.
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0: Un dossier à la une de Femmes Actuelles cette semaine. Sommeil, activité physique, fréquence cardiaque. Peut-on vraiment se fier aux trackers de santé? Pour répondre à la question, j'ai le plaisir de recevoir une nouvelle fois Sabrina Nadjar, rédactrice en chef de Femmes Actuelles, qui est en ligne avec nous. Bonjour Sabrina.
3: Bonjour Louis.
0: Sabrina, alors ces montres et bracelets connectés, on les voit partout. Elles sont de plus en plus nombreuses à nos poignets. On les utilise notamment pour le sport, mais d'un point de vue santé cette fois-ci, est-ce que ce sont vraiment des outils fiables?
3: Alors oui, fiables, ils le sont sur un certain nombre d'éléments, mais toutes les fonctions ne se valent pas. Parmi les possibilités, vous l'avez dit, suivre son activité physique, surveiller son sommeil ou encore préserver son cœur. Ces indications peuvent être très intéressantes pour se motiver, notamment à bouger, pour garder une régularité d'horaire de sommeil et aussi effectivement pour faire attention à sa santé. Mais comme toujours, c'est l'excès qui n'est pas bon, c'est-à-dire que c'est bien de se fier à toutes ces indications, mais avant tout, il faut s'écouter.

0: permettent effectivement de prévenir avant de guérir.
1: Ce qui en fait un bon allié finalement pour notre santé. Autre indicateur consulté de plus en plus et qui a plutôt bonne réputation. Alors c'est ce sommeil, c'est plutôt pas mal ou pas ?
0: Oui, tout à fait. En fait, ça permet de mesurer les cycles veille-sommeil, la durée du sommeil. En fait, c'est pas tellement ça qui est intéressant, c'est-à-dire surveiller son sommeil à la virgule près, ça n'a pas grand intérêt. En revanche, d'essayer de respecter les heures de coucher, d'acquérir ou garder une régularité d'horaire, c'est essentiel à un bon sommeil. On s'est rendu compte que les gens qui étaient assez réguliers, qui se couchaient tout le temps à la même heure, se levaient tout le temps à la même heure, avaient un sommeil de meilleure qualité. Après, on vous permet aussi de voir l'architecture de votre sommeil. Là, disons que c'est un petit peu plus aléatoire. C'est pas très intéressant à connaître vos phases de sommeil léger. De toutes les manières, vous vous en rendez assez compte. C'est-à-dire que quand le matin, vous vous réveillez fatigué, vous vous doutez bien que les fameuses phases de sommeil profond n'ont pas été récupératrices. Et puis après, on parle aussi des apnées du sommeil. Alors là, franchement, il vaut mieux pacifier. Là, il faut, quand on a un doute d'apnée du sommeil, là, il faut aller voir un médecin, consulter et utiliser les outils de mesure de l'apnée du sommeil qui sont des outils médicaux et qui sont vraiment faits pour ça.
1: Et vous faites bien de le souligner. Merci beaucoup Sabrina Nadjar. Vous retrouvez ce dossier complet sur les objets connectés dès maintenant dans votre magazine Femme Actuelle, disponible chez votre marchand de journaux. Et vous Sabrina, eh bien, on vous retrouve dès la semaine prochaine.
0: Merci Louis.
1: 6h51 sur votre radio ici. Willy Rovelli va nous rejoindre dans un instant pour sa revue de presse décalée sur l'actualité. On le retrouve juste après Jacques Higelin. Voici pour vous, Tomber du ciel.

0: Jacques Higelin avec Tombé du ciel sur votre radio ici en vous souhaitant un excellent samedi avec nous. Et Féline, tout de suite, on file dans la Somme, retrouver Julie. Bonjour Julie.
1: Bonjour Louis, bonjour Céline.
2: Bonjour Julie.
0: Première fois à la radio pour Julie.
1: Tout à fait.
0: Ah, c'est gentil. Qu'est-ce qui vous a poussé à nous appeler?
1: Bah écoutez, le matin, le fait d'être toute seule réveillée à la maison, je me suis dit, tiens, je vais tenter ma chance.
2: En plus, vous faites des petites tâches ménagères, je crois, là. Un petit peu de repassage.
1: Ah, exactement, avant de partir travailler à la fraîche.
0: Mmh. Ah, vous bossez dans quoi?
1: En pharmacie.
0: D'accord, ok, directement dans la Somme chez vous. Vous avez un coup de cœur, d'ailleurs, pour votre région, c'est bien ça?
1: Tout à fait, exactement.
0: Ah, on aime les visites, on vous écoute.
1: Bah, du coup, avec les enfants, cet été, on va aller visiter le parc du Marcanterre, une superbe réserve ornithologique, où vous pouvez faire une très belle balade d'au moins 6 km et puis avec plusieurs points de vue pour admirer les oiseaux, en fait, hein, la nature.
2: Ça nous donne envie avec lui, on va se joindre à vous. Hein.
0: Il vous reste combien de places? On n'est que deux. Hein. On se fera discret, c'est promis en tout cas. Et franchement, je ne connais pas du tout. Vous connaissez, vous, Céline?
2: Moi, je connaissais juste de nom, mais je ne suis jamais allée.
0: Eh ben voilà, ce sera l'occasion. Tiens,
1: exactement.
0: Celles et ceux qui passent du côté de la Somme cet été, une belle idée sortie justement, assignée à Julie ce matin. Et vous savez quoi? On vient embellir cet été puisqu'on vous offre votre pack de l'été ici, Julie, avec votre sac collector et le livre aussi.
2: Et oui, le livre Prime Time de Maxime Chattam que vous pourrez lire lors de votre visite du Marcanterre. Hein, petite pause, pause lecture. Et aussi les lunettes.
0: Les lunettes pour l'éclipse. L'éclipse qui aura lieu le 12 août prochain. Merci beaucoup Julie, c'était un plaisir de vous avoir ce matin. Et puis on vous souhaite bien entendu... un très bel été. À bientôt.
1: Merci Julie. À vous aussi. Au revoir.
2: Au revoir Julie.
0: À 6h57, il est là comme chaque week-end avec sa revue de presse décalée sur l'actualité et pour nous mettre les points sur les i. Bonjour Willy.
3: Bonjour, bonjour. Et on commence avec ces scandales à la télévision. D'abord, l'animatrice Émilie Trenguyen, virée de l'émission C'est à vous, après qu'elle ait été mise en garde à vue pour consommation de cocaïne. On sait maintenant ce que veut dire le C de C'est à vous. Télévision, toujours un acteur de la série de TF1. Ici, tout commence. Viré Manu Militari après une violente altercation entre deux comédiens. Et oui, pour lui, c'est ici, tout s'arrête. Ah, c'est con, hein, pour une fois qu'il y avait un rebondissement dans cette série, il a fallu que ce soit pour une grosse connerie. Là, c'est vraiment... Il y a un an, disparaissait Thierry Ardisson. Après, tout le monde en parle, tout le monde en pleure. Son cœur avait cessé de battre un 14 juillet, mais alors, est-ce que cesser, c'est trompé? Thierry Ardisson mort, magnéto au cierge. Alors là, pour le coup, Thierry, ça fait un an qu'il ne bouge plus pendant le jingle. Le taux du livret A passe le 1er août à 1,7% sur un livret rempli au plafond. La hausse se représente 44,90 € de plus par an, soit 3,82 € par mois. Franchement, qu'est-ce qu'on va foutre de tout ce pognon là? Oh, moi j'ai des rêves plein la tête là, c'est dingue. Attention, du jambon sec vendu partout en France chez Intermarché, contaminé à la listeria. Là, si vous en mangez, c'est vous qui deviendrez tout sec. Intermarché, les mousquetaires de la constipation. Bel hommage des joueurs de l'équipe de France de foot au tennisman français en perdant 6-4. François Hollande se déclare prêt à acter sa candidature à l'élection présidentielle 2027. Là, mais il faut qu'il soit élu. En même temps, on n'a plus le choix. Il faut qu'il pleuve dans ce pays. Cette semaine, cela faisait 3 ans déjà que Jane Birkin nous quittait. Audi doudi doudi doudead. Et oui, 3 ans déjà qu'elle est dans la cercueil. Vu l'hygiène corporelle de Gainsbourg, Birkin, c'était surtout une ex-fan des cystites. Enfin, le saviez-vous? Non, Jean-Luc Mélenchon n'est pas antisémite, mais il n'aime pas les films d'Alain Chabat. Allez, passez un bon samedi! Et à tout à l'heure, midi.
0: À tout à l'heure, Willy. Midi vient déjeuner chez vous cet été. 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Merci beaucoup, Féline. Vous, on vous retrouve dans quelques instants pour l'actualité en France et dans le monde.
2: Et oui, à 7h30.
0: Et tout de suite, bien entendu, votre week-end commence, et ce avec le sourire et les équipes d'ici matin, et ça se passe bien entendu dans votre région.
4: Bonjour les Lorrains, premier grand week-end de départ en vacances. Je pense que la semaine prochaine, il n'y aura plus personne dans les rues de Metz, Sarreguemines ou encore de Thionville. Ça fait rire les retraités qui se disent, nous on s'en fout, on est parti au mois de juin et on partira au mois de septembre. Évidemment, grosse pensée pour la Gironde qui lutte contre les feux. On va y revenir dès le début du journal de 7h avec vous Emma. Bonjour Emma.
5: Bonjour Marc, bonjour tout le monde.
4: C'est Quentin qui réalise l'émission jusqu'à midi et c'est Anne-Sophie qui vous répond au 03 87 52 13 13. Allez, c'est parti, nous on s'occupe de ce qui reste en Lorraine.
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4: Passez un bon samedi, il sera très beau côté météo, demain un peu moins. Le journal de la Lorraine avec Emma Vogli-Maxi. Et quand le journal d'ici Lorraine s'ouvre avec une autre région, c'est jamais bon signe pour la région concernée. 140 000 personnes évacuées en Gironde et dans les Landes, Emma.
5: Oui, les deux énormes incendies du sud-ouest de la France continuent de progresser. Déjà, 22 000 hectares ont brûlé, soit l'équivalent de deux fois la superficie de Paris. Le feu n'est pas fixé. Il se dirige vers Bordeaux et se rapproche de zones très touristiques. En plein milieu de l'été, des vacanciers du Cap Ferret ou du bassin d'Arcachon sont obligés de prendre la suite. C'est le cas de Leslie et de sa famille. Cette habitante de médecin entre Sarreguemines et Farébersviller a dû quitter en urgence son camping près de Lèche-Cap-Ferret la nuit dernière. Un camping menacé par les flammes auquel elle tient énormément.
7: Ça prend au trip, d'autant plus que voilà, c'était un camping familial qu'on a découvert par hasard quand on était juste à deux. On est venu le poser notre tente dans ce camping il y a plus de 20 ans et on y est revenu tous les ans avec la famille qui s'est agrandie. Et puis on connaissait bien les gérants qui eux aussi, hein, ils ont repris le camping de la maman et du tonton. Et voilà, c'est des gens d'une quarantaine d'années de notre âge qui eux aussi, ben, c'est toute leur vie ce camping. Donc on pense très très fort à eux parce que nous, on retrouvera notre maison quand on rentrera et eux, ben, c'est le fruit d'un travail d'une vie. On a le cœur lourd aujourd'hui. Ouais. On était censé être au camping jusqu'au 5 août, donc on avait pris la décision de ne pas trop s'éloigner parce qu'on espérait au plus profond de nous qu'on pourrait y retourner et reprendre naïvement nos vacances comme avant. On cherche des endroits où se poser près de l'eau parce qu'il va faire très chaud encore toute la semaine prochaine dans le sud-ouest. Donc on cherche des aires de camping-car près des lacs ou pour pouvoir se rafraîchir un peu, mais tout en ayant un œil sur la carte parce qu'on n'est pas à l'abri.
5: Le témoignage entier de Leslie est à écouter dans une demi-heure dans l'info d'ici. Face à ces incendies qualifiés de totalement inédits par le ministre de l'Intérieur, Laurent Nunez, le gouvernement a tenu une cellule interministérielle de crise hier soir. Les services de l'État s'organisent pour lutter contre ce feu XXL avec toujours plus de mobilisation, Aurélie Herbemont.
8: Emmanuel Macron a demandé aux armées de prêter main forte aux pompiers. À partir d'aujourd'hui, 1000 militaires seront donc déployés sur le front des incendies. 8 nouvelles unités de forces mobiles de la gendarmerie et de la police seront aussi dépêchées dans la zone pour faciliter les évacuations. Sébastien Lecornu annonce par ailleurs l'activation du plan blanc dans les hôpitaux. Le service de santé des armées sera également mobilisé pour aider à la prise en charge des plus vulnérables et pour affronter les fumées nocives. 1,5 million de masques FFP2 sont partis cette nuit à destination de la Gironde. Et pour parer à tous les risques, le Premier ministre prévoit des dispositifs de protection autour des sites industriels classés Seveso. Enfin, pour faciliter l'ensemble des opérations, Sébastien Lecornu appelle la population à respecter les consignes des autorités et à ne pas se rendre dans les zones touchées par ces incendies.
5: Oui, pour ne pas gêner les services de secours, Bison Futé demande aux vacanciers de ne pas passer ou se rendre en Gironde. Par ailleurs, pour ce dernier week-end de juillet, Bison Futé voit rouge partout en France dans le sens des départs. Une adolescente de 13 ans disparue dans le PIO depuis 3 jours. Clara Fisneau a quitté son domicile à Val-de-Briey aux alentours de midi. La jeune fille a les cheveux mi-longs, bruns, les yeux marrons et mesure 1m63. Selon la police, elle pourrait se trouver dans le secteur de Thionville en Moselle accompagnée d'un jeune homme. Une femme agressée par un homme hier après-midi. L'agression a eu lieu sur le parking d'un hôtel à Ambar au sud de Sarreguemines. Un couple de riverains et leurs 4 enfants ont été témoins de la scène. Les gendarmes ont donc été prévenus. Ils sont partis à la recherche du suspect le soir même.
4: Bon réveil, il est 7h04 sur ICI Lorraine. Chez nous, on n'a pas encore de gros incendies, mais la sécheresse progresse.
5: Moselle et Meurthe-et-Moselle pourraient passer en état d'alerte renforcée dans les prochains jours. Il n'y a pas eu de pluie depuis un moment. Résultat, la végétation souffre, mais les agents des espaces verts de la ville de Metz sont de plus en plus préparés. Chaque année, ils réfléchissent aux plantations les plus adaptées à la ville, mais aussi à comment économiser de l'eau. Béatrice Agamenon est l'élue en charge des espaces verts.
9: La problématique des alertes sécheresse, c'est qu'on a le droit d'arroser les arbres jusqu'à l'âge de 2 ans. Et on se rend compte que c'est vers 3-4 ans qu'ils souffrent le plus. Et d'où un choix qu'on a fait de planter des arbres de plus petit développement. On s'était mis à replanter des très grands arbres, mais qui nécessitent beaucoup d'eau et qui ont du mal à s'enraciner, alors que les petits s'enracinent beaucoup mieux et finalement grandissent plus vite. Et puis, si on passe en alerte sécheresse renforcée, ça veut dire qu'on n'aura pas le droit d'utiliser de l'eau, sauf de l'eau de récupération. Donc ici, au centre horticoles, on a une grosse citerne de 600 mètres cubes qui récupère l'eau de toutes les toitures. On peut récupérer aussi de l'eau des piscines et avec cette eau récupérée, eh bien on va arroser ce qu'on peut arroser en ville et un certain nombre de bacs seront rapatriés au fil de l'eau. On verra leur état et puis si des orages arrivent entre-temps, ça changera sans doute la politique.
5: La ville essaye de planter des arbres de moins en moins gourmands en eau, par exemple des chênes verts ou des érables de Montpellier.
4: La grue de 35 tonnes qui était tombée dans la Sarre a été sortie de l'eau.
5: Elle gisait dans le canal au niveau de Vitrin depuis 3 jours. Cette grue de l'entreprise VNF qui faisait des travaux de protection de la berge est tombée d'un ponton flottant. Alors on ne sait pas encore pourquoi. Elle a été évacuée hier par une quinzaine de personnes. Une manœuvre qui a demandé beaucoup de préparation et qui a laissé les passants impressionnés, Emma Steven.
10: Il a bien pris le soleil, Théo, 5 ans, accroché depuis de longues minutes au grillage qui sécurise la zone.
11: Le monsieur qui est monté à la grue, il a accroché le crochet sur la grue et après il a monté la grue.
12: Assez impressionnant, oui.
10: Anaïs décrit la grue, immergée aux trois quarts et sur le côté, sortie de l'eau au bout d'une demi-heure grâce à l'ingéniosité de Jean-Philippe Schertz, l'ingénieur travaux.
13: Forcément, elle n'était pas dans une position évidente à lever puisqu'elle n'est pas dans une position normale pour faire un levage de grue. Donc on a dû inventer des points d'accroche sécurisés pour réussir à la lever. Lever les 35 tonnes, on l'a mis sur la berge.
10: Trois plongeurs ont ensuite dû aller vérifier qu'aucun morceau de la grue ne restait dans l'eau, mais aussi qu'il n'y avait pas de fuite d'hydrocarbures.
14: En 35 ans de carrière, oui, c'est la première fois que je vis ça.
10: Christian Vauck, responsable de la circonscription pour Voies Navigables de France.
14: Notre rôle aussi, c'est de surveiller que tout se passe bien et que tous les petits polluants qu'on a pu constater soient retirés et que après les feuilles absorbantes et puis les barrages absorbants soient bien retraités. Après.
10: Aucune fuite importante n'a été constatée. La petite quantité d'hydrocarbures qui s'est déversée a été aspirée.
5: Le canal de la Sarre et la Voie Verte doivent rouvrir ce matin à 9h. Nouvelle recrue au FC Metz, après Jean Ruiz et Florian Miguel, c'est Idriss Mohamed qui s'engage avec les Grenats en provenance du Foot 43. Le jeune de 22 ans rejoint le club pour 4 saisons. Les Messins ont également signé un nouveau milieu de terrain. Jayan Pandore, 18 ans, fait son entrée en professionnel. Il a débuté à l'AS Bondy avant d'intégrer le centre de formation Messin il y a 4 ans.
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5: Marc, il fait un petit peu plus frais là.
4: Oui, et d'ailleurs j'ai remis la veste ce matin à vélo. Bras nus, ça tient pas, hein, même pour les moins frileux. Hein. Je savais plus du tout comment on mettait la fermeture éclair. Ah, si on pratique pas, hein, on perd. Hein. Donc 12 degrés au réveil, enfin c'est ce qu'on avait au réveil. Là c'est remonté déjà à 14 à Metz et à Boulay, c'est ce qu'on nous dit sur la page Facebook ici Lorraine. Ça va vite grimper, on va avoir une superbe amplitude thermique là. 12 degrés le matin, 30 cet après-midi. Et ça n'est que le début. Alors grand soleil tout le temps, aucun nuage, le vent est plutôt sympa aujourd'hui, il va pas faire tomber le parasol, ni découvrir la bâche de la piscine, par contre demain le vent revient et ça sera beaucoup plus couvert, donc je vous conseille de sortir aujourd'hui, samedi, ça restera très très bien, que ce soit à Thionville, à Longwy, à Verdun, à Forbach ou encore à Sarreguemines. Période de canicule qui va démarrer fin de semaine prochaine, je préfère vous le dire tout de suite pour que vous puissiez déjà essayer de trouver un ventilo ou un rafraîchisseur d'air, si c'est toujours pas le cas. À partir de vendredi 40 l'après-midi. Le week-end prochain, on restera bloqué à 40 pour au moins 3-4 jours, jusqu'au lundi de l'autre semaine. Mais ce sont surtout les nuits qui m'inquiètent. Des nuits à 25 degrés, dans la nuit de vendredi à samedi, et pour 4 nuits, 25 degrés. Ça n'a pas bon du tout.
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4: Donc ne vous plaignez pas ce matin, dites pas « ça caille ». Je préfère encore les températures de ce matin que celles qu'on aura dans 6 jours maintenant. Bon, pour ceux qui gardent le chat du voisin, à un moment donné, il va vous regarder droit dans les yeux avec un œil mauvais et vous chanter ça, c'est normal. Si tu veux.

0: Florent Pagny, si tu veux m'essayer, sur Ici Lorraine. On a parlé du FC Metz dans le journal de 7h avec les nouvelles recrues. Le FC Metz qui joue à Forbach tout à l'heure à 14h. Ce sont les matchs de préparation avant la reprise de la Ligue 2 contre le Fortuna Sittard. Donc stade du Schlossberg à 14h. Est-ce qu'il y aura beaucoup de Forbachois pour encourager le FC Metz? J'espère. Et à partir du 8 août, tous les matchs des Grenats, Ligue 2 plus Championnat de France, Coupe de France à suivre bien sûr sur Ici Lorraine avec Thomas Jean-Georges. 14 degrés en ce moment à Clouange, ça ravit Bernadette sur la page Facebook.
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0: J'ai trouvé un sondage, tiens, cette semaine, on a demandé aux Français le nombre de Français qui se déclarent heureux de partir en vacances. Bizarre comme sondage. 80% des Français sont heureux de partir en vacances. Un truc qui vous choque, ça veut dire qu'il y en a 20% qui trouve ça nul d'être en vacances. Pour qui c'est une corvée absolue. Bizarre ce truc. Hein. Rester à la maison, des vacances à une heure de Metz, pourquoi pas à Sarrebourg, pourquoi pas à Sarrebruck, pas très loin, à découvrir des choses qu'on n'a pas le temps de voir juste à côté de chez nous. Moi, je trouve que c'est le bonheur. Hein. Ce qui est énervant, c'est de prendre la route, aller dans le sud, aller s'encombrer dans des plages, sur des plages bondées, avec plein de monde partout. C'est peut-être ça qui énerve les 20% qui restent. Hein. Bon, pensez bien au sandwich sur la route des vacances. D'ailleurs, ce mot sandwich, il vient d'où. Jérôme Prodhomme vous le raconte dans un instant.
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0: 7h15 en Moselle et dans le pays où je viens de regarder les îles Sandwich pour des vacances, c'est pas terrible, hein, un peu trop froid. D'ailleurs, ce mot sandwich qu'on utilise tous, est-ce qu'il vient de là? Voici Jérôme Prodhomme, pourquoi on dit
5: un sandwich? Laissez-moi vous présenter Sir John Montagu, 4e comte de Sandwich.
6: Enchanté, je suis...
5: D'après la légende, ce monsieur qui vivait au XVIIIe siècle était un passionné de jeux. Il y passait des heures et des heures à jouer aux cartes chaque jeudi dans son château.
6: Me refaire, je dois. J'ai perdu une fortune, n'est-il pas?
5: Et pour ne pas quitter la table quand il avait la main heureuse ou tout simplement parce que le jeu le passionnait, Lord Sandwich a pris l'habitude de commander un repas facile à prendre tout en continuant à jouer. Un truc simple, 2 tranches de pain avec 1 tranche de roast beef.
6: Excusez-moi, on m'a appelé?
5: Ben non, pourquoi?
6: Mais roast beef, vous dites?
5: Ah oui, non, je parle de la viande, là. Notez que le comte Sandwich a aussi donné son nom aux îles Sandwich, découvertes par le capitaine Cook, le capitaine cuisine en français, îles qui lui furent funestes d'ailleurs à ce capitaine puisqu'il est mort dévoré par des cannibales sur les îles Sandwich.
6: Il avait l'esprit d'à propos.
5: Ah bah si on veut, oui. En tout cas, voilà pourquoi on dit Sandwich alors qu'on ne sait plus vraiment pourquoi. Encore que maintenant, vous savez...
0: Ça vient donc des îles. Dans 3 minutes avec Kevin Guerriot, on va se promener dans la Meuse à Hattonchâtel, pays du fromage. Il y a une énorme fromagerie, surtout pays des Mirabelles. Ce sera juste après Marine, dédicace aux petites supérettes du sud de la France qui vendent les brumisateurs à 17 euros, la crème solaire à 25 euros. La chanson s'appelle Escroc.

0: Marine Escroc sur Ici Lorraine à 7h20. Denis, sur la page Facebook Ici Lorraine, nous signale 14 degrés à Coulouange. Force à nos pompiers qui se battent pour éteindre ces feux gigantesques en Gironde. Oui, il y a énormément de Lorrains qui sont partis là-bas pour aider tous ceux du Sud. On espère qu'ils vont réussir à le circonscrire ce week-end. Que s'est-il passé un 25 juillet les autres années? Le 25 juillet 92, ouverture des JO d'été. Ah, c'était où les Jeux Olympiques en 92? Mais si, souvenez-vous, avant chaque épreuve, on avait une chanson de Montserrat Caballé et de Freddie Mercury qui ouvrait chaque épreuve. Ça faisait ça.
1: Barcelona, Barcelona.
0: Et du coup, ça donne la réponse. 92, c'est la dernière année où JO d'été et JO d'hiver avaient lieu la même année. On avait eu Albertville l'hiver en France et on avait eu Barcelone l'été. Puis après ils se sont rendus compte, oh, c'est un peu bête de tout faire la même année, hein. Donc du coup, bah, tous les 4 ans JO d'hiver, tous les 4 ans JO d'été, donc ça fait des JO tous les 2 ans, hein, en décalé. Les anniversaires du jour, anniversaire de Diams aujourd'hui, elle a 46 ans, big up à tous. Aujourd'hui ça fait ringard, big up, mais à l'époque c'était

0: tube de l'été d'il y a 20 ans, en 2006. Laurent Kéruzoré qui joue Thomas dans Plus belle la vie, pour ceux qui regardent. 52 ans. Matt Leblanc, ça va faire mal aussi ça. Matt Leblanc, le Joey de Friends. 59 ans aujourd'hui. Et Linda Lemay fête ses 60 ans.
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1: Excellente Linda Lemay. Je sais pas quand elle repasse dans la région. Souvent elle venait dans l'Est. J'ai hâte de la revoir en concert, hein, mais par contre ça se finit souvent en larmes.
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1: Ah, des chansons super émouvantes. Kevin Guriot, le samedi et le dimanche, avant 7h30, vous emmène en balade dans un coin de Lorraine, les quatre départements. Aujourd'hui, nous allons dans la Meuse. Pour vous qui nous écoutez à Verdun, sur le 97.4, eh bien pas très loin, il y a Hattonchâtel, avec de sublimes fromages, enfin un peu pasteurisés, fromages industriels, mais bon. Mais les Mirabelles, par contre, sont top, hein.
4: Je vous propose de partir aujourd'hui à la découverte d'un joli village de Meuse. Il s'agit d'Hattonchâtel. Hattonchâtel, c'est une sorte de promontoire qui s'avance sur la plaine de la Oivre. On pourrait presque parler ici d'une sorte de cap, presque une péninsule qui s'avance sur un horizon bleuté qui n'est pas sans faire penser à la mer. La plaine de la Oivre, c'est effectivement l'océan d'orge et de blé. Un océan de forêt à l'horizon duquel se devine d'ailleurs le lac de Madine et où les clochers ressemblent un petit peu à des mâts de navires. Hattonchâtel, on est donc sur les côtes de Meuse, au pied desquelles, au printemps, les mirabelliers en fleurs font presque penser à de l'écume. C'est un très joli site. Il faut prendre le temps de monter jusqu'à Hattonchâtel, d'abandonner la voiture et de partir à la découverte des ruelles de ce beau village médiéval, puisque on y trouve la maison aux Arcades, une maison qui date du XIVe siècle et dans laquelle sont organisées fréquemment des expositions d'artistes locaux. Un petit peu plus loin, il faut passer sous le porche de la mairie et admirer le panorama qui s'offre sur la plaine de la Oivre, sur le Mont Sec, un petit peu plus loin, sur les côtes de Meuse et jusqu'aux côtes de Toul. Ce panorama justifie justement que dès le Moyen-Âge, on construise à Hattonchâtel une forteresse, un château que les évêques de Verdun, notamment un évêque prénommé Hatton, va donc faire ériger un petit peu avant l'an 1000. Et cet évêque Hatton va donner son nom justement à la localité. Hattonchâtel, c'est le Hattonis Castrum, le château de Hatton, donc situé tout au bout de ce promontoire qui domine l'immense plaine de la Oivre. Alors ce château, il a une histoire mouvementée, une histoire un petit peu compliquée également, puisqu'il va être en grande partie détruit par les bombardements pendant la Première Guerre mondiale. Les Allemands, notamment, maîtrisaient Hattonchâtel pendant la guerre. On est sur le saillant de Saint-Mihiel. Et ce château détruit aurait pu rester en ruine si une jeune Américaine du nom de Miss Belle Skinner ne s'était pas éprise pour le site. Elle est littéralement tombée amoureuse d'Hattonchâtel et elle a consacré une grande partie de sa fortune à la reconstruction d'Hattonchâtel. On peut donc lui dire merci. D'ailleurs, plusieurs monuments rappelle sa mémoire à Hattonchâtel. Hattonchâtel, c'est aussi, dans l'église collégiale, un retable sculpté par Ligier Richier, retable magnifique qui nous montre toute la virtuosité de cet artiste de la Renaissance, qu'on appelait d'ailleurs le Michel-Ange Lorrain. Donc on a vraiment un joli village qu'il faut prendre le temps de découvrir. La vue y est très belle, les mirabelles y sont succulentes, donc je vous dis à très bientôt pour d'autres aventures à Hattonchâtel ou ailleurs, comme on dit chez nous, à la revoyure.
1: Et pour savoir que ce secteur de la Meuse se prononce Wavre et pas Voèvre, c'est W-O-E-V-R-E, il n'y a que chez nous que ça se dit Wavre. Hein. Faut vraiment être de la région. Hein. C'est le cas de Kevin Guriot, il vous emmène en balade dans les quatre départements lorrains le week-end avant 7h30. Dans un instant, on va retourner en Gironde et pas loin de Bordeaux. Bordeaux menacé par les incendies, hein. Prendre des nouvelles. Juste après Supertramp, The Logical Song, bon réveil sur ici.

0: Supertramp, The Logical Song, sur Ici Lorraine. Grande fête de l'été à Styrin-Vindel, près de Forbach, ce soir à la Coulée Verte. Spectacle avec des groupes qui vont rejouer du Cabrel ou encore du Boney M. Oui, tout ça en même temps.
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0: Dans 3 minutes, l'info d'ici, Emma Vogli-Maxi, retour en Gironde.
6: Oui, on entendra le témoignage de Leslie, une Mosellane partie en vacances qui a dû évacuer. Mais d'abord, il est 7h30, tout de suite les 90 secondes avec Féline Leloir-Duhaut.
7: 500 militaires supplémentaires déployés en Gironde et dans les Landes en soutien aux sapeurs-pompiers en tout. Ils seront 1 000 000 sur le terrain pour lutter contre ces gigantesques incendies. Plus de 140 000 personnes évacuées, 22 000 hectares parcourus sur les deux départements. Le Premier ministre Sébastien Lecornu annonce l'envoi d'1,5 million de masques FFP2 en Gironde pour protéger les populations exposées aux fumées toxiques et plusieurs unités de gendarmes pour faciliter les évacuations. D'autres incendies font rage aussi. 600 hectares parcourus aux portes de Castres, des canadaires et des renforts sont attendus dans les prochaines heures. Et dans le Var, le feu de Pontevès n'est toujours pas fixé. Les pompiers luttent contre les reprises dans les forêts. Le Var, qui est aussi placé en vigilance orange pour les orages avec les Bouches-du-Rhône, vigilance à partir de cet après-midi. 5 nouvelles victimes présumées de Jacques Leveugle ont porté plainte après l'appel à témoins lancé par le parquet de Grenoble. Cet homme de 79 ans est mis en examen pour viol et agression sexuelle sur mineurs. En tout, les enquêteurs ont recensé 79 victimes, des faits étalés entre les années 70 et 2023. Seulement 2 plaintes ne sont pas prescrites. Et sur le Tour de France, une étape dantesque pour l'avant-dernière journée. 170 km, 3 cols hors catégorie, le Télégraphe, le Galibier et le Croix de Fer avant une arrivée à l'Alpe d'Huez, cette fois par le col de Sarène. Départ à 11h20 au classement général. Tadej Pogacar affiche 7 minutes d'avance.
0: Et oui, encore l'Alpe d'Huez. On ira faire le parcours en éclaireur tout à l'heure à 7h45. Pour l'heure, il est 7h31. Bon réveil en Moselle. Des incendies continuent de ravager le sud-ouest de la France, Emma Vogli-Maxi.
6: 141 000 personnes évacuées en Gironde et dans les Landes. Le feu a dévoré 22 000 hectares. C'est l'équivalent de 2 fois la surface de Paris. Il a détruit plus d'une centaine de bâtiments aussi. En Gironde, les flammes se dirigent vers Bordeaux et se rapprochent de zones très touristiques. La presqu'île du Cap Ferré a dû être évacuée la nuit dernière et avec elle tous ses vacanciers, parmi eux des Mosellans, comme Leslie et sa famille. Cette habitante de Médecins, située entre Sarreguemines et Farébers-Villers, a été obligée de quitter son camping du Lèche-Cap-Ferré.
8: Mercredi après-midi, on a commencé à voir le ciel s'assombrir et à avoir des pluies de cendres. Alors, on n'était pas plus inquiet que ça parce que c'était déjà arrivé en 2022. Donc, on n'était pas très inquiet pour le coup. Mais les pluies de cendres se sont accentuées en fait en fin d'après-midi et dans la soirée. L'ordre d'évacuer est venu un peu après minuit. Nous, c'est un voisin en fait qui est venu nous réveiller pour nous dire qu'on avait ordre d'évacuer, de prendre le strict nécessaire et d'évacuer. Mais l'évacuation s'est vraiment faite dans le calme. Tout le monde a été très discipliné. Ça a été très, très bien géré. Il n'y avait pas eu de bouchons sur la route. Tout a été vraiment bien anticipé. Et pour notre part, en tout cas, ça s'est très bien passé.
9: Et vous avez été emmené où ?
8: Alors, on nous avait donné comme consigne de rejoindre la ville de Marcheprime, qui est à 45 minutes en fait du Grand Gros Océan. Et on avait comme consigne, nous, d'aller dans la salle des fêtes où on a été accueillis par des bénévoles que je tiens encore à remercier aujourd'hui, qui ont été d'une sympathie, d'une gentillesse et d'une bienveillance exceptionnelle, qui ont été eux aussi secoués et bouleversés dans leurs habitudes. Il y a même des gens qui sont venus nous trouver pour nous dire, si vous voulez, on peut vous accueillir pour vous doucher, pour reprendre un peu de force. Enfin voilà, des gens adorables. Vraiment, la solidarité existe encore. Il y a des militaires aussi qui sont venus apporter des lits de camp. Enfin voilà, tout a été vraiment fait pour qu'on soit au calme et qu'on ne cède pas à la panique. On est des chanceux parce qu'on a un camping-car, donc on a pu partir de notre propre chef et laisser la place à ceux qui arrivaient. Et donc nous, on a fait le choix de remonter un peu plus au nord, au lac d'Ourthain. On poursuit les vacances, mais en ayant toujours à l'esprit ce qui se passe, parce que ça prend feu de partout et que, encore où on se trouve aujourd'hui, on entend qu'il y a des inconscients qui, malgré les interdictions, font des feux, font des barbecues, alors que c'est écrit partout qu'on est en vigilance rouge et on se rend compte que y a des gens qui ne se rendent pas compte du danger.
2: Votre famille, il y a des enfants en bas âge, vous êtes...
8: Alors, j'ai deux enfants, donc de 12 et 10 ans. Notre petite s'est pas vraiment rendu compte parce que comme c'est arrivé pendant la nuit, on l'a fait changer de lit, on a pris les affaires qu'on a pu et on est parti. Le plus grand, qui commence sa formation de jeune pompier en septembre, lui, il a été un petit peu plus choqué et il a pensé à tous ces gens là qui luttaient contre le feu. Il y a quand même deux pompiers qui sont morts au début des incendies, deux jeunes caporaux qui sont décédés. Lui, il a directement pensé à eux. Et puis toute la route jusqu'à Marcheprime, on voyait les flammes. C'est irréel, en fait. Je suis même pas sûre aujourd'hui que tout le monde réalise ce qui s'est passé.
6: Leslie et sa famille espèrent finir leurs vacances en Gironde si la situation le permet. La Mosellane surveille la situation de très près. Marc, un peu frais ce matin.
0: Oh ben, on se plaint pas. Franchement, moi ça me va très bien, même si on a remis le blouson, enfin le blouson, le petit gilet de rien du tout, la veste de jogging en fait, qu'on mettait plus depuis maintenant un mois et demi, hein. C'est même plus dans quel placard on l'a rangé. Vous allez en avoir besoin demain matin aussi. Et puis plus du tout la semaine prochaine. On a eu 12 degrés, le plus froid, voire même 11,2 vers Saint-Avold. C'est la température la plus basse relevée ce matin. C'est déjà remonté à 14 degrés dans les rues de Metz. Manu nous dit qu'il fait toujours 12 degrés à Forbach. Très belle journée à vous tous. J'adore me lever à la fraîche comme ça. Profitez-en, parce que les températures remontent la semaine prochaine. Donc aujourd'hui, que du soleil, pas de vent. On a eu quand même une semaine venteuse, c'était très énervant. Le vent revient demain avec un petit peu plus de nuages. Donc si vous devez sortir aujourd'hui, profitez-en, parce que ça sera moins bien demain. Vous pourrez aller voir les championnats de kayak à Metz, bassin de la Pucelle, c'est le dernier jour. Il y a Tony Estanguet qui est sur place. Demain, un peu de nuages, beaucoup plus de vent, les mêmes températures le matin et l'après-midi, mais une impression de beau temps beaucoup moins franche qu'aujourd'hui.
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0: Voici Félix Gray, la gitane sur Ici Lorraine. Ça, c'est pour ceux qui vont en vacances à Sainte-Marie-de-la-Mer. Sainte-Marie-la-Mer, d'ailleurs. Mais oui, c'est vrai. Alors, moi, en tant que Lorrain, je rajoute des déterminants partout. La Emma, le Quentin, la Sainte-Marie-de-la-Mer. Et quand j'ai appris qu'il n'y avait pas de deux... Je me suis dit, je préférais avec un 2. Hein. Mais bon, c'est pas la Lorraine qui fait le nom des villages. Partez en vacances, l'esprit tranquille. Avec nous, vous pouvez télécharger l'application ici et vous pourrez garder le contact avec la Lorraine. Parce que quand on part en vacances, on aime bien savoir ce qui se passe dans la région. Comment ça se passe au travail. Alors ça, on peut pas vous le dire. Mais vous racontez que la Lorraine, il fait super froid le matin alors que chez vous, vous avez 40 degrés. Ça peut faire plaisir.

0: Félix Gray, la Gitane, sur Ici Lorraine, à 8h-20. Là, j'ai lancé un débat, tout le monde réagit au 03 87 52 13 13. Comme quoi, c'est Sainte-Marie-la-Mer et pas Sainte-Marie-de-la-Mer. Vous nous dites si on peut dire les deux. Alors, c'est pas qu'on peut dire les deux, c'est que c'est pas la même commune. Il y a effectivement un Sainte-Marie-la-Mer près de Perpignan. Pour moi qui partais en vacances à Port-Barcarès, c'était le mien. Et il y a le Sainte-Marie-de-la-Mer en Camargue. Mais si vous dites Sainte-Marie-la-Mer à Sainte-Marie-de-la-Mer, apparemment, les habitants autorisent. Alors quand j'étais gamin, on m'avait repris. Hein. Puis après, on m'avait dit « Mets argent dans ta main et on va lire ligne ». Je me souviens de ça aussi dans les rues de Sainte-Marie-la-Mer ou de la mer. Vous le dites comme vous voulez.
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0: C'est sublime la Camargue. Et c'est sublime aussi la Moselle, avec notre parler mosellan. Alors là-bas, allez pas dire « je voudrais un schneck hein, » à la boulangerie. Hein. Faites pas ça, ça sert à rien. Hein. Comment dit-on les mots chez nous, dans notre langue régionale, le plat, avec Jean-Louis Kieffer et Frédéric Vialet. On va voir comment on dit « chou » aujourd'hui. Et vous allez faire le rapprochement avec certains noms de communes. Hein, qu'appelle Quingé ?
3: Jean-Louis Kieffer, le mot en plat aujourd'hui est « chou ». Alors comment le dit-on en plat ?
4: Le chou.
3: Oui. Ah bah c'est pas compliqué. Merci Jean-Louis,
4: non,
3: bonne journée.
4: Non, non,
3: on a appris quelque chose, c'était bien.
4: En plate, on dit capes.
3: Capes.
4: Capes, c'est le chou. Ça vient du latin caput qui veut dire la tête.
3: Caput, c'est pas. Parce qu'en allemand, oui. Caput, c'est mort, non ?
4: En allemand, c'est mort, oui.
3: Je parle pas allemand, non. Mais j'avais compris ça.
4: Donc, cop capes, ça veut dire une tête de chou. Il y a à la fois le mot cop et le mot capes qui ont le même sens. Donc, on répète deux fois la même chose. Et une head capes, c'est. On dit aussi une head capos pour une tête de chou dans la région de Bouzonville et de Sierque. Et head renvoie à l'anglais, la tête.
3: Ah oui, d'accord, ok.
4: Voilà. La choucroute, c'est le zawa capos.
3: Oh, il n'y a aucun rapport, le zawa capos.
4: Zawa capos, c'est le chou amer.
3: Le chou amer, pour la choucroute.
4: Pour la choucroute, oui.
3: Parce qu'en plus, il y a des spécificités dans le chou en fonction de son utilisation.
4: Et la capos pit. La capos pit, c'est la... Le tonneau à choucroute, là où autrefois on faisait le choucroute. Et capes a encore un autre sens, qui n'a rien à voir avec la tête. Quand on dit « schwetzken capes » ne raconte pas de bêtises.
3: Donc,
4: le capes, c'est à la fois le chou, mais c'est aussi les bêtises.
3: C'est compliqué un peu le plat, non? Bah pour celui qui ne le parle pas, du moins.
4: Je termine par un proverbe.
3: Ah, mais avec plaisir, bien sûr.
4: « Wer im Sommer capes klaut » Hat im Winter Sauerkraut. Alors, je traduis.
3: Et je veux bien.
4: Qui en été vole du chou à en hiver de la choucroute.
3: Redites-le.
4: Celui qui vole en hiver, en été, pardon, en été.
3: Le chou.
4: Le chou aura en hiver de la choucroute.
3: Eh ben.
4: Im Sommer Kapesklaut hat im Winter Sauerkraut.
3: J'allais le dire. Jean-Louis Kieffer, pour le bout en plate.
0: Il y en a du chou en été dans les potagers? Parce que ça fait un dicton un peu foutage de tronche, j'ai l'impression. Il n'y a pas du chou dans mon jardin. Parce que sinon, bah pourquoi pas, remarque. Hein, mais si vous en avez, vous nous le dites. Parce que j'aimerais bien savoir si ça pousse, là, voler du chou en été, on va où, là? Vos meilleurs coins au 03 87 52 13 13. Dans un instant, on va tester comme chaque jour. Et pour l'avant-dernière fois, l'épreuve du Tour de France, le parcours du Tour de France. On retourne à l'Alpe d'Huez. Il y avait déjà l'Alpe d'Huez hier, parce qu'il voulait arriver de l'autre côté. Parce que soi-disant, c'est plus beau à la télé. Sauf que quand on arrive de l'autre côté, on évite la fameuse route mythique avec la vingtaine de lacets. Donc on y retourne aujourd'hui, et cette fois, il y aura les lacets.
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0: C'est très bien Fort Boyard cette année. Bon, Cyril Ferraud toujours aussi bon, Willy Rovelli toujours aussi drôle. Je regarderai tout à l'heure. Enfin, j'attends la séquence de Willy Rovelli, puis après je vais au lit. Voici Benabar, quoi qu'on dise, sur Ici Lorraine. Bon samedi, bon week-end.

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0: Benabar, quoi qu'on dise, on est bien chez nous en Moselle, hein, dans le pays haut ou encore dans la Meuse. Bienvenue sur Ici Lorraine, bienvenue Longwy, bienvenue Verdun qui nous écoute depuis mercredi sur deux nouvelles fréquences, 91 à Longwy. Enfin on est chez vous, même à Longwy bas ça passe, c'est énorme, et à Verdun sur le 97.4.
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0: Verdun, Longwy, on vous a mis avec la bonne station ici Lorraine, hein, celle de la Moselle, qui a deux jours fériés supplémentaires et une bonne sécu. Peut-être que grâce à ça, vous finirez par l'avoir aussi à Longwy et à Verdun. Le Tour de France, comme chaque jour. Et ça se termine demain en plus, hein, donc c'est l'avant-dernière étape. On fait le parcours avec le directeur du Tour, Christian Prudhomme, et Emmanuel Collardet. Bouquet final ou presque, aujourd'hui, avant l'arrivée à Paris, le peloton repart encore à l'assaut de l'Alpe d'Huez, comme hier, mais par un autre itinéraire.
3: Bonjour Christian Prudhomme.
4: Bonjour.
3: 11 jours après la fête nationale, vous nous avez préparé un nouveau feu d'artifice. Hein. Rien qu'à passer en revue l'école légendaire au programme aujourd'hui, il y a vraiment de quoi avoir le vertige.
4: À la veille de l'arrivée finale du Tour de France, on n'a en effet jamais fait aussi dur. Bourdoisant l'Alpe d'Huez, 14 km par les fameux 21 lacets, mais là on va faire tout le tour de la montagne. Les coureurs vont d'abord escalader la Croix de Fer, un col interminable, un des plus rudes de France. Puis le télégraphe marche-pied vers ce géant qu'est le Galibier, le plus haut col du Tour de France 2026. C'est là où il y a le monument à Henri Desgranges, créateur du Tour, un sommet à 2642 mètres. La descente aujourd'hui, ensuite jusqu'au lac Chambon. Vous avez à gauche la station des Deux Alpes et à droite la montée vers le col de Sarène et donc vers la station de l'Alpe d'Huez. Notre envie depuis longtemps était de faire une arrivée à l'Alpe d'Huez par une autre route que les 21 lacets. Et c'est une envie qui germe depuis 2010. Sur le Tour de France, ce sera la première fois. Avec un contraste total entre la folie, la ferveur, la passion, l'envie des 21 lacets et le silence de la montagne dans le col de Sarène, puisque sur quasiment 10 km, il n'y aura pas de public pour des raisons

tour de la brocante pendant 3 heures sur France 2. Donc finalement, le Tour de France, c'était pas si mal. Dans un instant, on va à Ancemin, c'est pas loin de Grostenquin, avec un énorme festival de hard rock qui va faire venir beaucoup de monde. On va tester ou pas, après Diana Ross.

Diana Ross, Upside Down, sur ici Lorraine. Il est moins 5 de 8 heures. Bon réveil. 14 degrés en ce moment à Thionville avec le marché qui s'installe. Enfin, 7h54, ils sont installés depuis un petit bout de temps. Voici les 3 plus. 3 infos qui donnent envie d'être fiers de la Moselle. Ce week-end à Ins-Mince, entre Saralbe et Gros-Tanquin, énorme festival de hard rock qui s'appelle le Mos Hell Open Air. Hell comme l'enfer. H-E-2-Z, c'est bien trouvé. Ça a commencé hier au stade de Ins-Mince. C'est un festival qui n'a que 3 ans d'expérience, mais qui s'est déjà fait un nom chez tous les amateurs de hard rock dans tout le pays. Faut dire que les fans de hard rock forment un public extrêmement sympa. Peut-être le public le plus sympa du monde, même si on n'est pas fan de ce genre de musique, nous. La population de Ins-Mince va être multipliée par 3 ou 4 ce week-end. On verra les chiffres lundi matin. Et il y aura ce soir les groupes Pelmo Work, le groupe Calciné. Alors ce groupe, s'il avait prévu des dates en Gironde cet été, je pense qu'il va être annulé vite fait, hein, Calciné. Olden World Limit, Stick to Your Guns, Broken Face, je ne vous

0: passe pas d'extrait, je pense que c'est pas la peine. On attend des retombées économiques importantes pour le secteur de Ince-Main. Bonne fête ce week-end aux amateurs de hard rock pour le Moselle Open Air. Alors en me perdant sur internet, j'ai trouvé des chiens par contre qui chantaient du hard rock. Ça, vous voulez l'entendre? Eh bien ok. Des vrais chiens. Alors tout ça pour vous annoncer que Forbach vient d'obtenir le label Tout Tourisme. Ça n'est pas une blague, ça s'appelle vraiment comme ça. Metz l'avait déjà en Lorraine. Il est attribué à toutes les villes qui font des efforts pour accueillir les chiens des touristes, mais aussi faciliter la vie des pépettes, qui vivent à l'année dans la commune. Ça va des gamelles d'eau disséminées un peu partout dans la ville, aux idées de sortie avec des chiens proposées par l'Office du Tourisme, le guide qui recense les établissements de la ville qui acceptent les chiens. Alors j'ai appris par la même occasion que le restaurant Le Goubet à Forbach propose des plates pâtes maison spécial chien. Sachez-le, tous les propriétaires de chiens ont droit à un sac de goodies. Il suffit de le demander à l'Office du Tourisme de l'avenue Saint-Rémy à Forbach. Puis après, les chiens repartiront en disant « Forbach, c'était bien, mais pas ouf ». Et puis, dernière info, Emmaüs a ouvert une boutique dans le centre-ville de Metz, ouverte depuis avant-hier. Très pratique pour ceux qui ne peuvent pas aller à Peltre. C'est pas toujours facile d'accès, Peltre. Beaucoup de vêtements et d'accessoires, pas de meubles par contre. 29 rue de la Chèvre, pas loin de la rue du Grand Serre. Pour ceux qui avaient l'habitude d'aller dans la boutique Emmaüs du Coran Moulin-les-Metz, par contre, elle est désormais fermée. C'est celle du centre-ville qui prend le relais. Mais ça nous fera une idée de visite cet après-midi. Vous irez voir le kayak, plan d'eau de la Pucelle. Puis on ira à Metz-Plage aussi. Cette fois au plan d'eau, à l'autre bout. Non, il y a plein de choses à faire à Metz. Dans un instant, bah tiens, pour ceux qui ont prévu de faire la fête du jambon à Bazancourt, deuxième week-end, ça vous concerne? Dans l'humour en tube, on va voir les fêtes qui se terminent en beuverie.
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0: L'humour en tube, juste avant 8h, l'encyclopédie de l'humour à la française avec Fred Ballard. Quand il s'agit de faire la fête, on a longtemps pointé du doigt les garçons et leur sens de la démesure, leur fameuse troisième mi-temps. Mais depuis quelques années, les filles rattrapent leur retard.
7: Oh, je reviens d'un dîner, c'est des gens qui boivent pas.
8: Ah oui, pour certaines sans alcool, la fête est moins folle, hein. Et quand les chignons restent bien en place dans un dîner, c'est que la soirée va être longue et molle, ce qui n'est pas du tout du goût d'Elisabeth Buffet, qui préfère les ambiances explosives et caliente.
7: Il n'y avait pas d'alcool. Ah non, mais moi je savais pas qu'il buvait pas. J'avais hésité, alors apporter une bouteille de champagne ou un bouquet. Oh bah elle était bien contente avec ses roses. Ah mais dès l'apéro.
8: Enfin l'apéro.
7: J'ai compris que ce serait un cauchemar. Quand ils m'ont proposé un large choix de jus de fruits.
8: Alors c'est très bon, hein, les jus de fruits, mais pour désinhiber une assemblée, c'est pas ce qu'il y a de plus efficace, quoique il y a aussi des filles festives qui arrivent à s'ambiancer toutes seules jusqu'au bout de la nuit et que même les garçons festifs n'arrivent plus à les contrôler.
9: Si la Caro, elle accepte de te suivre, mais qu'entre-temps, une de ses copines lance un Céline Dion, t'es baisé, t'es mort, t'es mort. La Caro, elle se saisit d'une bouteille de vin vide en guise de micro, elle est partie pour 2 heures de live. Du coup, qu'est-ce que tu fais, toi? Ben, tu te retrouves sur le paillasson dans l'entrée, avec son sac à main et manteau. Elle est pleine de « j'irai où tu iras ». Ouais, ben moi je vais à la baraque, hein. Allez.
8: Voilà, plus fort que la vodka, « j'irai où tu iras ». C'est la chanson qui transforme toutes les filles en divas du dancing. Donc, pas la peine de lutter, hein, les gars, sur ce coup-là, il n'y a rien à faire. Vous avez Joe Dassin et Michel Sardou pour partir en vrille. Nous, qu'importe la place, qu'importe l'endroit, un Céline Dion, 50 fous rires et l'addition.
0: Bonne fête aussi à Niedervillers qui fait son 14 juillet ce soir. C'est juste à côté de Sarrebourg.
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0: Bon réveil, écoutez au loin, l'église sonne 8h en ce moment. Les infos de la Lorraine avec Emma Vogli-Maxi. Bonjour Emma.
10: Bonjour Marc, bonjour tout le monde.
0: Le sud-ouest de la France continue de brûler ce matin.
10: Ni l'incendie de la Gironde, ni l'incendie des Landes est fixé. Ce feu a dévasté 22 000 hectares. 22 000 hectares, c'est deux fois la surface de Paris. Plus de 140 000 personnes ont été obligées d'évacuer, notamment les vacanciers, très nombreux au niveau du Cap Ferret et du bassin d'Arcachon. Parmi eux, des Mosellans, comme Géraldine de Sarrinsemin, près de Sarreguemines. Elle devait passer une semaine dans un mobil-home sur la presqu'île du Cap Ferret avant de marier sa sœur à Bordeaux aujourd'hui. Son séjour a dû être écourté de 2 jours.
1: Mercredi soir, le ciel était rouge, et on a un copain qui est pompier pro à Sarreguemines, et je lui ai envoyé la photo, je lui ai dit, écoute, un vol d'oiseau, c'est à 30 km, on ressent les cendres, je lui ai dit, on fait quoi? Il m'a dit, commence à rassembler les affaires, parce que s'ils viennent pour vous évacuer, t'as pas le temps de réagir. Hein. Le lendemain matin, quand on s'est levé à 6h, on avait prévu d'aller sur Arcachon, et on a vu que si vous quittez la presqu'île, vous pouvez plus y rentrer, qui fermait tous les accès. Et on a commencé à remballer nos affaires, et ça a pas loupé, on a eu le temps de finir de charger la voiture, que les sirènes du but du camping se sont mises en place. Retrouvé dans un paysage apocalyptique, mais une scène de film. Hein. Une énorme avenue avec que des voitures qui roulent dans un sens, tout était fermé. On a un peu du mal à redescendre. On a quand même cette angoisse, ce stress qui reste. Quoi. Ma mère qui sont venues nous rejoindre là pour le mariage, elle a dit, on n'a vraiment pas la tête au mariage parce que vous avez vécu un truc. En Ardèche, on a déjà vu ça, mais on ne l'a pas vu d'aussi près. D'être évacué, c'est quand même une sensation bizarre.
10: Après une réunion de crise hier, le gouvernement a décidé d'envoyer plus de militaires en renfort. Ils seront 1000 à apporter leur soutien aux sapeurs-pompiers. En parallèle, 1,5 million de masques FFP2 ont été acheminés cette nuit pour les secours et pour la population.
0: Ces incendies ont été qualifiés de totalement inédits par le ministre de l'Intérieur, Laurent Nunez.
10: Et de feu XXL par la préfète de Gironde. Tout est hors norme cette année. La saison d'incendie a été particulièrement précoce et violente. En tout, 50 000 hectares brûlés. C'est comme si toute la forêt de la Moselle-Sud avait brûlé. L'année 2026 bat déjà des records, Damien Mestre.
11: Si l'on remonte les données disponibles depuis un demi-siècle, jamais on n'avait enregistré autant d'hectares brûlés au 25 juillet. C'est plus encore même qu'en 2022, année déjà historique avec les incendies de la Teste de Buch et de l'Andiras. Plus de 50 000 hectares, c'est 5 fois plus que la moyenne de ces 20 dernières années. Autre record, c'est le nombre de personnes évacuées, plusieurs dizaines de milliers au Cap Ferret en pleine saison touristique avec des évacuations par bateau. Jamais une opération d'une telle ampleur n'avait été menée. Il faut bien comprendre que les incendies en France ont totalement changé de nature depuis une vingtaine d'années. Jusqu'au milieu des années 2000, de tels feux étaient principalement concentrés le long de la Méditerranée.
10: Pour faciliter le travail des secours, Bison Futé appelle les vacanciers à ne pas se rendre en Gironde. Il existe des itinéraires alternatifs si besoin, comme l'autoroute A20 ou l'A64. Un appel à témoins lancé par les gendarmes de Val-de-Briey. Une adolescente a disparu depuis 3 jours. Clara Fisneau pourrait se trouver dans le secteur de Thionville, en Moselle, accompagnée d'un jeune homme. La jeune fille a les cheveux mi-longs bruns, les yeux marrons et mesure 1m63. Elle portait un t-shirt et un jean de couleur grise au moment de sa disparition. Près de 3300 pétards et feux d'artifice saisis par les douanes lorraines. Les policiers ont contrôlé des transporteurs et des colis postaux pendant 1 mois et demi. Une opération d'ampleur nationale qui vise à lutter contre le détournement de ces petits explosifs. Pétards et mortiers sont régulièrement utilisés dans les affrontements avec les forces de l'ordre.
0: Il est 8h04 sur ICI Lorraine. La végétation est de plus en plus sèche en Moselle.
10: S'il continue à ne pas pleuvoir, le département risque d'être placé en état d'alerte renforcée à la sécheresse. Pareil pour la Meurthe-et-Moselle. Pour l'instant, ce n'est qu'une alerte, mais avec le dérèglement climatique, elles sont vouées à se répéter ces sécheresses. La ville essaye donc de s'adapter. Elle plante des arbres et des fleurs habitués à ce climat. Sébastien Marqueton est directeur adjoint du pôle parc, jardin et espace naturel de la ville de Metz.
12: En ville, on va planter par exemple des chênes verts qui sont mieux armés, on va planter des érables de Montpellier, on va planter des micoupouliers, voilà, on va partir sur une palette végétale un peu plus méridionale. En périphérie, ce qui tient bien, alors ce qui tient plus, les hêtres, certains érables, ça compliqué. L'érable champêtre, malgré tout, est adapté. Les chênes, ça dépend. Il y a certains chênes qui ont du mal, si on les plante petits, ça peut encore résister. Donc c'est vraiment du cas par cas, et puis faut vraiment faire attention au sol. Si on a des sols qui sont profonds, ou sableux, ou argileux, ça sera pas la même chose. Donc faut vraiment connaître son terrain pour choisir la bonne plante. Au niveau du fleurissement, oui, ça c'est quelque chose aussi qu'on a beaucoup adapté, fait évoluer depuis les sécheresses de 2022-2023. On a réduit la proportion des plantes annuelles, donc qu'on plante juste pour l'été, au profit des plantes vivaces qui sont là toute l'année et pour plusieurs années, parce que les plantes vivaces, elles ont un enracinement qui descend plus profond, donc qui résiste mieux, elles ont le temps de s'installer et peuvent résister à des sécheresses passagères.
10: Si le département passe en alerte renforcée, les restrictions d'eau vont se durcir avec notamment des interdictions d'arroser.
0: Les habitants de Vitrin ont assisté à une sacrée manœuvre de grue, ça s'est passé hier.
10: Ils étaient une quinzaine d'agents à sortir une énorme grue du canal de la Sarre. La structure de 35 tonnes est tombée dans l'eau mardi dernier. Une enquête a été ouverte pour déterminer comment elle est tombée. Soulever cet énorme engin n'a pas été facile. L'opération a duré plus d'une demi-heure. Elle était dirigée par Jean-Philippe Schertz, ingénieur études et travaux de l'entreprise Durmeyer.
13: Préparer une plateforme, mettre en place une grue de 300 tonnes, faire une opération de levage pour la sortir de l'eau. On a mis en place la plateforme que vous voyez sous la grue de 300 tonnes. On a sécurisé la zone de levage. On a mis en place aussi tout ce qui est sécurité environnementale avec des barrages en amont, en aval pour pas avoir de pollution qui se dégage de la zone. Et on a fermé les différents accès pour pas avoir un suraccident. Ouais, c'est ça, c'est une opération qui sort du commun. Il y a une petite rue très étroite où la grue a eu énormément de mal à passer. Maintenant, il va falloir la refaire sortir, mais normalement, ça devrait pas se passer comme quand elle est rentrée.
10: Jean-Philippe Schertz, ingénieur en études et travaux de l'entreprise Durmeyer. Le FC Metz accueille deux nouveaux joueurs. Le club a signé Jayan Pandore, un milieu de terrain. C'est son premier contrat en professionnel. Le jeune de 18 ans a débuté à l'AS Bondy avant d'intégrer le centre de formation Messin il y a 4 ans. Autre recrue, le défenseur Idriss Mohamed, 22 ans. Il vient du Puy-Foot 43 et rejoint les Grenats pour 4 saisons.
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10: Marc, ça va se réchauffer un peu cet après-midi.
0: Ah oui, bien même, hein, sacrée amplitude thermique. Aujourd'hui, on a commencé la journée à 12 degrés. À Metz, à Forbach, à Verdun ou encore à Longwy. On va la finir à 30-31 avec ressenti 34. Parce qu'il n'y a pas de vent aujourd'hui. Hein. Contrairement aux autres jours, ça ne volera pas sur la table. Il n'y aura pas besoin de mettre des gros cailloux sur les petites serviettes. Là. Ça ne finira pas dans le jardin du voisin. Par contre, demain, oui, hein, le vent va se renforcer demain dimanche. Je préfère vous donner la journée de demain. Comme ça, vous êtes sûr de sortir aujourd'hui. Demain, ça sera un peu plus gris dans la journée avec du vent, mais les mêmes températures. Alors qu'aujourd'hui, c'est soleil bien sympa, parfait pour en profiter à Mon Run. Il y a un grand rassemblement de voitures très sympa avec cet après-midi course de voitures tondeuses. Vous voyez les tondeuses autoportées? Je vous jure, ils font ça à Mon Run. Mais ça n'existe plus les tondeuses autoportées. Maintenant, tout le monde a la tondeuse robot là. Acheté chez Lidl, qui fait tout toute seule là. Et qui coupe les rosiers d'ailleurs, il paraît que les gens s'en plaignent. Enfin bon, faites ce que vous voulez. 31 degrés cet après-midi donc, la nuit prochaine on va redescendre à 15 degrés. Parfait, et c'est l'une des dernières nuits fraîches, puisque ça va vite remonter fin de semaine prochaine. On aura des nuits, notamment à partir de jeudi soir, des nuits à 24-25 degrés, des journées à 40. Donc entre vendredi et mardi qui arrive. Donc profitez bien de votre samedi, hein, vraiment.
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0: Ah, il y a la comptoise qui sonne dans le salon. Tiens, les vacances en Angleterre, pourquoi pas? Attention, c'est très cher, hein. Londres, c'est super cher, hein. Et j'ai trouvé une ville encore plus chère que Londres, qui est pas loin de chez nous en plus, Amsterdam. Je me suis ruiné, je vous le déconseille. Voici Miss Maggie, Renaud. Femme du monde.

0: Renaud, Miss Maggie sur Ici Lorraine, 15 degrés actuellement à Sarreguemines. Bon réveil avec nous. Tiens, on parlait des villes très chères là, juste avant Miss Maggie. Les villes les plus chères d'Europe, je viens de regarder vite fait. En 3, on a Copenhague. Pourtant, c'est très beau Copenhague, mais c'est vrai que c'est cher. En 2, Genève. En 1, Zurich. Bon, jamais été à Zurich de ma vie. Et les villes les moins chères par contre, ça c'est plus intéressant. Prague. Prague, pas cher du tout niveau hôtel et même l'avion. En 2, Budapest. Il y en a plein qui partent en vacances à Budapest. Il paraît que c'est magnifique. C'était deux villes, hein, Buda et Pest. Hein. Et ça a fait Budapest en les regroupant, un peu comme Charleville-Mézières. Tiens, Charleville-Mézières, pourquoi pas pour les vacances. Et la ville la moins chère d'Europe, et je confirme, et en plus c'est une ville sublime, c'est Lisbonne. Lisbonne, alors vous allez là-bas, rien n'est cher. Hein. On a l'impression d'être au Luxembourg. Resto pour deux, entrée, plat, dessert, vous vous en tirez pour 18 euros. Vous dites, ils se sont trompés sur l'addition. Donc Lisbonne, je vous le conseille.
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0: Ça va être la fête un petit peu partout. Ce soir en Moselle, plein de fêtes qui se préparent. Le 14 juillet à Niedervillers, Monren, avec un rassemblement de voitures. Ost demain d'ailleurs, autour du magnifique étang de Ost, tous dimanche. Il y aura aussi rassemblement de voitures d'exception. Toutes les idées de sortie sur ici à partir de 9h. Vous pouvez déjà, si vous êtes organisateur, nous appeler. On fera la pub de votre événement avec grand plaisir. 03 87 52 13 13. Dans un instant, comment bien protéger ses données quand on part en vacances? Et surtout, ne pas faire n'importe quoi. Est-ce que vous mettez en photo vos enfants sur Facebook? Il y en a beaucoup maintenant qui mettent un petit smiley, qui les floutent. Bah, vous allez voir pourquoi il faut le faire dans un instant. Je vous préviens, ça va vous faire peur. Hein.
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0: Le samedi et le dimanche, à 8h15, comment bien protéger ses données sur Internet, en général. Et aujourd'hui, ne postez pas de photos de vos enfants sur les réseaux. C'est pas qu'un truc snob de pas mettre ses enfants sur les réseaux. Vous allez voir pourquoi il y a un intérêt, hein. Et ça va vous faire froid dans le dos. Dans Vie numérique, vie privée, Valentine Letès, vous nous parlez des risques, excusez-moi du terme, du sharenting.
4: Désolé pour les puristes, mais il n'y a pas d'équivalent en français. Le sharenting, c'est le fait de partager des photos et des vidéos de son enfant sur les réseaux sociaux. Une pratique très largement répandue de parents et de grands-parents, très fiers de leurs petits, mais c'est franchement déconseillé. Selon la police nationale, 50% des photos trouvées sur les ordinateurs des pédocriminels sont des photos postées par l'entourage familial de l'enfant. Des photos anodines peut-être pour vous, comme celle de votre neveu qui joue dans son bain. D'autres utilisent même l'intelligence artificielle pour modifier l'original et dénuder l'enfant sur la photo. L'exposer sur les réseaux, c'est donc mettre son image en danger. Même si votre compte est privé, vos proches sont toujours susceptibles de partager cette photo trop mignonne de votre petite fille sur leur profil public ou avec des amis qui en réalité n'en sont pas.
0: Horrible ce chiffre. La moitié des photos sur les ordinateurs des pédocriminels, ce sont des photos à vous, que vous avez postées, vous. On ne doit donc, Valentine, jamais partager de photos de nos enfants.
4: Au minimum, flouter ou cacher leur visage avec une émoticône. Mais le plus sûr, c'est d'utiliser des réseaux de messagerie comme WhatsApp ou Messenger où le partage n'est pas possible en un clic. Dites-vous aussi que ce n'est pas sans conséquences pour les enfants. Même s'il est difficile pour vous d'en mesurer l'ampleur, à chaque intervention de la Commission nationale de l'informatique et des libertés dans une école, la CNIL, les jeunes se plaignent des photos d'eux postées par leurs parents sur les réseaux. Dans leur quotidien d'ado, c'est aussi le risque de subir les moqueries des autres et même du cyberharcèlement. Surtout, vos enfants ont des droits sur leur image. Avant de publier une photo d'eux, vous devez donc leur demander leur accord. Et en tant que parent, protéger leur image. Des mesures de justice peuvent même être prises contre vous depuis une modification du Code civil en 2024.
0: Pas sur les réseaux. Par contre, la boucle WhatsApp ou Messenger avec que les gens de la famille, pourquoi pas hein. Vous rajoutez d'ailleurs tout le voisinage aussi. Hein, qui vont ensuite désactiver notifications pendant les deux semaines de vos vacances. Ils vous le diront pas, mais ils le font. Hein. Voici Die Die, Shakira.

0: Bon, faut pas rester là, Shakira. Hein. Le mondial est fini depuis une semaine. On t'a assez entendu. Hein. Die Die sur Ici Lorraine. C'est vrai que c'était il y a une semaine. La finale. J'ai l'impression que ça fait trois mois là. L'une des pires finales de l'histoire, hein, je trouve. Hein. Et alors à la mi-temps, avec le spectacle interminable là de 30 minutes, les fans de foot étaient en PLS. Ils hurlaient. Mais on a vu quand même Mémé Madonna. Hein. Bah ça va, elle va bien. Hein.
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0: Bon là, il nous reste le Tour de France à regarder l'après-midi et à écouter sur Ici Lorraine, point très régulier toutes les demi-heures. Et à partir de la semaine prochaine, plus rien. Ensuite, il faudra attendre le 8 août, reprise de la Ligue 2 pour suivre le FC Metz. Et après, il y aura aussi ce qu'on appelle la Ligue 3 avec Thionville, qui a vraiment un parcours incroyable. Non, on va pas s'embêter, hein, mais là, ça va être le ventre mou pendant deux semaines. Tous les week-ends, Ici Lorraine vous propose une expo à voir en famille, exposition au sens large. Aujourd'hui, exposition vivante, puisqu'on vous emmène aux Eaux de Sarrebruck. Vous connaissez Amnéville, mais avez-vous déjà testé le zoo de Sarrebruck, ouvert en 1932, à l'époque où la ville était encore administrée par les Français. Le zoo se trouve sur les hauteurs de Sarrebruck, donc juste à côté du centre commercial Zar Bazar. Plus de 1000 animaux et plus de 150 espèces, 200 000 visiteurs par an, dont un tiers de Mosellans. Énorme. Grande majorité du personnel parle français, donc vous n'aurez aucun souci pour vous faire comprendre. Des petits nouveaux viennent d'arriver, tiens, parmi les pensionnaires du zoo de Sarrebruck. Des espèces menacées dans les pays respectifs. C'est ce qu'on apprend en venant au zoo. Il y a une grande expo qui vous raconte ça. Un varan de Mitchell, par exemple. C'est un petit lézard de 60 cm. Hein. C'est pas un gros varan énorme. Hein. Il a une queue plus grande que le reste du corps. Il est originaire du nord de l'Australie. Il ne se nourrit que de crapauds. Sauf qu'en Australie, on a introduit par mégarde le crapaud buffle, qu'on voit dans Fort Boyard d'ailleurs. Un énorme crapaud. Il a rien à faire en Australie et surtout, il est toxique. Donc le varan vient le manger et il est décimé comme ça. Vous voyez, la biodiversité, ça tient à pas grand-chose. On l'apprend avec l'exposition du zoo de Sarrebruck. Il y a des capybaras aussi, plus gros rongeurs du monde, que l'on avait découvert en France dans des bêtisiers, notamment dans une émission de Christophe de Chavannes, où on voit un énorme capybara s'échapper du plateau. Je suis sûr que vous l'avez déjà vu, ça.
3: Oui, vous ne vous rendez peut-être pas tout à fait compte de la taille, mais là, vous allez vous en rendre compte en nous voyant. C'est le plus gros rongeur du monde, Bernard. Alors, François Hugues vient chaque mardi. Il va pas s'en aller, hein. Comment s'appelle-t-il ?
4: C'est un capybara.
3: Et... Oh, il s'en va.
4: Ah, c'est bon.
3: C'est les animaux qui
4: plongent. C'est une horreur.
3: C'est les animaux qui plongent. Non, c'est rien, il m'a juste aspergé de 2 litres de pipi. On va le caresser, oui, c'est ça.
4: C'est bonjour.
3: Vous n'avez pas été aspergé ?
0: Le capybara se comporte comme votre chat. Vous avez déjà vu ça ? Bah, c'était un capybara, plus gros rongeur du monde. On le voit aux eaux de Sarrebruck, avec sa belle exposition sur les animaux en voie de disparition. À voir en ce moment. 15 euros l'entrée, 2 euros pour les 5-15 ans. Pas cher du tout.
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0: Pas cher non plus, les places pour aller à l'aquarium d'Amnéville. Plus de 400 espèces de poissons, 70 aquariums, 3000 poissons en tout. Pour gagner vos invitations, une entrée adulte, une entrée pour un enfant à l'aquarium d'Amnéville, venez jouer au quiche ou pas quiche. 03 87 52 13 13. Est-ce que vous voulez le thème ? Ah, si je vous donne le thème, personne va appeler. Ça va vous faire peur. On va jouer avec des gardes-péages. Est-ce qu'elles sont quiche ou pas quiche ? Les gardes-péages. Oh, c'est facile, ça revient à jouer avec les communes. Hein. On aura vraiment fait tous les thèmes hein, dans quiche ou pas quiche. Et encore, je me retiens sur certains. Louise Attac, ton invitation sur ici. Il est 8h25.

0: Bon, il n'y a pas trop d'invitations pour des barbecues en ce moment. Les voisins sont partis, le quartier est désert, les amis, la famille. Tant mieux, on se retrouve entre nous. Ne reste que les meilleurs en Moselle. Dans un instant, votre journée à l'aquarium d'Amnéville. Une entrée adulte, une entrée enfant. Faut jouer au quiche ou pas quiche. Isabelle est fin prête. Bonjour Zabou.
1: Bonjour.
0: Comment ça va à Metz?
1: Très bien, ce samedi matin, très bien.
0: Pas encore en vacances?
1: Tout fin août.
0: Ah, fin août. Eh ben, on va rester ensemble. Vous allez voir, le temps va passer beaucoup plus vite.
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0: Isabelle à Metz joue pour gagner une journée à l'aquarium d'Amnéville. Pour patienter avant les vacances, fin août. Est-ce que vous êtes prête Isabelle? On joue avec les gardes-péages.
1: Oui, je suis prête.
0: Je pense que le thème vous ravit.
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0: Elle a appelé juste pour le thème Isabelle. La gare-péage de J, est-ce qu'elle est en Lorraine ou pas? J.
1: En Lorraine, gare de péage de J, oui.
0: Oui, à côté de Toul, c'est là où la 31 devient payante. La gare de péage de Beaumont.
1: Beaumont.
0: Quiche ou pas quiche?
1: C'est en Lorraine, la gare de péage de Beaumont.
0: Vous me dites Lorraine?
1: Oui.
0: Oui, c'est celle de Moineville, en fait, qui permet d'aller à Conflans, en Jarnisy. Bravo Isabelle, les poissons vous attendent à Amnéville. Passez une bonne journée, je vous embrasse et patientez bien jusqu'à la fin du mois d'août. Hein. L'info d'ici avec Emma Vouglimaxi dans moins d'une minute.
9: On ira dans la Meuse à la rencontre d'un père et de son fils. Mais d'abord, il est 8h30, le tour de l'actu dans le français
10: et
9: dans le monde.
10: Une dizaine de communes de la métropole bordelaise évacuées cette nuit à cause de la progression des incendies. Saint-Médard-en-Jalles, Le Haillan, Saint-Jean-d'Illac, Martignas-sur-Jalles et Saint-Aubin-de-Médoc. Mais aussi deux communes limitrophes de Bordeaux, Mérignac et Aisines. 42 sapeurs-pompiers ont été blessés en luttant contre les flammes en Gironde. Le feu a déjà parcouru 19 000 hectares et 3 500 hectares dans les Landes. Face à cette situation d'une ampleur inédite, le Premier ministre Sébastien Lecornu annonce l'envoi de 500 militaires supplémentaires en appui des sapeurs-pompiers. Au total, ils seront 1 000 sur le front des incendies dans le sud-ouest. Et pour protéger les populations des fumées toxiques, 1,5 million de masques FFP2 doivent être acheminés dans les prochaines heures. Bison Futé, de son côté, déconseille aux automobilistes de traverser la Gironde pour laisser travailler les secours. On vous en parlait il y a une heure, le feu à Castres est désormais fixé. Il a parcouru plus de 600 hectares depuis jeudi. Dans les Hautes-Alpes, 460 hectares parcourus par les flammes dans le massif des Écrins. Un incendie déclenché par la foudre. Dans le Pas-de-Calais, un surveillant d'un collège près de Béthune mis en examen pour viol et agression sur mineurs de moins de 15 ans. Deux victimes l'accusent pour des faits datant de l'année scolaire qui vient de s'achever. Et puis, 20e et avant-dernière étape du Tour de France aujourd'hui, la plus difficile de toutes. 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Départ à 11h20, une étape à suivre sur votre radio ici.
0: Allez, retour à la maison en Lorraine. Emma Vouglimaxi, une famille d'agriculteurs de la Meuse appelle à l'aide.
9: Un père et son fils, Romain et Dominique Rancelon, ont une exploitation à Saint-Pierre-Villers, à la frontière du Pays Haut. Ils cultivent des céréales, du blé, de l'orge, du maïs et du colza. Les rendements sont bons, mais ça ne suffit pas car ils croulent sous les dettes accumulées. Pour essayer de s'en sortir, ils ont lancé une cagnotte. Pour eux, pas question que l'exploitation familiale disparaisse, Emma Steven.
11: Romain a grandi en aidant son père sur l'exploitation.
12: C'est toute ma vie.
11: Alors l'avoir se casser la gueule, se casser la figure, c'est un peu dommage quoi.
12: Ah oui,
11: ça c'est très dommage.
12: Moi, j'aimerais bien m'installer ici.
9: Mais il n'y aurait aucun salaire à se verser. Incendie dans leur champ, 2 années de céréales catastrophiques, des charges qui augmentent. Il manque 200 000 euros au moins de trésorerie. Dominique n'a fait que chercher des solutions pour son exploitation.
13: On s'est posé la question, on s'est dit, le centre de gestion m'a dit, vendez votre matériel. Demain, si on devait vendre tout le matériel, on ne fait pas 45 000 euros. On a essayé de se mettre avec quelqu'un, mais on n'y est pas, on n'a pas réussi. Et c'était plus pour nous avaler que de travailler, quoi. Et évidemment, je peux le comprendre. Les banquiers nous ont tourné le dos et fermé la porte, quoi.
9: Pour l'aider, son fils a dû trouver un second emploi.
12: Ça m'est arrivé de payer les fermages à payer sur la ferme, quoi. C'est toute une gestion, mais c'est pas normal. On ne doit pas travailler comme ça, c'est pas possible.
9: Alors, pour sortir la tête de l'eau, il faudrait faire comme il y a quelques années, de l'élevage bovin, dit Dominique. Il avait dû arrêter après le départ de son ancien employé, mais tout le matériel est encore sur place et fonctionnel.
13: On n'a rien démonté. Les cornadis, vous voyez, sont toujours là, dans ce bâtiment. Là, on peut mettre 200, 250 bêtes. Je ne l'ai pas fait parce que financièrement, je n'y suis pas arrivé. J'ai demandé partout. J'ai failli baisser les bras. J'ai dit pourquoi je baisserai les bras maintenant. On ne peut pas aller guère plus bas qu'on est en ce moment. On essaye quand même. On réessaye encore une fois.
9: Parce que cette exploitation est dans la famille depuis plusieurs générations. Dominique l'a reprise en 92.
13: J'ai commencé à conduire un tracteur. J'avais 7 ans, quoi, 6 ans, 7 ans. J'aimais ça. J'aime encore ça aujourd'hui. C'est vrai que c'est dur, c'est compliqué. Moi, j'ai fait que ça, quoi. J'ai fait que ça. On aurait des gros achats, investissements, matériaux. Je dirais, on fait plus. On ne fait pas. Les bâtiments sont là, les structures sont là.
9: Comme le rêve de son fils de devenir un jour propriétaire de la ferme.
14: Le lien de cette cagnotte est à retrouver sur le site ici.fr. Marc, plutôt chaud ?
0: Ah oui, c'est bien. Cet après-midi, chaud. Pour l'instant, vous suivez 19 degrés. Ça y est, on est remonté à 19 à Metz. On n'est pas resté longtemps bloqué à 12. Hein. Ça, c'est pour ceux qui ont mis le réveil très très tôt, ceux qui font les marchés, notamment à Thionville ce matin, celui de Famec. Tout le monde n'est pas en vacances. Hein. Il y a quand même le grand marché de Famec qui est là. Donc ceux qui ont mis le réveil à 4h du mat ont eu droit à la clim à 12 degrés. C'était bien sympa, mais c'est déjà remonté à 19 là en ce moment, notamment à Thionville. 23 degrés à 10h, 27 entre midi pour ceux qui veulent manger dehors, 30 degrés le maximum tout à l'heure vers 15h. Alors vous rajoutez 3 degrés pour avoir le ressenti. Parce qu'il n'y aura pas de vent aujourd'hui et il y aura un beau soleil. Ce qui ne sera pas le cas demain. Après une nuit de nouveau fraîche où ça va descendre à 15, demain on aura une belle matinée avec du soleil pour tout le monde. Puis au fur et à mesure, ça va se couvrir. On terminera le dimanche avec pas mal de grisaille et surtout du vent. Ça va souffler. Donc le barbecue de demain midi, faites-le plus tôt aujourd'hui. En plus, les amis vont vous dire « Ah ben, je ne suis pas dispo aujourd'hui. » Tant mieux! Donc mettez-le aujourd'hui et vous serez tranquille. Météo de la semaine prochaine, ça je préfère prendre un peu d'avance puisqu'à partir de vendredi de la semaine prochaine, nouvel épisode de canicule. Oui, c'était pas fini. Des nuits à 25, des journées à 40 entre vendredi de la semaine prochaine et le mardi de l'autre semaine encore. Donc on va encore souffler pendant 5 jours. Donc il fallait pas ranger le rafraîchisseur d'air et le ventilateur, il va resservir la semaine prochaine.
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0: Tiens, je vous en ai pas encore parlé, mais on va voir de nouveau les montgolfières dans le ciel de Lorraine. Chamblay, le ciel en fait, ça démarre aujourd'hui. Alors on va y aller dans un instant pour connaître toutes les modalités. Ça sera un peu moins grandiose que le GMAB. Hein. Ils ont déjà prévenu, mais c'est pas grave tant qu'on voit des montgolfières. Donc il y a décollage le matin et le soir, que le week-end. Sinon, en semaine, c'est le soir seulement. On y va dans un instant après Jean-Jacques Goldman. Bon samedi. Encore

0: Encore un matin, Jean-Jacques Goldman sur Ici Lorraine. Bonjour au marché couvert de Metz et le marché du samedi matin aussi. Ça commence à être clairsemé chez les commerçants. Remarque, ça fait une semaine que c'est clairsemé aussi dans la clientèle.
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0: Ils sont partis donner leur sous sur les marchés du sud ou de l'ouest. Dommage, tous ces touristes qui sont partis de la région cette semaine et la prochaine, ils vont louper les montgolfières. Oui, il y a des montgolfières à Chamblé cette année. Ça s'appelle Air Passion, le ciel en fête. Ça commence aujourd'hui, c'est jusqu'à dimanche prochain, avec décollage en semaine que le soir. Sinon, le week-end, il y a décollage le matin et le soir. Mais nous, on va souvent à ceux du soir. Au sol, il y a toujours les manèges, toujours de quoi manger sur place, toujours les petits marchés des producteurs de la région. Et pendant toute la semaine, on va aller voir ceux qui vont faire vivre Air Passion, le ciel en fête. Nouvelle manifestation, mais avec toujours du monde dans le ciel. Aline est de la Bergerie et compagnie, une association qui se trouve au sud de Metz, qui aide les animaux. Bonjour Aline.
3: Bonjour Marc.
0: Alors on vous connaît très bien, hein. On a fait plusieurs reportages ensemble Aline. Ce que je ne savais pas, c'est que vous étiez pilote de montgolfière. En tout cas, c'est votre passion.
3: Non, je ne suis pas pilote, je suis équipière.
0: C'est quoi la différence, équipière?
3: Ce n'est pas moi qui dirige la montgolfière dans le ciel. J'aide à monter et démonter le matériel et la montgolfière quand on vole.
0: Ah, vous faites le pire truc, vous, en fait?
3: Non, c'est très intéressant. On apprend à manipuler le ballon. C'est très, très intéressant.
0: Parce que, donc, c'est-à-dire que si le pilote tombe, vous ne pouvez pas le remplacer?
3: Si le pilote tombe, il faut aviser, c'est sûr.
0: Donc ça a décollé ce matin ou alors c'est que ce soir aujourd'hui à Chamblé?
3: Non, alors les pilotes arrivent cet après-midi à tirer leur ballon sur la base. Donc il faudra attendre ce soir pour voir les premiers vols, si l'autorisation de vol est donnée, bien entendu.
0: Ah ouais, alors il n'y a pas de vent aujourd'hui. Donc c'est ça recommence, hein. Comme chaque année où il y avait Grand Est Mondial Air Ballon, ça s'appelait En Envol l'année dernière, ça décolle ou ça décolle pas. Et il y a des débats pendant une heure. Et on regarde la météo, notamment météo radar. Je vois air chaud sans vent. Mais quand c'est trop chaud, je crois que ça décolle pas non plus, Aline.
3: Eh oui, on est sujet à la météo, on doit respecter la météo par sécurité pour tout le monde. Quand il fait trop chaud, effectivement, on ne peut pas monter puisque un ballon qui est de l'air chaud et de l'air chaud ne monte pas dans l'air chaud. Donc voilà, il faut attendre que les températures soient redescendues. En canicule, on ne peut pas voler.
0: Bon, bah, je ne vous donne pas les températures du week-end prochain, c'est pas la peine.
3: Oui, bon, non, on va espérer. On a tellement hâte de voir cet événement, on va espérer faire le maximum de vols.
0: 41 degrés vendredi, samedi, dimanche. Hein. Ça peut peut-être changer d'ici
3: ne
0: là. Mais bon.
3: Pas la poche,
0: non. Donc décollage ce soir aux alentours de 19h. Ça ne change pas. À Chamblé, en Meurthe-et-Moselle, hein, pas loin du lac de Madine. Décollage demain matin, décollage dimanche soir. Et après, du lundi au vendredi, décollage que le soir. Et le week-end, matin et soir. Vous êtes sur place, Aline, parce qu'avec votre association, La Bergerie et compagnie, vous essayez de récolter des fonds pour fabriquer une montgolfière tête de chat.
3: Oui, alors on est en construction d'une montgolfière depuis l'année dernière, effectivement. On a déjà acquis tout le bas de nacelle et le matériel technique. Et maintenant, on est à la phase construction de l'enveloppe, le haut de la montgolfière. Donc, on récolte des fonds pour pouvoir financer le haut de la montgolfière. Et cette montgolfière est un moyen de communication unique et inédit en France pour la campagne d'information sur l'importance de la stérilisation du chat et ses bienfaits. Donc, vous pouvez nous retrouver sur notre stand. On a plein de petits articles à vendre dédiés donc à la vente de la construction de la montgolfière. La petite peluche mascotte, nos t-shirts, nos mugs, enfin plein de choses vraiment sympas et chouettes à découvrir sur le stand.
0: Mais sans indiscrétion, ça coûte combien de fabriquer une montgolfière chat? Déjà, est-ce que ça existe sur un catalogue chez Montgolfière Marché, les mousquetaires de la montgolfière? Est-ce que ça existe ou alors c'est sur mesure?
3: Alors, on a fait construire la montgolfière sur mesure parce qu'on cherchait quelque chose de bien spécifique. Et puis, il fallait inscrire notre message très important. En fait, stériliser votre chat, stériliser, c'est protéger. Donc, oui, on a fait appel à un constructeur et qui nous a préparé bien les plans de la montgolfière. Et maintenant, voilà, on l'a construit. Et chaque montgolfière dite de forme est différente puisque les montgolfières dites de forme sont plus chères que les autres étant donné qu'elles ont des formes supplémentaires. Donc, il faut compter un budget plus conséquent, en effet.
0: Ouais.
3: C'est assez cher. Mais bon, voilà, c'est...
0: Sans indiscrétion, là.
3: D'avoir ce message et de faire cette campagne d'information parce que on veut marquer les esprits et on veut vraiment diffuser partout ce message important pour les chats.
0: La fourchette de prix, sans indiscrétion, c'est combien? Combien ça peut coûter, ce truc-là?
3: Là, on est sur une enveloppe à 50 000 euros.
0: Ah ouais, juste la toile, hein. On compte pas la nacelle avec le brûleur, hein.
3: Oui, juste enveloppe. Après, il faut compter la nacelle, le brûleur, les bouteilles, le ventilateur, enfin tout plein de choses. Le matériel pour voler, l'équipement pour voler, les instruments de vol, enfin beaucoup de choses.
0: Ah ouais, c'est une passion dévorante qui coûte cher, mais une passion qui fait tellement de bien à ceux qui vous regardent, qui sont au sol. Et d'ailleurs, si vous allez à Chamblay, tous les jours, il y aura des concours pour que vous puissiez monter chaque soir dans l'une des montgolfières. C'est vachement bien ça.
3: Montgolfière et autre chose qui vole, puisque c'est la fête de tout ce qu'il y a dans le ciel. Donc vous pourrez mettre dans une urne un ticket de tombola. Effectivement, à 16h, il faudra être sur place. Vous aurez un tirage au sort pour gagner des vols en montgolfière aussi. Et donc il faudra bien être sur place et être présent pour récupérer son lot, puisque c'est vol directement le soir. Donc là, il est disponible pour voler.
0: Très bien ça, on y sera, hein. C'est jusqu'à dimanche prochain. Ça commence aujourd'hui à Chamblay. Et bravo à toute l'organisation de cette fête qui s'est mise en place un peu à l'arrache, entre guillemets, hein. C'est-à-dire ils ont eu que quelques mois pour préparer ça. Il ne devait pas y en avoir à la base. On s'est dit l'année dernière, c'est la dernière fois qu'on voit les montgolfières. Eh ben non, grâce à une équipe vraiment de passionnés. Donc bravo à eux, hein. Et même si ça ressemble pas aux autres éditions, soyez sympas sur les réseaux sociaux, parce que c'est un boulot de fou.
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0: On a hâte de voir vos photos de montgolfière. Ça aussi, ça commençait à me manquer. J'étais sûr de plus jamais au revoir. Hein. Eh ben non, on va voir la montgolfière Thionville, la montgolfière Metz, la montgolfière Boc de Bière. On la voit tous les ans. Est-ce qu'elle viendra cette année? C'est bizarrement celle qui est le plus prise en photo en Lorraine et celle qui est le plus partagée sur les réseaux sociaux. Bizarre. Laurent Voulzy, le soleil donne sur ici. On va continuer de se promener sur les nombreuses fêtes de la région. Il y a l'aéroclub de Dudelange qui ouvre ses portes ce dimanche. C'est de l'aéromodélisme, hein. C'est des petits avions. À voir demain dimanche. Absolument.

Laurent Voulzy, le soleil donne sur ici Lorraine. Yutz Plage s'est installé depuis quelques jours. C'est l'équivalent de Metz Plage. Alors cherchez pas les piscines, il n'y en a pas. Derrière le stade de Yutz, par contre, il y a le sable, il y a les terrains de beach volley.

0: mouvement, mais marcher ou bouger sur le sable demande davantage d'efforts que sur un sol dur. Les muscles des jambes, les chevilles, l'équilibre sont davantage sollicités. Eh, bonne nouvelle, il n'est pas nécessaire d'être un grand sportif ou une grande sportive pour en profiter. On débute tranquillement en marchant sur le sable. L'idée, c'est de profiter d'une balade sur la plage pour marcher quelques minutes en déroulant bien le pied et en accompagnant le mouvement avec les bras. Et bien entendu, on va dérouler le pied en passant par le talon, le milieu et la pointe de pied. Et grâce à votre pied qui va s'écraser dans le sable, ça va solliciter encore plus, notamment les mollets. Allez, on avance, on déroule les pieds. Et bien sûr, on n'oublie pas de prendre des virages pour travailler l'intérieur des pieds et l'extérieur. Allez, on continue. Et grâce à cette promenade, vous allez solliciter d'une manière générale les mollets, les cuisses et bien entendu développer l'équilibre. Vous pouvez effectuer une promenade de 5 à 10 minutes.
1: Donc juste marcher dans le sable, ça permet de faire travailler le corps.
0: Exactement. Le score, oui. Et le sable permet aussi de solliciter les muscles en douceur grâce à son instabilité naturelle. Tiens, en parlant d'instabilité, on va effectuer un mouvement qu'on connaît tous, un mouvement de squat, c'est-à-dire des flexions de jambes, mais qu'on va effectuer avec les appuis, les pieds posés sur le sable. Allez, on inspire, on fléchit les jambes. Oula, il y a un peu d'instabilité. Et on souffle, on revient en position initiale. J'inspire, je fléchis les jambes, je souffle, je remonte. Et si vous êtes facile, vous pouvez constituer deux petits châteaux de sable et vous posez les pieds dessus. Et là, l'instabilité sera plus grande. Et grâce à cet exercice-là, vous allez solliciter d'une manière générale les cuisses, renforcer les fessiers et les muscles profonds. Vous pouvez effectuer 3 séries de 15 répétitions. Au final, pas besoin d'abonnement ni d'équipement sophistiqué pour bouger pendant les vacances. Allez, à vous de jouer.
1: Donc s'il n'y a pas de sable à proximité de chez vous, vous êtes tranquille avec les exercices d'aujourd'hui, pas besoin de les faire. Dans un instant, l'horoscope avec Catherine Viguier et ce sera juste après Bruno Mars sur Ici Lorraine. Alors soit il a quelques mois de retard, soit il a beaucoup de mois d'avance. Hein. On est au mois de juillet et le mois d'août arrive. Un grand week-end de chassé croisé, ça commence et la Moselle se vide, tant mieux.

0: Bruno Mars, I Just Smile sur ICI Lorraine. Vous ne partez peut-être pas ce week-end, mais le prochain. Eh bien, ça tombe bien puisque ce week-end, c'est la fête de la Saint-Christophe à Vic-sur-Seille. C'est dans le Saulnois. Alors Saint-Christophe, ça parle à tous les Lorrains, un peu moins dans les autres régions, je m'en suis rendu compte. Moi, quand j'ai eu mon permis, premier truc que m'a offert la grand-mère, un médaillon de Saint-Christophe, saint patron des voyageurs, donc des automobilistes, qu'on collait sur le tableau de bord pour bénir la voiture. Eh bien demain, déjà la fête aujourd'hui avec feu d'artifice ce soir à Vic-sur-Seille, mais surtout demain, 10h30, bénédiction des voitures. Donc vous venez avec votre voiture dans un grand champ et on va vous la bénir. Donc moi, je vais y aller avec la Dacia blanche, là, toute dégueulasse. Mais au moins, elle sera bénie. Elle va pas tomber en rade sur la route des vacances. Hein. Je suis sûr que ça marche. Dans un instant, c'est à Vic-sur-Seille demain. Dans un instant, l'horoscope avec les taureaux. Dis donc, taureau, je crois que ça va vous coûter cher, ces petites vacances. Vous allez comprendre pourquoi.
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0: L'horoscope le samedi et le dimanche, c'est juste avant le journal de la Lorraine de 9h. Avec vous Catherine Viguier, la lune est dans le signe du Sagittaire, signe de feu aujourd'hui.
4: La lune est dans le signe du Sagittaire, signe de feu.
5: Bélier, vous êtes en rythme détente, certains sont tenus de se déplacer, les deux vous sont profitables.
6: Taureau, quelque chose cloche côté finance, mais c'est passager, vraiment.
7: Gémeaux, une personne occupe vos pensées et vous cherchez comment l'aborder, comment lui parler.
8: Cancer, de toute évidence, vous ne pouvez pas tout dire ni agir comme vous le souhaitez, encore un peu de patience.
9: Lion, vous éprouvez de la passion pour une personne ou pour vos enfants ou pour une activité artistique.
10: Vierge, alors ça remue dans votre vie, mais vous êtes là pour tout canaliser et vous le ferez bien.
11: Balance, une escapade à deux, en solo ou à plusieurs sera la bienvenue, changez-vous les idées.
12: Scorpion, il faut privilégier votre bien-être intérieur, y mettre le prix et le temps.
13: Sagittaire, alors ça se passe à deux et il faut trouver un terrain d'entente absolument.
14: Capricorne, vos émotions sont fortes, déstabilisantes et tout se passe en vous.
15: Verseau, très belle journée et malgré les petites angoisses, vous trouvez les moyens de rire et de sourire.
16: Poisson, vous devez faire face, prendre votre place au sein de la famille ou vous familiariser avec un lieu.
17: Et pour nous tous, l'estime de soi n'est pas monnayable.
0: Ah non, ça, on peut vous le confirmer. Les fêtes du week-end, entre 9h et 10h. Dans un instant, nous irons faire la montée historique du Val-de-Bride ce week-end avec plein de vieilles voitures qui vont gravir les collines du Saulnois. C'est vraiment super beau. On ira dans les coulisses.
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0: Bon réveil, passez un bon samedi, il est 9h. Le journal de la Lorraine avec Emma Vogli-Maxi. Bonjour Emma.
18: Bonjour Marc, bonjour tout le monde.
0: 42 pompiers blessés dans les incendies du sud-ouest.
18: Dont 9 d'entre eux évacués en urgence relative. Les pompiers sont en première ligne face aux incendies qui ravagent la Gironde et les Landes. Près de 22 000 hectares sont partis en fumée. Une centaine de bâtiments a été détruite. Plus de 140 000 personnes ont été évacuées près de Bordeaux, mais aussi au Cap Ferret ou dans le bassin d'Arcachon. Des lieux très touristiques, remplis de campings et de maisons de location, dont une partie risque de rester vide. Beaucoup de vacanciers annulent leur séjour. C'est le cas de Coralie, habitante de Thionville, qui devait partir demain en Gironde.
19: Alors cette année, nous devions partir à la Teste de Buch. On avait loué une villa avec piscine, avec des amis. Et puis au vu de tout ce qui se passe, on a commencé vraiment à s'inquiéter. Quand on a vu qu'ils évacuaient le Cap Ferret, je me suis dit, si le feu commence à descendre vers les terres, là où on doit aller, il va falloir annuler les vacances. Donc avec les amis, on s'est dit, qu'est-ce qu'on fait ? Mon ami a téléphoné donc à la mairie de la thèse de Bûche pour savoir ce qui était préférable de faire. Et c'est eux qui nous ont conseillé d'annuler, en fait. S'ils savent pas comment ça va évoluer. Puis en plus, si d'autres vacanciers arrivent, ça va perturber tout le travail qu'il y a à faire là-bas, des pompiers, des évacuations, des relogements des personnes. Donc c'est pas la peine d'aller embêter les gens là-bas, quoi. Bon, on est déçus, c'est sûr. Je suis triste, très triste pour tout ce qui se passe là-bas, mais je suis que vacancière. J'ai pas de maison, je vis pas. Moi, ma maison, elle est pas en train de brûler. Donc voilà, c'est le mieux qu'on puisse faire à notre niveau, quoi. Mmh. C'est de pas y aller.
18: À la place, Coralie et ses amis cherchent un logement plus au nord, du côté de la Charente ou en Bretagne. Des options qui respectent les recommandations de Bison Futé. Le service public appelle à ne pas encombrer les routes de la Gironde pour laisser la place aux secours. Les routes sont déjà bouchées à cause des évacuations. Et pour ce week-end de départ en vacances, la France est de toute façon classée en rouge partout dans le sens des départs. Les douanes à la recherche de feux d'artifice. Dans le cadre d'une opération nationale, les douaniers lorrains ont contrôlé des transporteurs et des colis postaux pendant un mois et demi. Près de 3300 pétards et feux d'artifice ont été saisis. Alors pourquoi cherchent-ils des feux d'artifice? Eh bien parce que ces mortiers sont depuis quelques années utilisés dans des affrontements avec les forces de l'ordre. Une adolescente de 13 ans a disparu dans le PIO depuis 3 jours. Clara Fisneau a quitté son domicile de Val-de-Briey aux alentours de midi. La jeune fille a les cheveux mi-longs, bruns, les yeux marrons et mesure 1m63. Selon la police, elle pourrait se trouver dans le secteur de Thionville en Moselle accompagnée d'un jeune homme.
0: Il va faire chaud, très chaud en Moselle la semaine prochaine.
18: Chaud et sec, pas de pluie de prévu. Le département risque de passer en alerte, en état d'alerte sécheresse renforcée dans les prochains jours, comme la Meurthe-et-Moselle. Les agents de la ville de Metz se bagarrent comme ils peuvent pour maintenir les espaces verts sans utiliser trop d'eau. Mais avec la répétition des sécheresses, la ville s'est adaptée. Elle anticipe au maximum ces alertes et restrictions, témoigne Béatrice Agamenon, l'élue en charge des espaces verts.
20: La problématique des alertes sécheresses, c'est qu'on a le droit d'arroser les arbres jusqu'à l'âge de 2 ans. Et on se rend compte que c'est vers 3-4 ans qu'ils souffrent le plus. Et d'où un choix qu'on a fait de planter des arbres de plus petit développement. On s'était mis à replanter des très grands arbres, mais qui nécessitent beaucoup d'eau et qui ont du mal à s'enraciner, alors que les petits s'enracinent beaucoup mieux et finalement grandissent plus vite. Et puis, si on passe en alerte sécheresse renforcée, ça veut dire qu'on n'aura pas le droit d'utiliser de l'eau, sauf de l'eau de récupération. Donc ici, au centre horticole, on a une grosse citerne de 600 mètres cubes qui récupère l'eau de toutes les toitures. On peut récupérer aussi de l'eau des piscines et avec cette eau récupérée, bien on va arroser ce qu'on peut arroser en ville et un certain nombre de bacs seront rapatriés au fil de l'eau. On verra leur état et puis si des orages arrivent entre-temps, ça changera sans doute la politique.
18: Metz adapte également ses plantations, des arbres plus résistants et moins gourmands en eau comme des chênes verts ou des érables de Montpellier. Nouvelle recrue au FC Metz, après Jean Ruiz et Florent Miguel, c'est Idriss Mohamed qui s'engage avec les Grenats en provenance du Puy-Foot 43. Le jeune de 22 ans rejoint le club pour 4 saisons. Les Messins ont également signé un nouveau milieu de terrain, Jayan Pandor, 18 ans, qui fait son entrée en professionnel. Il a débuté à l'AS Bondy avant d'intégrer le centre de formation Messin il y a 4 ans.
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18: Marc, ça va se réchauffer un peu, j'ai eu froid ce matin.
0: Oui, vous avez encore le ventilateur, vous, la nuit ou pas?
18: Bah oui, j'ai regretté, la fenêtre ouverte, j'ai caillé, franchement, à 3h du matin, réveillée en sursaut.
0: Parce que vous êtes sous les combles, non, peut-être? Sous les toits?
18: Ça chauffe bien.
0: Moi, je me rends compte, ça fait une semaine que j'ai pas allumé le ventilateur, la nuit, le rafraîchisseur d'air. Sauf qu'il faut mettre de l'eau dedans. Et puis l'eau très calcaire de chez nous qui stagne pendant une semaine, bah il va falloir le nettoyer maintenant au vinaigre. Faut mettre de l'eau déminéralisée dans un climatiseur ou alors un rafraîchisseur d'air parce que au moins vous le garderez plus longtemps. Bon, ils serviront pas ce week-end. Par contre, à partir de mercredi, jeudi, ça va souffler dans les chambres la nuit. Ce week-end, on est très bien. Déjà ce samedi, parfait, 30 le maximum, tout à l'heure vers 15h. Si vous mangez entre midi dehors, ce sera 27. Pour l'instant, il fait 21 à Metz, sur le marché de Thionville, de Famec ou encore à Forbach, marché de Styrin-Vindel le samedi matin. La nuit prochaine 15, ça reste encore bien. Demain dans la journée, un bon 26-27, très bien, sauf que on aura du soleil le matin, demain dimanche, un peu moins l'après-midi et le vent va souffler. Et la grosse chaleur qui revient donc à partir de vendredi. Oui, je compte le vendredi. Et dans la nuit de vendredi à samedi, on aura 25 degrés la nuit. Et ça va durer jusqu'au mardi suivant. Et 40 en journée. J'espère qu'ils se sont trompés.
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0: Ça, c'est ce qu'on a dit aux trois dernières vagues de canicule. Oh, c'est dans une semaine, ça sera pas ça. Bah, ça a été ça à chaque fois, hein. Donc préparez-vous et profitez bien de votre samedi avec Ici Lorraine. Tout ce qu'il faut faire aux quatre coins de la région, Lorraine en fête après Jeanne Masse.

0: Jeanne Masse, toute première fois sur Ici Lorraine. Toutes vos idées de sortie jusqu'à 10h, tout ce qu'il faut faire ce week-end. À Zengbouz, c'est un peu la fête du 14 juillet tout à l'heure. Pourtant, on nous dit que c'est la fête du village, que ça n'a rien à voir avec le 14 juillet. Bah, il y aura quand même défilé de lampions, feux d'artifice, DJ en soirée et sanglier à la broche. Alors c'est peut-être ça qui fait moins 14 juillet. Hein. Dites voir Zengbouz, sanglier à la broche, heureusement qu'il fait que 28 degrés ce soir, parce que s'il y avait eu 41 degrés, du sanglier par ce temps-là. Mais en tout cas, venez, il y aura un monde fou et ça va être bien sympa avec le feu d'artifice, donc en soirée, fête au village à Zengbouz.
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0: C'est à côté de Forbach. Autre fête, celle de Famec. C'est la fête de Budange. Grande fête à Budange ce samedi. Budange, quartier de Famec, hein, avec du jambon à la broche. Ah, vous n'êtes pas sanglier, vous, à Budange. Et puis, feu d'artifice également ce soir. C'est Gauthier qui organise, qui est déjà sur place. Bonjour, Gauthier.
3: Bonjour.
0: Budange, c'est pas une ville autonome, hein, c'est un quartier de Famec, je dis pas de bêtises.
3: Non, c'est ça, c'est un des villages de la commune de Famec.
0: Mais avant, vous étiez indépendant.
3: Oh oui, mais il y a quelques centaines d'années.
0: Oui, c'est pas, ça n'a pas été rattaché dans les années 70, comme Magny pour Metz, par exemple.
3: Non, c'est plus ancien que ça.
0: Mais j'aime bien ces communes qui ont rejoint une plus grande à côté, bah, le quartier de Magny à Metz, j'en parlais, qui ont gardé cette âme de village. C'est pour ça qu'on appelle ça la fête à Budange et pas la fête à Famec.
3: C'est ça, c'est ça. Alors, Par contre, malheureusement, on ne pourra pas faire le feu d'artifice, c'est ça.
0: Ah, pourquoi ?
3: À cause des conditions météo, il y a beaucoup trop de risques, donc on en a parlé avec l'artificier. Et malheureusement, on ne pourra pas le tirer ce soir.
0: Bon, je pense que personne ne vous en fera grief. Mais vraiment personne.
3: Oui.
0: Parce que ça se comprend quand on voit nos jardins, c'est plus de l'herbe, c'est de la paille. Même le chat fait ses griffes dans l'herbe, donc c'est vous dire l'état du truc, quoi. Et alors quand c'est comme ça, il est reporté ou alors bon, bah tant pis, on le tirera l'année prochaine.
3: On le tirera l'année prochaine, mais nous, ça ne nous empêche pas de faire la fête ce soir.
0: Ah,
3: on
0: oui.
3: a quand même le jambon à la broche, la restauration, l'orchestre, tout est maintenu. C'est juste que le spectacle, le feu d'artifice, bah, on pourra malheureusement pas le faire cette année.
0: Bon, tant qu'il y a à manger. Et tant qu'il y a du monde, ça nous va très bien. Alors, ça démarre à quelle heure exactement si on vient vous voir aujourd'hui ?
3: Alors, on va commencer en petite fin d'après-midi, vers 17h, quelque chose comme ça. Comme ça, les gens ils peuvent déjà venir prendre une part de tarte, boire un café, et puis commencer petit à petit à profiter de la fête.
0: Oui, faire café clatch.
3: C'est ça.
0: Parce qu'il y en a qui se voient que à la fête de Budange. Il y en a qu'on ne voit qu'une fois dans l'année, c'est à la fête de Budange.
3: Ça, c'est sûr que ça permet aux gens du quartier de se retrouver, de passer un moment convivial, avec une super ambiance. Donc oui, c'est toujours un peu le moment sympa de l'année.
0: Oui, et après, ceux qu'on ne voit qu'une fois dans l'année, ils ont les oreilles qui sifflent des acouphènes de malades le lundi suivant à 15h, parce que là, il y a café clatch, et tout le monde est en train de dire « Eh ben, dis donc, il a fait du spec hein. !» Eh ben, la vache hein. J'adore cet esprit fête. Donc, pas de feu d'artifice. Quand c'est comme ça, pardon, je parle encore d'argent, hein, mais il n'y a que ça qui m'intéresse. Si vous tirez le feu l'année prochaine, ils vous font repayer l'artificier ? Ou alors, comme vous avez payé cette année, c'est bon, il n'y aura rien à payer l'année prochaine ?
3: Alors, on va trouver un arrangement avec l'artificier pour que ce qu'on avait prévu cette année, on va sans doute essayer de le passer l'année prochaine.
0: Vous voulez lui faire un petit coucou, là, ça vous aidera pour les négociations ?
3: Oui, surtout que pour les artificiers, cette année, c'est vraiment pas facile. Donc oui, on a quand même une pensée pour eux, c'est sûr.
0: Oui, c'est vrai. Hein. Donc bon, je savais pas que ça se passait comme ça. Bah, on apprend des choses. Hein. Parce qu'il y a les fêtes, il y a l'envers du décor. C'est du boulot. Hein. Ce sont des associations, ce sont des bénévoles qui s'occupent de toutes ces fêtes. C'est pour ça qu'on aime bien les mettre en avant. Hein. Ils roulent pas sur l'or. Hein. Par contre, ils roulent sur les heures données sans être payés. Hein, pour que nous, on puisse passer du bon temps.
3: Oui, c'est l'occasion d'ailleurs de remercier vraiment tous les bénévoles qui sont venus nous aider parce qu'on a déjà commencé la fête hier et c'est vrai que c'est beaucoup d'heures de travail donc un grand merci à tous les bénévoles qui viennent nous aider chaque année.
0: Et on sera nombreux tout à l'heure à Budange, quartier de Famec et Zengbouz aussi qui fait la fête ce soir. Famec si vous aimez le jambon, Zengbouz si vous aimez le sanglier. Le gibier. Bonne fête, Gauthier. À tout à l'heure. À suivre dans un instant, on va aller à Chémery-les-Deux. C'est dans le pays des Trois Frontières. Il y a une ferme qu'on essaye de retaper depuis un petit bout de temps maintenant. Une ferme du Moyen-Âge. Et il y aura un concert tout à l'heure dans la ferme d'Inglin. Très, très belle. On vous y emmène. C'est vraiment du tourisme. Et c'est de l'histoire. Juste après, Native, si la vie demande ça sur Ici Lorraine. Bonjour.

0: Si la vie demande ça, sur Ici Lorraine. Dernier jour pour le championnat de France de canoë-kayak à voir à Metz. Vraiment un symbole de l'été, bassin de la Pucelle. Alors c'est marrant, le bassin de la Pucelle, c'est à l'entrée du Saulcy, vraiment tout en bas, tout au bout du plan d'eau. Quand nous étions jeunes, encore plus jeunes que maintenant, on y passait des journées entières ici, on révisait ici. Puis quand on passe la trentaine, on n'y va plus du tout. Qu'une fois dans l'année voir le kayak. Et ben c'est ce week-end.
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0: C'est comme sous le pont du plan d'eau de l'autre côté quand on va vers la patinoire. Quand on avait 17 ans, on passait des journées entières sous le pont. Pourquoi on le fait plus à 40 et à 50? On est encore jeune dans notre esprit. Hein. Plein d'idées de sortie, plein de fêtes à faire aujourd'hui et demain. On remplit votre agenda du week-end. À Chémery-les-Deux, c'est pas loin de Bouzonville. On en parle sur Ici Lorraine depuis un sacré bout de temps. Charles et plein de bénévoles essayent de retaper une ferme abandonnée du Moyen-Âge qui s'appelle la ferme d'Inglin. Sauf qu'il faut des financements et pour les aider à retaper la ferme, il y a concert ce soir dans la ferme d'Inglin. Bonjour Charles.
3: Bonjour Marc.
0: Alors ça fait des années maintenant que vous retapez l'ancienne ferme du Moyen-Âge.
3: Et oui, depuis 2022, donc avec l'aide notamment de la Fondation du patrimoine et d'une association pour essayer de redonner vie à cette ferme comme elle pouvait l'être. Alors c'est une ferme qui daterait plutôt après nos recherches, de plus en plus recherches du 17e, 18e siècle. Ouais. Et on aimerait donc autour des années plutôt 20 et 30 avec l'utilisation encore des chevaux et des premiers tracteurs.
0: Eh, ça peut être une superbe attraction touristique. Hein. Mais pour vous aider, justement, vous organisez chaque été des animations qui vous permettent de faire rentrer un peu de fraîche. Et donc, c'est concert ce soir, mais concert de quoi ?
3: Alors c'est un concert qui est proposé par le groupe Simply Unplug, qui est originaire d'Allemagne, du côté de Sarrebruck. Et en fait, ce sont des amis d'un ami de l'association, donc Dieter Jacobs, un Allemand, et qui nous propose de faire appel à ce groupe, donc qui propose des chansons des années 60 à 80. On peut citer par exemple Queen, Africa by Toto, et plein d'autres que nous-mêmes. Pour nous aussi, ça va être des surprises. L'ensemble des recettes vont être reversées à la Fondation du patrimoine pour la collecte de la ferme d'Inglin.
0: Oui, du Queen, ça marche très bien. Donc, tout ce qui est pop-rock, un peu ça, quoi. Ça marche toujours très, très bien. Hein. Ça commence ce soir, mais je pense qu'on peut venir un peu avant, voir l'état de la ferme et puis faire les inspecteurs des travaux finis, voir où vous en êtes.
3: Bien sûr, ça finit, on en est un peu loin, malheureusement. Parce mais on ne décourage pas. Et effectivement, donc l'ouverture du site à partir de 18h, on aura un food truck, une buvette, on aura même des glaces artisanales proposées. Et le concert lui-même débutera à 20h.
0: Et c'est super bien, j'espère qu'il fera frais ce soir, mais oui, donc on sera bien. Vraiment, c'est une ferme avec une belle cour hein, qui est en U. C'était rare ces fermes-là, d'ailleurs, dans la région.
3: Et oui, c'est une ferme qui est vraiment une ferme qui est à l'écart, au milieu des champs, qui est encore vraiment dans son jeu, qui a gardé toute son authenticité de l'époque et qui demande qu'à revivre.
0: Allez-y, hein, ça s'appelle la ferme d'Inglin. Vous mettez sur Google, on vous y emmène sans problème. Hein, Chémery-les-Deux, pas loin de Bouzonville. Merci Charles, hein, bon courage
3: merci
0: dans les travaux.
3: Alors, merci.
0: Qui arrive déjà pas à changer une ampoule. Charles et les bénévoles, ils ont toute une toiture à retaper, tous des poutres à refaire, des appartements entiers. Vraiment, je vous admire. Et ce qui me fait plaisir, c'est quand vous écoutez cette émission, il y a plein d'idées de sortie où vous vous dites « Ouais, bon, allez, j'y vais, sans conviction. » Et déjà, depuis 3 semaines que l'émission a repris, des fois, j'ai des messages en disant « J'y croyais pas, j'y suis allé, mais c'était très très bien. » Eh ben, on le fait chaque samedi entre 9h et 10h, toutes vos idées de sortie du week-end.
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0: Bah tiens, comme il y aura du Queen à la ferme d'Inglin ce soir à Chémery-les-Deux, voici Queen. Les mecs, on veut vous voir passer l'aspirateur exactement comme dans le clip, comme Freddie Mercury. On vous regarde, le spectacle commence.

0: Queen, I Want to Break Free sur ICI Lorraine. Ça s'installe à Grunewiller. Grunewiller, c'est à côté de Sarreguemines. Il y a une brocante qui démarre à 10h jusqu'à 21h. Très bien de faire des brocantes le samedi. Pourquoi les brocantes seraient cantonnées au dimanche? Bah là, jusqu'à 21h, plein de bonnes affaires à Grunewiller, à côté de Sarreguemines. Toutes vos idées de sortie, Lorraine en fête, jusqu'à 10h, si vous organisez un événement aujourd'hui, 03 87 52 13 13. Plein de grandes fêtes, hein. Alors, si vous avez peut-être déjà entendu parler de ces événements-là, mais avez-vous déjà pris la peine d'y aller, voir ce que c'est? Par exemple, la montée historique du Val-de-Bride. Sublime, hein, ça se passe à côté de Dieuze avec plein de vieilles voitures. Comme son nom l'indique, des voitures vont sillonner la commune pendant toute la journée. C'est Philippe qui est l'un des organisateurs. Bonjour Philippe.
1: Oui, bonjour Marc, bonjour à tous.
0: Ça existe depuis quelques années, hein, la montée du Val-de-Bride.
1: Alors effectivement, c'est la 6e édition. Voilà, donc on est un peu rodé maintenant et voilà, ça commence à devenir un bel événement qui est connu au-delà du Saulnois.
0: Et alors, ça monte vraiment beaucoup au Val-de-Bride?
1: Alors on a je sais pas de combien ça monte, on a 2,5 km de montée, ouais. C'est vraiment arboré et tout, et c'est très sympa. Au dire des pilotes, c'est très sympathique.
0: Oui, et c'est ce samedi et demain aussi, hein?
1: Alors c'est ce samedi et demain également, effectivement. Alors ce samedi, c'est réservé, c'est une montée historique, mais c'est réservé également aux véhicules, aux rookies. On appelle ça les rookies parce que c'est des jeunes qui peuvent venir maintenant avec des véhicules de maintenant. Hein. Ouais. Alors on peut avoir des Mégane RS, ce genre de trucs. Et demain, c'est uniquement dédié aux véhicules historiques et de grands standings, les Porsche, les Ferrari, Lambo, etc.
0: Ah ouais, d'accord. Alors moi, ce que j'aime bien, j'avais appris le mot Young Timers. Parce qu'on m'avait dit, il y a voiture ancienne, donc là, c'est vraiment très ancien. Et Young Timer, en gros, c'est voiture de notre enfance. Par exemple, la Laguna est une Young Timers.
1: En fait, on était tous des précurseurs, on roulait en modèle vintage à l'époque. Et on le savait pas.
0: On a tous une voiture de l'enfance, la R21, la 403, la Saxo Bic.
1: Même les 205 GTI, les Golf GTI, pour ceux qui ont connu les premiers modèles et tout, oui, effectivement.
0: La 205 Energy.
1: Ouais,
0: j'aimais bien, moi, tout ça.
1: Après, ce qui est important, c'est la passion. On regarde pas vraiment le véhicule. On regarde la passion. Il y a des jeunes et des moins jeunes qui viennent avec leurs petits moyens, mais ils prennent leurs pieds, voilà.
0: Donc avoir toutes ces voitures qui vont vous rappeler des souvenirs, donc plutôt voitures de notre jeunesse. Rookie, je connaissais pas ce mot-là, ça sort d'où? Pourquoi on appelle ça rookie?
1: Voilà, rookie, c'est un peu comme c'est quand il y a des nouveaux, en fait, même sur MotoGP, tout ça, quand il y a des jeunes qui intègrent la filière, on appelle ça des rookies, c'est des jeunes, en fait.
0: Oui, voilà. Donc des voitures de notre enfance pour la génération 70, 80, 90, ça c'est aujourd'hui samedi, et voitures d'exception pour rêver Porsche, Ferrari demain. Donc oui. On se gare un peu à l'écart de Val-de-Bride et on y va après, parce qu'il va y avoir un monde fou. Comment vous vous organisez là, Philippe?
1: Oui, de toute façon, il y a des fléchages qui sont faits, il y a plein de choses qui sont faites, il n'y a pas de souci.
0: À faire absolument, hein, aujourd'hui et demain. Dernière question, Philippe, vous en pensez quoi de la Ford Ka? Et de la Multipla. Est-ce que ça, c'est devenu de la voiture d'exception au bout de 25 ans ou pas?
1: Moi, le Multipla, c'est un véhicule qui sort un peu de l'ordinaire, qui est vraiment atypique puisqu'il y a trois places. Et ça rappelle les Matra Bagheera dans les années 70 où on avait trois places devant également.
0: Ça, c'est
1: et moi, j'aime bien.
0: La Multipla, elle portait bien son nom. Hein. Elle avait un cul tout plat. Comme nous, quand on ne fait pas de sport, qu'on arrive en été. Hein. Et on pouvait croire que c'était un monospace, alors qu'en fait, on ne mettait rien dedans.
1: Tout à fait, c'est ça.
0: Et la Ford Ka, c'est marrant, j'en entends pas beaucoup. Mais à l'époque, c'est vraiment génération 90, c'était quelque chose avec son pare-choc. C'était qu'un pare-choc, d'ailleurs, l'arrière.
1: Mais c'est un peu comme les Twingo, premier modèle. Tout le monde rigolait au début, personne n'en voulait, et maintenant, c'est hyper recherché.
0: Ah oui, c'est très volé aussi, d'ailleurs. Hein. Mais ça, on en parlera autrement. Merci, ouais. Philippe.
1: Oui. Par contre, Marc, une information importante. Aujourd'hui, on recevra l'association Raphaël, donc qui est l'association qui a été créée pour les enfants qui sont atteints de grosses maladies et qui exaucent les vœux des gamins qui sont hospitalisés. Et donc ils vont en Laponie. On en entend de plus en plus parler. La semaine dernière, on était sur Chamblay parce qu'ils montaient, on les faisait monter dans les Lambo, les Ferrari et autres. Donc on leur donne un peu de la banane à ces gamins. Et donc là, ils seront là seulement aujourd'hui. Donc ils pourront faire des baptêmes avec de belles voitures.
0: L'association Raphaël Lorraine, qu'on connaît bien, fait un boulot fabuleux. Donc vous allez passer une super journée, les enfants. Et vous tous, si vous venez à la montée historique du Val de Bride, on va aller faire la fête à Argancy, hein, dans moins de 3 minutes. Et tiens, comme il y a Raphaël Lorraine qui réalise les rêves des enfants, bah le prochain rêve, ça sera peut-être le vôtre. Aujourd'hui, Grand Corps Malade, nouveauté ici.
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0: C'est sympa, Grand Corps Malade, le prochain rêve sur Ici Lorraine. Et vous, c'est quoi votre prochain rêve là? Que ça continue de rouler aussi bien chaque matin à Metz? Bah oui, il y a la moitié de la Moselle partie dans le sud. Que le patron, lui aussi parti en vacances, ne revienne jamais, tout comme les collègues. Bah vous pouvez rêver. Hein. Par contre, ça roule pas bien pour les frontaliers. Hein. Bah oui, depuis plusieurs jours maintenant, ceux qui viennent en train hein, au Grand-Duché, ça s'arrête à Thionville. Il y a une batterie de bus ensuite qui prennent la 31 parce que jusqu'à fin août, plus de trains entre Thionville et Luxembourgville. Et ça reprend lundi. Mais comme il y a les congés du bâtiment, vous savez qu'au Luxembourg, bâtiment, travaux publics, chauffagistes, prennent leurs congés tous en même temps. Et ben ce sera fin de semaine prochaine. Normalement, devrait y avoir moins de monde, serrez les dents.
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0: À la demi de chaque heure, enfin à la demi tout pile passé de 7 minutes, encore bien à l'heure, une idée de sortie pratique pour organiser votre week-end. Demain, dimanche, le château de Pange est ouvert. C'est rare, hein. Beau château de Pange, c'est la fierté de la ville à l'est de Metz. Un château qui était dans le duché de Lorraine. Ce qui est étonnant, parce que Metz n'a jamais été dans le duché de Lorraine, c'était la République Messine. Donc c'est vraiment une enclave du duc Stanislas. Et vous pourrez visiter le jardin, sublime jardin labellisé remarquable. Vous pourrez visiter l'intérieur du château. Ça sera très classe aussi, puisque dans le jardin, vous aurez le salon de thé de Courcelles-Chaussy qui va vous proposer de belles pâtisseries demain dimanche. Visite du château à 15h. Tout est gratuit à Penche ce dimanche.
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0: Argancy, pas loin de Metz, est en fête également ce week-end et c'est le club de foot qui organise l'US Argancy. Plein de choses à faire aujourd'hui et demain. Programme à suivre dans un instant, puis on verra si le foot a repris à Argancy. Voici Étienne Dao, bleu comme toi sur Ici Lorraine. Bon samedi, bon week-end.

0: Eh ben nous, notre humeur est up. Normal, nous sommes en Moselle. On est tranquille dans le quartier. Les volets du voisin sont fermés depuis plus d'une semaine maintenant. Donc on a de la place pour se garer devant la maison. Ça, on est content. À Montigny-les-Metz, c'est la fête. Hein. On trouve de la place facilement. Hein. Et ça va durer encore la semaine prochaine jusqu'au 15 août. Au moins, profitons-en. C'est la meilleure période de l'année pour ceux qui restent dans la région.
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0: Et en plus, la Moselle ne s'arrête jamais. On a une batterie de fêtes rien que pour nous le samedi et le dimanche. On en dresse la liste tous les samedis dans Lorraine en fête jusqu'à 10h. C'est la fête à Argancy, à côté de Metz, bien connu pour son barrage et son club de foot aussi, qui bat tous les records. Fête à Argancy, organisée par Michael. Bonjour Michael.
3: Bonjour Marc.
0: On peut dire que vous avez de bons résultats à l'US Argancy ?
3: On va dire qu'on se, on est pas mal. Ça peut être mieux, mais ça pourrait être pire.
0: Mais bah, j'ai eu peur parce que quand vous demandez à un club de foot, il y a de bons résultats. On va dire que, eh ben là, bon, c'est bon, on a compris. Hein. Vous regardez quoi à la télé en ce moment, sans indiscrétion, depuis une semaine?
3: Alors là, j'ai pas le temps puisqu'on est en pleine préparation de la fête patronale, donc j'ai pas trop le temps de regarder la télé.
0: Parce qu'un footeux qui s'est fait plaisir là pendant plus d'un mois avec les matchs de la Coupe du Monde, ça regarde quoi à la télé maintenant? Plus belle la vie? Le Tour de France?
3: Non, oui, quand même le Tour de France, oui, quand on peut.
0: Ah, quand même. Qu'est-ce qui est prévu ce soir à Argancy et demain?
3: Alors, effectivement, ce soir, donc, on a le début de la fête patronale du village organisée par le club, donc avec l'inauguration de la fête à 17h, animation foraine, attraction foraine, et nous, restauration à partir de 19h avec du collet à la brosse, du cochon de lait en gelée, donc c'est du froid, des grillades, et à 21h, on a donc un bal en plein air animé par le DJ Vincent.
0: Ah, très bien. Vous avez vu les organisateurs de manifs maintenant ils sont rodés hein, par trois périodes de canicule. C'est du froid. Il y aura de la salade, hein. Il y aura pas de saucisses. J'ai jamais entendu des présentations de fêtes comme ça, hein, comme quoi tout change. Hein. Et demain, on est reparti toute la journée, pareil, un petit bal, et puis enfin un petit bal, grand bal, et ambiance populaire.
3: Oui. Oui, effectivement, donc demain on repart à partir de midi avec de nouveau un repas collé à la broche, grillade brochette, et suivi à partir de 15h jusqu'à 17h, un petit concert en plein air avec trois chanteurs, deux chanteurs et une chanteuse, Eva, Chris et Ajar J, qui viendront donc effectivement proposer de l'animation musicale de 15h à 17h. Et à partir de 19h, on aura l'orchestre Tequila qui nous emmènera jusque tard la nuit. Et toujours pareil, restauration le soir avec collé à la broche.
0: Ah bah super, bah j'espère que vous avez le stock. Hein. Donc c'est dans le centre-ville d'Argancy, hein. Venez, hein, suivez les voitures, parce qu'il y aura un monde fou, hein. Et venez faire la fête à Argancy. Ça reprend quand le foot chez vous?
3: Ah, nous avons déjà repris au niveau des seniors depuis une semaine, puisque le championnat repart très tôt avec la Coupe de France le 16 août. Donc on a déjà repris et nos jeunes reprendront effectivement que fin août.
0: Ah oui, j'allais dire, parce que faut bien les laisser souffler. Les parents surtout, hein, parce qu'on sait à quel point les clubs de foot, des petites communes, hein, je parle pas du FC Metz, ça tourne grâce aux parents et notamment grâce aux mamans. Hein. Sans les mamans qui emmènent, qui organisent, il y aurait rien. Hein. Donc comme ça, les parents peuvent souffler un peu hein, d'ici fin août. Hein.
3: Bah, y a les parents, effectivement, et puis il y a surtout nos bénévoles.
0: Ouais.
3: Il ne faut pas oublier, parce que sans bénévoles, on ne peut rien faire.
0: Vous allez supporter qui l'année prochaine, FC Metz en Ligue 2 ou Thionville en Ligue 3? Parce que vous êtes en plein milieu, vous. Hein.
3: Exactement, on est en plein milieu, donc on sera les deux, je pense.
0: Oui, ça c'est bien. On pourra se consoler hein, quand même. Thionville en Ligue 3, c'était un événement. Hein. Ça s'appelle la Ligue 3, c'était le national avant. Hein. Et Metz en Ligue 2, ça redémarre le 8 août. Bonne fête à Argancy, on viendra vous voir. On va aller
3: Merci,
0: voir la fête du jambon de Bazoncourt aussi. C'était déjà le week-end dernier. Deuxième week-end, c'est le moment de faire un premier bilan. Ça s'est passé comment le week-end dernier? Et le programme de la fête, juste après Eddie Mitchell sur ICI. Bon samedi. J'écoute.

0: Sur la route de Memphis, Eddy Mitchell, sur ici Lorraine, à Ambarre, à côté de Sarreguemines, ce samedi et ce dimanche, c'est la fête au Verger École, donc le club d'arboriculteurs de la ville. Surtout, les visites sont gratuites et les conseils aussi. Donc si vous avez de l'herbe qui ne reprend pas, si vous avez, je sais pas moi, un poirier qui est en train de crever, c'est le moment d'aller leur demander et d'aller boire un coup sur place. Donc super sympa, au Verger École, à côté de Sarreguemines, à Ambarre. Deuxième week-end de la fête du jambon et dernier à Bazoncourt, à l'est de Metz. On avait eu Gérald la semaine dernière. Revoici le GG. Salut Gérald.
1: Bien le bonjour.
0: Alors, bilan du week-end dernier, combien de bières vendues? Est-ce que vous avez fait rentrer l'argent? Est-ce que vous êtes content du premier week-end?
1: On est content. On a fait 20%, 30% de plus que l'année dernière. On n'a pas encore les derniers chiffres, mais on est très satisfait. On a eu de l'affluence. Tout le monde était content. Beaucoup de bénévoles.
0: Parce que j'ai connu la fête du jambon de Bazoncourt, c'était sur un week-end.
1: C'était il y a très longtemps.
0: Ah ouais?
1: Il y a
0: encore 20 ans, c'était sur un week-end.
1: Non.
0: Ah bon?
1: Non, ça a quasiment toujours été sur deux week-ends.
0: D'accord, alors je confonds avec
1: autre chose. On finissait même à un moment le lundi. Deuxième week-end, c'était compliqué.
0: Ah oui, donc la deuxième week-end, est-ce que c'est connu pour être plus calme? Ou alors c'est l'apothéose, le deuxième week-end de la fête du jambon?
1: Normalement, on attend un peu plus d'affluence.
0: Ouais.
1: En plus, la météo est avec nous.
0: Ah oui, parce qu'il y a fait chaud le week-end dernier. Hein. Et alors que là, 30 degrés. 30 degrés cet après-midi, mais 17 la nuit. Hein. Je ne sais pas à quelle heure ça se termine, le bal. En général, quand tout le monde rentre, il est quelle heure?
1: En général, ça finit vers 2h, 3h du matin.
0: Ah ouais, petit joueur quand même. Parce que alors là, vous n'allez pas me contredire, à une époque, c'était 5, 6 heures, voire même ça ne s'arrêtait pas.
1: Ça, c'est pas faux.
0: Voilà. Donc, est-ce à dire que les jeunes d'aujourd'hui sont moins endurants que nous quand on était jeunes à l'époque? Je ne dis rien. Alors, programme de ce soir, c'est un bal, hein, tout simplement. Hein.
1: Oui, c'est l'orchestre des clics comme samedi dernier.
0: Ouais.
1: Qui va venir nous mettre le feu. Ils ont tenu promesse le week-end dernier. Ils vont continuer ce week-end.
0: Allez hop, c'est la belle. On est reparti. Et voilà. Demain, encore brocante. Hein.
1: Alors demain, encore brocante, de la déambulation en spectacle musical, deux magiciens, un hypnotiseur aussi en déambulation sur le site, une exposition d'une cinquantaine de voitures américaines, du lancer de haches. Je pense que le site va être complet.
0: Ah très bien, donc aujourd'hui et surtout demain, passez du bon temps en famille, la fête du jambon de Bazoncourt, deuxième week-end. Merci Gérald, hein. Je vous souhaite beaucoup de monde.
1: Merci à vous.
0: Mais ça, j'en doute pas. Hein. La Lorraine en fête tous les samedis, 03 87 52 13 13 pour annoncer votre manifestation.
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0: Bon, c'est pas la peine d'appeler, vous allez économiser des sous, je vous les donne, moi, les nouvelles fréquences. Alors, ça n'a pas changé à Mestionville, Forbach et Sarreguemines. Par contre, bienvenue aux Sarrebourgeois, qui nous écoutent sur 90.3 depuis mercredi. On logo aux Longoviciens, Longwy, qui nous écoutent sur 91 FM. Et aux Verdunois, ça fait plaisir de vous avoir, les Meusiens. Vous avez enfin la radio locale de service public qu'on peut écouter en FM sur 97.4. C'est ça. J'ai la bonne, voici Jean-Louis Aubert, les plages. Ah bah tiens, j'irai bien à Madine tant qu'à faire.

0: Jean-Louis Aubert, les plages sur Ici Lorraine. Attention, si vous donnez rendez-vous à des amis à Madine, il faut préciser quelle plage. Dites pas, on se donne rendez-vous à la plage de Madine. C'est arrivé à tous les Lorrains, ça. Hein. Il y a deux plages à Madine. Avant, on appelait ça Madine A, Madine B. Il y a la plage de Nonsard, c'est là où il y a les commerces. Et il y a la plage de Heudicourt sous les côtes. C'est là où il y a le camping, où il y a l'acrobranche qui marche très bien. Moi, je suis côté Heudicourt sous les côtes. Hein. Et c'est marrant, ça fait rire les touristes hein, quand ils apprennent Heudicourt sous les côtes. Et ça, c'est avant qu'ils découvrent que pas très loin, il y a un Jouy sous les côtes aussi.
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0: Parce qu'il y a de drôle. Tiens, on va y rester dans la Meuse. Nous étions au lac de Madine. On va aller un peu au-dessus. Il y a l'étang de la Chaussée qui est très beau. Il y a également Hattonchâtel avec du fromage. Il y a une énorme fromagerie. Et surtout des Mirabelli à perte de vue. Kevin Guerriot vous emmène en balade dans le nord de la Meuse.
3: Je vous propose de partir aujourd'hui à la découverte d'un joli village de Meuse. Il s'agit d'Hattonchâtel. Hattonchâtel, c'est une sorte de promontoire qui s'avance sur la plaine de la Oivre. On pourrait presque parler ici d'une sorte de cap, presque une péninsule qui s'avance sur un horizon bleuté qui n'est pas sans faire penser à la mer. La plaine de la Oivre, c'est effectivement l'océan d'orge et de blé. C'est un océan de forêt à l'horizon duquel se devine d'ailleurs le lac de Madine et où les clochers ressemblent un petit peu à des mâts de navires. Hattonchâtel, on est donc sur les côtes de Meuse, au pied desquelles, au printemps, les Mirabelli en fleurs font presque penser à de l'écume. C'est un très joli site. Il faut prendre le temps de monter jusqu'à Hattonchâtel, d'abandonner la voiture et de partir à la découverte des ruelles de ce beau village médiéval, puisqu'on y trouve la maison aux arcades, une maison qui date du XIVe siècle et dans laquelle sont organisées fréquemment des expositions d'artistes locaux. Un petit peu plus loin, il faut passer sous le porche de la mairie et admirer le panorama qui s'offre sur la plaine de la Oivre, sur le Mont Sec, un petit peu plus loin, sur

0: les côtes de Meuse et jusqu'aux côtes de Toul. Ce panorama justifie justement que dès le Moyen-Âge, on construise à Tonchâtel une forteresse, un château que les évêques de Verdun, notamment un évêque prénommé Aton, va donc faire ériger un petit peu avant l'an 1000. Et cet évêque Aton va donner son nom justement à la localité. À Tonchâtel, c'est le Atonis Castrum, le château de Aton, donc situé tout au bout de ce promontoire qui domine l'immense plaine de la Wabre. Alors ce château, il a une histoire mouvementée, une histoire un petit peu compliquée également, puisqu'il va être en grande partie détruit par des bombardements pendant la Première Guerre mondiale. Les Allemands notamment maîtrisaient à Tonchâtel pendant la guerre. On est sur le saillant de Saint-Mihiel et ce château détruit aurait pu rester en ruine si une jeune américaine du nom de Miss Belle Skinner ne s'était pas éprise pour le site. Elle est littéralement tombée amoureuse d'Aton Châtel et elle a consacré une grande partie de sa fortune à la reconstruction d'Aton Châtel. On peut donc lui dire merci, d'ailleurs plusieurs monuments rappellent sa mémoire à Aton Châtel. Aton Châtel, c'est aussi dans l'église collégiale un retable sculpté par Ligier Richier, retable magnifique qui nous montre toute la virtuosité de cet artiste de la Renaissance qu'on appelait d'ailleurs le Michel-Ange Lorrain. Donc on a vraiment un joli village qu'il faut prendre le temps de découvrir. La vue y est très belle, les mirabelles y sont succulentes. Donc je vous dis à très bientôt pour d'autres aventures à Tonchâtel ou ailleurs, comme on dit chez nous, à la revoyure.
1: Et on est toujours bien reçu dans la Meuse avec de très grandes quantités. Si vous avez de la famille meusienne, vous avez prévu de venir manger à 6, vous dites que vous êtes 3 pour avoir vraiment à manger à 6. Sinon, ça va être énorme, vous allez manger les tupperwares toute la semaine. On va se promener, on va continuer de se promener en Moselle dans un instant. Ici Lorraine Découverte. Et vous allez voir que pendant les travaux à l'Opéra Théâtre de Metz, toute l'équipe a trouvé refuge sur la Zac Doni. On va aller voir tout ça entre 10h et 11h.
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1: Bonnes vacances hein, et amusez-vous bien ce soir à Zengbouz. Il y a feu d'artifice, c'est presque le 14 juillet.
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1: Bah, si le feu d'artifice est maintenu, parce qu'à Budange, à Famec, là il a été annulé. Il est 10h, l'information en Lorraine et dans le monde avec Emma Vogli-Maxi. Bonjour Emma.
5: Bonjour Marc, bonjour tout le monde.
1: Le sud de la France en proie aux flammes.
5: Des incendies hors normes sont en train de ravager le sud-ouest précisément. Plus de 22 000 hectares sont partis en fumée depuis mercredi en Gironde et dans les Landes. Les flammes se rapprochent de Bordeaux où 5 nouveaux villages à proximité ont été évacués. Au total, 140 000 personnes ont dû quitter leur logement. Cet incendie inédit s'auto-alimente et gagne sans cesse en intensité. Les pompiers sont également occupé dans le Var, où un autre feu n'est pas fixé. Il a parcouru plus de 3200 hectares. En réaction, hier soir, le Premier ministre a annoncé 500 militaires supplémentaires pour épauler les pompiers en Gironde. 1,5 million de masques FFP2 ont également été envoyés cette nuit pour les secours et pour la population.
1: Et à cause des feux, Emma, mieux vaut éviter la route qui passe par la Gironde.
5: C'est une demande de Bison Futé. Reportez vos trajets ou utilisez des itinéraires alternatifs comme l'A20 ou l'A64. Les routes doivent rester dégagées pour faciliter l'intervention des secours. Avec ce week-end de grand départ, les routes vont être chargées. La France entière est placée en rouge dans le sens des départs. Autour de 700 km de bouchons attendus sur le territoire vers midi. Une jeune adolescente recherchée par les gendarmes de Val-de-Briey, Clara Fisneau, 13 ans, n'a pas donné de nouvelles depuis 3 jours. Cette jeune fille aux cheveux mi-longs, bruns, yeux marrons et d'1m63 pourrait se trouver dans le secteur de Thionville. Selon la police, elle pourrait être accompagnée accompagnée d'un jeune homme. Près de 3300 pétards et feux d'artifice saisis par les douanes lorraines. Les policiers ont contrôlé des transporteurs et des colis postaux pendant un mois et demi. Une opération d'ampleur nationale qui vise à lutter contre les détournements de ces petits explosifs. Explosifs régulièrement utilisés dans des affrontements avec les forces de l'ordre. Le FC Metz a recruté deux nouveaux joueurs, un défenseur central, Idriss Mohamed, 22 ans, qui quitte le Puy Foot 43 et s'engage avec les Grenats. En milieu de terrain, ils ont recruté un jeune, Jayan Pandor, 18 ans, qui signe son premier contrat professionnel. Il a débuté à l'AS Bondy avant d'intégrer le centre de formation Messin il y a 4 ans.
1: C'est pas facile, parce qu'effectivement, Puy Foot 43, on a envie de dire le Puy du Foot. En plus, c'est même pas en Vendée, c'est le club du Puy-en-Velay, donc en Auvergne. Si vous passez par le Puy-en-Velay, d'ailleurs, allez voir, c'est super beau. Hein. Mais on est tenté de dire Puy du Foot. Les clubs de foot de Vendée, vous devriez faire le jeu de mots. Hein. Bon, nous, on a le FC Metz qui joue à Forbach tout à l'heure, Stade du Schlossberg. Pas au parc. Stade du Schlossberg à partir de 14h. Donc j'espère que vous serez nombreux à les encourager. Allez, ils vont rester qu'un an en Ligue 2 comme d'habitude. Au moins, on est sûr de se réjouir tous les deux ans avec le FC Metz. Et ça va se jouer avec un grand soleil, pas trop de vent. Température de 28 degrés au début du match à 14h. Ça va monter à 30 vers 16h. Puis ensuite, ça va redescendre la nuit prochaine à 16. Donc très bien. Profitez de votre samedi. On aura encore pas mal de soleil aujourd'hui. Demain, ça sera plus mitigé. Commencera la journée avec du soleil. Et puis après, ça va se couvrir. On aura du vent l'après-midi. Midi, ça n'en aime pas, et pas mal de nuages, donc impression de beau temps moins flagrante demain dimanche. On n'aura plus que 26 degrés avant de retrouver des 40 à partir de vendredi prochain. Ici Lorraine Découverte, chaque samedi entre 10h et 11h, on vous emmène dans un lieu de Moselle. Aujourd'hui, on va à l'Opéra Théâtre d'Ony. Comment ça, Ony? Oui, Opéra Théâtre d'Ony, il y a des travaux à Metz, à l'Opéra Théâtre, et tout le monde est là-bas du coup, sur l'ancienne base. On avait été les voir en mars dernier.
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1: Bon samedi, bienvenue sur Ici Lorraine. Ici Lorraine Découverte, votre émission consacrée au patrimoine de la Moselle, de la Lorraine en général, du quart nord-est de la France. On visite pour vous des lieux devant lesquels vous passez peut-être très souvent, mais sans savoir ce qui s'y passe à l'intérieur. Alors là, c'est double patrimoine, parce qu'on a un patrimoine sur un patrimoine. On va visiter les ateliers techniques de l'Opéra Théâtre de Metz Métropole. Les Messins le savent bien, l'Opéra Théâtre est en travaux, les travaux les plus importants depuis l'existence même du lieu. Et où est-ce qu'on a mis les costumes? Où travaillent les employés de l'Opéra Théâtre pendant ce temps-là? Eh bien, à la base de Frescati, l'ancienne base aérienne, dans le même local que les Restos du Cœur. Les gens de Marly passent par là pour aller à la Zac-Denis. Eh bien, les costumes sont ici et là, ça bosse, même le week-end. Cyrielle Lévesque a fait le déplacement pour nous un samedi. Bonjour Cyrielle.
6: Bonjour.
1: Il y a plusieurs bâtiments. Hein. Là, on est dans le bâtiment des Restos du Cœur, mais il y a plusieurs sites sur Frescati.
6: L'Opéra Théâtre est implanté sur plusieurs sites. Donc, au sein du M1, comme vous l'avez dit, là où trouve les Restos du Cœur. Vous avez donc effectivement les bureaux techniques, la direction technique et l'atelier couture. Derrière ce bâtiment, au niveau de la salle Laubier, se trouvent les menuisiers, les peintres et l'accessoiriste. Et puis, un petit peu plus loin, notre dépôt de décor.
1: Il y a un spectacle ce week-end?
6: Non, pas ce week-end, mais nous allons nous produire bientôt à la Basilique Saint-Vincent à Metz et au NEC à Marly.
1: Ah bah juste à côté d'ici Lorraine, la Basilique Saint-Vincent. Parce que nous aussi, on a déménagé dernièrement. Là, il y a eu grand déménagement aussi. On va tout vous raconter parce que même si vous n'allez pas souvent à l'Opéra Théâtre de Metz Métropole, c'est quand même un bâtiment emblématique de Metz, qu'on aime tous. On vous raconte l'envers du décor jusqu'à 11h sur Ici Lorraine. Passez un bon week-end. On est là avec vous pour vous dire quoi faire.
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1: Ici Lorraine Découverte, sur votre radio locale en Moselle. On prend le temps de découvrir des lieux que vous connaissez de nom, que vous connaissez de l'extérieur. Nous, on rentre à l'intérieur pendant une heure pour vous raconter des choses que vous ne connaissez peut-être pas. Et en tout cas, ça va vous rendre encore plus fiers de notre patrimoine en Moselle. L'Opéra Théâtre de Metz Métropole est en travaux. Ça va durer encore jusqu'à Noël 2027, si je ne dis pas de bêtises, Cyrielle Lévesque. Et en plus, là, il n'y aura pas de retard des travaux. C'est sûr, l'Opéra Théâtre doit être livré à Noël 2027 parce qu'il y aura une production.
2: Tout à fait. Il y a déjà une programmation en préparation. Donc effectivement, il nous faut le lieu pour cette date.
1: C'est Frankenstein, c'est ça, hein, fin 2027.
2: Je ne sais pas si on peut le divulguer encore pour le moment.
1: Ah, je l'ai lu dans le journal. Alors je veux pas dire du mal des collègues, mais je l'ai lu dans le journal. Bon, ben, j'ai rien dit. On va visiter les ateliers temporaires. Hein. C'est ça ici. Hein. À la base de Frescati, là où il y a les Restos du Cœur, pour faire simple, hein, parce que sinon on parle de M1.
2: Oui, c'est ça.
1: Alors, il y a une histoire de M1, M2, M3, M4.
2: La salle Laubier, dans laquelle sont les menuisiers, les peintres et accessoiristes.
1: Ah, c'est ça, parce que c'est pas facile de se repérer sur la base de Frescati. Et pendant des années, on pouvait pas passer à l'intérieur comme on fait aujourd'hui. Hein. Vous avez mis combien de temps pour tout déménager ici ?
2: Eh bien, quelques semaines. Alors, on a commencé alors qu'on était encore en train de travailler sur les spectacles vers le mois d'avril. Alors, il nous fallait quand même garder du matériel à l'opéra puisqu'on se produisait encore. Hein. Donc, on a commencé à faire les cartons et à vraiment empaqueter les choses pour pouvoir partir vers le mois d'avril. La saison a continué. Et puis, on a vraiment déménagé fin juin.
1: Qu'est-ce qui se passe ici? Je vois des machines à coudre absolument sublimes qui me semblent historiques. Hein. C'est pas des machines à coudre que je vois chez ma grand-mère, par exemple. J'ai l'impression que c'est des pièces de collection.
2: Mais non, c'est de la machine industrielle.
1: Ah, c'est pour ça, parce que j'ai vu la singère là-bas.
2: Ah oui,
1: elle me semble super ancienne, j'adore.
2: Ah bah oui, alors il y a des machines anciennes, parce que en fait, tant qu'elles fonctionnent, on n'a pas de raison en fait de les changer. Voilà, donc effectivement, vous avez les machines, le poste repassage, les établis des couturiers permanents qui sont quatre. On a actuellement une coupeuse que l'on prend en renfort, c'est de l'intermittence, et une stagiaire. Voilà.
1: Je vois des jupes dorées, c'est des jupes ça? Je vois du doré un peu partout là.
2: Oui,
1: je ne sais pas sur quoi on travaille là.
2: C'est la fabrication des costumes pour le prochain ballet Sink et Purcell Pieces qui se jouera au NEC à Marly le mois prochain.
1: Ah, Marly aura aussi son spectacle de l'Opéra Théâtre.
2: Oui.
1: Ah, très bien. En plus, le NEC, c'est une belle salle. Hein.
2: Oui, c'est une belle salle. On y a déjà joué Coppelia à Noël. Voilà, là, on y retourne pour ce ballet.
1: Et rien ne change au niveau des productions. On n'a pas fait low cost parce que ça ne se passe pas dans le lieu historique. C'est tout pareil.
2: Alors,
1: il a fallu s'adapter.
2: Bah oui, il y a des adaptations parce qu'en fait, dans le théâtre, on produit des décors qui vont être accrochés sur des cintres. Et en fait, dans les salles de spectacle qui nous accueillent actuellement, toutes les salles ne disposent pas de cintres. Donc en fait, on adapte. Et la programmation, enfin le directeur artistique Paul-Émile Fourny travaille à partir de ces contraintes-là, évidemment.
1: L'envers du décor de l'Opéra Théâtre de Metz Métropole, pendant les travaux dans le lieu historique. Nous, on est à la base de Frescati, là où il y a les ateliers techniques. Cyrielle Lévesque, directrice technique, nous fait la visite. On continue jusqu'à 11h. Alors, je pense qu'on va avoir de belles choses. Là où sont entreposés tous les costumes, là, je vois plein de rouleaux de tissu. Alors moi, qui n'y connais strictement rien en couture, je risque de poser des questions bêtes, Cyrielle. Ça vous dérange pas? Vous restez avec nous jusqu'à 11h sur Ici Lorraine. Passez un bon week-end.

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1: Nous sommes samedi et comme tous les samedis, ici Lorraine vous prend une heure de votre temps, mais c'est pour la bonne cause. C'est pour vous emmener en balade, en visite, dans des lieux méconnus de Metz, de la Moselle, de l'Est de la France en général. Par exemple, si je vous dis Opéra Théâtre de Metz Métropole, tout le monde connaît. Tout le monde va me dire, ah ouais, quel bâtiment magnifique, Place de la Comédie, j'adore. Eh ben non, on n'est pas à Place de la Comédie, puisque l'opéra est en travaux jusqu'à Noël 2027. Mais l'opéra continue de tourner pendant ce temps-là, avec des spectacles qui sont décentralisés dans les communes autour de Metz, voire même un petit peu plus loin, hein, Cyrielle Lévesque. Hein. Oui. C'est pas que du Messin, du Messino-Messin. Hein.
2: Non, nous avons joué Maria des Buenos Aires à Thionville, par exemple.
1: Et avant, vous n'alliez pas à Thionville ? Si, hein.
2: Non.
1: Ah, je croyais qu'il y avait déjà des décentralisations. Ah oui, donc les communes sont ravies, en fait, que ça soit en travaux. Thionville, je pense qu'ils ont dû dire, ah bah, c'est un mal pour un bien.
2: Oui, oui.
1: Il faut quand même continuer à faire les costumes. Donc là, on est dans ce qu'on appelle le bâtiment M1, c'est là où il y a les Restos du Cœur à Frescati. Les Marliens, vous passez ici pour aller à la Zagdonia, alors qu'avant on pouvait pas. Hein. Donc là, on voit bien parce qu'il y a des baies vitrées, on voit ce qui se passe à l'intérieur. Mais je suppose qu'il y a des lieux secrets qu'il faut pas trop dévoiler. Par exemple, l'endroit où on stocke tous les costumes de l'Opéra Théâtre. Là, je suppose que je dois rester discret.
2: Voilà, nous resterons discrets sur sa localisation, mais effectivement, nous disposons d'un bâtiment dans lequel sont stockés les costumes, les décors et les accessoires. Puisque, quand la presse vient, on nous demande souvent de combien de costumes nous disposons.
1: Vous m'avez devancé, j'avais prévu de la poser, celle-là.
2: Pour le moment, en fait, on est en train d'inventorier tout le stock de costumes, donc on ne dispose pas du nombre précis, mais en tout cas, nous savons que nous disposons de 500 mètres linéaires de costumes. Donc c'est un dépôt de 3500 mètres carrés et d'une vingtaine de décors.
1: Et il y en a qui datent d'il y a plusieurs siècles ou alors ça reste récent quand même?
2: Alors le premier costume le plus ancien daterait du début du 20e siècle. Voilà.
1: Et pourquoi les garder? Parce que ça peut resservir, la pièce peut être rejouée. Qu'est-ce que vous gardez? Qu'est-ce que vous donnez ailleurs ou revendez? Je ne sais pas comment ça se passe.
2: Il y a des coproductions d'organiser, des locations. Donc il y a effectivement des productions qui sont fabriquées à un moment donné, qui peuvent être louées plus tard. Donc effectivement, on va retourner dans le stock pour sortir la production complète. Décors, lumière, accessoires, costumes. Alors, lumière, ça dépend. Mais en tout cas, décors, accessoires, costumes, ça peut partir effectivement et revenir. Et puis on peut aussi recycler.
1: Et alors qu'est-ce qui se passe là autour de moi? Parce que je vois des grands établis, des grandes tables. Mm-hmm. Ça, ce sont des costumes que l'on fabrique parce qu'il n'y a pas eu le choix. Ils existent nulle part, on ne peut pas nous les prêter, on ne les avait pas déjà.
2: C'est ça. Donc c'est un balai que l'on va donner au NEC à Marly et nous avons reçu une maquette des costumes avec une demande particulière. Nous ne disposons pas de ce type de costume dans le stock, donc les ateliers, notamment l'atelier couture, fabriquent, oui.
1: Les menuisiers, j'avais été les voir dans l'opéra historique. Ils avaient un énorme atelier. Je ne sais pas si vous avez réussi à leur trouver de la place ici.
2: Si. Bah, la salle Laubier, on a réussi à leur trouver de la place. Alors, dans un atelier plus petit que ce qu'ils ont, mais qui est malgré tout adapté à leur activité. Et voilà, donc ça va.
1: Il faudra qu'on aille les voir s'ils sont là.
2: Plaisir.
1: Ce matin, on visite les ateliers techniques, provisoires, temporaires. Enfin, 2 ans, hein, vous allez rester 2 ans ici, hein, jusqu'à Noël 2027. Et c'est beau à voir, c'est beau à entendre aussi toutes les photos à voir sur ici.fr. Ici Lorraine Découverte, l'émission du patrimoine, chaque samedi entre 10h et 11h. On revient dans un instant.
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2: Alan Mitchaker, plein d'informations pratiques. Toutes les fêtes près de chez vous. Si vous habitez Metz, ça a commencé déjà depuis ce mercredi. C'est le kayak qui s'invite jusqu'à demain dimanche sur le bassin de la Pucelle. Donc tout au bout du plan d'eau quand vous êtes au niveau du Temple Neuf. C'est ça qu'on appelle le bassin de la Pucelle. Vraiment les plus grands champions de toute l'Europe, hein, qui sont là. 500 athlètes nationaux et ils ont de la force dans les bras. Hein. Et en plus, aujourd'hui samedi, Tony Estanguet est sur place. Vous pourrez lui parler des Jeux Olympiques. Il reste du matin jusqu'au soir pour discuter avec vous et discuter aussi avec les athlètes. Donc jusqu'à demain, bassin de la Pucelle à Metz, le grand championnat de kayak. Affaire également, comme chaque week-end, Azan, les vieux métiers d'Azan, c'est ouvert au-dessus de Metz pour découvrir plus de 500 bénévoles qui font revivre un village d'antan meusien et tous ces métiers qui n'existent plus. C'est ce dimanche. Si ça vous dit, tarif 19 euros, mais ça les vaut.
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2: Ici Lorraine Découverte, l'émission du samedi qui vous emmène en balade dans des lieux fierté qu'on aime tous, qu'on connaît de nom, mais on les connaît pas forcément de l'intérieur. Nous, on vous propose de vous prendre par la main et de vous emmener dans ces lieux-là. On est à la base de Frescati, hein, qui est désormais ouverte à la circulation. On peut s'y promener, alors qu'avant, c'était verrouillé, c'était fermé. Enfin, je pense que les médecins des années 70, des années 80, ils auraient pas pu venir là où on se trouve physiquement, hein. C'était strictement interdit. C'était un lieu plein de mystères, hein, qui garde encore ses mystères, en tout cas aux ateliers techniques de l'Opéra Théâtre de Metz Métropole. Donc les costumes sont un petit peu plus loin là-bas. Il y a trois sites différents, hein. Oui. Mais c'est pas trop éloigné, faut pas prendre la voiture quand même.
3: Alors pour aller au stockage des costumes et des décors, si, enfin on peut y aller à pied, ça se fait à pied, mais pour être plus efficace, on peut y aller en voiture. Par contre, effectivement, la salle Laubier dans laquelle se trouve l'accessoiriste, les peintres et les menuisiers se trouve juste derrière le M1 et c'est faisable à pied.
2: Il y a autant de place que dans le lieu historique ici? Où il y en a un petit peu plus. J'ai l'impression que c'est plus grand, ouais, l'atelier couture.
3: L'atelier couture est plus grand que ce que les couturiers disposaient à l'opéra, mais on travaille effectivement sur les nouveaux plans et le nouvel opéra, et l'atelier sera plus grand et encore mieux adapté à l'activité des couturiers.
2: Je vois des rouleaux de tissu à perte de vue, il y a encore du tissu là-bas. C'est beau, c'est plein de couleurs, hein. On se croirait dans un magasin mondial tissu, en plus luxe, en plus beau, avec des gens qui savent le travailler, pas comme moi. Tout le monde travaille, hein, alors je vois, là, il y en a qui ont des maîtres sur des mannequins. Alors ça c'est vraiment fait sur le profil de l'acteur. Je vois un mannequin qui est là, un mannequin de prise unique, hein, vous voyez, enfin de Monoprix.
3: Oui, voilà. Alors dans un premier temps, effectivement, là, Christelle va prendre les mesures standards, si je puis dire. Alors je ne sais pas ce qu'elle est en train de faire précisément, mais effectivement, il y a aussi une grosse partie de retouche des costumes. Et non, les mesures sont prises sur les artistes en question. Évidemment, il y a une fiche de mesures qui est transmise à chaque artiste. Les couturiers travaillent à partir de cette fiche de mesures. Les costumes sont fabriqués et après, les retouches sont effectuées.
2: Oui, j'allais vous dire, les acteurs passent forcément par là, mais non. Ils prennent.
3: Si? Certains. Oui, oui. Et puis après, non, l'atelier, enfin, l'équipe se déplace, en fait, sur les lieux en question et vont directement voir les solistes pour réaliser ce travail.
2: C'est dommage, je peux pas essayer les costumes. Tout le monde attend ça. Non. On manque pas de respect aux costumes. Je vois une robe à fleurs, là. Je me demande dans quelle pièce c'est, ça. Il y a une robe à fleurs un petit peu printanière. J'aime bien, un petit peu vintage.
3: Oui.
2: Ah oui, c'est pas dans une pièce, ça, Christelle?
4: Non, c'est un prêt pour les choristes qui vont faire des apéro-concerts à partir de mardi prochain.
2: D'accord. Ah oui, alors moi, je décris les costumes qui sont pas dans des œuvres. C'est quand même dommage.
4: Non, mais ils vont être vus par le public à la chapelle Sainte-Blandine.
2: Mais ça, c'est vous qui l'avez fait, quand même?
4: C'est des robes qui sont du stock, oui, qui ont été réalisées par l'atelier, oui, il y a longtemps.
2: Christelle, c'est la chef des costumes. Cyrielle nous fait la visite, la directrice technique. Ici Lorraine Découverte, le samedi 10h-11h aux ateliers techniques de l'Opéra Théâtre de Metz. Mais remarque, on n'est pas à Metz ici, on est sur quel territoire? Ogny, hein?
3: Ogny.
2: Et on est à Ogny, à la base de Frescati, puisque pendant la durée des travaux, tout a migré, tout a déménagé ici. Et c'est beau à voir, on vous fait la visite jusqu'à 11h sur ici.

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1: Nous sommes samedi, c'est le week-end et votre rendez-vous du samedi, ici Lorraine Découverte, une heure à la découverte de notre patrimoine, le patrimoine messin, thionvillois, forbachois, de Moselle, de Lorraine en général. Une heure de visite et une heure pour découvrir des choses que vous ne voyez pas à l'intérieur. Vous les voyez à l'extérieur, mais qu'est-ce qui se passe quand les portes sont fermées? On vous emmène aux ateliers techniques de l'Opéra Théâtre de Metz, qui se trouve sur la base de Frescati, jusqu'à Noël 2027. Le temps des travaux à l'Opéra Théâtre de Metz. Cyrielle Lévesque, c'est la directrice technique. Donc vous êtes retournée il y a pas longtemps, place de la Comédie.
2: Oui.
1: C'est comment à l'intérieur, là, en ce moment? Il paraît qu'il n'y a plus rien. Il n'y a plus de fauteuil, tout a été retiré.
2: Oui, c'est un chantier. Et un chantier très important. Tout a été cassé, les espaces sont cassés, sont réattribués.
1: Les fauteuils rouges sont plus là, je crois que ça va être bleu et or, hein, le nouveau théâtre. Ça va être étonnant, hein. Parce que on a, si vous vous demandez dessiner la salle du théâtre, les gens vont tout de suite prendre un crayon rouge. Ben, il n'y aura plus de rouge,
2: non.
1: Ce sera de l'or.
2: Oui.
1: Ah, c'est énorme. Ça fait quelque chose quand on voit ça? Quand on voit son opéra en chantier comme ça, où on se dit, c'est bon, on va vers le mieux forcément.
2: Oui, on va vers le mieux, mais c'est impressionnant. Effectivement, moi, je me représentais pas que ça allait être cassé à ce point.
1: Vous avez eu votre mot à dire sur les travaux, sur la manière dont on va refaire l'opéra? On vous a consulté, les équipes, parce que c'est quand même vous qui utilisez l'outil le plus, hein.
2: Oui, bien sûr, on nous consulte très régulièrement, puisque effectivement il faut que les activités soient adaptées aux nouveaux espaces. Donc oui, on nous demande très régulièrement, effectivement, notre retour sur les nouvelles installations, oui.
1: Ici à Frescati, alors nous on est dans l'atelier couture, là où il y a toutes les machines à coudre, là où on fait vraiment les costumes. Il y a l'atelier décor qui est juste à côté. Bon, le samedi il n'y a pas grand monde, donc c'est pas la peine qu'on aille les voir, il n'y a même personne. Hein.
2: Personne.
1: Mais c'est la menuiserie en fait, c'est les décors.
2: La menuiserie, les accessoires et l'atelier peinture.
1: Et les costumes qui sont un petit peu plus loin, là où on stocke tous les costumes de l'histoire de l'opéra.
2: Les costumes, les décors et les accessoires.
1: Et quand vous allez dans le stock de costumes, comment vous retrouvez vos petits? Parce que dans une bibliothèque, il y a une cotation pour retrouver les livres. Là, on fait comment?
2: C'est rangé par production. Et puis les couturiers qui travaillent, qui sont permanents et qui travaillent quotidiennement dans leur atelier connaissent en fait ce qu'ils produisent. Donc c'est très simple. Mais comme je le disais tout à l'heure, en fait, on a un nouveau logiciel très très récent là d'inventaire des costumes. Donc on va pouvoir après s'y référer, taper le nom de la production ou éventuellement un matériau ou une époque et retrouver le costume recherché en question. Donc ce sera encore plus simple de s'y retrouver.
1: Ça marche comme une bibliothèque en fait.
2: Exactement, c'est un inventaire.
1: Et avant il n'y avait pas ça?
2: Non, c'est récent.
1: Je vois des magnifiques miroirs, ça. On se croirait dans une brocante. Alors ça normalement c'est pour les décors. Je sais pas pourquoi c'est dans l'atelier couture. C'est pour se regarder?
2: Ben oui, c'était un miroir sur
1: pied. C'est pas un décor ça?
2: Non, c'était un miroir sur pied parce que en fait quand les artistes viennent essayer des costumes, il faut se voir dans son entièreté. Donc
1: j'ai cru que c'était un décor. Non, c'est tellement beau.
2: Oui.
1: Il était ça l'opéra théâtre,
2: oui,
1: celui-là?
2: Oui.
1: Ah, il est d'époque lui, hein. Ah, sublime. Alors même le miroir pour se regarder fait partie du patrimoine ici, hein. On prend pas un vulgaire miroir, il faut qu'il y ait de l'histoire, il faut qu'il y ait une âme. On est à la base de Frescati, aux ateliers temporaires de l'Opéra Théâtre de Metz jusqu'à Noël 2027. Ils sont là parce que notre opéra historique est en travaux. On vous fait visiter l'envers du décor jusqu'à 11h sur Ici Lorraine.
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1: Bon week-end, profitez bien de votre samedi, de votre dimanche. Bon dimanche, il y en a qui vont sortir, il faut aller voter. Premier tour des élections municipales, vous allez revoir des gens dans le quartier que vous n'avez pas vu depuis 2-3 ans. Il y a des gens qu'on ne voit qu'aux élections, hein, qui tiennent le bureau. Donc c'est un week-end un peu de fête, là. On va voir plein de monde. Et nous, on vous emmène déjà le samedi en balade jusqu'à 11h aujourd'hui aux ateliers techniques temporaires. Je ne sais pas comment on dit, Cyrielle Lévesque, de l'Opéra Théâtre de Metz Métropole, parce que vous êtes installé ici jusqu'à Noël 2027, le temps que les travaux se fassent dans le lieu historique Place de la Comédie. Hein.
2: Tout à fait.
1: Il a fallu faire du tri quand vous avez déménagé ici. Souvent, on en profite pendant un déménagement. Oh, j'ai gardé ça pendant des années. Est-ce que vraiment ça vaut le coup? On fait ça aussi à l'Opéra Théâtre?
2: Oui, on a commencé par une grosse phase de tri avec des bennes qui sont venues Place de la Comédie et qui ont accueilli effectivement tout le tri nécessaire. Et après, l'équipe, la société de déménagement a pris le reste, quoi.
1: Et ils font comment les employés de l'Opéra Théâtre de Metz Métropole? Ils font partie du profil qui garde tout? Parce que, on l'a fait quand même, c'est dommage de jeter ça. Ou alors, ça sert plus, au revoir.
2: Ah non, effectivement, on est conservateur parce qu'aussi, ça évite d'acheter lorsqu'il y a une demande particulière. Et puis, les agents ont aussi le goût artistique pour les objets, les décors, les costumes. Et voilà, c'est dommage de jeter quand on peut après recycler.
1: Prochaine production, prochaine date, à ne pas louper. Bon, ce week-end, il n'y a pas de représentation, hein. Mais la prochaine, qu'on puisse prendre nos places, on va aller dans votre bureau. Il y a un plan de Metz, là. J'essaye de voir de quand il date, celui-là. Je sais pas s'il y a la date dessus. Il était où? Il était pas sur le côté de l'opéra, lui?
2: Il était au niveau de l'entrée des artistes, accroché à un mur.
1: Et alors, il est magnifique. J'adore tout ce qui est vintage comme ça. Vous allez le remettre après? C'est pour ça que vous l'avez mis ici?
2: Oui.
1: Parce que ça, c'est vraiment le plan de Metz qui doit dater années 80, je pense. Hein. Oui. Et là, on est dans votre bureau. C'est votre bureau ici, Cyrielle. Eh ben, c'est bien rangé. Je vous jure que c'est vrai. Hein. Il y en a qui disent c'est de la radio, il dit ça, alors que ça se trouve, c'est le bordel. Non, pas du tout. Hein. Ah, il y a des plaques de l'ancien théâtre qui est là, que vous aviez dévissées.
2: Oui, on a récupéré ce qu'on pouvait récupérer, effectivement, avec certaines indications, comme le studio de danse, l'atelier de décor, certains éléments...
1: Mise en œuvre, rideau d'eau arrière, scène toujours fermée.
2: Voilà.
1: Mise en œuvre, GS, déversoir arrière, scène toujours fermée. Oui. Bon, ça, c'est, je pense que le grand public comprend pas ce qu'il vient d'entendre. Mais pour vous, c'est limpide, ça.
2: Mais oui, en fait, ce sont des plaques qui étaient accrochées au niveau du plateau et qui donnaient certaines indications aux agents et aux techniciens sur le plateau.
1: Ah, vous avez eu raison de retirer toutes ces plaques-là. Ouais. Quand vous déménagez dans une entreprise ou chez vous, prenez le plus de trucs possible. Vous allez le regretter après, parce que vous n'aurez plus de souvenirs et c'est bien d'en garder toujours un peu comme ça. Donc faites-le, hein, vous avez eu raison. Vous allez les remettre après, quand vous allez revenir
2: Non. Non, puisqu'en fait, le nouveau théâtre va être adapté à une nouvelle activité. Donc ça, c'était vraiment des indications techniques liées à l'ancien théâtre.
1: Donc on va essayer de voir les prochaines dates, à ne pas louper. Ah bah tiens, c'est là, sur un cadre, derrière.
2: Voilà. Donc...

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0: Alphaville Forever Young sur Ici Lorraine. On va rester jeune dans notre tête. 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
0: Ils ont bien de la chance, les kayakistes de Metz. Ils sont à la fraîche, là, 11h. Toute l'actualité qui vous concerne en ce 25 juillet avec Emma Voglimaxi. Bonjour Emma.
2: Bonjour Marc, bonjour tout le monde.
0: Plusieurs incendies en cours dans le sud de la France.
2: Dont des feux hors normes qualifiés de XXL et d'inédits. En Gironde, plus de 22 000 hectares ont brûlé. Le feu se dirige vers Bordeaux. Au total, 140 000 personnes ont été évacuées. Environ 3 000 d'entre elles sont hébergées au parc des expositions à Bordeaux. Dans le Var, un autre feu a ravagé plusieurs milliers d'hectares depuis mardi. La situation est grave. Le gouvernement a annoncé la mobilisation de 1000 militaires en renfort. Une centaine de sapeurs-pompiers de Paris est également en route pour étoffer les effectifs.
0: Tant pis pour ceux qui avaient prévu des vacances dans le secteur, mais il faut éviter les routes de Gironde aujourd'hui.
2: Avec les incendies, Bison Futé demande à ce qu'on évite de passer par le département. Les routes doivent rester dégagées pour les secours. Mais avec ce week-end de grand départ, la France est annoncée en rouge partout. Déjà 320 km de bouchons, plus de 800 attendus à midi. Pour ceux qui partaient en train dans la région bordelaise. Le ministre des Transports a annoncé un dispositif permettant d'annuler ou de reporter son voyage sans frais. Un appel à témoins lancé par les gendarmes de Val-de-Briey. Une adolescente a disparu depuis 3 jours. Clara Fisneau a les cheveux mi-longs, bruns, les yeux marrons et mesure 1m63. Elle portait un t-shirt et un jean de couleur grise au moment de sa disparition. La jeune fille pourrait se trouver dans le secteur de Thionville en Moselle, accompagnée d'un jeune homme. Sa photo est disponible sur ici.fr. Une femme agressée sur le parking d'un hôtel à Ambar, au sud de Sarreguemines. L'agression a eu lieu hier après-midi, en plein jour et devant des témoins. Un couple de riverains et leurs 4 enfants ont assisté à la scène. Les gendarmes ont été prévenus. Ils sont partis à la recherche du suspect le soir même. Le Tour de France est dans les Alpes, dernière étape de montagne pour les coureurs et ce sera la plus difficile de l'histoire du Tour selon ses organisateurs. 170 km de parcours et de montée, de 3 cols hors catégorie. Comme d'habitude, c'est Pogacar qui est favori, surtout après sa démonstration hier à l'Alpe d'Huez. Avec ses 7 minutes d'avance, il paraît impossible à rattraper. Les autres devront se partager les autres places du podium. L'arrivée est à suivre en direct sur votre radio ici, aux alentours de 16h20.
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2: Bon, il fait beau, hein, aujourd'hui, Marc.
0: Ah, on est bien, là, sur la brocante de Grunewiller, qui a commencé il y a 1 heure, qui va durer jusqu'à 21h. Grunewiller, c'est à côté de Sarreguemines, 25 degrés en ce moment sur la vallée de la Sarre, déjà 25 aussi pour les Messins, qui sont nombreux à voir les kayakistes au plan d'eau de la Pucelle, dernier jour des championnats de France de kayak. Ça fait venir toujours beaucoup, beaucoup de monde. Globalement, on va rester à la fraîche, même si 30 degrés, c'est le maximum tout à l'heure, vers 15h, ça peut faire peur aux Lorrains. Ça reste pas mal, il y a un petit vent frais qui souffle, alors rien à voir avec celui qui va souffler demain, mais aujourd'hui on est pile poil bien, pas trop de nuages, voire même pas du tout, que du soleil, des nuits qui vont rester fraîches, il fera encore 15 degrés la nuit prochaine, enfin les 15 degrés vers 4h du mat, mais à minuit il fera 19, donc dès qu'on est en dessous des 20, on se dit c'est une nuit, ça va. Demain, ça sera un peu plus mitigé, on aura beaucoup de soleil le matin, puis au fur et à mesure de la journée, ça va se couvrir pour finir entièrement couvert à partir de 16h, il n'y aura plus que des nuages, 25 degrés le maximum demain. Râlez pas, hein, en disant « Oh, 25, c'est un petit peu frais pour un été », parce que vendredi prochain, c'est 41 degrés, samedi, dimanche, lundi prochain aussi. Alors, on préfère quoi? Les 25 ou les 41? C'est bien ce qui me semblait. Hein.
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0: Ah, on l'a vu dimanche dernier, à la finale du Mondial. Sans doute la pire finale de tous les Mondiales qu'on a pu voir. Hein. C'était catastrophique. Heureusement que les Espagnols ont gagné. La mi-temps, si, c'était bien, même si ça a fait râler les fans de foot. Ils ont dû attendre 32 minutes hein, pour voir la deuxième mi-temps. Et on l'a vu, la Madonna. Alors, on s'est un peu moqué d'elle, mamie Madonna, mamie Glouglou, dis donc, mes mères. Eh ben, 67 ans, franchement, si on me dit tu seras comme Madonna, je signe immédiatement. Hein. Elle a quand même fait des pas de danse et elle n'a pas fait de chirurgie. Hein. Ah si, elle l'a dit dans Voici, moi je la crois. Hein. Je suis sûr que c'est vrai. Hein. Tiens, d'ailleurs, en une de Voici, là, parce que je sais que vous n'allez lire que ça cet été, avec Closer, un très très beau dossier, très intelligent, sur les amours de vacances de Cyril Hanouna. Ça vous dit? Vous allez le lire, hein. Dites pas non. Hein. La Voici, Madonna, Vogue, sur ICI Lorraine. Bon samedi.

0: Madonna, Vogue sur ICI Lorraine. Parmi les petits plaisirs des vacances, il y a celui de lire la presse régionale. Des titres qu'on n'a pas l'habitude de lire, par exemple l'Indépendant, si vous êtes à Port-Barcarès, près de Perpignan, le Midi Libre, si vous êtes dans une station balnéaire du Golfe du Lion. Mais parfois, ça fait un peu choc des cultures. Parce que quand le Lorrain ouvre le Midi Libre et qu'il voit des comptes rendus à n'en plus finir de corrida, là, on sent bien qu'on est Lorrain. Et on milite pas pour avoir ça dans le répu.
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0: Il y a les Lorrains aussi qui partent 2 semaines en vacances et dès la 2e semaine, ils relisent le répu pour savoir ce qu'ils vont faire lorsqu'ils vont rentrer. Ça, j'en connais beaucoup qui font ça. On part en vacances, on a hâte et une fois sur place, on ne parle que de la région. Ah, t'as vu, quand on rentre, il y a ça. Hein. 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L'éclipse qui aura lieu le 12 août entre 19h30 et 20h30 chez nous. Hein. 90% du soleil qui sera caché, vous n'avez pas encore vos lunettes. Ben, si vous passez à l'antenne, vous nous demandez. Hein. On vous en donne autant que vous voulez. On a un stock énorme. 03 87 52 13 13. Êtes-vous capable de faire 2 bonnes réponses sur 3 ? Avec des questions qui concernent toujours soit la région, soit la culture générale, soit la musique. Ben, y a plus qu'à nous le montrer maintenant.
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0: Venez jouer sur ICI Lorraine. Jusqu'à midi, on va apprendre plein de choses tous ensemble. Voici Benjamin Biolay avec une belle chanson. 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

0: Benjamin Biolay, écran total sur Ici Lorraine. On a un peu une A31 des vacances là en ce moment. Ça coince à la croix de Haut-Concours, ça coince dans le passage de Thionville. Évidemment, c'est parce qu'il y a les vacanciers qui sont là, avec la caravane derrière, beaucoup de B, beaucoup de NL. Ça coince aussi au Leclerc de Thionville à la caisse, ça coince au Leclerc de Marly. Mais ça, ce sont pas les Belges, hein. Ce sont les retraités et ils sont bien de chez nous.
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0: Oui, tous les samedis, vous allez prendre votre petit taquet, les retraités qui font les courses le samedi. Mais là, vous embêtez personne, parce qu'il y a la moitié de la Moselle qui sont partis dans le sud. Oh, vous reprendrez ça au mois de septembre, allez faire les courses le samedi à 10h pour bien embêter tout le monde. On joue au grand quiz. Trois questions, faut faire deux bonnes réponses sur trois. Quatre candidats, donc on regarde tous ceux qui ont réussi à faire 2 sur 3 en fin d'émission. Et il y aura tirage pour peut-être gagner votre journée à Frépertuis, aux eaux d'Amnéville et à la volerie des aigles de Kinsheim. Et la gourde ici, Lorraine aussi. Muriel est à Voipy. Bonjour Muriel.
2: Bonjour Marc.
0: Lunette. Muriel, vous allez comprendre pourquoi je faillis vous appeler Lunette. On vous offre aussi, mais ça peu importe le score que vous allez faire, vos lunettes pour regarder l'éclipse. Vous en voulez combien?
2: Ah, c'est super gentil.
0: Vous en voulez combien? Je vous en mets combien de côté?
2: Ah, j'en aurais bien aimé 3, si c'est possible.
0: Oh bah oui, bah 3, même 32, on en a tellement. Ce sera le 12 août, entre 19h30 et 20h30. Vous serez dans la région le 12 août, Muriel, ou en vacances quelque part?
2: Non, je serai dans la région. Pas de vacances cette année.
0: Ah bon, vous faites quoi dans la vie, Muriel?
2: Je suis retraitée.
0: Ah, bah qu'est-ce que vous faites à 11h16 à la radio? À 11h16, quand on est retraité, on est au carrefour de Mont-de-l'Ange.
2: Pas le samedi quand même, non.
0: Vous n'êtes pas retraité, Muriel, alors, si vous ne faites pas les courses le samedi matin, c'est pas possible. Vous êtes sûr que vous êtes retraité? Retraité de quoi?
2: Retraité de la fonction hospitalière. J'étais aide-soignante.
0: Et depuis combien de temps?
2: Que je suis retraitée? 5 ans.
0: Et est-ce qu'au bout de 5 ans, on envoie encore des messages aux anciens collègues pour savoir comment ça se passe?
2: Non. On les voit, mais on n'envoie plus de messages.
0: Vous leur demandez quand même comment ça se passe, en espérant qu'ils vous répondent « Depuis que t'es parti, c'est le bordel, Mumu. »
2: Ah bah, en plus, c'est le bordel.
0: C'est vrai? Ça vous fait plaisir, vraiment?
2: Non.
0: Menteuse?
2: Non, parce que c'est de pire en pire, non.
0: Oui, alors ça se dit dans toutes les boîtes. Hein. Mais de toute façon, c'est les vacances, on parle pas boulot. Hein. Par contre, on va vous faire bosser un peu. Trois questions. La première, c'est toujours une question région. La deuxième, question musique. La troisième, question culture générale. Faut faire 2 sur 3. On est parti.
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0: Alors ici en Lorraine, mais en faisant un grand pas dans le sud-ouest, à Roquefort, près d'Agen. Alors c'est pas le Roquefort sur Soulzon où on fabrique le fromage, qui est dans l'Aveyron. On parle bien du Roquefort près d'Agen. Il existe un parc d'attractions qui porte exactement le même nom qu'un parc situé chez nous en Lorraine. Un parc d'attractions qui est chez nous en Lorraine, qui aurait un cousin qui porte le même nom près d'Agen, à votre avis, comment s'appelle-t-il?
2: Walligator?
0: Vous dites Walligator?
2: Oui.
0: C'est la bonne réponse. C'est Walligator. Il s'appelait Walibi Aquitaine avant 2020, ce parc. Et comme il appartient au même groupe espagnol que le nôtre à Mézières-les-Metz, groupe qui s'appelle Aspro, ils se sont dit, bah tiens, on va les appeler tous de la même manière. On aime bien le nom de Walligator, de celui qu'on a en Moselle. On va donner le nom de celui d'Aquitaine exactement comme celui de Moselle. Et c'est pour ça qu'il y a 2 Walligators en France, il n'y a pas que le nôtre. Ah, il faut l'avoir cette question-là et ça sera plié. Hein. Deuxième question, forcément une question musique.
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0: On va remonter en 2003. En 2003, il y a eu un tube qu'on a entendu tout l'été. Je veux savoir comment s'appelait le DJ qui a fait ce tube en 2003. C'était DJ quelque chose.
2: Non.
0: Alors une fois, vous pouvez demander des propositions.
2: Ah bah alors je demande des propositions.
0: Est-ce que c'est DJ Sono, DJ Bédo ou DJ Bobo?
2: DJ Bobo.
0: DJ Bobo, oui. J'ai failli vous dire, il y en a beaucoup à Paris. Et là j'ai eu très peur que vous me répondiez, des Bédo, DJ Bédo. Non, c'est DJ Bobo, Chihuahua, c'était très bien ça. DJ Suisse, de son vrai nom, Peter René Cipriano Baumann. Bon, heureusement qu'il s'est appelé Bobo. Hein. Eh ben c'est bon, Muriel.
2: Ah ben c'est super.
0: Tout à l'heure, on va vous rappeler. Il n'y a plus qu'à croiser les doigts, Muriel, pour que les 3 autres candidats ou candidates fassent pas 2 sur 3. Et comme ça, il n'y a même pas besoin de tirage à faire. Ça sera pour vous, Muriel.
2: Oui, bon, déjà, faut pas être mauvaise quand même.
0: Les lunettes, c'est bon. Hein. À vous de faire comme Muriel, 2 sur 3 pour essayer de lui piquer son espoir de gagner sans lutter. 03 87 52 13 13. Peut-être à toutes, hein, voix pie, Muriel.
2: Oui, merci beaucoup. Bonne journée. Au revoir.
0: Le samedi dimanche, avant l'apéro, on joue ensemble et le temps passe super vite.
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0: Salut les loups. Voici Philippe Lafontaine sur Ici Lorraine, cœur de loup. Pas mal de fêtes ce soir, notamment des 14 juillet bien en retard. Niedervillers près de Sarrebourg, ça va faire la fête. On a Zengbouz aussi. Et il y a également la fête de Budange à Famec. Alors le feu d'artifice de Budange est annulé. Hein. Cœur de loup.

0: Delou, Philippe Lafontaine sur Ici Lorraine. Le grand quiz, désormais le samedi et le dimanche, avant de passer à table. On va manger dehors hein, aujourd'hui avec 25 degrés, pas trop de vent, un beau soleil, ça va être parfait. On joue ensemble pour vous offrir votre journée à Frépertuis City, le parc d'attractions des Vosges, votre journée tout ça en même temps, la volerie des aigles à Kinsheim, vos entrées pour le zoo d'Amnéville, votre gourde Ici Lorraine. Pour ça, il faut faire deux bonnes réponses sur trois questions. À vous de jouer, 03 87 52 13 13. Vous le verrez dans Fort Boyard ce soir en train de faire manger n'importe quoi aux candidats. 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
0: Ce soir, grande fête à Styrin-Vindel, à la Coulée Verte, ce qu'on appelle la Coulée Verte. Moi, ça me fait penser à la Schnoodle, hein. C'est pas très beau comme nom, mais c'est le grand parc de Styrin-Vindel, avec un spectacle tribute. Pourtant, il est toujours de ce monde, hein, mais ça fait bizarre de dire ça. Spectacle hommage à Francis Cabrel et à Boney M. C'est ce soir à la Coulée Verte où il y aura plein de monde. Voici Abba, ça aussi, ça a fait fureur au bal du 14 juillet. C'est sur Ici Lorraine, bon samedi.

0: Abba Waterloo sur ici Lorraine. Si vous vous promenez autour du plan d'eau de Creutzwald ce samedi, ce dimanche, vous allez voir plein de pêcheurs, au moins 160. C'est le grand championnat d'Europe de pêche à Creutzwald aujourd'hui et demain. Alors avec la chaleur qu'il y a eu dans le plan d'eau de Creutzwald, je me demande ce qu'ils vont sortir. Peut-être encore des silures énormes. C'est dommage que ça se mange pas trop. Enfin, c'est pas génial, hein, les silures, parce que il y aurait de quoi manger, il y aurait du stock là-dessus.
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0: Il faut faire de bonnes réponses sur 3, 4 candidats ou candidates. On regarde tous ceux qui ont réussi à faire 2 sur 3 et en fin d'émission, tirage pour savoir qui va gagner d'un coup les entrées pour la volerie des aigles à Kinsheim, les entrées pour le parc Frépertuis City à Jean-Ménil dans les Vosges, parc des Cowboys, et vos entrées pour le zoo d'Amnéville, sans oublier la gourde ici Lorraine. Fabienne est à Famec, bonjour Fabienne.
2: Bonjour.
0: Alors Fabienne,
2: ça va?
0: Bah ça va super bien. Il me semble que vous vous jouez que pour la gourde. Hein. Les places, vous en voulez pas.
2: Déjà, alors la gourde, non, c'est plutôt les places quand même.
0: Ah mince. Ou les lunettes pour regarder l'éclipse aussi.
2: Ah les lunettes, c'est pas mal. Mais bon, je veux skier autour aussi, quoi. Les places, ça m'intéresse.
0: Ah ça serait bien. Hein. Zoo d'Amnéville.
2: Ah bah ouais. Si vous me posez des questions faciles, ça ira.
0: Ah bah on va voir dans un instant. Mais c'est quoi que vous appelez peut-être facile, vous?
2: Bah, simple.
0: Ou des questions Famec, par exemple.
2: Je sais pas. Quelle est la rivière qui coule en Moselle?
0: Ah oui, donc là, c'est niveau moins de 12 ans, quoi. Et encore.
2: Exactement, exactement.
0: Vous partez quand en vacances, vous, Fabienne?
2: Peut-être au mois de septembre.
0: Ah, comment ça peut-être? C'est pas sûr?
2: Alors, peut-être parce que, figurez-vous que je voulais partir... Dans le bassin Aquitain.
0: Ouais, je sentais venir.
2: En bas, du côté de Biscarrosse, un peu plus bas. Donc, je pense que je vais changer de destination.
0: Bah, si, c'est au mois de septembre.
2: Oui.
0: Alors, bon, c'est vrai.
2: Oui, mais vous savez, la forêt aura cramé, quoi. Je sais pas. Non, voilà.
0: Oui, après, ça reste sympa quand même et des paysans, parce qu'y aller là maintenant, dans les prochaines semaines, effectivement, en plus, il doit y avoir une ambiance sur place. Ça doit pas être terrible, mais il va falloir continuer à développer le tourisme dans le coin. Hein.
2: Je suis 100% avec eux. Ah, suis catastrophée, sincèrement. Quoi.
0: Quand on voit les images à la télé, parce qu'à écouter à la radio, on se dit oui, bon, bah, c'est un feu. C'est terrible, on commence à être habitué. Oui, bah, c'est un feu de forêt. Et quand on voit les images à la télé, on se dit ah ouais, là, c'est autre chose quand même. Champignons.
2: Non, j'enrage pour les gens qui fument encore, ici, et qui jettent leur mégot par la fenêtre. Le mégot qui n'est pas éteint, Marc.
0: Toujours la petite poubelle dans la poche, ça prend pas de place.
2: J'en vois encore. Mais qui le garde dans leur voiture, quoi, le mégot?
0: Même chez nous, hein, c'est de la paille, hein, l'herbe. Hein, donc ça prend.
2: C'est ce que je dis.
0: Moi qui suis fumeur, bon, bah, on attend d'être à la maison et d'avoir le cendrier vraiment bien protégé pour fumer. Mais bon, le dire, ça sert à rien. On va jouer, Fabienne. Première question. Bah, justement, question région.
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0: Comment s'appelle la rivière qui coule en Moselle et qui donne son nom au département? Non, je plaisante, Fabienne. non, quand même, on va pas exagérer. L'aire d'autoroute qui réalise le plus gros chiffre d'affaires dans le monde se trouve au Luxembourg. Comment s'appelle-t-elle? Comment s'appelle la plus grosse aire d'autoroute dans le monde et celle qui fait le plus gros chiffre d'affaires? Elle est au Luxembourg.
2: Berchem. Est-ce que c'est Berchem?
0: Bonne réponse. Forcément. Ah, ça aurait pu être Capellen.
2: Mais normal, je m'y arrête.
0: Il y a du monde pour, bien sûr, acheter des bonbons, acheter des fruits et légumes. Ils en ont, hein.
2: Oui.
0: C'est pour ça, hein, bien sûr.
2: Et puis l'essence,
0: le whisky, non, m'intéresse pas. Berchem.
2: Vous savez pourquoi j'achète la vodka, moi, là-haut?
0: Oui, j'ai très peur de la
2: réponse. Pour la mettre dans le désodorisant.
0: Désodorisant?
2: Je vous assure.
0: Désodorisant de quoi?
2: On met quelques huiles essentielles, un petit peu d'eau, et ça fait un désodorisant. Bah, par exemple, pour les toilettes ou pour la maison.
0: Ah oui, c'est pas pour mettre sous les bras?
2: Ah non!
0: Bah, non. Un désodorisant.
2: On n'a pas besoin de débroussailleur.
0: Donc, quand on vient chez vous, ça sent la vodka dans les toilettes?
2: Éventuellement, oui.
0: Ouais. C'est pour ça que les amis restent 45 minutes là-dedans. Bon, deuxième question. Question musique.
2: Oui.
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0: De quel tube de l'été s'est inspirée Jennifer Lopez pour faire cette chanson? Écoutez bien l'extrait. Elle s'est servie de l'air d'un autre tube de l'été pour faire sa chanson.

0: proposition, hein, si ça vous semble trop dur.
1: Oui, ben, je pense que je vais prendre des propositions.
0: Écoutez bien, là.
1: Lambada.
0: On garde Lambada ?
1: Oui.
0: C'est la bonne réponse. Eh ben,
1: cool.
0: C'est bon, c'était suffisamment facile, j'ai l'impression. Bon, il y avait de la jugeote hein, sur celle-là. Il y avait de la jugeote.
1: Oui. Oh, une grosse jugeote.
0: C'est gagné, Fabienne. Enfin, gagné. Vous rejoignez Muriel, deux candidates qui ont réussi à faire 2 sur 3. Si tout le monde, les 4 candidats, font 2 sur 3, ça veut dire qu'il y a une chance sur 4 hein, de gagner. Hein. Mais peut-être que les 2 autres vont être nuls. On va voir ça dans un instant. C'est ce que souhaitent Fabienne et Muriel. Peut-être à tout à l'heure. À vous de jouer au grand quiz jusqu'à midi.
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0: Bah tiens, Francis Cabrel à l'honneur à Styrin-Vindel ce soir avec un grand spectacle qui va rejouer toutes ses chansons. Le voilà, encore et encore. Ça change un peu, Francis Cabrel, c'est la star de Sologne. La ville est jumelée avec Astafor, il y a même l'école Francis Cabrel là-bas. C'est en rapport avec l'exode mosellane, hein. C'est pas qu'ils sont tous fans de Francis. Hein.

0: a beaucoup qui vivent ça sur la 31. Pas aujourd'hui, mais le matin, vu qu'on a la moitié de la Moselle qui sont partis dans le sud, il n'y a personne devant. Et ça nous fait bien plaisir. Et on n'a pas envie que vous rentriez. Donc restez bien dans le sud là-bas. Hein. Déménagez tous là-bas.
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0: À la demi-checker. Et c'est une tradition, à la demi-pile, passé de 7 minutes. On vous donne plein d'informations pratiques pour profiter du week-end en Moselle. Voici le journal des brocantes. Aujourd'hui, il y a une brocante qui a déjà commencé jusqu'à ce soir à Grunewiller, à côté de Sarreguemines. Et demain, dimanche, vous pourrez aller faire de belles affaires à Yutte, dans le centre-ville, place Saint-Nicolas. Il y a une brocante de prévue à Voipy, à la Guinguette de Voipy, brocante de la Guinguette. Donc c'est le Fort Gambetta. Juste en face de l'ancien Auchan qui est un Leclerc maintenant. En plus, le cadre sublime. Hein. Moutarousse, pays des étangs. Demain, brocante à Monrun. Tout ça toujours en plein air. Hein. Machrun, Fréma-Merlebach, Frankaltroff, Bruderdorf, Bazoncourt pour la fête du jambon. Et sachez que la brocante qui était prévue à Audin-le-Tige demain est annulée.
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0: On essaye de vous donner le sourire comme on peut. Voici Zaz sur Ici Lorraine. 03 87 52 13 13. Encore deux candidats au grand quiz pour gagner le pack loisirs, vos entrées pour les plus beaux parcs de la région. C'est pas parce que...

0: Zaz, mon sourire sur Ici Lorraine.
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0: Passez une bonne journée en famille, entre amis ou peut-être tout seul vu qu'il n'y a plus personne dans le quartier. Heureusement, on est là, on vous accompagne, on vous offre des places pour aller profiter tout ça en même temps. Du Frépertuis, City, le parc d'attractions des Vosges, vos entrées pour le zoo d'Amnéville, vos entrées pour la volerie des Aigues, plus la gourde isotherme ici Lorraine. Et les lunettes, ça c'est pour tous les participants. Pour regarder l'éclipse le 12 août prochain, c'est un mercredi, ce sera entre 19h30 et 20h30. Faut à tout prix des lunettes. Hein. C'est comme en 99, on regarde pas ça... yeux nus, hein. Ni même avec un casque de soudeur, hein. Ça fonctionne pas, ni une radio des poumons, il y en a qui faisaient ça en 99, hein. Enfin, du radio des poumons ou d'autres choses, de toute façon ça fonctionne pas. Solange est à Folgevillers, bonjour Solange.
2: Bonjour.
0: Vous passez un bel été?
2: Oui.
0: Pas de chat à garder, pas de maison à surveiller?
2: Non, on a notre chat, c'est tout, c'est déjà bien.
0: Les voisins, ils doivent être partis, là c'est calme dans les quartiers, il y a plein de maisons fermées.
2: C'est toujours calme dans le quartier. On habite dans une impasse très très calme.
0: Ah, le rêve. Vous n'avez pas de problème de place pour vous garer? Vous avez toujours de la place?
2: Non, aucun.
0: Pas de problème de musique le soir ou de barbecue qui s'éternise le samedi soir? Ou à 2h du matin, encore du bruit?
2: Non, aucun.
0: Ça fait rêver beaucoup de monde, ça, Solange. Il n'y a pas de vacances prévues? Mois de septembre, mois d'octobre?
2: Non, pas pour le moment. Non. On est à la retraite, donc on est en vacances toute l'année. Quoi.
0: Oui, c'est ça. Puis ça ne roule pas sur l'or non plus à la retraite.
2: Ouais, ben voilà.
0: Parce qu'en général, les retraités, ils vont vous dire « on a du temps » et après « oui, mais en même temps, on n'a pas de sous, hein, on n'a pas d'argent ». Ça, c'est toujours la suite logique du truc. Je l'ai fait pour vous, Solange. Voici votre questionnaire. Première question, question Lorraine. Deuxième question, musique. Troisième, s'il faut aller jusque-là, ça serait une question de culture générale. Il faut faire 2 sur 3.
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0: Bon, je me suis bien tenu depuis ce matin. J'ai 3 passions dans la vie. Le Magie, le Melfort, les magasins allemands. Depuis 7 heures, j'en ai pas parlé du tout. J'ai fait aucune référence à ça. Eh ben, c'est pour vous, Solange. Dans quel magasin allemand peut-on trouver les marques Balea pour le gel douche, Denkmit pour les produits d'entretien, Baby Love pour les enfants ou encore Sanft und Sicher pour le papier toilette? Dans quel magasin allemand peut-on trouver ces marques-là? Vous me dites, Solange?
2: DM.
0: On est bien de la même région. DM, ça veut dire quoi?
2: Deutsch, je sais pas quoi.
0: Drogeriemarkt, c'est la bonne réponse. C'est la bonne réponse. Créé en 1973, les DM à Karlsruhe. Le logo des magasins, il a toujours été rouge et jaune, car ce sont les couleurs de la ville de Karlsruhe. Vous allez peut-être bientôt faire le stock, non? Vous y allez tous les combien en Allemagne?
2: Les 2 mois.
0: Ah oui, et vous ramenez 17 gels douche, 14 packs de lingettes.
2: Des infusions, des...
0: Ah oui, les infusions, très bon, j'en parle jamais. Le thé en Allemagne, extraordinaire et pas cher du tout. Hein.
2: Voilà.
0: Deuxième question.
2: Pas cher, voilà.
0: Deuxième question, toujours une question musique.
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0: Ah, quelque chose me dit que vous allez la voir. Qui chantait toutes ces chansons? Qui chantait ça?
4: Vous allez

0: Dorothée à l'époque. Hein. Donc c'était une émission pour les enfants. Tout allait bien, on était en 89 et il y a ce chanteur qui venait chanter ça à des gosses. Qui chantait toutes ces chansons, Solange ?
1: Carlos.
0: Oui, Carlos, c'est gagné. Eh ben, on va laisser peser. Ah, tout le monde a réussi à faire ses 2 sur 3. Muriel de Voipy, Fabienne de Famec. Je rajoute un petit mot avec Solange de Folchviller. Et c'est Anne-Sou en fin d'émission qui viendra faire le tirage. Je croise les doigts pour vous, Solange.
1: Ah ben, moi aussi.
0: J'espère. Quelqu'un qui connaît DM et qui répond à une question DM mérite de gagner. Mais bon, je peux rien influencer. Hein. Il reste un dernier candidat ou candidate. À vous de jouer et à vous de faire 2 sur 3. Comme ça, tout le monde aura rempli son rôle.
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0: Plein de choses à faire aujourd'hui à Monrun, c'est dans le pays des Trois Frontières. Il y a un rendez-vous de fous d'automobiles avec plein de belles voitures et tout ce qui roule d'ailleurs. C'est très drôle, cet après-midi, avant la grande soirée où ça va danser toute la nuit, il y aura un concours, enfin une course de voitures autoportées tondeuses. Je trouve ça très drôle. C'est à Monrun, c'est à faire aujourd'hui et ça se poursuit encore demain. Voici

0: Elton John, Nikita sur Ici Lorraine. Passez un bon samedi et bise à la famille. Enfin, vous leur enverrez un messenger puisqu'ils sont en vacances là.
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0: Et faites de la place sur le frigo, ils vont encore vous ramener un magnète. Ça, c'est le souvenir qu'on ramène le plus des vacances. Dernière candidate pour essayer de faire deux bonnes réponses sur trois et avoir peut-être une chance de gagner tout ça d'un coup. Entrée pour la Volerie des Aigles à Kinsheim en Alsace. Entrée pour le parc Frépertuis City dans les Vosges. Entrée pour le zoo d'Amnéville, plus gourde isotherme ici Lorraine. C'est Gisèle à Racrange, la Gigi. Bonjour Gisèle.
2: Bonjour Marc.
0: Bon, il doit y avoir plus personne à Racrange, là. Vous êtes toute seule à garder la boutique.
2: Pas beaucoup de monde.
0: C'est le voisin est parti ?
2: Ils sont partis.
0: Ils vous ont quand même laissé. Ils vous ont laissé les clés, ils vous ont demandé de surveiller un peu.
2: Non, juste l'extérieur un peu.
0: Même pas ? Il n'y a aucun voisin qui vous a laissé les clés ?
2: Non, il y a des alarmes et puis nous on a notre œil vigilant.
0: Ah oui, bah ça on connaît. Hein. On sait que vous êtes au courant de tout. Hein. Vous aussi, dès qu'il y a une voiture qui passe, c'est qui ça ? Qui c'est ? Même si on a reconnu que c'était bien le voisin. Ah ! Ils rentrent de course. Puis on fait croire qu'on surveille les voleurs. Ben, ça fait partie des petits bonheurs de la vie. Hein. Gisèle, faut faire 2 sur 3. Forcément. Voici votre questionnaire. Racrange, est-ce que vous prenez la 4 des fois ? À Racrange ?
2: Oui, ça m'arrive, bien sûr.
0: Ah, ben on va voir ça.
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0: Où qu'elle est vache, cette question. Combien coûte le péage de l'A4 entre Metz et Longeville-les-Saint-Avold ? Vous prenez l'A4 à Metz, vous arrivez au péage de Longeville-les-Saint-Avold, on va vous demander combien ? On regarde même plus.
2: 3,80 ou 4,80.
0: Ah, faut lequel ? Il y en a un qui est bon.
2: Oui, bah oui, je sais.
0: 3,80 ou 4,80 ?
2: Je sais 3,80.
0: Prenez les propositions sinon.
2: Ah, il y a des propositions ?
0: Une fois, vous avez le droit de demander des propositions.
2: D'accord, allons-y.
0: Est-ce que c'est 1,80, 6,80 ou 4,80 ?
2: Ah, ben c'est 4,80.
0: On a bien fait de le prendre, celui-là. Oui, effectivement, 4,80 €. Attention, dernière hausse qui date du 1er février 2024. Hausse de 10 centimes, ça commence à dater. Je pense qu'il va y en avoir une dans pas longtemps.
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0: Ah, de la bonne musique. De la bonne musique de chez nous. En tout cas, fait par quelqu'un de chez nous.

0: Libérer qui? Libérer quoi? Non, libérer, je peux pas l'accepter. La bonne réponse, c'était libérer, délivrer. C'est le nom exact. Ah pardon, je fais mon tatillon, mais derrière, je vais me prendre une batterie d'insultes si je laisse passer ça. Hein. Vous l'avez favorisé, la Gigi. Alors, dernière question, je pense que vous l'aurez, celle-là.
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0: Une ville de Lorraine, ville des Vosges, a donné son nom à un parfum de glace. Très célèbre. Comment s'appelle ce parfum de glace qui est en fait le nom d'une ville des Vosges? Avec des fruits.
3: Plombière.
0: Vous me dites?
3: Plombière, les
0: La bons. Plombière. Bon. Extraordinaire. Très dur à trouver maintenant. Hein. Chez les glaciers, il n'y en a plus des parfums plombières.
3: Ouais.
0: Qu'est-ce
3: ouais.
0: que c'est bon, ça, parfum amande, fruits confits et kirsch. Je pensais que c'était du rhum. En fait, non, il n'y a pas de rhum dans la plombière, c'est du kirsch. Vous voyez?
3: Oui. Alors,
0: pour ceux qui ont une sorbetière ninja, vous pouvez nous en faire de la plombière. Mais pas facile. Hein. Ah, bah c'est bon, tout le monde a fait ses 2 sur 3. Il y a Solange, il y a Fabienne, il y a Muriel, il y a vous, Gisèle. Alors, très vite, je refais l'enveloppe. Gisèle, ça serait écrit comme un cochon. Gisèle Racrange. Et j'appelle Anne-So, qui va venir faire le tirage au sort avec les 4 feuilles qui sont là. Anne-Sophie, comment ça va? Elle vous a répondu au 03 87 52 13 13.
4: Je vais bien.
0: C'est la forme. Alors, les 4 feuilles, elle est à l'au bout de la table. Donc, je les mets là. 4 feuilles avec les 4 candidates dessus. On prend laquelle?
4: On prend... C'est Fabienne.
0: Ah, c'est Fabienne qui a gagné. Fabienne qui était de... Famec, si mes souvenirs sont bons. Hein. Bon, bah Gisèle, vous avez assisté à votre défaite en direct. Mais peut-être que demain, vous allez pouvoir nous rappeler. Et bravo Fabienne à Famec. Demain, vous nous appelez Gisèle. Hein.
3: Ben, je vais essayer de vous rappeler, alors oui, avec plaisir.
0: Vous ne l'avez pas eu aujourd'hui, mais vous l'aurez demain, puisqu'on joue tous les samedis, tous les dimanches, du lundi au vendredi également, entre 11h et midi. C'est le grand quiz. Demain à gagner, ce sera le Parc Alligator. Et les 2 autres, j'ai oublié. Mais il y aura plein de parcs d'un coup. Ça, c'est bien teasé. Voici Niagara, l'amour à la plage, sur ICI.

0: Une chanson qui coûte super cher. 15 000 euros d'amende si vous faites l'amour à la plage, devant tout le monde. Il y a guère qu'au Cap d'Agde qu'on peut le faire. Là-bas, c'est le contraire. Si vous faites en rien, c'est là où vous avez une amende.
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0: Un petit mot vite fait des fêtes tout à l'heure. Fête à Niedervillers, c'est le 14 juillet, un peu en retard. Fête à Styravindel, à la Coulée Verte, avec des spectacles pour chanter les plus belles chansons de Francis Cabrel ou encore de Boney M. On a également Zengbouz qui fait son 14 juillet avec Feu d'Artifice. À voir s'il est maintenu, hein. C'est pas sûr. Je dis ça sous réserve, mais il y aura la fête de toute façon. Et Budange aussi à Famec. Alors là, Feu d'Artifice annulé, c'est sûr, mais on fait la fête et on va bien manger sur place. Là-bas, il y aura du cochon de lait.
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0: Mangez bien ce week-end parce que dès la semaine prochaine, on va retourner au gazpacho et à la salade. Voici toute l'actualité qui vous concerne à la mi-journée, le journal de la Lorraine avec Emma Voglimaxi. Bonjour Emma.
5: Bonjour Marc, bonjour tout le monde.
0: Des incendies monstres ravagent le sud de la France.
5: Dans le Var, dans les Landes, mais aussi et surtout en Gironde, des incendies XXL ont dévoré au total plus de 25 000 hectares. Le feu se rapproche notamment de Bordeaux. Au total, plus de 140 000 personnes ont été évacuées, notamment dans des zones très touristiques, du bassin d'Arcachon par exemple, ou du Cap Ferret. Fin des vacances donc pour certains Mosellans venus profiter du sud, comme Géraldine, habitante de Sarincement près de Sarreguemines. Elle résidait depuis deux semaines dans un camping du Cap Ferret avant le mariage de sa sœur, prévu demain à Bordeaux, quand elle a dû évacuer en urgence jeudi matin.
6: Mercredi soir, le ciel était rouge et on a un copain qui est pompier pro à Sarreguemines et je lui ai envoyé la photo. Je lui ai dit, écoute, un vol d'oiseau, c'est à 30 km, on ressent les cendres. Je lui ai dit, on fait quoi? Il m'a dit, commence à rassembler les affaires parce que s'ils viennent pour vous évacuer, t'as pas le temps de réagir. Hein. Le lendemain matin, quand on s'est levé à 6h, on avait prévu d'aller sur Arcachon et on a vu que si vous quittez la presqu'île, vous ne pouvez plus y rentrer, qui fermait tous les accès. Et on a commencé à remballer nos affaires et ça n'a pas loupé. On a eu le temps de finir de charger la voiture, que les sirènes du camping se sont mises en place. On retrouvait dans un paysage apocalyptique, mais une scène de film. Hein. Une énorme avenue avec que des voitures qui roulent dans un sens, tout était fermé. On a un peu du mal à redescendre. On a quand même cette angoisse, ce stress qui reste. Quoi. Ma mère qui sont venues nous rejoindre là pour le mariage, elle a dit non, on n'a vraiment pas la tête au mariage parce que vous avez vécu un truc. En Ardèche, on a déjà vu ça, mais on ne l'a pas vu d'aussi près. D'être évacué, c'est quand même une sensation bizarre.
5: Environ 3500 personnes ont été évacuées du bassin d'Arcachon et ont été recueillies au parc des expositions de Bordeaux, transformé en campement d'urgence.
0: Conséquence, les vacanciers qui prennent la route doivent éviter la Gironde aujourd'hui.
5: C'est une recommandation de bison futé. Il ne faut pas encombrer les routes plus qu'elles ne le sont déjà. Déjà 850 km de bouchons en France ce midi. Les secours et les personnes qui évacuent doivent pouvoir circuler. Pour ceux qui comptaient venir dans la région en train, le ministre des Transports a annoncé des trajets annulable et échangeable sans frais. Un appel à témoins lancé par les gendarmes de Val-de-Briey. Une adolescente a disparu depuis trois jours. Clara Fisneau pourrait se trouver dans le secteur de Thionville, accompagnée d'un jeune homme. Sa photo et sa description sont disponibles sur le site ici.fr. Près de 3300 pétards et feux d'artifice saisis par les douanes lorraines. Les policiers ont contrôlé des transporteurs et des colis postaux pendant un mois et demi, car ces petits explosifs sont régulièrement utilisés dans des affrontements avec les forces de l'ordre.
0: On le voit dans nos jardins, les plantes ont soif, Emma.
5: Pas de pluie depuis un moment et surtout pas de pluie prévue et des températures en hausse la semaine prochaine. La Moselle pourrait passer en état d'alerte sécheresse renforcée, comme la Meurthe-et-Moselle. Si c'est le cas, elle pourrait être soumise à des contraintes, en particulier sur l'arrosage. Alors mieux vaut adapter son jardin avec des plantes peu gourmandes en eau. C'est ce que fait la ville de Metz depuis quelques années pour s'adapter au dérèglement climatique. Sébastien Marqueton, directeur adjoint du pôle parc, jardin et espace naturel de la ville de Metz, a quelques conseils à vous donner.
7: Déjà, faut respecter les interdictions, enfin les arrêtés préfectoraux. C'est sûr que quand il y a un arrêté qui interdit l'arrosage, nous à la ville, on respecte les arrêtés, mais il faut que les habitants respectent aussi de pas arroser les pelouses ou de pas arroser en pleine journée. Donc ça, c'est la première chose. Après, c'est choisir des végétaux adaptés et selon l'usage qu'on a. Alors c'est sûr qu'on peut voir beaucoup d'oliviers, mais l'olivier c'est un arbre qui va pas beaucoup transpirer, qui va pas rafraîchir, il va faire de l'ombre. Il donne un aspect de vacances, de soleil. C'est sûr que on aime bien voir ça. Fait penser au sud, mais par contre, si on cherche de la fraîcheur, c'est pas l'arbre le plus adapté. Il y a des arbres, les micocouliers vont être un peu plus intéressants aussi, ou certains érables, certains chênes vont pouvoir faire plus d'évapotranspiration, donc plus rafraîchir.
5: Sébastien Marqueton, directeur adjoint du pôle parc jardin et espace naturel de la ville de Metz.
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5: Marc, ça se réchauffe là.
0: Ouais, soleil, pas de nuages, du vent juste ce qu'il faut, des nuits fraîches. Profitez-en. 27 pour l'instant, entre midi à Metz, Verdun ou encore Longwy. 30 cet après-midi, 15 degrés la nuit prochaine. Demain, ça sera un poil plus couvert. Mais bon, pas grave, tant que c'est pas des grosses chaleurs qui reviendront vendredi. Voici Willy Rovelli à table.
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10: Bonjour, merci d'avoir choisi votre radio ici. C'est Willy vient déjeuner chez vous, numéro 1073. Oui, ça filoche, mes amis, ça filoche. J'espère que vous avez passé une bonne semaine. Tiens, on va démarrer par une pensée pour tous nos pompiers, nos soldats du feu, nos militaires qui luttent sans relâche contre tous ces feux de forêt. On vit décidément un été bien compliqué entre ça, la sécheresse, la canicule qui repointe le bout de son nez là. Et le nouveau duo Marc Lavoine, Patrick Fiori, vous voyez, rien ne nous est épargné en cet été. Voilà, c'est compliqué, mais on est ensemble, hein, on se soutient là de toute façon jusqu'à 13h. On ne se quitte pas, c'est reparti pour un nouveau numéro de votre talk show utile sur votre radio utile. On ne vous abandonne pas de tout juillet août, hein. Ici, pas de best-of. Ici, on est différent parce qu'ici, on n'est pas pareil. Alors notez bien les dossiers du jour. Dans un instant, on va revenir sur la loi d'urgence agricole. Elle a été votée cette semaine. Qu'est-ce qu'il y a dedans? Qu'est-ce que ça va changer pour nous? Qu'est-ce que ça va changer pour nos agriculteurs? On en parle dans une minute. Et à 12h30, la folie de la cancoyotte. Vous savez, c'est un fromage de Franche-Comté qui était un peu, comment on va dire, qui avait un petit côté un peu désuet, mais qui, grâce aux réseaux sociaux, devient un véritable phénomène de mode dans le monde entier. Il paraît que la cancoyotte, c'est pas cher, peu gras, plein de protéines. On en parle dans 20 minutes. Et bien sûr, vous le savez, on ne change pas une formule gagnante. On fait cette émission ensemble. Vous savez que c'est mon moment préféré quand vous et moi, on prend quelques minutes pour discuter et pour discuter de ce que vous voulez. C'est la libre antenne du week-end. Alors notez bien le numéro 0810 055 056 si vous voulez réagir sur les thèmes du jour, la loi d'urgence agricole, la cancoyotte. Tiens, la Franche-Comté, là, venez défendre ce fromage que je ne connais pas bien. Pourquoi est-ce qu'il est si bon? Et les autres régions de France, venez défendre votre fromage aussi. Allez, mettez-vous sur la gueule pour les fromages. Allez, venez. 0810 055 056. Si vous partez en vacances, dites-moi où vous allez. Si vous êtes dans la voiture, si vous partez pas, si vous êtes chez vous, si vous êtes tout nu, appelez-moi aussi. J'aime bien les gens tout nus. 0810 055 056. Et vous repartez aujourd'hui avec votre sélection pour gagner une carte carburant au thym. Allez, d'une valeur de 200 euros. Le tirage, c'est demain vers 12h50. Il y a Marian qui vous attend au standard. Il est marrant, Marian. Alors, appelez-le. Dès que vous l'appelez, vous allez, il est très marrant. Il y a aussi... petite Mathilde est là au standard. À la Réal. Ça va, Mathilde? Tu vas bien, ma chérie? Oui, elle dit oui, elle va très bien. Et à la technique, c'est Roxane. Roxane, c'est ça? T'as un petit Roxane, tu vas bien? Quel âge t'as, Roxane, mon bébé? 27 ans? Tu fais au moins 12 ans de moins. Je me suis dit, c'est bien, on fait travailler les enfants. On donne un bel exemple à la société. Enfin, tu n'es pas vieille non plus, 27 ans. C'est pas ce que je voulais dire, mais tu fais beaucoup moins. Voilà, écoutez, je vais me démerder avec ça. Est-ce que j'ai tout dit? Oui, alors jingle et démarrons.
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10: Et ouvrons notre premier dossier. Bonjour Charlotte Parmentier-Lecoq.
9: Bonjour Willy.
10: Bienvenue ici, vous êtes députée du Nord, ancienne ministre chargée de l'autonomie et du handicap. Alors cette semaine a donc été votée la loi d'urgence agricole, une loi qui a fait beaucoup parler parce que certains la jugeaient terrible. Monique Barbu, la ministre de la Transition écologique, a failli démissionner, puis finalement non. D'autres comme vous la jugeaient nécessaire. D'abord, est-ce que vous pouvez, s'il vous plaît, nous dire en quelques mots très simples que contient cette loi ? Voilà, dans les grandes lignes, donnez-nous deux, trois exemples bien précis qu'on comprenne, Charlotte, s'il vous plaît.
9: Oui, je vais vous dire ça tout de suite. D'abord, si vous permettez,
10: allez-y.
9: Beaucoup de m'inviter dans votre
10: avec
9: émission.
10: Avec plaisir.
9: Et puis, un petit message pour les personnes qui subissent les incendies de forêt en ce moment. Très grave, un message pour nos sapeurs-pompiers qui prennent des risques énormes pour lutter contre les flammes.
10: Voilà.
9: Donc, on pense
10: merci
9: bien
10: beaucoup,
9: à eux, surtout
10: exactement.
9: Nos sapeurs-pompiers du Nord qui sont partis un peu partout dans la France pour les aider.
10: Merci beaucoup.
9: Alors, je suis contente de vous parler de la loi agricole parce que il y a beaucoup de médiatisation qui est faite autour de cette loi et qui est très négative et qui est assez injuste et excessive. Donc, je suis contente de pouvoir vous en dire quelques mots.
10: Alors, allez-y. Déjà, est-ce que vous pouvez nous dire, voilà, elle contient quoi ? Alors, pourquoi il fallait cette loi ?
9: En fait, cette loi, il la fallait impérativement parce que, bon, d'abord, on a un enjeu énorme, c'est que notre agriculture, c'est quand même ce qui nous nourrit.
10: Oui.
9: C'est aussi une force économique, une force d'exportation. Et le problème, c'est que on constate qu'elle est en difficulté. On a perdu, par exemple, 100 000 exploitations depuis 10 ans. On a 20% de nos agriculteurs qui vivent sous le seuil de pauvreté. Nos exportations sont en baisse et tout ça, ça s'explique par le fait que il y a des contraintes très importantes extérieures comme le climat, etc., qui impactent notre agriculture. Mais nous aussi, on met un certain niveau d'exigence très élevé sur nos agriculteurs.
10: C'est ça.
9: Alors l'intérêt, c'est qu'aujourd'hui, on a l'agriculture sans doute une des plus fiables et
10: du monde. Ouais,
9: ça c'est
10: vrai.
9: Très clair, on a cette chance-là,
10: ouais.
9: Mais on va tellement loin qu'on est un peu en train de scier la branche sur laquelle on est
10: c'est
9: assis
10: ça.
9: Et de mettre très en difficulté nos agriculteurs puisqu'on leur demande plus que tous nos voisins européens et au niveau mondial.
10: Voilà.
9: Donc il fallait cette loi d'urgence.
10: Donc en gros, pour résumer très grossièrement, mais en gros nos agriculteurs français ne jouaient pas avec les mêmes armes, j'allais dire que nos voisins tout proches, quoi.
9: Oui, alors il y a plusieurs choses dans ce texte de loi. Il y a évidemment des mesures pour mieux les aider dans leurs négociations commerciales, pour les variations de prix, lutter contre les variations de prix qui sont parfois très très impactantes. Il y a des mesures pour faire face aux aléas climatiques, comme par exemple pouvoir stocker de l'eau pour pouvoir, en temps de sécheresse, alimenter les élevages et les cultures. Et puis, il y a aussi des mesures, et ça, c'est très important, je pense, de le dire, parce qu'il y a des mesures aussi de protection vis-à-vis de certaines exportations qui sont des exportations produites dans des conditions moins bonnes que chez nous en France. Et ça, c'est vraiment un point d'équilibre aussi très important. Et c'est aussi ce point d'équilibre, alors moi, qui m'a conduit à voter la loi, parce qu'il y a 78 articles et dedans, il y a vraiment beaucoup de choses qui sont très importantes et indispensables pour nos agriculteurs. Il y a ces mesures aussi pour se prémunir de certaines importations trop concurrentielles et pas saines pour nous. Mais il y avait effectivement le point sur l'intégration possible de dérogations pour deux pesticides. Molécules, l'acétamipride.
10: J'allais justement y venir parce que c'est ça qui est un petit peu.
9: Oui, je sais que vous allez y venir.
10: Voilà, c'est ça qui est un peu cristallisé, un peu d'inquiétude, un peu. Dont vous d'ailleurs, vous étiez aussi un petit peu inquiète par rapport à ça. C'est quoi ces deux pesticides là justement?
9: Alors, ce qui est important de dire d'abord, c'est que l'interdiction généralisée de ces deux molécules, l'acétamipride et le flu Pi Radifuron.
10: Bravo. Et au Scrabble, vous allez cartonner.
9: C'est difficile à prononcer.
10: Bravo.
9: Ces deux molécules, elles ont été interdites il y a plusieurs années en France. Elles sont autorisées partout en Europe,
10: ouais, voilà.
9: Mais quand elles ont été interdites, il n'y avait pas les solutions de remplacement. Voilà. L'interdiction, elle reste, elle demeure aujourd'hui la règle numéro un. Mmh. Ce que prévoit la loi, c'est que dans la situation où on n'a pas de d'alternative, mmh, et où on voit que bah, demain on va perdre les noisettes, mmh, les pommes, les cerises qui sont attaquées par certains nuisibles comme des pucerons. Si on n'a pas de solution alternative, mmh, on va perdre nos propres récoltes, mmh, qui sont encore une fois dans les mieux disantes, on va dire, en termes de normes, et on sera obligé d'importer, voilà, finalement des productions de moins bonne qualité. Donc, ce qu'on a mis dans la loi, c'est de pouvoir, dans certains cas très précis, déroger à cette règle, alors sur un temps très limité, sur des parcelles très identifiées, et seulement sur des filières où il y a vraiment un effort de recherche qui est fait pour trouver les palliatifs.
10: Et si vraiment on n'a pas le choix et dans un temps
9: si vraiment
10: très
9: on n'a pas le choix,
10: voilà.
9: Et surtout, et je veux vraiment rassurer vos,
10: ouais,
9: auditeurs,
10: ouais,
9: c'est mis dans les mains de l'ANSES. L'ANSES, c'est l'Agence Nationale de Sécurité, ouais, Sanitaire. C'est une agence indépendante. Et donc, on renvoie à la science, finalement, la décision,
10: voilà,
9: de donner une dérogation, encore une fois, limitée dans le temps et géographiquement. Et cette dérogation, elle n'est possible que s'il n'y a pas un risque sanitaire, voilà, pour la santé humaine ou la santé,
10: voilà,
9: environnementale. Donc il y a quand même beaucoup de,
10: voilà,
9: sécurité zéro
10: ça,
9: qui sont pris, qui sont à prendre en compte. Je veux vraiment rassurer nos
10: bien
9: concitoyens, parce qu'il y a des raccourcis qui,
10: ouais,
9: sont faits.
10: Oui, c'est ça. Voilà. C'est pour ça que je voulais absolument vous avoir, parce que je sais que vous allez bien nous expliquer tout ça. Que ça ne sera pas fait n'importe comment, n'importe où, évidemment, quoi.
9: Non, et peut-être qu'il n'y aura d'ailleurs,
10: voilà,
9: aucune dérogation,
10: exactement,
9: qui pourra être donnée.
10: Exactement.
9: Mais c'est plus le politique qui décide, mmh,
10: c'est la
9: science. Comme ça, on,
10: voilà,
9: est sûr.
10: Bon.
9: Et c'est ça qui m'a conduit finalement à voter le texte, même si c'est vrai que j'avais des réticences, parce que je savais que ça allait tout de suite, en termes de communication,
10: ouais,
9: un peu flambé.
10: Bah oui, forcément,
9: puisque
10: sur des
9: ça fait
10: sensibles
9: très peur à nos, ouais, concitoyens, c'est évident.
10: Évidemment.
9: Donc c'est pourquoi je veux vraiment les rassurer sur ce point-là.
10: C'est fait.
9: et puis il faut soutenir nos agriculteurs. Il faut
10: évidemment
9: vraiment manger français. Il ne faut pas oublier que nos agriculteurs, ils nous nourrissent. Mm. Ils bossent énormément dans des conditions qui sont très dures, parfois avec des rémunérations qui sont très très variables. Donc
10: bon. Eh ben, c'est
9: mangeons
10: fait
9: français, mangeons du bon fromage.
10: Bah justement,
9: comme
10: vous
9: l'avez dit.
10: Vous, c'est quoi votre fromage préféré, alors, Charlotte Parmentier-Lecoq? Vous allez vous fâcher avec le reste de la
9: nous,
10: France.
9: C'est le maroilles.
10: Ah bah c'est le maroilles. Voilà. Eh ben super. Merci beaucoup d'être passé nous voir. Merci infiniment, Charlotte Parmentier-Lecoq, donc députée du Nord, qui a voté donc en faveur de la loi d'urgence agricole qui est passée cette semaine et donc qui voulait nous donner ses éclaircissements. C'est fait. Merci infiniment. Maintenant, c'est vous que je veux entendre là-dessus. C'est la libre antenne du week-end, si vous voulez réagir là-dessus, si vous êtes agriculteur, issu d'une famille d'agriculteurs, si vous voulez défendre la concaillotte ou tout autre fromage, vous n'hésitez pas, 0810 055 056, appelez-moi.

0: Piazzadora avec When the Rain Begins to. Ah oui, When the Rain, c'est la pluie. Bah là, bah, il y en a plein. Il n'y en a pas de pluie. Alors, ça n'existe plus.
1: Chaque
0: un pays sans pluie.
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0: On ne comprend plus rien. Est-ce que Cathy va bien?
3: Oui, ça va très bien.
0: Ah, tant mieux. J'étais en train de me dire, comment est-ce qu'elle va, la catoche? Elle va bien, hein, tant mieux.
3: On a pris un peu la pluie ce matin, mais ça va.
0: Ah, tu as eu quelques gouttes de pluie. Bon, bah, ça fait du bien.
3: Ah oui, c'est un petit peu des petits grêlons.
0: Ouais. Ah, en plus des grêlons. Bon, bah, dis donc.
3: Oui.
0: Oh là là, mais quelle météo, on devient tous tarés, là. On devient fou, là. Qu'est-ce que tu fais de beau aujourd'hui, ma Cathy?
3: On a fait un petit tour de marché, et puis cet après-midi, donc on va trier des myrtilles, on est allé ramasser des myrtilles.
0: Oh, j'adore les myrtilles, qu'est-ce que c'est bon ça. Tu sais quoi, la myrtille, honnêtement, je crois que j'aime beaucoup, mais genre depuis 6 mois. Avant, j'aimais pas.
3: Ah.
0: Ouais, avant, je me disais, bon, on s'en fout. Et en fait, j'adore la myrtille, qu'est-ce que c'est bon.
3: Par contre, mais alors, en fait, on a plein les dents.
0: Oui, voilà, c'est ça, pour ça que j'aimais pas. Parce qu'on en a plein les dents. C'est pas mal. Ou alors, si t'as pas de dents, c'est compliqué à bouffer, mais t'en as moins dans les dents, vu que t'as pas de dents. Mais là, effectivement, tu les volais où, chez quelqu'un?
3: En fait, on est allé les ramasser dans les bois, dans les bois publics, avec un peigne.
0: Oh là là, avec un peigne?
3: Ouais, c'est...
0: Un peigne-peigne?
3: C'est un outil... Non, c'est pas un peigne à cheveux. Hein.
0: C'est un
3: peigne... C'est un truc en bois avec des... Ouais, comme un peigne.
0: Comme un peigne, d'accord. Et donc, et comme ça, t'en récupères plusieurs. Oui, parce que c'est pas un à un, quoi, tu vois, c'est ça. Pas le...
3: Non, c'est voilà, ça. On peut le faire ça. À la main, mais c'est un peu plus long.
0: J'ai compris. Et donc, et on est sûr qu'ils sont bons? C'est pas, t'as pas ramassé des trucs empoisonnés? Non, hein.
3: Je pense pas, on n'est pas encore morts.
0: Et tu vas en faire quoi de toutes ces myrtilles?
3: Ah, des tartes aux myrtilles et de la glace.
0: Oh my God. Si t'envoies ça par la poste, c'est compliqué? Pour que je goûte?
3: La glace, elle va fondre. Sinon, il faudrait que tu passes dans le coin.
0: Il faut que je vienne te voir. J'ai compris. Ah, Cathy a envie de me voir. Mais dis-le directement que tu veux un date avec moi. Ne passe pas par la myrtille. Tu veux qu'on passe un petit moment.
3: Voilà.
0: Eh ben, dis-le. T'es où exactement? Comment s'appelle la ville?
3: Valence.
0: Valence, en plus. Valence, c'est super.
3: En plus, c'est pas très loin de ta maman, je crois.
0: Oui, exactement. Elle peut venir, maman Rovili, parce qu'elle aime bien contrôler avec qui je sors. Parce qu'elle a son mot à dire, hein, tu sais, ma mère, c'est les mamas calabraises. Hein, donc, bon, c'est ce que c'est. Donc, aujourd'hui, les tartes, quoi. Cet après-midi, tarte et glace.
3: C'est ça.
0: Tu pars en vacances un petit peu, ma Cathy?
3: Oui.
0: Oui, bah où?
3: Plus dans le sud de la France, Gros-du-Roi, Cap-d'Agde.
0: Très bien. Ah. Je savais qu'elle était coquine, ma Cathy. Cap-d'Agde, très bien.
3: Mais pas chez les cunus, hein, par contre.
0: Oui, oui. Est-ce que tu as déjà cueilli des myrtilles cunus? Non, jamais, Cathy.
3: Non, jamais.
0: Eh ben, écoute, je demande. Voilà. Eh ben, voilà quelque chose à tenter. Si je viens à Valence, on va cueillir cunus. D'accord, ma Cathy? T'es trop choupinou, hein. Qu'est-ce que je l'adore. Moi, j'adore ma Cathy, je l'adore. Bon, merci beaucoup d'être passée nous voir, ma Cathy. Tu voulais réagir sur un truc, non, hein. T'es juste comme ça, j'espère.
3: Oh, c'était la cancoyotte.
0: Ah oui,
3: j'ai
0: t'aimes bien la.
3: Ça l'année dernière. Ah, bah, oui, voilà. C'est pas mal, hein. Ouais.
0: Ah bah voilà. Et parce que donc c'est il paraît que c'est pas très gras. C'est bon.
3: Non, c'est pas gras. Et en plus, il y a plein d'arômes. Par exemple, cancoyotte à l'ail, c'est une
0: tuerie. Cancoyotte à l'ail, très bien. Je note. Parce que moi, je connais pas bien. Hein. Cancoyotte à l'ail. Bah, tu sais, on en parle dans un petit moment. Et puis tu repars évidemment avec ta sélection. Merci d'être passée, ma Cathy. Hein. Je t'embrasse fort. Tu repars avec ta sélection pour gagner une concaillotte demain. Voilà, on t'offre un pot de concaillotte. Si t'es sage. Allez, dans un instant. Au revoir, ma petite Cathy. Dans un instant, quelqu'un de pas banal, parce que j'aime vous présenter des invités pas banaux. Mais d'abord, écoutons Vita avec Ça fait mal. Ça fait mal comme Saint-Ol. Ça fait là où ça fait aïe.

0: Faites ce que vous voulez, je suis tellement pas courageux que je viendrai pas vous sauver. Alors là, je m'en fous.
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0: Allez, comme promis, place à la personne pas banale du samedi. Bonjour Yannis Amar.
3: Bonjour, ça va bien?
0: Ça va et toi mon Yannis? Alors,
3: ça va très bien.
0: Bon, merci beaucoup Yannis. Alors cet été, tu sais, dans cette séquence, on va de temps en temps reprendre des nouvelles de nos invités. Alors Yannis, on t'avait eu le 11 janvier 2025. À cette époque, tu avais 20 ans. Est-ce que c'est toujours le cas?
3: Non, là, j'ai bientôt 22 en septembre.
0: Il vieillit comme tout le monde, hein. Et à l'époque, à l'époque, tu étais à Rouen. C'est toujours le cas, ça?
3: Ouais, c'est ça. Toujours à Rouen, en centre-ville.
0: Très bien. Alors, Yannis à Rouen, il était venu donc en janvier 2025 nous parler d'une passion, presque un métier maintenant. C'est quoi ce métier passion?
3: Alors, donc moi, je suis costumier et cosplayer professionnel. Donc depuis, c'est pas mal concrétisé en effet. Donc voilà. Là, j'ai mon atelier et en fait, mon métier, c'est fabriquer des costumes sur mesure ou réaliser des prestations pour des entreprises avec des costumes. Alors quand je dis costumes, c'est vraiment des costumes fantaisiques. Moi, je suis spécialisé dans tout ce qui est armure médiévale fantaisique tirée de films ou de jeux vidéo.
0: Voilà, c'est ce qu'on appelle les cosplayers, c'est ça, hein ? Cosplayer, c'est faire des costumes hyper réalistes. C'est pas des costumes à la con comme le poireau dans Mazinger, on est d'accord, hein ?
3: Non. Après, moi, je parle pas mal des autres costumes parce qu'il faut toujours respecter le travail des autres costumiers. Mais en tout cas, oui, c'est sûr, c'est des. En tout cas, moi, j'essaie toujours de faire des costumes les plus réalistes possibles en utilisant des matériaux vraiment divers. Il y a beaucoup de techniques différentes utilisées dans cette discipline. Et donc voilà, moi, j'essaie vraiment d'apporter une touche réaliste à mon travail.
0: Voilà. Alors, Yannis, quand on t'avait eu la première fois, donc ce 11 janvier 2025, c'était qu'une passion à ce moment-là. Donc depuis, c'est devenu ton métier.
3: Alors depuis, c'était en 2025, c'était déjà mon métier.
0: Ah, okay.
3: Et donc là, je continue dans cette voie. En fait, là, ça fait 4 ans que j'ai commencé, 4-5 ans que j'ai commencé à faire du costume cosplay. Donc j'ai passé 2 ans en amateur et au bout de 2 ans, j'ai créé mon entreprise et je me suis installé en atelier à Rouen. Et donc là, depuis 2 ans, c'est professionnel.
0: Tout ça à 20 ans quand même. Hein. Et je crois que ça marche plutôt même très bien, mon Yannis, parce que tu es appelé même par des studios de cinéma.
3: Alors, studio de cinéma, pas encore, ça devrait venir, en tout cas j'espère, mais je travaille beaucoup avec youtubeurs, créateurs de contenu, et après je suis moi-même créateur de contenu sur internet, je partage mon savoir-faire et ma passion sur Instagram et TikTok.
0: Bah vas-y, donne le nom de ton Instagram et de ton TikTok, mon Yannis.
3: Ah bah si vous voulez voir mon travail, c'est Yannis Amar, YA2NISA2MAR.
0: Voilà. Et là c'est vraiment moi je connaissais pas bien. Enfin je connaissais depuis que je t'avais appelé la première fois, mais avant que je ne t'appelle, je connaissais pas bien donc le monde du cosplay. Et franchement c'est très étonnant. Hein. C'est un travail d'orfèvre que tu fais. C'est de l'art. C'est vraiment de l'art avec un grand A.
3: Merci. Bah oui, c'est une discipline qui est hyper riche le cosplay parce qu'on va venir travailler énormément de matériaux et on n'a jamais fini d'apprendre. Ouais. Faut travailler de la mousse, de la couture, de la peinture, de la sculpture, de l'impression 3D. Pour ceux qui veulent faire de la compétition, il y a de la mise en scène, il y a des décors, il y a de l'acting. Il y a vraiment, c'est infini en fait.
0: Incroyable.
3: Le savoir-faire. On peut aussi travailler l'électronique, les LED, etc., les servomoteurs. Donc c'est vraiment une discipline qui est très très large dans toutes les méthodes à utiliser.
0: C'est trop bien. Tu sais quoi, mon Yannis, je vais bientôt venir jouer à Rouen mon One Man Show, qui est un véritable triomphe, tu te doutes. Alors, je t'invite si t'as envie de venir. Là, t'es obligé de dire oui, sinon t'as l'air d'un con. Ah non, je veux pas venir. Donc, t'es obligé de dire oui.
3: D'accord, je dis oui alors.
0: Donc, déjà, on t'invitera, mon Yannis, et après, je passerai te voir dans ton atelier, d'accord? Parce que j'ai hâte de voir ça. Franchement, c'est trop, trop bien.
3: Avec plaisir. Bah, envoie-moi un message et si tu veux venir visiter, c'est avec plaisir.
0: T'es adorable, Yannis. Et allez voir le travail, donc, Yannis, sur Instagram et TikTok. Donc, Yannis Amar, YA2NISA2MAR. Merci Yannis, merci infiniment. Hein. Star des costumes cosplay. Ciao, ciao, mon Yannis. Voilà, une star dans le monde du cosplay, mon Yannis. Bravo. Et à 20 ans, tout ça, à 20 ans. Voilà la jeunesse. Allez, si vous aimez la pub, elles sont là. Si vous aimez les infos pratiques près de chez vous, elles sont là au-dessus aussi. Et on se retrouve juste après ça, là. Regardez ça, là.
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0: Allez, partons gaiement vers la deuxième demi-heure de votre grand talk show du week-end en direct, hein, partout en France. Ici, l'été, c'est pas fermé. Dans un instant, on va parler de la folie de la cancaillotte, le fromage de Franche-Comté qui commence à compter. Dans le monde entier, on s'arrache la cancaillotte partout. Si vous êtes fan de fromage, fan de cancaillotte, venez nous dire pourquoi c'est si bon, parce que je connais pas bien ce fromage-là. Et si vous voulez défendre un autre fromage, 0810 055 056, c'est la libre antenne du week-end. Vous m'appelez pour me raconter ce que vous voulez, si vous êtes en vacances ou si vous n'êtes pas en vacances, eh bien vous m'appelez, voilà. Quoi qu'il arrive, le principal c'est qu'on soit ensemble et qu'on discute de ce que vous voulez. Mais d'abord, ce n'est pas suivi l'actu, pas de panique, l'actu vous suit. Il est temps pour moi de mettre les points sur les i.
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0: Et on commence avec ces feux de forêt qui ravagent tout le pays, quasiment tous allumés intentionnellement par des pyromanes. Pardon, par des gros cons, voilà, ils m'arrêtent même pas qu'on les appelle autrement. Les pyromanes adorent les pins, ça crépite mieux que les feuillus. En fait, les pyromanes, c'est des critiques gastronomiques du bois. Parmi la population évacuée près de Bordeaux, il y a Sophie Davant. Bah, il valait mieux, elle est tellement sèche qu'elle risquait de brûler, elle aussi. Un camp naturiste évacué également au Cap Ferret. Là, c'est beaucoup plus simple. Chérie, il faut partir. Vite, ne t'habille pas. Les politiques ont décidé de ne pas se rendre au Cap Ferret. Une mesure sage et responsable, vu comme ils brassent du vent, ça n'aurait fait qu'empirer les choses. La ministre de la Transition écologique, Monique Barbu, démissionne et puis finalement, elle démissionne plus. À un moment, c'est normal de s'appeler Barbu et de se radicaliser. C'est la première fois qu'une ministre a failli démissionner alors qu'on ne savait même pas qu'elle avait été nommée. Monique Barbu vient d'entrer dans l'histoire de la Ve République en étant la première ministre à démissionner de sa démission. Monique Barbu, que l'on surnomme désormais Monique Parplu. En tout cas, c'est un bel exemple de recyclage, hein, puisque le gouvernement ne va pas jeter Monique Barbu, il va même la réutiliser. Cette semaine, Madeleine de la Monica, doyenne des Français, a fêté ses 114 ans. C'est une ancienne égyptologue. Ça, tu m'étonnes. Hein. Vu son âge, elle a dû coucher avec Toutankhamon pour réussir. Ça, je suis sûr qu'elle a couché avec Toutankhamon. Ça, je suis sûr. L'autre a 114 ans. C'est une ancienne égyptologue momifiée de son vivant. Tour de France 2026. Tadej Pogacar et Jonas Vingegaard. Ouh là là, Vingegaard. Réveillé en pleine nuit pour un contrôle antidopage. Après, ils n'étaient pas là. Ils étaient au petit-déj à la station Total où ils ont bu un bon bol de son plomb 95. Aujourd'hui, après l'étape de l'Alpe d'Huez, les coureurs prendront l'avion pour la dernière étape demain à Paris. Sauf Pogacar, lui, il ira en vélo. Ça ira plus vite. Il veut pas perdre temps. Non, l'avion, c'est trop lent. C'est trop lent. Les coureurs du Tour de France sont les seuls qui sont pressés de rentrer à Paris en juillet. Enfin, le saviez-vous ? Les chutes de noix de coco provoquent chaque année plus de morts que les attaques de requins. Comme avec Patrick Bruel, ce sont ces noix de coco qui ont provoqué sa chute. Allez, heureusement, dans 159 jours, c'est fini 2026. Monique Barbu, je ne savais même pas qu'elle existait, la Monique Barbu. Elle a failli partir, on ne savait même pas qu'elle est arrivée. Heureusement, elle ne part pas, et c'est l'essentiel. Ouf, mes amis, si ça ne va pas en ce moment, rassurez-vous, vous avez le droit d'avoir un coup de mou. Mais là, j'ai le truc à qui va vous libérer de vos toxines. Dès que je vous dirai à vous, vous me ferez palabapapala, où que vous soyez, quoi que vous fassiez, et vous verrez après ça beaucoup mieux. Tiens, là ça va pas bien. Là t'es mou.
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0: 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Palabapapala. Et voilà, ça va beaucoup mieux. T'as vu ? On est la seule radio au monde où on a des jingles, où t'as un coup de mou, tu fais palabap et t'as plus de coup de mou, dis donc. Et voilà, c'est ça la magie de votre radio ici. Dans un instant, on va parler de la folie de la concaillotte. Mais c'est un truc de malade, on en parle dans un instant. Mais d'abord, si vous aimez les années 80, tant mieux. Si vous aimez le groupe AA, tant mieux. Si vous aimez les bons tant pis, là, c'est les orgues bons tant pis. C'est les trucs où tu joues avec un doigt, le doigt du milieu, là. Bah voilà, bah c'est très bien. Voici Take On Me et le groupe AA.

0: Il a une belle voix, il a une bonne voix hein, quand même. Hein. C'était le groupe AA, bien sûr, avec Take On Me.
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0: Toute sa tribu, non. Hein. Les deux Nigo, là, ils sont partis. Nicolas est en vacances. Nicolas Malabeuf et Fabien Hémot, vous le retrouvez tout à l'heure, tiens, sur votre radio ici, à partir de 16h. Voilà, 16h, il anime le 16h. 19h avec, et oh là là, avec beaucoup de talent, énormément de talent. C'est normal, je lui ai tout appris, donc c'est un petit peu normal. À présent, ouvrons notre nouveau dossier à presque 12h40. Bonjour Julie Morin-Perrusson.
3: Bonjour Willy.
0: Bienvenue ici ma chère Julie, vous êtes la présidente de l'association de la promotion de la cancoyotte. Comment on dit déjà cancoyotte? Comment ça se prononce déjà?
3: Alors oui, donc voilà. Oui, je suis obligée de vous faire un petit cours. Donc,
0: alors faites-moi un cours.
3: Cancoyotte.
0: Ah, cancoyotte. Cancoyotte. Alors on va revenir.
3: Cancoyotte.
0: Cancoyotte. On va revenir dans un instant sur ce succès incroyable autour de ce fromage. Mais d'abord, voilà, pour ceux qui n'y ont jamais goûté, c'est mon cas, ma chère Julie. Donc la cancoyotte, c'est quoi? Alors dites-moi, expliquez-moi.
3: Alors la cancoyotte, c'est un fromage à base de méton. Donc le méton, c'est du lait caillé écrémé.
0: D'accord.
3: Qui a 0% de matière grasse.
0: Ah.
3: Et qu'on va presser, qu'on va sélectionner, qu'on va mélanger, qu'on va affiner.
0: Oui.
3: Puis on va le fondre et on va rajouter des aromatisations,
0: d'accord,
3: du sel, du beurre. Et ça va donner ce fromage très gourmand, très coulant.
0: Ah oui.
3: Que alors de plus en plus de gens connaissent.
0: Voilà. Alors, mais il vient d'où ce nom? On sait, la cancoyotte, c'est quoi? Ça veut dire que c'est quelque chose?
3: Alors
0: ou...
3: oui, alors la cancoyotte, ça veut dire caillé, sans doute
0: voilà,
3: en patois franc-comtois, je pense. donc voilà. Donc, ça vient de là, et mais ça fait déjà très très longtemps que ça existe.
0: Bien sûr. Alors, une année normale, d'accord, avant qu'on revienne là sur ce qui s'est passé depuis 3-4 mois, mais une année normale, c'est combien de tonnes que vous produisiez de cancoyotte?
3: Alors, ça fonctionnait déjà très bien cet énorme
0: bien
3: buzz,
0: sûr,
3: hein,
0: bien sûr.
3: Parce qu'on progressait quand même au niveau des volumes. Mais ça pèse 6628 tonnes en 2025.
0: Ouais.
3: Donc voilà, ça progressait tous les ans. Et
0: d'accord,
3: on est la première IGP en fromage de France. Donc,
0: ouais,
3: c'était déjà, c'était déjà assez fort.
0: Exactement.
3: Mais le buzz a été encore plus.
0: C'est ça.
3: Nous a encore plus permis de.
0: Il y a quoi? Il y a une vingtaine de producteurs, c'est ça?
3: Voilà, c'est ça. On
0: c'est
3: est 22 producteurs.
0: 22 producteurs.
3: Et derrière ces 22 producteurs, il y a plus de 300 producteurs de lait.
0: C'est ça. Donc, au mois d'avril, il y a une vidéo donc sur TikTok qui a mis en lumière donc la cancoyotte. Et là, il y a tout qui s'est emballé. Hein. Alors, Elise, expliquez-nous. Parce
3: exactement.
0: Déjà, parce qu'elle disait quoi, cette vidéo? Elle mettait en avant le côté, on va dire, light de ce fromage, c'est ça?
3: Oui, voilà. Alors c'est Joanne Papes qui fait beaucoup de vidéos sur qu'est-ce qu'il faut manger quand on fait du sport. Donc il a communiqué sur le fait que c'était très light, puisque dans le cahier des charges, une cancoyotte doit être entre 5% et 15% de matière grasse.
0: D'accord.
3: Donc c'est vrai que c'est pour un fromage, c'est vraiment
0: c'est
3: pas beaucoup.
0: C'est pas grand-chose.
3: Et en moyenne, les cancoyottes sont à peu près à 8% de matière grasse.
0: Voilà.
3: Donc, on reste vraiment sur un taux très faible.
0: Okay.
3: Et puis, c'est très riche en protéines parce que ce que je vous disais, le méton, le fameux fromage qui va être utilisé pour fabriquer la cancoyotte, c'est que de la protéine.
0: Ah oui.
3: Donc c'est très riche en protéines. Et donc, il disait que c'était en même temps très gourmand, très bon.
0: Voilà.
3: Donc,
0: je l'ai vu parce que ça
3: fait de manière.
0: Oui, ça fait même comme. On peut en s'en faire comme une mini raclette. On prend deux, trois petites patates et puis on se fait
3: ça
0: dessus, quoi. Ça fait de la raclette, c'est bon ça.
3: Raclette, petite fondue.
0: Voilà.
3: On peut l'utiliser à l'apéritif avec des graissins, à froid. Enfin bon, voilà, il y a plein d'utilisations.
0: Miam, miam, miam. Parce qu'en plus, il y a différents goûts, c'est ça?
3: Oui, alors il y a la nature qui pèse quand même beaucoup sur le marché. L'ail aussi, qui est assez historique. Et puis après, il y a plein de diversité.
0: Ah oui.
3: On a du piment d'Espelette, on a du pesto, du vin jaune, de la noix.
0: De la Nutella.
3: De la Nutella. Donc après...
0: Moi, j'aime bien la Nutella, non? Il n'y a pas Nutella.
3: Tentez,
0: ma Julie.
3: Ça a existé. La cancoyotte au chocolat a existé.
0: Ah,
3: bon, ça n'a pas fait fureur. Hein,
0: merde. Dès qu'il y a une mauvaise idée, vous me demandez, je suis là. Et puis, alors, pas cher. Ça cartonne aussi parce que c'est pas cher. Ah, elle est partie, ma Julie. Elle est toujours là, ma Julie ? Elle est partie ?
3: Elle est là.
0: Peut-être que j'ai posé une question trop difficile. C'est que c'est pas cher.
3: Non, pas
0: c'est
3: du ça tout. Aussi. Ça a coupé un petit peu.
0: Ah, pardon.
3: En effet, c'est pas cher. Voilà. Pour un fromage, voilà, on est aux alentours de 2,60 euros les 250 grammes. Donc, ça reste très accessible.
0: Et donc, Julie, ça cartonne. Hein. C'est là, du coup, vous avez... je crois que vous en vendez même.
3: Ah bah là, depuis le mois d'avril, depuis le mois d'avril, ça fait plus 30% des fou. Volumes, donc c'est énorme.
0: Ouais.
3: Et
0: jusqu'en
3: on
0: Australie,
3: a été un petit peu rattrapé parce qu'on jusqu'en Australie, voilà. Aux États-Unis, bah ouais. En Angleterre, tout le monde la réclame. Donc
0: trop bien. Et
3: donc maintenant, il faut assurer.
0: Voilà. Ben là, alors justement, comment est-ce que vous assurez alors, parce que comme vous êtes une petite trentaine, une petite vingtaine.
3: On a été alors bon, ça va. On en a en stock. On a été un peu surpris au mois d'avril-mai parce qu'on s'attendait pas à ce que ce soit à cette période-là qu'on ait un gros buzz.
0: Ouais.
3: Donc voilà. Donc on a été un peu pris par des ruptures, mais aujourd'hui voilà, on sait qu'on peut produire. Donc il y a de quoi faire. Donc
0: Dis donc.
3: Donc voilà. Maintenant, il faut s'organiser un petit peu pour aller exporter en Australie parce que c'est vrai que c'est pas forcément
0: c'est pas la porte à côté. Bon, en tout cas, c'est un super coup de promotion pour vous. C'est vachement bien. En plus, le fromage, voilà, il est bon à la base, donc c'est très bien. Ça marchait déjà très bien à la base et là, ça vous fait un petit coup de piment.
3: Et puis, on est 22 producteurs avec des cancoyottes complètement différentes en termes de goût. Donc, surtout, si vous goûtez une cancoyotte et que vous dites « Ah, ben celle-ci ne me plaît pas », goûtez d'autres choses, d'autres fabricants, parce qu'on est vraiment...
0: D'accord.
3: C'est aussi un panel de goûts complètement différent par rapport aux affinages, à la production. On est vraiment sur des produits très différents d'un fournisseur à un autre. Et c'est la force aussi... de ce produit-là.
0: La cancoyotte. Restez avec nous
3: cancoyotte.
0: Voilà, restez avec nous une petite seconde, ma chère Julie. Je vous présente Bernadette. Ça va, Bernadette ?
4: Ça va, je suis bien contente de vous parler.
0: Eh ben, moi aussi, ma Bernadette. Est-ce que tu es très chouette, Bernadette ? Hein, oui, on est d'accord.
4: Je suis chouette, oui. Toujours,
0: ma Bernadette. Et je crois que tu es fan de cancoyotte, toi.
4: Ah, ben oui, moi, la cancoyotte, j'adore. Je mange. J'en mange tous les matins dans mon petit déjeuner.
0: Ah ouais.
4: C'est des petites tartines que je trempe.
0: Non mais j'adore. Et tu habites où toi, Bernadette ? T'es dans quel coin ?
4: À côté de Chalon-sur-Saône.
0: À côté de Chalon-sur-Saône.
4: Oui, la Bresse bourguignonne.
0: Voilà, la Bresse bourguignonne. C'est ton fromage préféré, là, en tout cas pour le petit déj,
4: oui. Pour le petit déj, oui.
0: Alors,
4: j'aime beaucoup de fromage, mais celui-là, je le tous les matins.
0: Tous les matins. Ben écoute, ça a l'air de te donner la forme, en tout cas. Hein. Ça a l'air de.
4: Je le prends certaines personnes, mais bon.
0: Ah ben, ça c'est trop. Et tu le manges depuis longtemps?
4: Oh ben oui, j'en ai même fait quand j'étais jeune.
0: Oh ben ça alors.
4: Mes parents étaient cultivateurs, donc on faisait du fromage fort, puis après on fondait, puis ça faisait de la cancoyotte.
0: Ah ben dis donc, vous voyez Julie, si vous avez besoin d'une productrice en plus, si vous avez besoin de faire de la cancoyotte en plus, il y a Bernadette qui est là.
4: Oui mais... L'âge est passé.
0: Oh, Bernadette, elle est encore la forme. Arrête, quand on se nourrit à la cancoyotte, on peut être qu'en forme. Et Julie, vous nous confirmez que, sans faire offense à Bernadette, mais c'est vrai que jusqu'à présent, peut-être que la cancoyotte était peut-être un fromage un peu familial, on va dire, et que là, il y a beaucoup de jeunes qui l'ont découvert aussi, ce fromage ?
3: Oui, c'est vrai. Alors, c'était quand même un fromage familial qui était très connu par les seniors.
0: Ouais.
3: Mais aujourd'hui, avec tout ce qu'on entend, ça permet de rajeunir la cible. Et on en avait aussi besoin parce que les gens connaissaient, mais ne franchissaient pas le pas de l'acheter. Donc, c'est vrai que ça va rajeunir aussi la cible.
0: Voilà, comme quoi parfois les réseaux sociaux, on est toujours à critiquer, mais parfois, voilà, ça fait aussi de très bonnes choses. Merci infiniment Julie Morin-Perrusson, présidente de l'association de promotion de la cancoyotte. Depuis fin avril, c'est 220 tonnes supplémentaires en 3 mois de cancoyotte qu'il faut produire. Et merci Bernadette d'être passée nous voir.
4: Oui,
0: je t'embrasse. Je t'embrasse très fort, ma Bernadette.
4: J'aime bien vous écouter.
0: Bah moi aussi, j'aime bien m'écouter, Bernadette.
4: C'est bien des petites conneries.
0: Ah oui. Bravo Bernadette, je crois que tu as bien résumé ma carrière. Tu ne racontes que des conneries. Bravo Bernadette, merci beaucoup.
4: Tu cuisines bien aussi.
0: Oui, c'est vrai. J'ai mon style, on va dire. Je t'embrasse fort Bernadette. Tu repars avec ta sélection pour la Corte Carburant d'une valeur de 200 euros. Le tirage, c'est demain vers 12h50. Allez, si vous aimez Marine, cette Marine-là, celle-là, pas...

3 de Marine sur votre radio. Ici, elle est dans un instant. Vous connaissez le Monopoly. Eh bien, je vous présente le Sexopoly. C'est comme le Monopoly, mais en pas pareil. C'est juste après ça.

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3: Oui, déjeunons ensemble, de retour ici, c'est Willy vient déjeuner chez vous en direct tout cet été, hein. En direct, la pause fraîcheur du week-end, les samedis et dimanches, entre midi et 13h. Alors vite, comme ce sont les 5 dernières minutes, terminons cette émission par une bonne initiative. Bonjour Virginie Dumas.
4: Bonjour Willy.
3: Bonjour, bienvenue ici. Vous êtes infirmière au Centre départemental de santé sexuelle d'Arpajon. C'est dans l'Essonne, et avec une collègue et amie qui s'appelle Manon Lemarchand, vous avez inventé quoi toutes les deux? Vous avez créé quoi?
4: Eh ben, on a créé un jeu de société qui s'appelle le Sexopoly.
3: Voilà. Alors, le nom comme ça a l'air un petit peu, voilà, on va dire un petit peu salace ou un petit peu coquin, mais en fait non, parce que ce jeu a un but bien précis, hein.
4: Exactement, il a un but plutôt ludique.
3: Ouais.
4: En fait, dans nos missions, dans nos centres de santé sexuelle, dans nos missions, on doit intervenir auprès des jeunes.
3: Ouais.
4: Et donc, on parle de la vie relationnelle, affective et sexuelle.
3: Voilà.
4: Et on s'est retrouvé un petit peu en difficulté avec ma collègue, où les interventions étaient un petit peu longues,
3: ouais,
4: que ce soit pour nous ou pour les jeunes.
3: Ouais.
4: Un peu difficile de parler de santé sexuelle pour les jeunes, et du coup, on a

0: de société où en fait c'est par équipe, donc on les met en groupe. Ils choisissent un pion, donc déjà le but c'est de choisir un pion. Nos pions sont un peu particuliers.
1: Voilà, allez-y, ils sont comment ces pions?
0: Alors nos pions, en fait, c'est des pions où ça représente en fait des pénis, des vulves, des clitoris.
1: Bon, très bien.
0: Ils choisissent un pion et en fait le but c'est de lancer un dé et quand ils arrivent sur une carte de couleur avec des noms de rues, ils doivent répondre à une question à choix multiples qui correspond. Alors chaque couleur en fait a un thème et ils doivent répondre du mieux possible. Le but c'est de créer des débats en fait, la discussion autour de ces sujets.
1: Virginie, par exemple, les questions, les thèmes, c'est quoi par exemple ce que vous avez en tête? Donnez-nous un ou deux exemples.
0: On a
1: comme
0: des questions sur les infections sexuelles par exemple, sur la contraception, des questions sur la vie relationnelle, sur les réseaux sociaux également.
1: Voilà. Et donc, c'est ce que vous nous disiez, Virginie, grâce à ce jeu, j'allais dire, ça a décoincé un petit peu tout le monde. La parole s'est un peu plus libérée, c'est ça?
0: Exactement.
1: Ah ouais, c'est
0: le retour est plutôt très, très positif.
1: Ouais.
0: Déjà, c'est moins fatigant pour nous, plus simple à aborder.
1: Ouais. Ouais.
0: La santé sexuelle est beaucoup plus simple à aborder. On a pu se rendre compte qu'il y avait des échanges très spontanés, des débats qui émergeaient naturellement entre les jeunes.
1: Ouais.
0: Ils prennent du coup davantage la parole.
1: Ouais.
0: Et tout ça avec respect et simplicité, vraiment. Et certains, en fait, ont continué à vouloir jouer au jeu alors qu'ils étaient en pause.
1: Ouais.
0: Tout ça pour continuer la discussion. Et...
1: Ouais. Et je crois aussi que vous pouvez, grâce à ce jeu... comment dirais-je, détecter chez certains ou certaines des comportements un petit peu suspects aussi.
0: Oui, ouais. Oui. Alors après suspect, c'est-à-dire que le jeu il permet, ben du coup, alors c'est vraiment de la prévention et de l'information principalement, mais effectivement ça peut par la suite engendrer. Alors nous le but c'est vraiment de se faire connaître via du coup nos interventions et qu'ils puissent après venir dans nos centres. Et donc, effectivement, il y a certaines situations qui peuvent
1: aiguiller et
0: leur permettre de prendre rendez-vous dans nos centres de manière individuelle.
1: Non, mais c'est trop bien, Virginie. Donc, avec votre collègue Manon, que vous avez eu l'idée donc, de créer ce jeu, parce que le fait que, voilà, comme vous nous le disiez, des jeunes qui avaient... Voilà, qui était peut-être un peu gêné ou un peu voilà, causait pas trop.
0: Exactement, oui, c'est toujours difficile de parler de santé, santé sexuelle. Donc jeunes sont toujours un peu gênés, ils osent pas.
1: Voilà. Et mais comment ça vous est venu l'idée de ce jeu? Alors pourquoi vous avez dit tiens, on va faire un jeu pour les décoincer?
0: Eh ben vraiment, c'est parce que du coup, c'était vraiment pour nous faciliter nos interventions.
1: Ah oui,
0: dit, il faut
1: c'est d'abord
0: quelque
1: vous.
0: Chose.
1: c'était d'abord pour vous,
0: nous, effectivement, parce que du coup, c'est nous qui endurons. C'est c'était d'abord pour nous faciliter, parce qu'on s'est déjà retrouvé dans des groupes où en fait, c'était un mutisme total.
1: Ouais,
0: quoi.
1: Ouais, bien sûr.
0: On faisait du monologue et c'est très très long, quoi. Au bout d'une heure et demie, c'est très très long. Donc notre but, c'était pas qu'il passe un mauvais moment, et c'est vraiment que tout le monde passe un bon moment. Et on s'est dit, un jeu de plateau, ça permet de réunir en fait tout le monde,
1: ça permet de rassembler.
0: Et c'est plutôt familier en fait, les jeux de société pour tout le monde. Donc c'était vraiment cette idée-là.
1: Bah, bravo. Et Virginie, vous aimeriez que ce jeu soit un petit peu disponible ailleurs, que vous ne soyez pas toute seule à l'avoir, ce jeu-là?
0: Exactement. Alors déjà, il est prévu normalement qu'il puisse être diffusé et mis à disposition pour tous nos centres de santé sexuelle du conseil départemental de l'Essonne. Donc voilà, donc ça devrait pas tarder. Puis après,
1: et puis peut-être ailleurs, on ne sait pas. Voilà, exactement. C'est ce que je vous souhaite parce que c'est une très bonne idée. Donc ça s'appelle Sexopoly. Et vous, donc vous êtes Virginie Dumas, la co-créatrice du jeu, donc avec Manon Lemarchand. Voilà, le jeu de société pour sensibiliser les 16-25 ans sur leur santé sexuelle. Merci d'être passée nous voir, ma chère Virginie. Et bravo pour cette belle initiative. Voilà, bravo.
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1: Ouais. Julien, tu es là, mon Julien?
3: Elle a été mise en attente.
1: Ah, mise en attente. Tu es là, mon Julien? Tu es de retour? Non, Julien est parti. Bah, dommage, bah, tant pis.
4: Si, c'est bon.
1: Ah, bah alors, allô. Juju, tu m'as fait peur, mon Julien. Ne refais plus jamais ça. Tu refais ça, je te jure que je te casse la tête, Julien. Alors là, moi, je rigole plus avec ça.
4: Ça roule.
1: Tu voulais réagir sur quoi, mon Juju?
4: Sur la loi agricole.
1: Ah, alors vas-y.
4: Alors, d'habitude, je suis contre les aménagements, on va dire, pour l'agriculture, parce que contre les pesticides.
1: Ouais.
4: Mais pour une fois, l'État a bien joué le jeu parce que nos paysans, ils se démènent comme ils peuvent.
1: Ouais.
4: On mange des saloperies qui viennent d'Amérique du Sud.
1: Voilà.
4: Et là, c'est juste 2-3 dérogations pour certains produits. Et quand j'entends des écolos, pourtant, je suis

0: chasseurs écolos, comme ouais. je viens de dire.
1: Ouais.
0: Alors, on ne peut pas traiter des centaines d'hectares de betteraves avec des coccinelles.
1: Et non.
0: C'est possible dans son jardin, sur sa terrasse, mais pas des centaines d'hectares.
1: Ben ouais, voilà. Ben oui.
0: Et ils vont lâcher du lest aussi pour créer des réserves d'eau.
1: Ouais.
0: Moi, je suis dans le département de la Drôme.
1: Ouais.
0: Il y a des rivières qui coulent quatre fois dans l'année, c'est des torrents, et toute l'eau part au Rhône, et c'est gaspillé. Tout ça pour rien défendre, parce que esthétiquement, c'est pas joli, mais après, on n'a plus le droit de pomper dans la Drôme.
1: Et ben voilà.
0: Donc on peut pas avoir des légumes sans eau. Donc voilà.
1: Et ben voilà.
0: Je dis pas qu'il faut tout accepter, mais il faut être un peu plus tolérant et.
1: Julien, tu sais quoi, mon Julien, tu as tout résumé en une minute et je suis d'accord avec toi sur tout. Merci beaucoup, mon Julien, d'être passé nous voir. C'était clair, concis, blam. Tu repars avec ta sélection pour la carte carburant. Tirage au sort demain vers 12h50. Au revoir, mon Julien. Au revoir, mon Juju. C'est fini.
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1: Chaque fois je viens, je dis bonjour, il faut que je dise au revoir, tellement que ça passe vite, c'est insupportable. Merci infiniment, passez une belle journée ici et pas ailleurs. N'oubliez pas Fort Boyard ce soir sur France 2, là il est tout pile 13h. À demain.
3: Le feu continue de se propager en Gironde. 40 000 hectares brûlés dans le département en 3 jours. Au nord du bassin d'Arcachon, 167 000 personnes évacuées, dont 5 à 6 000 transférées au parc des expositions de Bordeaux. Mais aussi dans la salle des fêtes de Lacanau, où vous vous trouvez, Nicolas Joly, un lieu où pompiers et sinistrés tentent de se reposer.
4: Eh oui, puisqu'une colonne de pompiers est stationnée ici. Quelques camions sont rentrés d'intervention tout à l'heure. Sur les plaques d'immatriculation, on voit un département à chaque fois. Et sur les visages, on voit aussi beaucoup de fatigue. Sébastien est venu en renfort de l'Orne.
5: Bon, on vient d'arriver, on va aller se reposer. On est arrivé hier à 17h. On a travaillé toute la nuit. Et puis bon, bah là, on va se restaurer et puis se reposer.
4: L'accueil essaye d'être aussi agréable que possible, j'ai l'impression.
5: Carrément. L'entraide, c'est important. Une solidarité.
4: Les gens sont sympas avec vous?
5: Ouais, très sympa.
4: Tout le monde s'installe pour manger sur les mêmes tables. Et à côté des grands gaillards, Jules, 11 ans, le jeune garçon habite Sainte-Hélène. Et il a dû évacuer hier avec ses parents, sa grande sœur et son chat.
3: Merci.
6: On était pressés. Moi, j'étais très stressée. Mon chat, il avait peur. Et on avait tous peur.
4: Comment vous êtes organisés? Ça a pris combien de temps pour que vous partiez de la maison?
6: Au moins 30 minutes. Le temps de faire les valises. On a pris 2-3 t-shirts. Je me sens... je suis triste. J'ai peur pour ma maison.
4: Tes parents, ils te disent quoi?
6: Ils me disent de pas s'inquiéter et on fait plein de câlins.
4: Des câlins pour se rassurer. Les pompiers, eux, ont installé 2 tables de massage dans la salle des fêtes pour se relaxer un peu après les interventions. Un peu de café pour se réchauffer. Et un petit peu d'espoir aussi qui nous vient du ciel. Une pluie fine qui arrose de temps en temps les tentes installées devant la salle et qui, on l'espère, pourra aider un peu les pompiers dans leur lutte contre les flammes. Mais je discutais avec l'un d'entre eux qui me disait tout à l'heure qu'il faudrait qu'il pleuve en réalité bien plus et surtout bien plus longtemps, 2-3 jours, pour que cela ait un véritable impact sur l'incendie.
3: Merci Nicolas Joly à Lacanau en Gironde où le feu continue de progresser. Juste à côté, dans les Landes, les pompiers espèrent fixer aujourd'hui le feu qui brûle depuis mercredi soir autour de Biscarrosse. Cet incendie qui a brûlé 3500 hectares et il a conduit à l'évacuation d'environ 36 000 personnes. Autre incendie qui n'est toujours pas maîtrisé, celui du Gros Bessillon dans le Var, au 5e jour des opérations de secours. Plusieurs reprises de feu ce matin. Il a déjà parcouru 3250 hectares. Des incendies violents, incontrôlables. Près de 98 000 hectares partis en fumée en France depuis le début de l'année. Un record historique selon le ministre de l'Intérieur Laurent Nunez. 2026 bat donc le record de 2022 en termes de surface brûlée. 2022 qui avait pourtant été marqué par des gros incendies de forêt en Gironde. Et 4 ans après, nos moyens aériens sont insuffisants pour faire face à de tels incendies. La France dispose de 12 canadairs et ils ne sont pas tous mobilisés sur les feux, tout simplement parce que certains d'entre eux ne sont pas opérationnels. D'où la colère de Grégory Prats, lui-même pilote de Canadair.
7: Il faudrait effectivement pouvoir allouer sur des chantiers comme ça, sur des sinistres comme ça, un nombre important de Canadair. Et malheureusement, nous ne les avons pas aujourd'hui. La disponibilité avion est en berne, puisque sur les 12 Canadair que la France possède, hier par exemple, nous en avions que 5. C'est juste scandaleux. Écoutez, en ce moment, il y a des problèmes de maintenance. L'industriel privé qui s'occupe de la maintenance n'arrive pas à suivre le rythme. Voilà, les pièces détachées n'arrivent pas en temps et en heure. Il y a beaucoup de problèmes. Et puis, comme tout le monde le sait aujourd'hui, c'est une flotte vieillissante, puisque les premiers Canadair sont arrivés en France en 1995. Mmh. Certaines pièces cassent. qu'il faut les remplacer. Malheureusement, voilà, elles arrivent trop tard.
3: Et des renforts européens doivent arriver en France dans les jours qui viennent. D'ici là, un avion de l'armée, l'A400M, doit être déployé dès aujourd'hui. Alors évidemment, dans ce contexte, il est déconseillé de se rendre dans le sud-ouest pour le moment. La SNCF s'engage à rendre gratuits les annulations au report de billets. Mais on termine ce journal par l'autre grosse actualité du jour, le Tour de France, 20e et avant-dernière étape, l'une des plus dures de l'histoire de la Grande Boucle, entre le Bourdoisan et l'Alpe d'Huez. Les coureurs sont partis depuis 1h30. Bruno Blanza, ils ont passé la première grosse difficulté de la journée.
8: Oui, le col de la Croix de Fer, c'est Carapaz, le maillot à poids, qui l'a passé en tête, juste devant le Français Valentin Paré-Peintre, qui lutte avec lui, avec l'Équatorien, pour ce maillot mythique demain soir à Paris. Là, les échappés, ils sont au nombre de 15, sont dans l'ascension du col du Télégraphe, autre difficulté, 12 km à 7% de moyenne, avec 1 minute 20 d'avance sur le peloton maillot jaune. Et parmi ces échappés, il y a trois Français. Je vous ai parlé de Paré-Peintre, il y a Bras Afonso et également Armirail, mais ce sera très très long jusqu'à la nouvelle arrivée à l'Alpe d'Huez comme hier, mais par un autre versant cette fois-ci.
3: Merci Bruno Blanza, l'arrivée de l'étape que vous suivrez en direct cet après-midi sur ICI.
9: Je vous souhaite un excellent samedi. C'est Sophie Nolveau au micro de votre radio ICI, la radio officielle du Tour de France, avec dans la prochaine demi-heure la découverte inédite du podcast Partir dans le massif des Écrins, toile de fond majestueuse des étapes iséroises de ce Tour de France. Alors direction les Alpes dans un court instant, juste après Alain Chamfort avec Bambou.

0: votre radio ici, Alain Chamfort avec Bambou. C'est parti pour la découverte de nos régions avec Partir, le podcast touristique de ici, qui fait lui aussi son tour de France. Et ce samedi, direction le Massif des Écrins avec Ici Isère. Nous sommes dans le Massif des Écrins, au cœur des Alpes. On le traverse pour aller jusqu'en Italie. C'est un lieu majeur pour la pratique de l'alpinisme, avec ses nombreux sommets à 4000 mètres d'altitude. Mais moi, je vous propose de découvrir un aspect bucolique de ce lieu très minéral, car il est aussi un véritable paradis de petites fleurs. Et à la fin de cet épisode, vous saurez pourquoi il y a un bout d'Himalaya niché au cœur de ces belles montagnes. Je m'appelle Nathalie Malocher, je suis animatrice à Ici Isère. Ce que j'aime dans le Massif des Écrins, ce sont ses sommets acérés, ses glaciers majestueux et ses vallées profondes. J'aime m'y promener et sentir le vent qui traverse la montagne. C'est une atmosphère à la fois sauvage, apaisante et lumineuse. Bienvenue dans Partir entre haute montagne et douceur florale. Notre point de départ, c'est la Grave, l'âme brute des Alpes, perchée à 1400 mètres d'altitude et considérée comme l'un des berceaux de l'alpinisme. Au cœur du village, l'authenticité est partout. Des ruelles étroites appelées trabuques relient les maisons et racontent l'histoire des lieux. Ici, il n'y a pas de galeries marchandes ni de grands complexes touristiques. Vous y retrouvez seulement quelques gîtes, de petits commerces et de belles maisons traditionnelles en pierre sombre, coiffées de toits en ardoise ou en lauze. À la Grave, vous vivez une véritable expérience de haute montagne. Même en été, les températures peuvent être fraîches et la météo changer rapidement. Alors prévoyez une polaire ou un vêtement imperméable. Pensez aussi à emporter des lunettes de soleil adaptées, car le rayonnement est plus intense en altitude. Et pour profiter pleinement du spectacle, n'oubliez pas une paire de jumelles pour observer les sommets. Face à nous se dresse la Meije, majestueuse sentinelle des Alpes, culminant à 3983 mètres. C'est l'une des dernières montagnes conquises par les alpinistes en 1877. Sous le soleil, ces glaciers révèlent toute leur puissance, mais aussi une vie presque invisible. À leur surface apparaissent parfois des teintes rouges étonnantes. Ce sont les algues des neiges. Microscopiques, mais bien présentes, elles se développent dans l'eau entourant les cristaux de neige et se colorent avec la fonte printanière. Des dizaines d'espèces vivent ici, mais leur cycle de vie reste encore un mystère pour les scientifiques. Alors, si vous souhaitez vous promener au pied de la Meije et vous balader sur le glacier, prenez le téléphérique depuis la Grave. Le premier départ est à 7h30, dernier retour 16h15. En 45 minutes, je vous le promets, vous allez atteindre 3200 mètres d'altitude et ne pas le regretter, puisque au cœur d'un panorama exceptionnel sur les Alpes, vous allez vous balader. Et sur place, vous allez pouvoir profiter de plusieurs heures en altitude. Vous prévoyez un pique-nique bien fourni, ou sinon, vous choisissez le restaurant panoramique avec ses 80 places face au sommet. Sachez que ce parcours est accessible aux personnes en fauteuil roulant. En revanche, une fois arrivé tout en haut, préparez-vous à un terrain un petit peu difficile. Il n'y a pas de piste bétonnée, mais ça reste praticable. Les chiens sont acceptés, mais uniquement tenus en laisse et muselés, afin de respecter la sécurité et l'environnement du site. Mais je vous ai promis de vous faire découvrir mon lieu préféré, là où les fleurs prennent le pouvoir dans ce milieu qui peut leur être hostile. Prenons la route pour nous rendre depuis la Grave au col du Lautaret en moins de 15 minutes. Nous voici au col du Lautaret, à plus de 2000 mètres d'altitude, l'un des plus hauts cols ouverts toute l'année. C'est un passage habituel du Tour de France. C'est aussi un point de départ idéal pour les randonnées. Il est très apprécié des cyclotouristes et des motards. C'est par ici qu'il passe pour rejoindre le col du Galibier ou relier l'Oisans à l'Alpe d'Huez. L'hiver, il se transforme même en terrain de jeu pour le kitesurf. Au sommet du col du Lautaret, là où la lumière et le vent dominent presque toute l'année, vous allez découvrir une adresse hors du temps, l'Hôtel des Glaciers.
1: Bonjour Jocelyn.
2: Bonjour, soyez les bienvenus.
0: Jocelyn Bonabel, héritier de la maison, propose une cuisine inspirée de ses voyages à partir de produits locaux. Pour l'hébergement, chacun peut y trouver sa place, entre des chambres simples, familiales et même une suite nuptiale.
2: Donc vous avez solarium avec vue sur la neige. Et de l'autre côté, Galibier et Serge Palier.
1: Un vrai petit nid d'amour.
2: Tout est fait pour.
0: Enfin, après une bonne journée de plein air, l'idéal est d'aller faire un petit tour au spa. Alors sachez que l'hôtel se remplit très vite, surtout pendant les périodes de vacances, et les mariages y sont très très nombreux. Pensez à réserver bien à l'avance. L'ambiance est familiale, très chaleureuse, et les tarifs restent abordables autour de 140 euros la nuit. Pour vous garer, pas de problème, un grand parking est à votre disposition. En hiver, l'équipe de l'hôtel assure elle-même le déneigement, donc pas de problème d'accès. Le stationnement est toujours dégagé, quelles que soient les conditions météo.
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0: Depuis l'hôtel, une quinzaine de minutes à pied suffit pour rejoindre un lieu incontournable du secteur, le Jardin du Lautaret. Vous pouvez le visiter dès le premier week-end de juin jusqu'au début septembre. Ce jardin est une référence en Europe pour la flore de montagne. Depuis 127 ans, il conserve et entretient une collection exceptionnelle de 2000 espèces, qu'elles soient locales ou même des milieux froids du monde entier. Il accueille des scientifiques des 5 continents qui étudient les effets du changement climatique sur la végétation d'altitude. Pour me faire découvrir ce jardin, je me suis laissée guider par Jean-Gabriel Vallet, le directeur du lieu depuis plus de 10 ans. Tout à l'heure, je vous ai parlé de l'algue rouge qui colore les montagnes. Il se demande encore comment une algue vit dans la neige.
4: Donc ça, c'est une passion qui est née il y a une dizaine d'années, dans le cadre de projets scientifiques. Et donc on est parti à la cueillette, hein. Il y en a qui ont des coins champignons, nous on a des coins algues. Et donc on est parti à les ramasser et on n'avait aucune idée de ce que c'était. Et c'est une Tchèque qui en 2019 a trouvé exactement ce que c'était. Et nous on a travaillé dessus, donc avec des laboratoires grenoblois. Et on a collaboré à ce projet, on a fait les récoltes, on est allé faire une grande récolte dans le cadre d'un projet international. Donc on était une dizaine sur le terrain, on a fait 51 prélèvements. Donc ça c'est quelque chose d'absolument extraordinaire, c'est que vous avez donc comme ça des dizaines de scientifiques qui viennent travailler, vous les aidez, et puis parfois vous vous intéressez de façon plus précise à un sujet plus qu'un autre, et là c'est le cas de ces algues des neiges.
1: Oui, vous avez encore quelques belles années de recherche devant vous.
4: C'est même tout à fait fascinant, puisqu'à chaque fois vous vous penchez sur un échantillon, vous retrouvez quelque chose que vous ne connaissez pas, une nouvelle espèce, un champignon, une algue, enfin c'est un champ de vie qui s'ouvre aux scientifiques.
0: Le Jardin du Lautaret est gratuit pour les moins de 12 ans et propose des tarifs réduits pour les étudiants, les demandeurs d'emploi, les bénéficiaires des minima sociaux, ainsi que pour les groupes de plus de 10 personnes. Vous pouvez bien sûr venir avec les enfants et même avec les poussettes. La promenade du jardin dure à peu près 2 heures si vous voulez explorer chaque recoin. Ici, les plantes sont organisées selon leur origine, leur milieu naturel, leur classification botanique, mais aussi leurs usages médicinaux et alimentaires. Les parfums qui s'en dégagent sont saisissants. Au fil de votre parcours, vous allez cheminer tranquillement entre cours d'eau, petites mares peuplées de grenouilles rousses et de prairies naturelles. Une d'elles est tapissée de chardon bleu. Ce chardon, on l'appelle « Reine des Alpes ». Vous terminerez votre balade sur un panorama exceptionnel, la neige se reflétant dans un étang paisible
5: entouré d'une végétation luxuriante. Le personnel du jardin a eu la bonne idée d'installer de gros coussins pour vous détendre ou tout simplement faire la sieste. Au jardin du Lautaret, une zone est dédiée au Caucase où le milieu naturel atteint des proportions impressionnantes. Ici, c'est la course au gigantisme.
4: On a des boutons d'or, mais qui font 1,20 m de haut. On a des pivoines colossales. Enfin, toutes les plantes sont démesurées. Et le plus impressionnant, c'est celle-là, c'est la grande berce. Hein. Donc c'est la grande berce du Caucase. C'est pas la berce de chez nous, c'est la berce du Caucase. Et là, vous voyez qu'on en a de très beaux spécimens qui vont monter à 3 m de haut, 4 m de haut. On verra plus la neige. Là, vous voyez, là, on voit le glacier. Là, on ne verra plus la neige quand on est ici à cause de cette plante colossale.
5: Mais je vous ai dit en début d'épisode qu'il y avait un petit bout d'Himalaya dans ces belles montagnes. Le trésor à découvrir dans cette partie du jardin, c'est derrière les Carpates, entre les terres australes et le Japon. Il s'agit du pavot bleu.
4: C'est une fleur inouïe puisque c'est un coquelicot, hein, c'est comme un coquelicot mais il est bleu. Enfin, c'est voilà. Donc déjà ce bleu est un peu particulier chez les fleurs. Et là, celui-là, bon, il est particulièrement difficile à cultiver, à voir, etc. À cette altitude et à cet endroit-là. On serait dans un climat humide en Angleterre, voilà, ça serait plus facile. Ici, c'est assez technique. Ça fait trois fois la taille d'une fleur de coquelicot. Oui, non, c'est une très belle fleur.
5: Des visites guidées sont proposées chaque jour à 10h30, 14h30 et 16h. Pour les enfants, il existe un jeu d'exploration qui leur permet de caresser les plantes, les sentir et les deviner. Je n'ai pas besoin évidemment de vous dire que si l'on peut admirer les plantes de près, leur cueillette, en revanche, est strictement interdite. Si vous avez encore un petit peu de temps devant vous, si votre week-end n'est pas terminé, j'ai une dernière idée pour vous, partir dans une ferme pour y déguster de bons fromages. Direction Villard d'Arennes, à 6 km du jardin du Lautaret. Nous sommes chez Julie et Sylvain à la ferme du Lautaret. Ils y élèvent des vaches de race Hérins, des animaux de taille moyenne, robustes et musclés, reconnaissables à leur robe noire. Très proches de l'homme, elles apprécient particulièrement les longues séances de brossage et le contact avec les visiteurs.
6: Ah, celle-là, je l'appelle Fifi.
5: Sylvain m'a expliqué que les vaches Hérins possèdent un fort instinct de dominance. Elles s'affrontent chaque printemps pour établir la hiérarchie du troupeau et une fois la reine désignée, les combats cessent et le groupe suit sa meneuse. Le lait du troupeau est riche, à la saveur douce et légèrement sucrée, parfumé par les fleurs des prairies. On en trouve jusqu'à une soixantaine d'espèces au mètre carré. Un véritable trésor pour les papilles. D'ailleurs, le goût du fromage varie selon les saisons.
7: Surtout donc le lait d'été, on va avoir des fromages qui se conservent généralement déjà plus longtemps et un goût beaucoup plus floral. Voilà, que sur les fromages d'hiver, par exemple sur de la tomme, où les vaches sont nourries essentiellement en foin, on va être plus sur des goûts un peu noisettes et tout ça.
5: Julie et Sylvain transforment ce lait toute l'année en tomme, bleu, raclette, gruyère, fromage frais et même en pâte à tartiner à l'ail des ours. Tout est fabriqué sur place et vendu localement dans un rayon de 5 km. Mais toutes ces saveurs, vous les découvrirez quand vous viendrez.

0: importe.
1: Peu importe, c'est le nouveau titre de Zazie sur votre radio ici. Demain, ne ratez surtout pas l'arrivée de la 113e édition de la Grande Boucle sur les Champs-Élysées. Et justement, dans une poignée de secondes, on prend des nouvelles du Tour. A tout de suite.
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5: Bien le bonjour et merci de nous rejoindre sur la route du Tour. Avant dernière étape cet après-midi. Et quelle étape ? Une étape de fou furieux avec trois colors catégories avant. Eh bien, une arrivée de nouveau à l'Alpe d'Huez comme hier, mais par un autre versant, par les mythiques 21 virages cet après-midi. On est à 97 km de l'arrivée. Il y a un groupe d'échappés, 15 coureurs, parmi lesquels le 7e du général Ayuso, le 8e Carapaz, qui porte le maillot à pois, trois Français par et peintre Armirail et Braz Afonso. Par peintre, c'est Valentin de son prénom, parce qu'il y a son frère également dans le peloton. Il possède 3 minutes et 10 secondes d'avance sur le groupe maillot jaune. Vous vous trouvez derrière les échappés, Thomas Coignac sur la moto ici. Deux informations, on a envie de vous poser la question. Comment vont les échappés? Est-ce que ça roule bien ou pas? Et puis une information concernant le maillot vert qui est réglé, hein, cette fois-ci demain soir à Paris.
6: Exactement, puisque Mats Pedersen, qui porte déjà le maillot vert, est passé en tête au sprint intermédiaire. 82 points d'avance au classement sur son dauphin. S'il termine le tour, il sera maillot vert à Paris. Ce sera la première fois de sa carrière. Et puis, pour répondre à votre question sur les échappés, bah, ça roule bien. Ils ont bien creusé dans la descente. Il faut dire qu'il y a 4 coureurs de l'équipe Visma Lease Bike, dont le français Bruno Armirail, mais aussi Sepp Kuss, l'américain, qu'on a vu pas très loin de gagner hier. Et donc, ce sont principalement ces 4 coureurs-là qui font le tempo pour creuser l'écart sur le peloton.
5: Et oui, avant l'ascension, dans quelques kilomètres du col du Télégraphe, 12 kilomètres à 7%, col hors catégorie. Ensuite, il y aura deux cols de première catégorie. Ensuite, il y aura deux cols de hors catégorie. Et notamment, le fameux et célèbre et qui fait peur, le col du Galibier. Cette étape, l'avant-dernière du Tour, vous la vivez tout l'après-midi sur votre radio ici. À tout à l'heure.
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7: À l'Admi Tchaker, le week-end, plein d'idées de sortie pour aujourd'hui et demain. Des idées de sortie en famille à Monrun, c'est dans le pays des trois frontières, hein, pas très loin de la frontière allemande. Le Motor Show va faire battre le cœur de la ville ce samedi et dimanche. C'est pour tous ceux qui aiment les voitures et qui ne se prennent pas au sérieux, puisqu'il y a plein d'animations totalement foutraques. Déjà un feu d'artifice ce soir, mais avant il y aura la course de tracteurs tondeuses. Ça, je pense que ça peut être très drôle, les tondeuses autoportées. Course de petits tracteurs toute la journée, motocross, c'est aujourd'hui et demain le Motor Show à Monrun. Jutsplage, ça a commencé hier. Il n'y a pas que Messplage dans la vie, il y a Jutsplage. Alors ça se passe derrière le stade de Jut. Il n'y a pas de piscine comme à Metz, mais il y a tout ce qu'il faut. Il y a une plage, il y a un terrain de beach volley, il y a des structures gonflables et il y a des animations toute la journée. Ça va durer jusqu'au 16 août. C'est à Jutsplage, derrière le stade. Allez-y en famille.
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Jesus He Knows Me en 92 par le groupe britannique Genesis. Bonne route avec nous si vous êtes en ce moment dans la voiture. Bel après-midi à chacune et chacun d'entre vous. Sophie Nolvaux avec vous. On vit l'été tous ensemble avec beaucoup de bonheur. Car l'été, même si on bosse, eh bien on prend le temps. On essaye de prendre la vie du bon côté. Et c'est exactement l'esprit de cet après-midi sur votre radio ici. De la bonne humeur, de la musique et de la bonne compagnie. Voici Mylène Farmer et son nouveau single en collaboration avec DJ Lewis. C'est à qui le tour? Bon samedi.

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2: J'adore expliquer aussi l'histoire, du moins le peu que je connais, hein, de pouvoir raconter ça. Bonjour, je m'appelle Françoise. Je suis née à Metz, donc je suis une vieille Messine. Donc mon plaisir, c'est effectivement de faire ça avec des amis, mais je ne me lasse pas en été de balader le nez en l'air, parce que là, il ne pleut pas, il n'y a pas de brouillard, rien du tout, et on a le temps de voir l'architecture de près. En particulier, j'aime beaucoup ce quartier qu'on appelle le quartier impérial, qui a été construit pendant l'annexion. On a une histoire un peu particulière chez nous. Et je trouve que les maisons sont magnifiques. En plus, on est en train de regarder où est la maison Heller, parce qu'on va aller voir tout à l'heure la maison Heller perchée en haut de l'immeuble de Stark, dans le quartier de la gare. Voilà. Donc on va comparer, voir effectivement si c'est fidèle ou pas. J'adore expliquer aussi l'histoire, du moins le peu que je connais, hein, de pouvoir raconter ça si elles ne le savent pas, voilà. Et puis s'arrêter à un moment donné, on va s'arrêter sur une terrasse et on va se raconter nos vies, voilà.
3: Il y a toujours des nouvelles choses à se raconter, forcément.
2: Ah bah, tout à fait.
3: Et qu'est-ce que vous pouvez souhaiter aux auditeurs d'ici ?
2: Eh bien, de venir, effectivement, en été, c'est quand même idéal. Il y a des endroits où on mange bien. Et puis, alors, tout ce qui est... Metz est une ville d'eau. Il y a plusieurs bras de la Moselle. Et donc, tout ce qui est au bord de l'eau est plutôt apaisant. Très plaisant, en tout cas, pour découvrir, pour marcher.
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0: Vous écoutez ici, et c'était Shakira et la bande originelle du film Zootopie 2, on écoutait Zoo. À suivre, Alain Souchon nous rejoint avec son indémodable Allô Maman Bobo. J'espère que votre samedi se passe pour le mieux. Ne bougez surtout pas, on revient dans quelques secondes.
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1: Vous écoutez ici, bel après-midi, il est 14h. Toute l'info en français dans le monde en 90 secondes avec Morgane Guillaumard.
2: Une ambiance de fin du monde et un feu qui continue de se propager en Gironde. À ce stade, 40 000 hectares ont brûlé en 3 jours au nord du bassin d'Arcachon. 167 000 personnes ont été évacuées et on monte même à près de 200 000 personnes qui ont dû quitter leur maison dans le sud-ouest si on ajoute les sinistrés du département voisin. Les Landes, où les pompiers espèrent fixer le feu aujourd'hui. Celui parti mercredi soir dans le secteur de Biscarrosse. 3 500 hectares sont partis en fumée. Et dans le Var, les pompiers espèrent fixer le feu dans la journée malgré quelques reprises et après 5 jours de lutte contre l'incendie parti de Pontevès. On vit donc un été et aussi une année historique en termes de surface partie en fumée. Près de 98 000 hectares ont brûlé en France depuis le début de l'année. Chiffre donné par le ministre de l'Intérieur ce matin, un record selon Laurent Nunez, bien plus important qu'en 2022, année marquée par les gros incendies en forêt de forêt en Gironde. Et en attendant les renforts européens, le Premier ministre Sébastien Le Cornu convoque une nouvelle cellule de crise en fin d'après-midi. L'avion militaire A400M doit être envoyé dans le sud-ouest sur les incendies. Et en ce week-end de départ en vacances, il est déconseillé de se rendre dans le sud-ouest pour le moment. La SNCF promet qu'aucun frais ne sera appliqué pour les annulations ou reports de billets. Et puis sur le Tour de France, les coureurs sont partis depuis 11h30 ce matin, 20e étape, la plus difficile. 170 km et plus de 5000 mètres de dénivelé positif entre le Bourdoisan et l'Alpe d'Huez. Et on fait un pause un instant.
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3: Et 9 coureurs en tête à 85 km de l'arrivée à l'Alpe d'Huez. Les coureurs partis du Bourdoisan tout à l'heure, partis de l'Isère, arrivés en Isère également. 9 coureurs, mais il n'y a plus de Français. Par contre, il y a Ayuso, le 7e du général, Carapaz, le 8e de ce classement général. Et puis 4 minutes 20 de retard pour le groupe Maillot Jaune. Il y a certains intercalés. Vous êtes sur la moto ici, au cœur de la course, Thomas Coignac, les échappés qui sont dans l'ascension du col du Télégraphe.
4: Ouais, ils sont sur la fin là. Il doit rester 3 km environ avant la fin du col du Télégraphe, peut-être même un petit peu moins. On est dans le dernier kilomètre hein, avant ce marchepied du col du Galibier. Plus de Français, vous l'avez dit, on les a doublés les uns après les autres sur la moto ici avec Julien Girard. D'abord Bruno Armirail. Ouais, il était dans un rôle d'équipier, Bruno Armirail, donc il avait fait son travail. Ensuite, Valentin Paré-Peintre et Clément Bradafonso qui était un petit peu moins fort.
3: Et cette étape, vous la vivez tout l'après-midi sur votre radio ici.
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6: La météo de votre samedi après-midi, profitez-en bien, vous êtes sûr d'avoir du soleil, sans nuages, le vent ne souffle pas trop fort, en tout cas pas suffisamment pour faire décoller tout ce qu'il y a sur la table et la bâche de la piscine, ça sera pas le cas demain. 28 degrés, c'est ce qu'on a eu entre midi, ça va monter tranquillement à 30, le pic ce sera vers 15h, et ensuite ce soir pour ceux qui sortent à 22h, il fera 23 degrés, 1h du mat, 18 à 5h du mat, 15 degrés, encore de la fraîcheur avant le retour d'une période caniculaire. Ce sera vendredi de la semaine prochaine. Je vous annonce quand même les températures, 41 en journée, 25 la nuit. Donc ouais, profitez bien de votre samedi avec la bonne musique d'ici Lorraine.
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0: d'écouter LP avec Lost on You. Sophie Nolveau au micro de votre samedi après-midi. Il y a ceux qui cochent leur liste de choses à faire et ceux qui ont décidé que ça pouvait attendre lundi. Quel que soit votre camp, eh bien je vous souhaite le meilleur des étés avec un maximum de décompression. Dans un instant, vos trois chansons françaises à la suite. Et une question essentielle avec Eddie Mitchell. Il y aura aussi Oria et Julien Clerc.
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0: Véritable code de déontologie, pas de boogie-woogie. Eddy Mitchell sur votre radio ici. Alors que les coureurs s'élancent dans la 20e étape, en direction de l'Alpe d'Huez, on reprend la route du Tour en direct sur la radio officielle du Tour de France.
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3: Et le peloton qui est à un petit peu plus de 70 km de l'arrivée de cette étape à l'Alpe d'Huez, comme hier, mais une ascension qui va se dérouler par un autre versant tout à l'heure, cet après-midi. Vous la vivrez d'ailleurs, cette arrivée en direct sur votre radio ici. Mais on oublie les 21 virages d'hier, les fameux et les mythiques virages. Pour le moment, eh bien, il y a une petite dizaine d'hommes en tête, une échappée qui s'est construite assez tôt dans la journée. Il y avait à ce moment-là, trois Français, Valentin Paré-Peintre, il y avait Clément Braz, Afonso et Armirail, mais ils ne sont plus là. Donc 10 hommes en tête dans l'ascension du col du Galibier, la troisième difficulté de la journée, ce col hors catégorie qui va emmener les coureurs sur, eh bien, tout simplement le sommet de ce tour, 2642 mètres, le toit du tour, le col du Galibier, quasiment 18 km d'ascension à 7% de moyenne, et ces hommes là possède 4 minutes d'avance sur le groupe Maillot Jaune avec Tadej Pogacar dans ce groupe, bien évidemment, à un petit peu plus de 4 minutes. À noter quand même que, eh bien, il y a deux informations à vous donner. La première, c'est que le maillot vert Mats Pedersen, en remportant le sprint intermédiaire, a tout simplement validé le maillot vert à Paris demain soir, s'il ne lui arrive rien d'ici là, aux Danois, et c'est bien mérité. Et puis il y a le maillot à poids qui est détenu par Carapaz, qui est dans le groupe des échappés, lui qui a terminé troisième hier et qui s'est imposé il y a deux jours désormais à Orcières-Merlette. Voilà pour eh bien les informations à 70 km de l'arrivée de cette étape. Toujours ces hommes en tête dans ce col du Galibier. Toujours pas de pluie. On annonçait peut-être des intempéries, mais la route est sèche sur le Tour de France cet après-midi. Cette étape, vous la vivez tout l'après-midi sur votre radio ici.
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4: Alan Mitchaker, plein d'informations pratiques. Toutes les fêtes près de chez vous. Si vous habitez Metz, ça a commencé déjà depuis ce mercredi. C'est le kayak qui s'invite jusqu'à demain dimanche sur le bassin de la Pucelle. Donc tout au bout du plan d'eau quand vous êtes au niveau du Temple Neuf. C'est ça qu'on appelle le bassin de la Pucelle. Vraiment les plus grands champions de toute l'Europe qui sont là. 500 athlètes nationaux et ils ont de la force dans les bras. Et en plus, aujourd'hui samedi, Tony Estanguet est sur place. Vous pourrez lui parler des Jeux Olympiques. Il reste du matin jusqu'au soir pour discuter avec vous et discuter aussi avec les athlètes. Donc jusqu'à demain, bassin de la Pucelle à Metz, le grand championnat de kayak. Affaire également, comme chaque week-end, Azan, les vieux métiers d'Azan, c'est ouvert au-dessus de Metz pour découvrir plus de 500 bénévoles qui font revivre un village d'antan meusien et tous ces métiers qui n'existent plus. C'est ce dimanche. Si ça vous dit, tarif 19 euros, mais ça les vaut.
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0: Vous écoutez ici, c'était Emmanuel Moir avec Beau Malheur. Vous fêtez un anniversaire aujourd'hui? Tous nos vœux de bonheur, c'est aussi l'anniversaire d'une chanteuse qui a marqué son époque. La génération Nanan. Diam's fête ses 46 ans ce samedi 25 juillet. Il sera bientôt 15h, mais avant de retrouver l'info en France et dans le monde en 90 secondes, on aura la chance d'écouter l'un des plus beaux titres de John Lennon, une nouveauté de Jérémy Frérot et un indémodable de Marvin Gaye. Très bel après-midi.
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1: 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Toute l'info en français dans le monde en 90 secondes avec Morgane Guillaumard.
2: Des paysages de désolation et des sinistrés emmenés dans des salles communales bondées. Les incendies dans le sud-ouest ne sont toujours pas

0: maîtrisée. Près de 33 000 hectares brûlés en Gironde, au nord du bassin d'Arcachon, et 3 500 dans les Landes, le département voisin. En tout, environ 200 000 personnes ont été évacuées. Et depuis le début de l'année, 98 000 hectares sont partis en fumée en France, un record historique et un chiffre inquiétant donné par le ministre de l'Intérieur, Laurent Nunez, à la mi-journée. C'est bien plus qu'en 2022 où avait eu lieu le gros feu de forêt à la tête de bûche. De nouveaux moyens humains sont envoyés en Gironde, notamment une centaine de pompiers de Paris. Les renforts aériens sont aussi très attendus sur place. Des bombardiers d'eau européens ont été sollicités. Et dès cet après-midi, l'A400M, qui équivaut à deux Dash, doit arriver en Gironde. L'avion militaire va délivrer plusieurs tonnes de produits retardants. Une nouvelle cellule de crise interministérielle est convoquée cet après-midi par le Premier ministre Sébastien Lecornu. Sur le Tour de France, Richard Caparaz a passé en tête le col de la Croix de Fer et le col du Télégraphe pendant la 20e étape du Tour de France, la plus difficile de l'histoire du Tour. 170 km et plus de 5000 mètres de dénivelé positif entre le Bourdoisan et l'Alpe d'Huez. Elle était connue dans les années 70 pour sa chanson La Parisienne. La chanteuse, compositrice et pianiste Marie-Paul Bell est morte. L'artiste est décédée ce samedi à l'âge de 80 ans des suites d'un cancer.
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2: Et il s'en passe des choses sur la route du Tour cet après-midi. C'est l'avant-dernière étape avant l'arrivée sur les champs. Demain, une étape dantesque. Trois cols hors catégorie. Et dans le deuxième, le mythique col du Galibier, eh bien, c'est Richard Carapaz qui est passé en tête. Quatre échappés. Mais par contre, c'est dans le groupe Maillot Jaune qu'il se passe des choses avec Tadej Pogacar qui a décidé d'accélérer. Lui qui est à un petit peu plus de 5 minutes, hein, ce groupe Maillot Jaune des échappés. Avec dans sa roue, eh bien, le deuxième du classement général est venu. Il y a également Paul Sexas qui suit en troisième position et Isaac Del Toro. Il a décidé, comme hier, de prendre les choses en main. Le maillot jaune que l'on voit avec ses lunettes de soleil très concentré là dans les derniers lacets du col du Galibier. Peut-être qu'il va vouloir réaliser un grand numéro comme hier pour sa première victoire à l'Alpe d'Huez. Cette étape, et vous la vivez tout l'après-midi sur votre radio ici. À tout à l'heure.
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4: La météo de votre samedi après-midi, profitez-en bien. Vous êtes sûr d'avoir du soleil, sans nuages. Le vent ne souffle pas trop fort, en tout cas pas suffisamment pour faire décoller tout ce qu'il y a sur la table et la bâche de la piscine. Ça sera pas le cas demain. 28 degrés, c'est ce qu'on a eu entre midi. Ça va monter tranquillement à 30. Le pic, ce sera vers 15h. Et ensuite, ce soir, pour ceux qui sortent à 22h, il fera 23 degrés. 1h du mat, 18 à 5h du mat. 15 degrés, encore de la fraîcheur avant le retour d'une période caniculaire. Ce sera vendredi de la semaine prochaine. Je vous annonce quand même les températures, 41 en journée, 25 la nuit. Donc ouais, profitez bien de votre samedi avec la bonne musique d'Ici Lorraine.
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0: DJ français Kungs remixe ce titre, This Girl, du groupe australien Cooking on Tree Burners, et on adore. Bienvenue si vous nous rejoignez à l'instant, vous écoutez ici Sophie Nolvaux pour vous tenir compagnie pendant encore une heure, avec de quoi pousser la chansonnette dans un instant, avec les trois chansons françaises à la suite. On écoutera Patricia Cass, un nouveau duo, Grand Corps Malade et Stilto, mais également Jean-Jacques Goldman.
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0: d'Allemagne, chanson écrite par Didier Barbelivien, c'était Patricia Cass. Vous écoutez votre radio ici, radio officielle du Tour de France, et justement, on repart tout de suite sur la route de cette 20e et avant-dernière étape.
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3: Et on est à 30 km de l'arrivée de cette avant-dernière étape du Tour, et c'est peut-être le podium sur les Champs-Élysées demain soir qui se joue en ce moment, parce qu'il y a quatre échappés effectivement: Ayuso, Carapaz, Kuijs et Hindley, qui ne vont pas tarder à démarrer et à débuter l'ascension du col de Sarène, la dernière difficulté de la journée, le col hors catégorie, avant de basculer sur l'Alpe d'Huez. Mais derrière, eh bien, il y a le groupe du maillot jaune avec notamment Tadej Pogacar et les six premiers au classement général qui sont ensemble à un petit peu plus de 4 minutes des échappés, derrière lesquels vous vous trouvez, Thomas Coignac, sur la moto ici, piloté par Julien Girard.
4: Oui, exactement, ça y est, c'est terminé pour la descente, puisque là, à l'instant, la route est en train de s'élever de nouveau. Ils ont passé tout à l'heure le panneau qui indiquait 5 km au pied du pied du col de Sarène, mais là il y a un petit faux plat montant là pour les quatre hommes de tête qui s'entendent bien. Ils se sont partagés les relais à part égale dans la descente. Tout à l'heure, j'ai vu Ayuso et Carapaz discuter entre eux, évidemment les deux hispanophones de ce groupe, hein, l'espagnol et l'équatorien. Ils sont de retour dans le département de l'Isère, ces coureurs, et puis ça y est, ils s'apprêtent à découvrir, comme vous, comme nous, en compétition, ce col de Sarène. Alors on monte à l'Alpe d'Huez comme hier, mais ce sera très différent parce qu'il n'y a pas de public hein, dans une très grande partie de ce col. Après le bruit et la fureur hier, ce sera vraiment l'homme face à la montagne, face au silence, et avec son vélo pour rejoindre l'Alpe d'Huez.
3: Ouais, pour des questions liées à l'environnement hein, effectivement, et à la protection de la nature notamment, il n'y a pas de public. À noter que Richard Carapaz a assuré son maillot à poids, tout comme Pedersen son maillot vert. La suite de cette étape, vous la vivez tout l'après-midi sur votre radio ici. À tout à l'heure.
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5: À la demi de chaque heure, plein d'informations pratiques pour bien vivre en Moselle, savoir quoi faire ce week-end. Alors, informations pratiques, je ne sais pas si c'est votre truc, le hard rock, la musique qui tape fort dans les oreilles, mais il y a le festival d'Insemain qui a commencé hier, le Moselle Open Air, Moselle avec un H comme hell. Et c'est plein de groupes de hard rock qui vont se succéder à Insemain, entre Gros Tankin et Saralbe. Alors, si c'est votre truc, sachez qu'il y a le groupe POD, il y a Skindred qui sera là, Stick to Your Gun, il y a le groupe Calciné également. J'espère qu'ils ne sont pas prévus en Gironde, ceux-là, parce qu'ils vont pas aimer un groupe qui s'appelle Calciné. Résultat, ça risque de bouchonner beaucoup à Insemain si vous passez par le secteur, parce qu'on attend plein de monde. La population d'Insemain multipliée par 4. Et le public qui aime le hard rock, c'est un public hyper sympa. Donc même si ce n'est pas votre style de musique, je pense qu'il va y avoir de l'ambiance à Insemain. Donc ça dure aujourd'hui et jusqu'à demain. Attention si vous passez dans le secteur.
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0: Sur votre radio ici, un titre enregistré à LA par les Maroon 5 en 2004, on écoutait This Love, une chanson bâtie sur un rythme modéré de 96 battements par minute, une unité de mesure utilisée pour exprimer le tempo de la musique, mais aussi le rythme cardiaque. Alors si c'est trop lent pour la playlist de votre jogging, ça peut être pas mal hein, pour une marche rapide, vous m'en direz des nouvelles. Dans quelques minutes, à 16h, place à l'info en France et dans le monde en 90 secondes. Avant ça, on va faire la Java avec Michel Sardou, on écoutera le dernier single de Charlotte Cardin de Wavy Touch et on prendra la direction de Vienne en compagnie de François Fellmann.
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1: Vous écoutez Ici, il est 16h, bel après-midi. Toute l'info en français dans le monde en 90 secondes avec Morgane Guillaumard.
2: La lutte contre le feu se poursuit dans le sud-ouest de la France. Près de 33 000 hectares brûlés en Gironde, au nord du bassin d'Arcachon, et 3 500 hectares plus au sud dans les Landes. En tout, près de 200 000 personnes ont été évacuées. Elles patientent dans des salles communales pleines de monde, transformées en centres d'accueil, notamment au parc des expositions de Bordeaux. Dans le Var, les pompiers bataillent toujours contre plusieurs reprises de l'incendie de Pontévès au cinquième jour des opérations. Des renforts venus des quatre coins de la France sont envoyés en Gironde, une centaine de pompiers de Paris, une quarantaine de Loire-Atlantique et de Vendée, une soixantaine du nord de la France. Des moyens humains très attendus sur place, tout comme l'A400M, cet avion militaire qui doit être déployé cet après-midi pour larguer du produit retardant sur les flammes. Une cellule de crise est aussi convoquée.

0: évoquée cet après-midi par le Premier ministre Sébastien Lecornu. Et c'est justement pour soulager les secours qui sont pleinement mobilisés sur les incendies que la dernière étape du Tour de France est modifiée. Celle de demain à Paris, elle est raccourcie, passant à 89 km au lieu de 133. Le principal changement, c'est que le départ sera donné sur la ligne d'arrivée aux Champs-Élysées et non pas dans les Yvelines. La 20e étape du Tour est toujours en cours, la plus difficile, entre le Bourdoisan et l'Alpe d'Huez. C'était une chanteuse qui s'est fait connaître dans les années 70. Marie-Paule Belle est morte ce samedi à l'âge de 80 ans, des suites d'un cancer. Son plus grand succès reste La Parisienne, sortie en 1976.
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2: À la double bataille dans cette avant-dernière étape du Tour de France. La bataille déjà pour la victoire d'étape avec Seb Keus qui prend quelques longueurs d'avance sur ses deux compagnons d'échappée. Il y a notamment Carapaz dans le coup et Hindley. Vous êtes juste derrière eux, Thomas Coignac sur la moto.
3: Ouais, on vient d'y assister à l'attaque de l'Américain Seb Keus. Il a pris, allez, 20 mètres d'avance, 20-30 mètres. Richard Carapaz qui derrière a lâché Jay Hindley à la poursuite de Seb Keus. Ils sont un par un dans le très difficile col de Sarène.
2: Et la mauvaise nouvelle, c'est qu'il roulait Paul Sexas pour la deuxième bataille, celle du podium. Et finalement, il ne réussit pas à maintenir le rythme. Et c'est une attaque de Del Toro, son principal concurrent pour la troisième place. Il est parti, le Mexicain, avec Evenepoel, avec dans sa roue également Tadej Pogacar. Et là, il est en train de craquer, le prodige français, dans la montée du col de Sarène. Il va probablement voir le podium s'éloigner, en tous les cas à la fin de cette étape. Vous la vivez sur votre radio ici.
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5: La météo de votre samedi soir, ça reste très bien là en ce moment. En soirée jusqu'à 20h, on aura encore 30 degrés. Puis après, ça va baisser d'un coup. La nuit prochaine, 15 degrés aux alentours de 4h du mat. Demain, dimanche, c'est pour ça qu'on vous dit qu'il faut sortir aujourd'hui samedi. Ça sera moins flagrant niveau beau temps. On aura du soleil le matin, puis en journée, ça risque de se couvrir un peu. Et surtout, retour du vent, très désagréable. Les températures, 26 demain dimanche, 4 degrés de moins qu'aujourd'hui.
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0: C'était Sensualité avec la voix d'Axel Red sur votre radio ici.
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0: Bonjour, bienvenue, quel plaisir de vous retrouver, de passer cette fin d'après-midi avec vous. On a encore un beau programme à vous proposer cet après-midi. Alors pour les fans de vélo, vous êtes sur la bonne radio, sachez-le, car nous allons vivre ensemble l'avant-dernière étape du Tour de France. L'étape du jour, c'est Bourdoisan-Alpes d'Huez, hein, ça grimpe en ce moment. Et surtout, surtout, ne manquez pas demain, la dernière journée, avec une arrivée bien sûr sur les Champs-Élysées à Paris. Nous serons en direct de 16h à 20h avec un dispositif exceptionnel pour vivre voilà cette dernière journée ensemble du Tour de France. Je compte sur vous demain en direct à partir de 16h. Bon, à part ça, à part le Tour de France, nous allons apprendre des choses aussi cet après-midi grâce à nos chroniqueurs et nos chroniqueuses. Dans une dizaine de minutes, on retrouve Louise Lempire. Elle va nous expliquer comment lire les heures de marée. Très pratique, voilà, si vous avez quelques jours de congé en bord de mer, on vous dit tout dans un instant. Et sinon, de la musique aussi pour vous accompagner. On démarre avec deux classiques de la chanson française. Tandem, Vanessa Paradis. Et tout de suite, vous avez reconnu, c'est France Gall.

0: C'était Vanessa Paradis avec Tandem à 16h15 sur votre radio ici. Dans un instant, on enfile les maillots direction la plage avec un petit tuto pour comprendre et lire les heures de marée.
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0: Cet été, nous vous faisons revivre les moments qui ont marqué notre territoire.
3: Bah parfois les lapins, on en repropose à l'adoption quand on en a vraiment de trop. Parce que c'est souvent les animaux le plus abandonnés. Cet hiver, avant Noël, on a eu un grave cas d'hémorragie virale, la maladie hémorragique virale. Chez le lapin, c'est mortel. Malheureusement, on n'a rien pu faire, malgré que les animaux soient vaccinés. Donc on a dû recommencer tous nos enclos, on a tout remis au neuf, au propre.
4: Vous avez tout rasé, tout désinfecté pour tout reconstruire.
3: Quand on a un lapin malade, en fait, il devient contagieux pour tous les autres. On a eu la forme la plus virulente de la maladie, donc c'était important vraiment de tout désinfecter, tout repartir sur des bonnes bases saines. Pour ceux qui ont survécu, on a 3 lapins qui ont survécu, par miracle. Pour les nouveaux arrivants, maintenant, c'est systématiquement on vaccine, on vaccine, on vaccine. C'est la seule méthode qu'on a pour protéger les lapins.
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0: Bel après-midi, merci d'être avec nous. Tout de suite, c'est l'heure du bain. Tout l'été, notre chroniqueuse Louise Lempire est avec nous pour nous aider à mieux comprendre la mer et les océans. Et voici la question du jour.
5: Comment on fait pour savoir quand la mer s'en va ?
6: La mer monte et descend, et pour savoir quand elle sera là ou pas, il faut que tu saches lire les horaires de marée.
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6: Louise Lempire. La mer monte et descend. C'est le phénomène naturel des marées. Il y a un épisode entier de l'heure du bain consacré aux marées, mais si tu ne l'as pas entendu, je te le réexplique. Les marées, c'est le résultat d'un mélange entre la rotation de la Terre et l'attraction qu'exercent la Lune et le Soleil sur les mers et les océans. La mer monte pendant à peu près 6 heures. Ensuite, elle ne bouge plus pendant quelques minutes, c'est l'étale. Et après, elle redescend à nouveau pendant 6 heures pour atteindre la marée basse. Pour toi, c'est important de savoir quand tu vas pouvoir jouer sur la plage. Les heures de marée changent tous les jours. Donc, sur ton calendrier des marées, tu commences par choisir la bonne date. T'as trouvé ?
5: Oui !
6: Il y a des lettres en gras. Elles disent quoi ?
5: PM et BM.
6: PM, ça veut dire pleine mer. C'est l'heure de la marée haute. Et BM, c'est basse mer. La marée basse, donc. Juste à côté de l'heure de la marée, il y a un petit mot. C'est écrit ?
5: COEF. Ça veut dire quoi, COEF ?
6: C'est le coefficient de marée. Il t'aide à comprendre ce que l'on appelle le marnage, la différence du niveau de l'eau entre la marée haute et la marée basse. 20 de coefficient, c'est tout petit, c'est la morteau. Ça ne monte presque pas et ça ne descend pas beaucoup non plus. C'est assez rare. En général, les morteaux tournent autour de 45 de coefficient. 70, c'est une marée moyenne. Et beaucoup plus grand que 70, c'est la vivo. Ça monte plus haut, ça monte plus vite et ça descend plus bas et plus vite aussi. Lire les marées, en fait, ça te sert de point de repère. Par exemple, si tu vas sur une île qui est accessible à pied, tu sauras combien de temps tu peux y rester avant de revenir sur le continent.
5: C'est quand la plus grande marée de tous les temps ?
6: La dernière fois, c'était en mars 2015. Peut-être que tu étais déjà né. Coefficient 120. Et pour voir la prochaine marée du siècle, rendez-vous en 2033.
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0: Merci Louise Lempire, restez avec nous. Dans quelques minutes, l'arrivée de l'avant-dernière étape du Tour de France. Aujourd'hui, c'est une étape de montagne. Il reste 9 km. On s'approche à 16h18 sur votre radio Ici. Car Ici, c'est la radio officielle du Tour de France. C'est juste après la playlist de votre été. On profite, montez le son, on est avec vous jusqu'à

0: C'était la voix de Pink sur votre radio ici, 16h25. Merci d'être avec nous. Dans un instant, donc c'est l'arrivée de l'avant-dernière étape du Tour de France. Demain, dispositif aussi exceptionnel pour l'arrivée du Tour de France directement sur les Champs-Élysées. Voilà, avec la locale ici Paris-Île-de-France. Voilà, vos chroniqueurs, vos journalistes, tout le monde sera mobilisé. 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À tout de suite sur votre radio ici.
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0: 16h28 sur votre radio, ici priorité au direct avec l'arrivée du Tour.
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8: Ah, et quelle étape, quelle finale encore de folie. On est à un peu moins de 3 km de l'arrivée. C'est Richard Carapaz qui est en tête. Lui, l'équatorien, le maillot à pois, c'est un symbole qui a terminé 3e hier, alors que l'arrivée à l'Alpe d'Huez va se jouer d'ici quelques minutes. Pourquoi c'est dingue? Parce que c'est Sepp Kuss, lors de notre dernier point, qui était en tête. Il avait 20 secondes d'avance, l'Américain, et on le voyait lever les bras, ici même où Pogacar les a levés hier. Sur la même ligne d'arrivée, mais figurez-vous que dans les 6 derniers kilomètres, 2 fois il est tombé en 1 kilomètre alors qu'il était seul en tête de cette étape dantesque, avec, on vous le répète, 3 cols hors catégorie dont le Galibier. Et là, il y a également, alors que Kuss est désormais à 15 secondes de Richard Carapaz, la bataille pour le podium, effectivement, avec Tadej Pogacar qui est à 1 minute de Carapaz. Il y a peu de chances qu'il refasse le coup d'hier, Tadej Pogacar, alors qu'il avait, eh bien, 3 minutes 30 de retard au pied de l'Alpe d'Huez, mais qui, eh bien, a été grimpé par le versant mythique, les 21 virages. Il est en train de tracter la Tadej Pogacar, son jeune équipier Isaac Del Toro, pour assurer sa place sur le podium, parce que malheureusement Paul Sexa s'est totalement décroché. On l'a vu tenter un coup, notamment dans les derniers kilomètres du col de Sarène, mais malheureusement il n'a pas pu suivre le jeune Français qui va probablement terminer quatrième de ce tour. Et Evenepoel est intercalé pour tenter d'aller jouer peut-être la victoire d'étape, mais ce sera compliqué à 2 km du sommet ici sur l'Alpe d'Huez. On refait les 3 derniers kilomètres d'hier, 3,5 exactement. Thomas Coignac, vous êtes juste derrière la ligne d'arrivée, vous avez passé la journée, vous nous avez fait vivre cette journée sur la moto ici. Les derniers kilomètres, mine de rien, sont autant compliqués que les premiers, hein, de ce col. Hein.
9: Oui, ça c'est sûr, effectivement. Et puis, je vous avais dit, effectivement, dans la descente du col de Sarène, un bitume pas génial, une route qui rend pas beaucoup, une descente assez piégeuse qui donc a piégé Sepp Kuss, l'Américain, qui avait pourtant parfaitement négocié la longue descente du Galibier. Il était resté au contact de ses compagnons d'échappée. Grosse déception pour lui, grosse déception pour cette équipe Visma-Liseberg. s'il n'arrive pas à reprendre Carapaz après la chute du leader Jonas Vingegaard. On pensait se refaire la cerise avec cette victoire d'étape et là elle s'est un petit peu envolée.
8: Ah ben elle s'est même envolée, il a plus de 20 secondes Sepp Kuss, alors qu'il avait 20 secondes d'avance il y a encore quoi 3-4 kilomètres, hein. Et heureusement pour lui, dans la descente, à un moment donné, il y avait des filets de protection parce que c'était le ravin derrière et c'est le filet qu'il a retenu, l'Américain pourtant expérimenté, hein, Sepp Kuss, vainqueur notamment du Tour d'Espagne, alors qu'il avait quasiment la victoire qui lui tendait les bras. Eh bien, il est tombé deux fois dans ce tour quand même de dingue que va probablement remporter pour la cinquième fois Tadej Pogacar et rejoindre demain soir à l'issue de la cérémonie sur les Champs-Élysées. Eh bien, quatre autres vainqueurs, Hino, Merckx, Anquetil et Indurain. Ce sont les quatre qui se sont imposés cinq fois, alors que ça y est, Richard Carapaz est lui dans les rues de l'Alpe d'Huez. Hier, il a terminé troisième de l'étape, le maillot à poids. Mais là, ça lui tombe du ciel. Lui, l'équatorien de la formation IF, il est en train de relancer pour aller lever les bras. Figurez-vous, pour la deuxième fois en trois jours, hein, parce que Orsière-Merlet, c'était déjà lui qui va peut-être être élu super combatif de ce tour, encore à l'attaque ces derniers jours, et bien qui avait déjà réglé la victoire à Orsière-Merlet. Il a gagné il y a deux ans également à Super d'Evolui, et comme si cet air-là lui convenait bien, l'air des Alpes, c'est lui qui est encore en train d'appuyer sur les pédales dans ce dernier virage. C'est là où Giuseppe Guerini était tombé il y a, c'était en 99 ou en 2002 de mémoire, l'Italien, avant de se relever, de gagner. Il relance Carapaz parce qu'il sait, il la voit, la flamme rouge, Thomas Coignac. Ça va probablement être encore une sacrée victoire de l'Équatorien. Alors ça y est, on a retrouvé du monde, parce que dans le col de Sarène, le public était interdit.
9: Ouais, exactement. Et ben, du coup, tous ceux qui ont pas pu aller à Sarène, tous ceux qui étaient dans l'Alpe hier et qui ont choisi de rester dormir ici, se sont massés sur ces derniers kilomètres pour donner une sacrée ambiance. Et Richard Carapaz va bénéficier d'une ovation méritée. C'est vraiment l'homme de cette troisième semaine, l'Équatorien. Il était à l'attaque presque tous les jours. Il va faire un 2 sur 3. Vous l'avez dit sur les étapes alpestres. Quel coureur de grand tour. Quelle capacité à se sublimer en troisième semaine. Ça va être un deuxième succès amplement mérité pour lui, qui a été à l'attaque quasiment tout le Tour de France. Il était devant Marc Stein, il était devant Lioran. Pogacar était allé le chercher à chaque fois. Et ben là, il va remporter ces deux magnifiques étapes sur cette fin de Tour de France.
8: Est-ce qu'il va falloir surveiller, alors que Carapaz est à 600 mètres de la ligne d'arrivée ici à l'Alpe d'Huez. C'est Paul Sexas qui est en train de perdre du temps et qui ne sera pas sur le podium de ce Tour de France. Son premier tour pour le prodige français de 19 ans, c'était son objectif. Pas de podium malheureusement pour lui, pas de maillot blanc, parce que c'est Isaac Del Toro qui va le récupérer, alors que ça y est, on les voit arriver, ces pois rouges là sur ce maillot blanc. Le dernier virage pour Richard Carapaz à l'Alpe d'Huez. Il a mis le cuissard de la même couleur, le même ton également pour son casque. En danseuse, il relance, il va passer devant nous, l'Équatorien qui, il y a encore peut-être 10 minutes, n'y croyait pas à cette victoire d'étape. Voilà, devant nous, Richard Carapaz. Il est en train de fermer le col de son maillot, de se taper sur les cuisses, de lever les bras. Et oui, deuxième victoire d'étape en trois jours pour lui. Sa troisième tour, le Tour de France, alors que derrière, ça va jouer au sprint la deuxième place entre Sepp Kuss, qui est donc tombé deux fois alors qu'il était en tête dans les six derniers kilomètres, et Evenepoel qui va venir le griller, prendre quelques bonifications et terminer lui aussi. Remco Evenepoel, deux victoires sur ce tour en contre-la-montre, et également, et il s'en veut Evenepoel là, on sent qu'il avait la capacité d'aller chercher la victoire d'étape, lui qui a gagné également cette année au plateau de Solaison. Et alors que voilà l'arrivée du maillot jaune très tranquille, Pogacar avec dans sa roue Del Toro, il va le remercier probablement et lui tape sur la tête en lui disant bravo petit gars, tu termines troisième de ce tour, même s'il y a encore une étape demain qui est raccourcie, on va y revenir dans un instant. Mais là voilà l'arrivée de Tadej Pogacar avec Isaac Del Toro, ils se félicitent, ils sont en train de lever également, de se mettre les petites cornes avec les doigts. C'est finalement Lenny Martinez, le cinquième de cette étape. Mais l'image, elle est là. Pogacar, maillot jaune, est probable vainqueur pour la cinquième fois du tour. La dernière étape a lieu demain, mais il a tellement d'avance. Et puis, effectivement, Del Toro, troisième. Et Lenny Martinez qui arrive peut-être avec vous, auprès de vous, Thomas Coignac, derrière la ligne.
9: Alors, pas tout de suite, on ne voit pas Lenny Martinez. Là, on a vu passer Sepp Kuss, évidemment très déçu, avec le coup de gauche en sang. L'Américain qui est allé s'asseoir là avec des membres de son équipe. Et le voilà, Lenny Martinez, qui va passer devant nous, même si c'est un petit peu la confusion ici derrière cette ligne à l'Alpe d'Huez. Le Français qui va remonter, accompagné du staff de son équipe Bahreïn, un petit peu plus haut. On va essayer d'aller chercher une réaction de Lenny Martinez, qui va terminé, j'ai pas fait tous les calculs Bruno, mais cinquième du Tour de France quand même.
8: Eh oui, il était effectivement cinquième après sa superbe échappée hier. Il a manqué la victoire de peu après ne pas s'être entendu avec ses compagnons d'échappée, dont Richard Carapaz et effectivement Kuss déjà. Et puis là, il effectivement réalise une belle montée, alors sans attaquer, hein, c'est malheureux, il est critiqué pour ça, souvent en restant à l'affût. Et finalement, il arrive encore avec les meilleurs, alors que Paul Texas, voilà, va en finir avec cette étape à plus de 2 minutes 30 du vainqueur Richard Carapaz. Et Paul Texas qui ne montera pas sur le podium de ce tour. Il est avec Skelmojo notamment de la Lidl Trek. Ça va se terminer au sprint pour Paul Texas. De nouveau, le deuxième Français de cette étape et le premier Français au classement général. Devant nous, d'ici quelques instants, le coureur de la Décathlon CMA CGM qui effectivement va être doublé par les deux coureurs Lidl Trek. Il termine épuisé, Paul Texas, ce Tour de France véritablement, parce que eh bien la troisième Martinez semaine, il n'avait jamais Martinez vécu ça direct. Et ça a Martinez été effectivement compliqué. Oui, Lenny Martinez en direct à votre micro, Thomas.
10: C'est n'importe quoi en vrai. Je suis même pas venu pour le général au début et me dire que je fais cinquième du général et failli gagner une étape, c'est incroyable. C'était une journée très dure aujourd'hui et les mecs ont fait un super boulot. Et j'étais à fond dans la bosse. C'était même pas une question de force, c'était une question que j'avais plus d'énergie, j'avais plus de bidon, plus de gel, et j'avais peur d'exploser, de finir 20 minutes. Et au final, là, j'ai trouvé un mec qui faisait le rallye tout sur le bord de la route, un de nos staff, et ça m'a, avec un gel, ça m'a remis dedans un peu. Et j'ai réussi à bien finir, et ouais, c'était beaucoup d'émotions de finir enfin sur de France, parce que demain c'est Paris, donc c'est différent.
8: Voilà, Lenny Martinez en réaction en direct sur votre radio ici derrière la ligne d'arrivée. Il va terminer cinquième de ce Tour de France, le Français, et devant lui Paul Texas quatrième après la victoire de Carapaz, la deuxième en trois jours. À l'instant, vous venez de la vivre sur votre radio ici à l'Alpe d'Huez, le maillot jaune plus que jamais bien évidemment sur les épaules de Tadej Pogacar. On revient sur tout cela, cette sacrée étape, de nouveau sur toute l'actualité du Tour de France, l'étape raccourcie de demain qui ne se courra que dans Paris, effectivement à 18h30 dans le journal du Tour de France sur votre radio ici. À tout à l'heure.
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0: C'est George Michael sur votre radio ici. Restez avec nous, retour de votre musique dans un instant avec entre autres Phil Collins. Bel été.
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3: Alors moi je suis sur une pizza classique qui se rapproche un petit peu de la pizza napolitaine. Le plus gros de mes ventes, c'est une carte de pizza qui existait de par mes associés avant que je passe en cuisine. Et moi j'y ai apporté ma petite touche avec mes pizzas du mois qui sont mes créations, plutôt bien accueillies et bien appréciées auprès de mes clients.
4: Quel ingrédient ou quelle technique fait vraiment votre signature?
3: J'ai apporté des bases de couleurs sur chacune de mes pizzas du mois pour ne plus travailler forcément la classique sauce tomate ou crème. Commencez gentiment avec un pesto de basilic pour apporter du vert. Et puis après, c'est parti en velouté de légumes de saison. Je suis très, très férue de légumes de saison. Je suis aussi sensible à la saisonnalité des produits.
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0: Dans un instant, tiens, on écoute la gagnante de la Starac, Marine. Marine qui sera en concert à Vaison-la-Romaine dans le magnifique théâtre antique le 4 août prochain, où elle interprétera entre autres Escroc. Et nous, on l'écoute ici, juste après ça.
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C'est la voix de Marine, gagnante de Star Academy, avec la chanson Escroc sur votre radio ici. Merci d'être avec nous, 16h53 sur votre radio. Merci de passer votre samedi avec nous en direct. Je sais que vous êtes nombreux à nous écouter, nombreux aussi à aimer les chiens. Oui, d'ailleurs, un chiffre m'a surpris cette semaine, j'ai lu ça. Près d'un foyer français sur trois possède au moins un chien, ce qui fait 10 millions de chiens dans notre pays. Eh bien, bonne nouvelle, tiens, si vous habitez dans les Bouches-du-Rhône, là, du côté de Marignane, le magasin Leclerc de Marignane vient d'installer une station de lavage en libre service pour les chiens. Oui. Le principe est tout simple, vous installez donc votre toutou dans une cabine spécialement équipée. Dans cette cabine, on retrouve donc baignoire, douche, shampoing, sèche-poil. Il y a même un traitement anti-puce. Le tout, bien sûr, en libre service, je vous l'ai dit, 7 jours sur 7, sans rendez-vous, et ça coûte entre 10 et 15 euros. Alors, ce n'est pas une première en France. On trouve déjà ce type de station à Puteaux, par exemple Bondoufle, Reims, Draguignan, ou encore Châlons-en-Champagne. Donc voilà, en tout, il y a quand même plus de 150 cabines de ce type un peu partout en France. C'est ce qui s'appelle un service au poil. Allez, c'est pour moi, c'est cadeau. Bel après-midi, restez avec nous dans un instant, les infos de 17h. Mais avant, de la musique, du rock avec... Ah, ça c'est bien ça. Et Guns N' Roses sur votre radio, il est 16h55. Merci d'être avec nous en direct.

0: Jusqu'au bout, c'est bon d'écouter ça. C'était les Guns N' Roses sur votre radio ici.
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0: Merci d'être ici sur votre radio. Il est 17h. 17h les infos avec vous, Morgane Guillaumard.
2: Environ 200 000 personnes évacuées et un peu plus de 36 000 hectares brûlés. Voilà le bilan à ce stade des incendies qui continuent de sévir dans le sud-ouest de la France, dans les Landes et surtout en Gironde, au nord du bassin d'Arcachon, où des renforts sont envoyés. 1500 militaires mobilisés à partir de ce soir, des soldats du feu venus des quatre coins de la France, près de 200 pompiers de Paris notamment. Et la France va aussi recevoir de l'aide de 8 pays d'Europe, 13 moyens aériens supplémentaires attendus dans les jours qui viennent. Le ministre de l'Intérieur, Laurent Nunez, le confirme sur le réseau social X. Et dès cet après-midi, l'A400M est arrivée dans le sud-ouest pour effectuer son tout premier largage du produit retardant. Cet avion militaire français est équivalent à deux Dash. Une nouvelle cellule de crise est convoquée cet après-midi par le Premier ministre Sébastien Lecornu. Un été marqué par les incendies et une année historique en termes de surface brûlée. 98 000 hectares sont partis en fumée dans notre pays, un record qui bat celui de 2022, selon le ministre de l'Intérieur, Laurent Nunez. Ces incendies qui ont, par effet domino, une conséquence sur le Tour de France, la dernière étape demain à Paris est raccourcie pour soulager les services de secours mobilisés sur le front des feux de forêt. Un itinéraire de 89 km au lieu des 133 km prévus initialement. Un départ et une arrivée aux Champs-Élysées et aujourd'hui,

0: Aujourd'hui, la 20e étape du Tour de France, la plus difficile, qui s'est terminée à l'Alpe d'Huez il y a une demi-heure. Bruno Blanza, étape remportée par Richard Carapaz.
1: Oui, et quelle étape, très honnêtement, parce que Richard Carapaz à 6 km de l'arrivée, il ne pense pas la gagner cette étape. Il a 20 secondes de l'homme seul en tête, Sepp Kuss, s'ils étaient dans l'échappée depuis un petit moment. Carapaz avait surtout assuré le maillot à poids qu'il portera demain soir officiellement sur les Champs-Élysées. Et puis l'Américain est tombé deux fois en 1 km. Du coup, Carapaz est repassé devant. Et comme il y a 2 jours, il lève les bras après Orsier Merlette. C'est lui le petit équateur rien de 33 ans qui vient chercher sa 3e victoire sur le Tour de France, la 2e cette année. C'est un petit pays, l'Équateur, hein, en Amérique du Sud, 18 millions d'habitants, mais lui c'est une vraie star, et encore plus avec cette nouvelle victoire, surtout ici à l'Alpe d'Huez, lieu mythique forcément du Tour de France et du cyclisme.
0: Merci Bruno Blanza qui nous fait vivre en direct sur votre radio ici, la 20e étape du Tour de France, la 20e et avant-dernière étape. Elle s'est fait connaître dans les années 70 avec sa chanson La Parisienne. La chanteuse, compositrice et pianiste Marie-Paul Bell est morte. L'artiste est décédée aujourd'hui à l'âge de 80 ans des suites d'un cancer.
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3: La météo de votre samedi soir, ça reste très bien là en ce moment. En soirée jusqu'à 20h, on aura encore 30 degrés. Puis après, ça va baisser d'un coup. La nuit prochaine, 15 degrés aux alentours de 4h du mat. Demain, dimanche, c'est pour ça qu'on vous dit qu'il faut sortir aujourd'hui samedi. Ça sera moins flagrant niveau beau temps. On aura du soleil le matin, puis en journée, ça risque de se couvrir un peu. Et surtout, retour du vent, très désagréable. Les températures, 26 demain dimanche, 4 degrés de moins qu'aujourd'hui.
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0: C'était un homme extraordinaire, chanté par les Innocents sur votre radio ici.
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0: Eh bien, soyez tous les bienvenus, on passe l'après-midi ensemble et en direct. Et notez bien, demain nous allons vivre la dernière étape du Tour de France de cette édition 2026 avec nos journalistes qui seront sur place, hein, sur les Champs-Élysées. D'ailleurs, le parcours là vient d'être modifié. Plus d'infos, bien sûr, sur notre site ici.fr. En tout cas, demain, émission spéciale, ça c'est sûr. Dispositif exceptionnel entre 16h et 20h. Donc soyez au rendez-vous, je compte sur vous les amis. Dans 3 minutes, sinon, on partage avec vous une astuce de grand-mère pour repousser naturellement les fourmis de votre maison. Et pour ça, il va vous falloir de la craie, oui, de la craie. C'est étonnant. Explication dans un instant avec notre chroniqueur Pierre Nus. Mais avant, de la musique pour vous accompagner. On écoute Vita avec Ça fait mal. Bel été sur votre radio ici.

0: Vita avec la chanson Ça fait mal. Et maintenant, tiens, on va faire mal aux fourmis. Vous en avez peut-être marre d'en retrouver dans votre cuisine, votre salon ou autour de vos fenêtres. C'est vrai que c'est embêtant. Eh bien, pas de panique. On a une astuce de grand-mère pour vous tout de suite avec Pyrnus.
1: Une seule éclaireuse trouve une miette oubliée derrière le grille-pain et en moins d'une heure, une autoroute miniature de fourmis s'est formée sur votre plan de travail. J'étais déjà en train de sélectionner les produits de ma future guerre chimique lorsque ma maman m'a ressorti son fidèle paquet de craies blanches. Eh ben oui, ça sert à plein de choses, les craies. Et surtout à éliminer le marquage des fourmis. Ces dernières ne se déplacent pas au hasard. Lorsqu'une éclaireuse trouve de la nourriture, elle dépose des phéromones, des signaux chimiques, tout au long de son trajet retour vers la fourmilière. Les autres fourmis captent ces signaux avec leurs antennes et suivent la trace au millimètre. Et même si vous tuez les fourmis visibles, la piste chimique reste active et invite sans arrêt de nouvelles recrues. La craie devient une véritable ligne Maginot, mais qui fonctionne. Après avoir un peu nettoyé la zone avec du citron ou du vinaigre blanc, tracez une ligne épaisse et continue à la craie, là où les fourmis entraient. Cadre de porte, seuil et rebord de fenêtre, n'oubliez pas d'en mettre autour des pieds de la table de cuisine ou le long des plinthes. Tracez aussi un petit cercle dans l'étagère autour des contenants sucrés, le pot de miel, la boîte de sucre. La craie n'est pas toxique, mais elle brouille l'essence des fourmis et les repousse physiquement. Le carbonate de calcium de la craie est extrêmement poreux. Il absorbe et neutralise les phéromones déposés par les fourmis. La piste s'arrête net au pied de la ligne de craie. Pour la fourmi, c'est une voie sans issue. En prime, la poussière de craie obstrue leurs capteurs et leurs pattes. Si vous avez des fourmis, la craie les empêchera de rentrer. Mais il faudra quand même chercher où est cachée cette satanée fourmilière. C'est une solution de gestion de trafic, pas d'extermination. Quand même, merci maman.
0: 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La suite de votre après-midi en musique avec Yazoo et le groupe Kiss. Tiens, des bisous, c'est pour vous.
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4: Comment s'est préparé concrètement ce contact avec Sophie Anneau dans l'espace ?
5: Le Radio Club de Thionville avait déjà fait cette communication en 2017 avec Thomas Pesquier. C'est Vauban a souhaité cette année établir ce contact. C'est un projet qui demande un an de préparation. On a été associé à ce projet, notamment avec les radios amateurs luxembourgeois. Et le Radio Club de Thionville a donné toutes les petites ficelles et tout ce qu'il fallait faire et surtout pas faire pour que ce projet puisse se passer formidablement bien. Moi, j'ai dû commencer, je pense, à l'âge, j'en ai 56 aujourd'hui, je pense que je dois avoir 8 ans quand j'ai commencé mes premiers montages électroniques en voyant mon père.
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0: C'était le groupe Kiss sur votre radio ici, au programme de votre fin d'après-midi, actu local, musique, bonne humeur, on s'occupe de tout. Hein. Comme d'habitude, vous vous laissez guider. Dans une dizaine de minutes, on retrouve Perrine Clément. Tout l'été, Perrine nous raconte l'histoire d'un objet culte de nos vacances. Aujourd'hui, les boules de pétanque, mais avant, de la musique, avec Michel Jonas, avec la chanson Joueur de boules. Joueur de blues, plutôt. Bah oui, parce que je viens de parler de boules de pétanque, vous l'avez, c'est pour moi. Et on écoute aussi Coldplay, tout ça, c'est après ça.
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4: L'Institut Pasteur œuvre pour un monde en meilleure santé. On en parle dans un instant avec Frédéric Grosjean, responsable du service des legs.
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0: 12 sur votre radio ici avec la voix de Michel Jonas. Bel après-midi, il est tout pile 17h30.
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2: Nous sommes avec Hélène Delalex, conservatrice en chef du château de Versailles.
3: C'est à la fois les amateurs d'histoire, les amateurs de voitures, d'histoire de l'art aussi, parce que ce sont des chefs-d'œuvre de l'art. Et puis, évidemment, ça fait rêver. On est immédiatement projeté dans ce qu'était la vie de cour. C'est assez rare. À Versailles, on a beaucoup d'œuvres d'art, des tableaux, des sculptures, mais peu d'objets comme ça qui ont servi. Et donc, pour les enfants, évidemment, c'est encore plus extraordinaire. Ça fait partie des icônes, en fait, de la royauté. Vous demandez à un enfant de dessiner un roi, il vous dessine une couronne, un trône et un carrosse. Ça fait vraiment partie des icônes de la royauté.
2: Ce qui m'a vraiment ému lors de cette balade se trouve derrière une vitrine. Ce sont des carrosses miniatures ayant appartenu aux enfants de Marie-Antoinette et de Louis XVI. Et oui, même à cette époque, les petites voitures avaient la cote.
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0: Merci de passer cette fin d'après-midi avec nous. Dans un instant, on retrouve Perrine Clément. Elle va nous raconter la petite histoire de la pétanque. Ce sport est pratiqué par environ 15 millions de Français pendant les grandes vacances. Mais avant de tirer ou de pointer, de la musique pour vous accompagner avec un classique. Vous vous souvenez ? Super 3.

0: C'était le groupe Supertramp sur votre radio ici.
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0: Et il est 17h35, soyez tous les bienvenus. C'est l'heure de retrouver Perrine Clément. Tout l'été, elle nous présente un objet que nous utilisons tous pendant nos vacances. Aujourd'hui, dans la valise de Perrine, on retrouve les boules de pétanque.
1: Dans ma valise, il y a...
2: Mais pourquoi ma valise est si lourde?
3: Ah oui, je t'ai pas dit, j'avais plus de place dans la mienne.
1: Des boules de pétanque.
3: Mais je peux récupérer le cochonnet si tu veux.
4: Allez, vas-y, tire.
5: Un jeu d'été pour les uns, un sport à l'année pour les autres. La pétanque rassemble toutes les générations, de Marseille à Paris.
6: Oui, bien sûr. Les ombrages des allées du Bois de Boulogne favorisent ce sport qui connaît à Paris, vous le savez, une certaine vogue, c'est la pétanque.
5: Née en 1907 à La Ciotat, dans le sud de la France, 3 ans plus tard, elle accueille le tout premier concours officiel de pétanque.
7: Pas mal de gens qui s'adonnent à ce jeu sportif, au départ en amateur, et qui passent après à la compétition.
5: Et au début des années 2000, la pétanque est décrétée sport de haut niveau par le ministre en charge des sports. Une passion, des origines et une fabrication française. Des entreprises spécialisées produisent des boules de pétanque pour le loisir et les compétitions.
7: Pour la compétition, c'est uniquement ou presque uniquement de l'acier.
5: Sans oublier le cochonnet en bois, confectionné lui aussi en France. Ah, et si vous comptiez vous rendre en Thaïlande cet été, ne prenez pas vos boules. Après la France, la Thaïlande est l'autre pays de la pétanque. Et vous, avez-vous des boules de pétanque?
8: Alors moi, je suis jamais sans mon jeu de pétanque. C'est toujours pratique et quand on est avec les copains, on peut toujours se faire une petite partie.
9: Un week-end, j'ai été dans le jardin avec maman. Et en fait, mon chien, dès qu'on lançait une boule de pétanque, et il courait après pour la chercher.
10: Jeu de pétanque offert par ma mère à mon cher étendre. On est très contents, là aussi, de pouvoir dire « Ah bah pop, pas de problème, on peut se taper une doublette, on a notre jeu de pétanque !»
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0: La pétanque, un sport apprécié des Français. Il y a un peu plus de 300 000 licenciés avec des clubs un peu partout en France. Sport très populaire et c'est vrai qu'on s'amuse toujours avec ce sport. Allez maintenant, on pose nos boules et on profite de la musique de votre radio. La playlist de votre été, elle est ici. Dans un instant, on écoute Oshi, mais avant, les Rembrandt sur votre radio. Vous vous souvenez ça? Ah bah ça, c'est musique utilisée pour illustrer le générique de Friends. Là, nous sommes dans les années 90, hein, avec Monica, Chandler, Joey, Ross et Phoebe aussi. Ouais.

0: C'était Oshi avec Je partirai. Petit conseil, ne partez pas les amis. On retrouve dans un instant Stéphane Bern dans quelques minutes. On va construire un château en pleine mer avec Stéphane Bern. Oui, ça vous dit quelque chose, Fort Boyard? Je connais pas. Restez avec nous, on en parle juste après ça.
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3: Chocolatier originaire de Dieblain, Julien Missler est à la tête de plusieurs boutiques à Forbach, Sarreguemines ou encore Saint-Avold. Bonjour Julien.
4: Bonjour.
3: Vous avez découvert votre passion pour le chocolat assez jeune. À quel moment vous avez su que vous alliez en faire votre métier?
4: Oh, je pense depuis toujours, hein, aussi loin que mes souvenirs remontent, je me vois faire du gâteau, du chocolat, donc depuis toujours on va dire.
3: Vous êtes passé d'un petit local à Dieblain, à plusieurs boutiques, une équipe qui s'est agrandie. Comment vous avez vécu justement cette évolution?
4: En travaillant beaucoup, beaucoup. C'est des très très longues journées, quoi. On n'a pas beaucoup profité pendant très longtemps. Et puis, force, le succès se faisant, ben voilà, une boutique, deux boutiques, puis trois.
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0: Il est 17h45, soyez les bienvenus sur votre radio ici. C'est l'heure de retrouver Stéphane Bern. Cet après-midi, on voyage au temps de Vauban et des canons.
5: Et si on construisait un château au milieu de la mer? Une idée royale jugée impossible, mais reprise par Napoléon, achevée sous Louis-Philippe et sauvée par le père Fouras. À la fin du XVIIe siècle, Louis XIV s'inquiète. Entre l'île d'Aix et Oléron, les Anglais peuvent filer droit sur Rochefort. Il demande à Vauban, son architecte militaire, de bâtir un fort sur le banc de sable. Vauban le regarde, pince sans rire. « Sire, il serait plus facile de saisir la lune avec les dents. » Rideau. Un siècle plus tard, Napoléon ressort le projet de son bicorne. En 1804, on coule des tonnes de pierres dans la mer. Mais construire en plein océan, c'est comme bâtir un château de sable. Les marées emportent tout. Les blocs s'enfoncent, les échafaudages cèdent, les ouvriers pestent. Les ingénieurs désespèrent et les finances coulent avec le reste. Game over. Le chantier est abandonné. Puis revient Louis-Philippe, qui relance le bazar en 1841. 20 ans plus tard, miracle, le Fort Boyard est debout. 68 mètres de long, 74 canons, 250 hommes à loger. Sauf que depuis Louis XIV, les techniques ont évolué et les canons des côtes tirent désormais assez loin pour couvrir la zone. Plus besoin donc d'un mastodonte au milieu de l'eau. Le Fort Boyard n'a donc plus vraiment d'intérêt militaire. Bref, on a enfin fini de le construire pour découvrir qu'il ne sert à rien. Prison, cible d'entraînement, puis simple perchoir à mouette, il rouille tranquillement jusqu'en 1989, quand la télévision le transforme en temple du père Fouras et de Passepartout. Dans ses rêves, Louis XIV ne pensait sûrement pas que son idée finirait en star de la télé.
0: 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Et Fort Boyard tient de retour ce soir 21h10 sur France 2 avec à la présentation bien sûr Cyril Ferraud cette année et aussi le chef Willy Rovelli qui vous accompagne également tout l'été sur votre radio ici, tous les week-ends en direct entre midi et 13h. Donc rendez-vous demain midi avec Willy sur votre radio ici. Belle fin d'après-midi avec tout de suite de la musique, Pierre Demar avec Je pense à vous, chanson écrite spécialement pour son public.

0: C'était Pierre Demar sur votre radio. Restez bien avec nous dans moins de 10 minutes, les infos de 18h. Mais avant, on écoute David Bowie et Alain Souchon.
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0: C'était David Bowie sur votre radio. Belle fin d'après-midi.
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0: Merci d'être ici sur votre radio. Il est 18h. 18h, les infos avec vous, Morgane Guillaumard.
2: La menace du feu reste très sérieuse dans le sud-ouest. Ce sont les mots de la préfète de Gironde qui vient de dresser un bilan provisoire de l'incendie qui touche son département depuis 3 jours. Près de 33 000 hectares brûlés au nord du bassin d'Arcachon, 140 maisons détruites. Et plus au sud, dans les Landes, 3 500 hectares sont partis en fumée. En tout, si on cumule les deux, près de 200 000 personnes ont été évacuées, laissant derrière elles un paysage de désolation et emmenées dans des salles communales pleines de monde, transformé en centre d'accueil, notamment au parc des expositions de Bordeaux. Pour venir à bout de ce feu en Gironde, des renforts venus des quatre coins de la France sont envoyés pour aider les 1400 pompiers déjà sur place. 200 pompiers de Paris, une quarantaine de Loire-Atlantique et de Vendée, une centaine du Nord, 1500 militaires mobilisés à partir de ce soir aussi. L'A400M, lui, a été déployé cet après-midi pour la toute première fois. Cet avion militaire a réalisé un largage de produits retardant sur le feu. Il représente l'équivalent de 3 canadaires en volume d'eau, selon le gouvernement. Le Premier ministre Sébastien Lecornu a aussi convoqué une cellule de crise. Et puis en ce week-end de départ en vacances, il est déconseillé évidemment de se rendre dans le sud-ouest de la France pour le moment. La SNCF promet qu'aucun frais ne sera appliqué pour les annulations ou les reports de billets. La dernière étape du Tour de France demain à Paris est raccourcie pour soulager les secours mobilisés sur le front des feux de forêt. Les coureurs vont parcourir 89 km et non 133 km comme il était prévu au départ. Le départ et l'arrivée de la 21e et dernière étape se feront aux Champs-Élysées. Pour l'étape du jour la plus difficile à l'Alpe d'Huez, elle a été remportée par Richard Carapaz. De son côté, Paul Sexas finit 10e de l'étape et reste 4e au classement général. On fait un point complet dans une demi-heure dans le journal du Tour sur votre radio ici. Et puis elle nous a quittés à l'âge de 80 ans. Marie-Paul Bell a succombé au cancer qui la faisait souffrir depuis plusieurs années. C'est une chanteuse qui s'est

0: connaître avec son titre La Parisienne.
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2: La météo de votre samedi soir, ça reste très bien là en ce moment. En soirée jusqu'à 20h, on aura encore 30 degrés. Puis après, ça va baisser d'un coup. La nuit prochaine, 15 degrés aux alentours de 4h du mat. Demain, dimanche, c'est pour ça qu'on vous dit qu'il faut sortir aujourd'hui samedi. Ça sera moins flagrant niveau beau temps. On aura du soleil le matin, puis en journée, ça risque de se couvrir un peu. Et surtout, retour du vent, très désagréable. Les températures, 26 demain dimanche, 4 degrés de moins qu'aujourd'hui.
0: Température qui se baisse.
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0: Dao, tombé pour la France sur votre radio ici.
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0: Et quel plaisir de vous retrouver, de passer cette fin d'après-midi avec vous, justement, info locale, musique, bonne humeur, comme d'hab, on a tout prévu. À 18h30, soyez là, le journal du Tour de France avec un résumé complet de cette avant-dernière étape. Et je vous rappelle que demain, émission spéciale en direct entre 16h et 20h sur votre radio pour vivre ensemble l'arrivée sur les Champs-Élysées. Alors, pour info, voilà, on l'a su tout à l'heure, hein, le parcours a été modifié, le départ, voilà, sera donné uniquement, voilà, sur les Champs-Élysées. Les coureurs vont rester dans Paris pour libérer les forces de l'ordre qui seront, voilà, mobilisées sur les incendies qui frappent actuellement la Gironde. Voilà, on a une grosse pensée, voilà, pour tous nos pompiers. Dans 3 minutes, on retrouve Benoît Prospero pour le monde merveilleux du vivant. Grâce à Benoît, on va apprendre 3 choses sur le kiwi. Alors, pas le fruit, mais l'oiseau. Oui, restez avec nous. Ça va être comme d'habitude passionnant. Mais avant, duo inédit sur votre radio avec Marc Lavoine et Patrick Fiori avec la chanson Occupé. Bon début de soirée, il est 18h07.

0: Café avec Marc Lavoine et Patrick Fiori. Et comme eux, notre début de soirée est bien occupé car on retrouve tout de suite Benoît Prospero pour le monde merveilleux du vivant. Aujourd'hui, trois choses à savoir sur un oiseau qui ne vole pas, Benoît.
1: Qui ne vole pas et qui porte le nom d'un fruit, le kiwi. Bonjour à toutes et tous. Le kiwi, vous savez, c'est cet oiseau qui mesure environ la taille d'une poule, qui a la forme d'une boule de plume, des pattes solides et un long bec fin. Et on note qu'il existe environ 370 espèces. Et donc, au programme, ailes, odorat et œufs. Première chose à savoir, le kiwi est incapable de décoller. C'est un oiseau qui ne volera jamais. Alors vous allez me dire, mais pourquoi ? Pauvre de lui ! Et certains vont me répondre, ah ben c'est parce qu'il n'a pas d'aile. Ben oui, sauf que c'est faux. Mais pas complètement absurde non plus. En réalité, ses ailes sont si petites qu'elles disparaissent littéralement sous son long plumage. Si vous préférez, elles sont là, mais inutilisables. Résultat, le kiwi reste au sol toute sa vie, un choix imposé par son corps, mais qui fonctionne très bien pour lui.
0: Et c'est grave, Benoît ?
1: Franchement, pas du tout. Bon. On pourrait dire qu'en quelque sorte, il a simplement développé d'autres talents. Et ça nous amène à la deuxième chose à savoir. Là où beaucoup d'oiseaux misent sur la vue, lui, il fait tout l'inverse. Il vit surtout la nuit et s'appuie énormément sur son odorat, ce qui, chez les oiseaux, est plutôt rare. Mais ici, son bec joue un rôle clé. Il est long, très sensible et surtout équipé de narines placées tout au bout. Concrètement, il explore le sol en sentant ce qui s'y cache. Vers petits invertébrés, un petit monde qui ne lui échappe pas, même enfoui dans une terre humide. Et une autre manière en fait de survivre, d'accord, tout aussi efficace.
0: Et alors, est-ce l'œuf ou le kiwi qui est arrivé en premier, Benoît ?
1: Alors je vous laisse répondre, mais en parlant d'œuf, troisième chose à savoir, nom d'une baleine à moufle, le kiwi pond un œuf absolument énorme comparé à son corps. On parle de quelque chose qui peut atteindre jusqu'à 20% du poids de la femelle, c'est colossal. Pour se représenter la chose, imaginez un humain qui donnerait naissance à un bébé de 12 kilos. Voilà, c'est bon, vous avez l'image.
0: Oui, oui.
1: Voilà. Eh bien, vous avez le bon ordre de grandeur. Et plus sérieusement, c'est tout simplement un des records chez les oiseaux, comme quoi même sans voler, le kiwi reste un champion dans son genre. Le monde vivant est merveilleux. Et pour toutes ces infos, un grand merci au chef de projet en ornithologie, Charles Thévenin.
0: Eh bien, grâce à Benoît Prospero, nous savons désormais que le kiwi a un odorat particulièrement développé. Si vous aimez l'univers de Benoît, je vous invite à découvrir son livre « La boussole céleste du papillon », un livre Radio France et Tana Édition. Voilà une idée de lecture pour l'été. Vous n'allez pas être déçu. Comme d'habitude avec Benoît, de toute façon, on n'est jamais déçu avec Benoît. Bon début de soirée, dans un instant le retour de votre musique avec Daniel Balavoine.
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4: Vous avez grandi à Voipis-Saint-Éloi. En quoi ce quartier, il a façonné votre rapport à la culture, au théâtre ?
5: J'ai eu la chance, très vite, pendant mes années collège, de rentrer dans un atelier théâtre qui était dirigé par Anne Boyard, qui était en même temps ma prof de français, avec laquelle je suis resté toujours en contact. Et c'est vrai que j'ai eu la chance de grandir dans un quartier extraordinaire, Voipis, entouré d'amis issus de communautés différentes, où l'entraide, la force, l'espoir et la croyance au monde et aussi à la culture ont fait que très vite je me suis eu envie de devenir acteur grâce à cette prof de théâtre avec qui j'ai commencé le théâtre. Et j'ai toujours été fier de ce quartier, vraiment. J'ai toujours trouvé que c'était un quartier d'entraide où il y avait énormément de talents.
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1: Merci de passer votre été avec votre radio ici. Je vous rappelle que demain, émission spéciale entre 16h et 20h, 4h de direct pour vivre la dernière étape du Tour de France en direct. Dispositif exceptionnel avec nos journalistes, reporters, commentateurs. Toute votre radio voilà, sera mobilisée pour vous faire vivre cette grande fête qui est le Tour de France. Plus d'infos à 18h30 avec le journal du Tour, car il y a eu une petite modification de parcours. On vous dit tout à l'heure. Dans un instant, retour de la musique sur votre radio avec Gaëtan Roussel, avec la chanson « Tout s'en va ». Mais vous, vous restez là.
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0: Sandra sur votre radio ici. Il est 18h30, l'heure du journal du Tour de France. Que faut-il retenir de cette avant-dernière étape? Eh bien, la réponse est maintenant avec notre journaliste Gilles Demingue.
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2: C'est l'homme de cette troisième semaine du Tour de France, Richard Carapaz, roi des Alpes, vainqueur de l'étape Rennes du Tour 2026. Paul Sexas, lui, dixième aujourd'hui, à près de 3 minutes à lâcher prise dans cette étape tellement difficile, avec 4 cols à escalader jusqu'à l'Alpe d'Huez. Et puis une étape raccourcie demain, disputée exclusivement dans les rues de Paris. Bonsoir Bruno Blanzin.
3: Bonsoir.
2: Une avant-dernière étape que l'on a vécue ensemble, une étape effrayante dans tous les sens du terme.
3: Oui, c'est dingue ce qui s'est passé, parce que ça arrive rarement, mine de rien. Gilda, un homme en tête, l'Américain Keuss, à 6 kilomètres de l'arrivée, pour probablement l'une des plus belles victoires de sa carrière. Et il tombe deux fois, il chute deux fois dans la descente avant de revenir vers l'Alpe d'Huez, deux fois en 1 kilomètre. Et à ce moment-là, eh bien, c'est Carapaz qui est en deuxième position, qui le double. Il avait 20 secondes de retard, il se retrouve avec 20 secondes d'avance. L'Équatorien, il est solide, il ne faiblit pas et il lève de nouveau les bras ici à l'Alpe d'Huez, deux jours après sa victoire. C'était effectivement à Orcières-Merlette pour l'Équatorien.
2: Paul Sexas, le coureur français de 19 ans qui découvre le Tour de France, rappelons-le, n'est pas parvenu aujourd'hui à suivre les meilleurs. C'est la première fois, hein, Bruno, vraiment dans ce Tour, que le jeune coureur de Décathlon, CMA, CGM, a manqué de jambes, tout simplement.
3: Ben, il le dit, très honnêtement, en le suivant tous les jours, Sexas, on voit qu'il termine ce Tour exténué, très honnêtement. Il avait 24 secondes à rattraper pour viser la troisième place et le maillot blanc. Aujourd'hui, il concède 1 minute 50 à Del Toro. Pourtant, il a essayé, il a fait rouler ses équipiers. Il le dit, j'avais des jambes, mais à un moment donné, quand ça commence à accélérer, quand Del Toro avec Pogacar ont accéléré, il a du mal à suivre. Encore une fois, il a 19 ans, c'est la première fois qu'il vit un Tour, et donc 3 semaines de course, et on sent effectivement que, heureusement pour lui, que ça se termine demain.
2: Ouais, Paul Sexas, 10e donc de l'étape, à 1 minute 50 de Pogacar et de Del Toro, qui est juste devant le Lyonnais au classement. On l'écoute, Paul Sexas.
4: Je dirais que je me sentais vraiment bien au départ et dans le galibier. Et puis à la fin, j'ai craqué. Voilà, c'est comme ça, c'est une partie du vélo. Il y a un moment où j'ai atteint mes limites et voilà, j'ai craqué. J'ai essayé d'être plus fort que d'habitude et au final, j'ai explosé. Mais voilà, c'est ce qu'on s'était dit dans l'équipe. On n'avait rien à perdre. On a tenté le tout pour le tout pour faire craquer Del Toro. Et voilà, il était juste plus fort aujourd'hui.
2: 4e place, elle est acquise maintenant.
4: Ouais, c'est sûr, c'est une bonne chose. Après, forcément déçu de ne pas avoir pu me battre plus que ça pour le podium, mais bon, 4e, on va s'en satisfaire.
2: On a 19 ans, Paul Sexas qui pointe à 11 minutes 56 de Tadej Pogacar, qui, sauf accident, va remporter demain un 5e Tour de France. L'autre Français qui brille sur ce Tour, c'est Lenny Martinez, 6e de l'étape Rennes aujourd'hui, après sa 2e place hier déjà à l'Alpe d'Huez, et un top 5 au classement général pour son 3e Tour de France. Le Canois de 23 ans n'en revient pas.
5: C'est n'importe quoi en vrai. Je suis même pas venu pour le général au début et me dire que je fais 5e du général et failli gagner une étape, c'est incroyable. C'était une journée très dure aujourd'hui et les mecs ont fait un super boulot. Et j'étais à fond dans la bosse. C'était même pas une question de force, c'était une question que j'avais plus d'énergie, j'avais plus de bidon, plus de gel et j'avais peur d'exploser, de finir 20 minutes. Et au final, j'ai réussi à bien finir et ouais, c'était beaucoup d'émotions de finir. Enfin, Tour de France.
2: Lenny Martinez, 5e du Tour. Cette étape tellement difficile à épuiser, des coureurs déjà très fatigués. Une fois la ligne franchie, le double champion du monde, Julian Alaphilippe, a laissé entendre qu'il allait boucler demain son dernier Tour de France. Même perspective pour le Morbihanais Warren Barguil. 2 victoires d'étape sur le Tour. Demain, la 21e et dernière étape ne se déroulera pas comme prévu. Pas de départ de Thoiry dans les Yvelines. Étape raccourcie, 89 km au lieu de 133, et un départ donné sur les Champs-Élysées en fin d'après-midi. Décision prise par les organisateurs en raison de la mobilisation des forces de l'ordre et de secours sur les incendies en Gironde et dans les Landes. Les coureurs passeront bien par Montmartre, en revanche, comme l'an dernier, héritage des Jeux de Paris 2024. Cette virée par la butte Montmartre est un vrai succès populaire pour le directeur du Tour, Christian Prudhomme.
6: L'arrivée à Montmartre du Tour de France l'an passé, l'arrivée sur les Champs-Élysées en passant par Montmartre, est un succès populaire absolument phénoménal, que nous n'avons en effet pu faire que grâce aux Jeux Olympiques, mais ça a vraiment changé la dernière étape, aussi pour les coureurs bien évidemment, mais aussi en termes de succès populaire et en termes de succès à la télévision, puisque l'an passé, le pic d'audience le plus important de l'histoire du Tour de France sur ces 25 dernières années a été battu avec 8 700 000 téléspectateurs, d'autant plus en effet qu'il y a un suspense avec ces quelques kilomètres en plus entre le sommet de la rue Lepic et l'arrivée sur les Champs qui peuvent permettre à un sprinter éventuellement peut-être de revenir sur les échappées.
2: Et pour suivre cette dernière étape, émission spéciale demain de 16h à 20h sur votre radio ici autour de Fabien Hémot. Nous vous ferons vivre la course au cœur du peloton. Nous serons aussi à Montmartre et sur les Champs-Élysées. On retrouvera demain Bruno Blanza que l'on remercie qui était en direct de l'Alpe d'Huez. Merci également à Benjamin Troncin pour les liaisons techniques. Bonne soirée sur votre radio ici.
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9: Mon astuce d'épicurienne catalane pour faire le bon choix, c'est de repérer une terrasse bondée, de tendre l'oreille. Si ça parle catalan, que l'enseigne est ouverte à l'année et que vous captez un fumet d'aïoli et d'anchois, vous êtes au bon endroit. Bon, après un bon repas, une petite balade s'impose. Le centre de Collioure est petit et ses ruelles vous mèneront jusqu'au cimetière, à 5 minutes de là. C'est là que repose Antonio Machado, un grand poète espagnol, exilé et mort ici en 1939. Une figure à Collioure. Sa tombe est toujours fleurie, mais ce qui la rend vraiment unique, c'est sa boîte aux lettres. Chaque année, des centaines d'Espagnols et d'enfants d'exilés viennent y glisser des poèmes, des objets personnels ou des lettres pleines d'espoir.
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0: Merci d'être avec nous. Selon un sondage, tiens, le mois de juillet compte le plus grand nombre de mariages en France. Chaque année, il y a entre 240 000 et 250 000 mariages dans notre pays. Donc si vous êtes peut-être en train de préparer votre mariage, restez avec nous. On a quelques astuces pour économiser sur votre mariage.

0: La voix de Pascal Obispo avec la chanson Personne sur votre radio ici.
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0: Il est 18h40, l'heure de retrouver ses tendances avec Muriel Jourdan. Muriel, nous sommes en pleine période de mariage en ce moment.
2: Oui, et c'est carrément tendance de se marier. Le nombre de mariages célébrés en France est à son niveau le plus haut depuis 2010, d'après une étude de l'INED, l'Institut National d'Études Démographiques, étude qui nous apprend aussi qu'on se marie de plus en plus tard. L'âge moyen au premier mariage était de 32,3 ans chez les femmes, contre 33,8 chez les mecs en 2022. Forcément, mieux vaut réfléchir avant de se dire oui, c'est bien sympa la fête et le champagne, mais n'oubliez pas cette phrase, pour le meilleur et pour le pire. Mais on pourrait aussi ajouter, pour le meilleur et pour le pire, et pour la ruine, parce que marier coûte de plus en plus cher, 16 000 euros en moyenne. Ouais, je sais, ça douille.
0: Mais la tendance, c'est aussi à vouloir réduire les coûts, Muriel, et pour ça, vous avez quelques pistes.
2: Oui, il existe un site qui propose aux futurs mariés de faire payer l'entrée à quelques invités pour financer la fiesta. Ça veut dire accepter que des inconnus se pointent à votre mariage. Ils achètent les billets sur le site inviting.fr, moyennant entre 150 et 400 euros, et en échange, ils peuvent assister à la cérémonie, si bien sûr vous êtes d'accord. Mais surtout, ils participent au banquet. Ça veut donc dire, pour eux, entrée, plat, dessert, participation à la chenille en famille, tout un programme. Pour en savoir plus, je contacte sur WhatsApp Katia Lekarski, fondatrice de Inviting. Elle m'explique que l'idée lui est venue après une conversation avec sa fille en mai 2024. Elle venait de louer son logement dans le Gard à 12 personnes à l'occasion d'un mariage.
3: Et là, elle me demande, mais pourquoi est-ce que nous, on n'est jamais invités à des mariages? C'est quand même un bel événement, c'est positif. Voilà, mes amis sont presque tous mariés, mais je ne peux plus faire partie de ce moment exceptionnel. Donc je me suis dit, bah, en fait, c'est ça, il faudrait que j'arrive, moi, à me payer une place et de cette façon, eh bien, contribuer un petit peu au financement des futurs mariés.
2: Et pour les gens qui achètent les billets pour le mariage, bah c'est l'occasion pour eux de vivre une expérience sympa dans des lieux où ils n'iraient pas forcément. Un château en Provence, un vignoble, une ferme, un domaine privé. Autre piste pour dépenser moins, l'appli Mariez-vous, avec sa rubrique dédiée à la seconde main. Donc tous les gens qui se sont mariés auparavant revendent vachement moins cher nappes, guirlandes, vaisselle, bouteilles de vin. Non, et la seconde main dans le mariage, c'est très tendance sur les réseaux sociaux.
4: En ressourcerie, une ancienne robe de mariée vintage. On va l'essayer ensemble. Ça coûtait seulement 3 euros.
5: Hier, c'était mon mariage civil. Je suis crevée. Je vends mes chaussures.
6: Pas longtemps, je surfais sur Internet pour trouver des choses vintage années 70-80. Et je suis tombée sur cette robe de mariée.
2: Bref, se marier en étant malin et en faisant des économies, ouais, c'est une tendance à laquelle on peut dire un grand oui, histoire de nous éviter le divorce avec le banquier.
0: Merci Muriel Jourdan, et grâce à vous, voilà, on a découvert l'application Inviting, ça s'écrit I-N-V-I-T-I-N, l'appli voilà, qui permet de s'incruster dans des mariages. Non, c'est pas mal, puisque si vous voulez tester un lieu, un traiteur ou encore un DJ avant votre propre mariage, eh bien c'est possible, c'est pas bête, application française, ça s'appelle Inviting. La suite de votre radio, c'est ici, avec votre musique, avec maintenant Alex Warren.

0: C'était Alex Warren sur votre radio ici. Dans un instant, une idée de programme télé. Tiens, les rencontres du Papotin. C'est la sélection de Johan Rock. Il nous raconte son coup de cœur dans un instant.
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0: Ça, vous l'avez entendu sur ICI.
3: Bien avant toute chose, les gens me reconnaissent plus facilement lorsque j'incarne le duc de Belle-Île, donc avec la grande perruque blanche, le manteau bleu à dorure. Difficile pour moi de passer inaperçu, je dois l'avouer. Effectivement, donc c'est un personnage qui est assez haut en couleur et qui interagit beaucoup avec les visiteurs pendant les visites et pendant les jeux de piste.
4: Effectivement, c'est vrai que j'ai pas pris le temps de décrire votre costume, mais on est direct dans l'univers dès qu'on vous voit. Aujourd'hui, on s'est donné rendez-vous sur la place de la comédie pour vivre l'aventure que vous proposez à votre public, Metz-La Royale. Pourquoi est-ce qu'on commence ici ?
3: Eh bien, tout d'abord parce que je suis le représentant du roi de France Louis XV à Metz, qui m'a envoyé ici en tant que gouverneur militaire. Et je vous ai emmené surtout sur l'Opéra Théâtre, qui est mon petit bébé à moi, mon petit bijou.
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0: Merci de passer votre début de soirée ici avec nous. Comme promis, les coulisses télé de Johan Rock. Johan, vous nous emmenez en cuisine à l'occasion du nouvel épisode des Rencontres du Papotin. C'est diffusé sur France 2.
5: Il s'appelle Yannick Aleno. Ce soir, le chef étoilé le plus récompensé au monde, l'ambassadeur de la gastronomie française à travers le monde, ouvre les portes de son établissement et passe à table pour répondre aux questions des journalistes atypiques de l'émission de France 2.
6: Alors, ma première question, est-ce que le guide Michelin est un guide pratique de référence? Sympa, pratique, richement varié pour toute la famille.
5: Avant d'être adapté à la télévision par les réalisateurs Éric Toledano et Olivier Nakache, le Papotin, c'était d'abord un journal papier, né au début des années 90 dans un hôpital de jour. Aujourd'hui, avant la venue de chaque invité, le comité de rédaction se réunit pour passer en revue tous les sujets qui seront abordés au cours de l'émission. Et au Papotin, la promesse, l'unique, c'est de pouvoir aborder tous les sujets, et ce même si ces rencontres sont programmées à une heure de grande écoute, comme l'a confirmé Julien Bancilon, rédacteur en chef du programme.
7: Et effectivement, la parole y est très libre. Alors après, on a forcément un travail de sélection. Il y a au moins une cinquantaine de journalistes qui écrivent, qui font des interviews, et avec ça, on a une matière immense, énorme. Et donc, on va choisir les choses les plus intéressantes, les plus vivantes, les plus joyeuses, et aussi les plus atypiques pour les partager aux lecteurs et aux téléspectateurs.
5: C'est ce ton atypique qui crée la singularité de ces rencontres. Car au Papotin, au détour d'une question simple, il arrive aux journalistes d'obtenir de leurs invités des réponses et des réactions d'une vérité inédite, de celle qu'on ne voit ni n'entend jamais sur aucun autre plateau télé. À ce propos, j'ai demandé au producteur de l'émission, Clément Chauvin, si cette prise de risque pour les personnalités s'accompagnait parfois d'une petite inquiétude de leur part.
8: Comme tout est libre, comme tout est sans filtre, comme le questionnement survient chez chaque journaliste d'une manière singulière, tout peut arriver et tout peut être dit. Et c'est vrai que ce principe-là, pour certaines personnalités, peut être un principe qui va à l'encontre de leurs convictions personnelles. Raconter sa famille, son histoire, c'est pas forcément l'obligation pour chaque artiste de le faire. C'est pas non plus une nécessité ou quelque chose de simple. Il y a une barrière naturelle qui s'opère pour certains invités.
5: L'émission mensuelle du service public qui achève cet été sa quatrième saison, une saison durant laquelle se sont succédés Muriel Robin, Pierre Niné, Aurel San, Catherine Deneuve et même Gad Elmaleh. Et ce soir, donc, c'est au tour du chef Yannick Aleno d'être cuisiné. Les rencontres du Papotin, c'est à voir sur France 2 à 20h30.
0: Merci, Johan Rock. Rendez-vous ce soir donc pour les rencontres du Papotin. Allez, maintenant, la musique avec Eddie Mitchell. Oh, j'adore. Oh, quand j'entends cette chanson-là, je sais pas, j'ai envie de rouler en décapotable. Cheveux au vent, non ? C'est la dernière séance. La lune.

0: C'était la dernière séance avec Monsieur Eddie Mitchell sur votre radio. Retour de la musique dans un instant avec Stevie Wonder.
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0: Merci d'être ici, on passe ce début de soirée ensemble. Je sais que beaucoup d'entre vous profitent de quelques jours de congé en famille et je voulais partager avec vous un fromage qui est devenu une star là depuis le début des grandes vacances. C'est la cancoyotte. Oui, ce petit fromage de Franche-Comté est devenu un véritable phénomène grâce à TikTok, le réseau social. En fait, une vidéo d'un influenceur spécialisé dans le fitness et la nutrition a remis la cancoyotte sous le feu des projecteurs, car la cancoyotte est gourmande, pas chère, riche en protéines et plutôt légère en matière grasse. Bref, c'est la star de cet été et le résultat est impressionnant. Entre le 18 mai là et le 14 juin, les ventes ont augmenté de 31,4%. Depuis le début de l'année, ce sont déjà plus de 223 tonnes supplémentaires qui ont été vendues. Alors pour vous donner une idée, en 2025, il s'est vendu à peu près 6 639 tonnes de cancoyotte, soit environ 26,5 millions de pots. Bref, la cancoyotte est devenue une star de l'été. Alors je paye ma tournée de cancoyotte, c'est pour moi. Dans un instant, on retrouve les infos de 19h, mais maintenant on écoute Stevie Wonder sur votre radio. Bon début de soirée.

0: C'était Stevie Wonder sur votre radio. Bon début de soirée.
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0: Merci d'être ici sur votre radio. Il est 19h. 19h les infos avec vous, Morgane Guillaumard.
2: Les flammes continuent de se propager dans le sud-ouest de la France. Dans les Landes, près de Biscarrosse, les pompiers espèrent pouvoir fixer l'incendie dans la soirée. Mais le feu reste une menace très sérieuse. En Gironde, où près de 33 000 hectares sont partis en fumée en 3 jours au nord du bassin d'Arcachon, environ 200 000 personnes ont été évacuées en tout sur les 2 départements. Des sinistrés emmenés dans des salles bondées, notamment au parc des expositions de Bordeaux, où vous avez passé la journée à leur côté, Elisa Robuchon.
3: Oui, c'était une journée pour le moins éprouvante pour les évacuer, c'est le mot. Des milliers de personnes sont arrivées dans la nuit au petit matin. Il faut imaginer des files entières de voitures qui attendent de pouvoir se garer sur le parking du parc des expositions. Et à l'arrivée, des lits de camp à perte de vue. Si ils avaient de la chance, parce que j'ai par exemple rencontré Jean-Michel et sa voisine Mimi, évacuées de Saint-Aubin, une commune juste à côté de Bordeaux au nord-ouest. En arrivant, ils n'avaient même pas de matelas à disposition. Donc ils ont déchiré des cartons pour pouvoir s'asseoir. D'ailleurs, ils n'ont pas vraiment dormi parce que c'est difficile dans tout ce brouhaha. Et évidemment, dans toutes les conversations des évacués, il y a cette question : quand est-ce qu'on va pouvoir rentrer chez nous ? Cette question, elle les taraude tous, notamment les enfants accueillis au lycée Jacques Brel à Lormont, où je me trouve. 2 colonies de vacances dorment ici pour la nuit. L'internat a été ouvert exceptionnellement ce matin. La bonne nouvelle pour eux, c'est que dès demain, dès 5h, ils partent, ils prennent des bus, des trains, ils vont rejoindre leurs parents, ils viennent d'un peu partout en France. Cet échappatoire, malheureusement, beaucoup de Girondins ne l'ont pas et ne retrouveront pas leur maison avant quelques temps.
2: Merci Elisa Robuchon en direct du département de la Gironde où effectivement des riverains s'apprêtent à passer une nouvelle nuit d'angoisse. L'incendie continue de progresser. Il n'a pas fait de blessés mais 140 maisons ont été détruites. Des moyens humains et aériens sont donc envoyés en renfort dans le département. 1500 militaires mobilisés à partir de ce soir. Des pompiers venus des 4 coins de la France aussi pour soutenir les 1400 soldats du feu qui luttent déjà depuis 3 jours contre les flammes, comme le capitaine Jérémy Daguerre, chef du groupe d'intervention Feu de forêt des Pyrénées-Atlantiques.
4: Je ne sais pas si on s'est senti débordé, parce que quand on est à l'intérieur de tout ça, on fait face. Maintenant, on se sent vraiment très très petit. Ce sont des arbres qui sont gorgés de sève, les aiguilles de pin sont très hautes, il y a aussi un tapis au sol, ça génère un tapis d'aiguilles de pin qui s'embrase très facilement. On lutte contre une bête féroce, qui est un feu qui se développe. Alors aujourd'hui, il est devenu vraiment abominable, il ne peut pas s'interposer.

0: face à cette nature qui déborde tout.
1: La France va recevoir aussi l'aide de 8 pays d'Europe. Autre soutien pour les pompiers envoyés par l'armée cet après-midi, l'A400M qui a été déployée en Gironde. Une toute première pour cet avion militaire qui a réalisé un largage de produits retardants sur les flammes. Cet engin d'une aide non négligeable car il représente l'équivalent de 3 canadaires en termes de volume d'eau. Et ces incendies qui sont tellement importants que l'odeur de fumée qu'ils dégagent se sent sur des kilomètres à la ronde, dans les départements voisins, mais même jusqu'en Lozère, à 500 km du feu. Le SDIS, service départemental d'incendie et de secours lozérien, est submergé d'appels et le signal sur le réseau social Facebook. Des incendies qui ont aussi une conséquence sur le Tour de France. La dernière étape de demain à Paris est raccourcie. Un itinéraire de 89 km au lieu des 133 km prévus initialement. Le départ se fera sur les Champs-Élysées et non à Thoiré dans les Yvelines, avec un passage par la butte Montmartre. Une étape allégée pour soulager les services de secours mobilisés sur le front des feux de forêt, comme l'explique le directeur du Tour, Christian Prudhomme.
2: J'adore le Tour de France, mais il y a des choses à un moment où qu'il faut bien avoir en tête. Dans le Tour de France, le plus important, c'est France. Quand le gouvernement, le ministère de l'Intérieur demande des choses comme ça, sachant que sans les 28 000 policiers, gendarmes et pompiers qui sont là pour le Tour de France, pour le protéger chaque année, il ne pourrait pas y avoir de Tour de France. La moindre des choses, c'est de répondre à leur demande, évidemment. L'essentiel, c'était que les forces de police puissent aller là où elles doivent être pour aller protéger les gens dans les départements, notamment des Landes et de la Gironde. Et ensuite, bien évidemment, notre souhait, c'était que Montmartre soit préservé, c'est le cas.
1: Et le départ et l'arrivée de la dernière étape du Tour de France demain, donc aux Champs-Élysées, avec deux passages en plus des coureurs. Ce sera évidemment à vivre sur votre radio ici. Comme l'étape du jour la plus difficile, 170 km et plus de 5000 mètres de dénivelé positif entre le Bourdoisan et l'Alpe d'Huez, elle a été remportée par Richard Carapaz. Elle s'est fait connaître dans les années 70 avec cette chanson.
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1: Vous aurez sans doute reconnu La Parisienne de Marie-Paul Bell. Cette chanteuse, compositrice et pianiste est morte aujourd'hui à l'âge de 80 ans des suites d'un cancer qui la faisait souffrir depuis plusieurs années.
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1: Des températures assez élevées sur une grosse partie nord de la France cet après-midi, à Rennes, à Strasbourg, à Lille, à Bourges, il a fait de 27 à 31 degrés, 30 degrés dans la capitale, à Paris ou encore à Nantes, Auxerre et Metz. Et il a fait 28 degrés à Lille, Amiens et Rouen, un peu plus frais quand même sur la pointe bretonne, 23 degrés, avec des orages sur une partie sud de la France, 29 degrés à Bordeaux, 26 à Toulouse. Pour la journée de demain, le ciel se couvre sur une grosse partie de la France.
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5: Bonsoir à tous, si vous êtes à l'heure de l'apéro, montez le son, et même d'ailleurs si vous faites autre chose. Pendant une heure, on se détend les zygomatiques, on sourit, on chante, on partage des souvenirs, on retrouve des refrains qui n'ont pas vieilli, et ça commence comme ça.

0: Moonlight Shadow, c'était Michael Field.
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0: 27 mai 1983 arrive dans les bacs de nos magasins de disques préférés le 8e album de cet artiste britannique contenant ce tube Moonlight Shadow. Tiens d'ailleurs, en 82, puisque l'on est ici aussi pour les souvenirs, vous vous souvenez, vous, de votre endroit préféré pour acheter des disques? Ah, si vous êtes parisien, vous vous souvenez sûrement de Champ Disque. On allait y chercher toutes les dernières nouveautés, les imports. C'est peut-être là que vous avez découvert Je te donne, de Jean-Jacques Goldman. C'était en 1985.
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0: Bubble, c'était Captain of Her Heart. Un succès sans lendemain pour ce duo suisse, même si après leur séparation, un des deux a continué à faire de la musique. Il s'appelle Kurt Malou. Son dernier album est sorti en 2025 et il continue d'ailleurs à donner des concerts. 100% des 80, c'est ça aussi, donner des nouvelles de ceux qu'on a aimés. Dans un instant, lui, on n'a pas besoin de chercher, on sait tout de lui. Michael Jackson arrive avec Human Nature.
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0: Et c'était Mylène Farmer, pourvu qu'elle soit douce.
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0: Quand elle chante, tu n'as que la lune en tête. Je suis pas sûr que ce soit la planète. C'est de la poésie, bien sûr, du grand Mylène Farmer. Voilà. Tout aussi poétique, mais moins double sens. On découvre dans les années 80 un groupe absolument génial, Simply Red. Le style, un habile mélange de pop, jazz, blues, porté par la voix sublime de Mick Hucknall à la chevelure flamboyante. Ça s'entend, j'étais fan, hein, et je le reste aussi aujourd'hui. Allez, c'est cadeau. 1989, il passe sur toutes nos radios avec It's Only Love, souvenir.

0: Talking About Revolution, c'était Tracy Chapman. Une artiste emblématique des années 80, un son épuré, une voix émouvante, des mots justes, ici pour exprimer les inégalités sociales. Résultat, le monde entier craque et ses albums se vendent à des millions d'exemplaires. Elle entre dans l'histoire. La suite de votre soirée, c'est dès 20h. Émilie Mazoyer, la playlist de ses invités. Mais avant cela, Julien Clerc, il avoue qu'il a un cœur de rocker. Allez, belle soirée à tous.
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2: Salut à toutes, salut à tous et bienvenue dans Décibel, un petit parfum d'amour ce soir. Dans la sélection de l'été, on se replonge dans l'émission du 14 février avec Jean-Luc Reichmann et la Saint-Valentin.
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2: C'est Décibel avec ce soir les chansons préférées d'un de vos animateurs préférés.
4: Il n'est pas 20h, il est midi là.
2: Il est midi. Les 12 coups de midi, le générique culte et un animateur tout aussi culte, Jean-Luc Reichmann, mais qui depuis 2013 incarne aussi Léo Mattei, un policier incontournable de vos soirées télé. Il est ce soir dans Décibel. Il n'est pas midi, alors je ne vous dis pas bon appétit, Jean-Luc Reichmann.
4: Non, mais le gars, il est automatisé. D'un seul coup, il est midi. Je ne comprends pas, il est midi moins 7. Non, écoutez, je suis très très heureux d'être là. J'adore la radio, je suis un fan de radio.
2: Déjà, vous avez une voix de radio.
4: Je ne sais pas de quoi vous parlez.
2: Oh là là, tout dans la gorge. Non, mais c'est incroyable, bravo, bravo, c'est magnifique. Jean-Luc Reichmann, donc oui, vos débuts à la radio, et puis ensuite la télé, et la fiction, c'est ce qui arrive en dernier sur votre CV. Mm-hmm. Vous n'êtes pas que acteur d'ailleurs, hein. Mm-hmm. Vous êtes aussi dans les coulisses de Léo Mattei, mm-hmm. puisque vous faites partie de l'équipe de production, on dit, c'est ça?
4: Oui, en fait, on a créé carrément cette série, elle est française, donc effectivement, on est dans la production artistique, pas du tout en ce qui est des contrats, des chiffres et de l'argent, loin de là. Moi, ce qui m'intéresse avant toute chose, c'est de faire passer des messages, comme vous le savez, aussi bien sur les enfants, qui pour moi est la chose la plus importante de la vie. L'enfance et la différence sont mes deux combats. Alors effectivement, ça a commencé jeudi dernier avec un premier épisode. Et puis tous les jeudis soirs, pour l'instant, il y a Léo Mattei, Brigade des mineurs. Oui, donc on a créé ça. Série française, création 100% française, qui s'exporte, ma bonne dame Émilie.
2: Qui regarde ça dans le monde?
4: Dans 51 pays dans le monde. Ah, ça, elle rigole plus du tout, là.
2: Ah non, je suis bluffée.
4: Et le 51e pays, ça a été le Japon qui a accepté de nous diffuser cette production française. Alors là, ça rigole moins, hein. Ouais. Vous avez vu, elle rigole beaucoup moins.
2: Non, je rigole pas du tout, là. Non, je suis épatée parce qu'il y a évidemment d'excellents concepts français qui peuvent être adaptés à l'étranger. Genre, ils nous sucent nos idées et puis ils les font à leur manière. Mm-hmm. Mais là, vraiment, que vous soyez diffusé comme ça partout dans le monde, bah, je vous félicite.
4: Ouais, c'est gentil. À l'époque, il y avait un slogan en France, vous n'étiez pas né, qui disait en France on n'a pas de pétrole, mais on a des idées. Et ben voilà, je me suis battu. Il paraît que c'était pas possible de créer une fiction française il y a 13 ans. Et ça fait 13 ans, donc 64 épisodes qui sont diffusés un peu partout dans le monde pour défendre la cause des enfants. Ça veut dire que 13 ans plus tard, ça marche toujours. On aurait aimé que ça marche plus, mais bon, comme vous voyez, l'enfance est au cœur en plus de l'actualité en ce moment, avec tout ce qui se passe partout. Donc il faut mettre de temps entend le doigt où ça fait mal, c'est-à-dire que nos enfants, il faut les prendre comme des personnes à part entière et puis les respecter aussi, les écouter surtout.
2: Oui, c'est ce que fait votre personnage Léo Mattei, et il se bat pour les enfants. Léo Mattei, Brigade des mineurs, donc ça a recommencé sur TF1 avant-hier. Ça va cartonner cette nouvelle saison. Il y a plein de nouveautés, on en parlera tout à l'heure.
4: Avec plaisir.
2: Mais on est aussi là donc pour la musique ensemble, Jean-Luc.

0: Vous m'avez fait une playlist. Je veux pas vous flatter, mais franchement, je fais un petit coup d'œil en régie, et vous êtes dans notre top 3 de l'année, là.
1: Mais non, qui sont les deux premiers?
0: Je vous dis pas.
1: Ah, vous voyez, vous voulez pas vous fâcher avec personne.
0: Si, alors il y a Adamo qui nous a fait une playlist incroyable.
1: Ça c'est encore une autre génération. Adamo, tombe la neige, laisse mes mains sur tes hanches.
0: Mais il écoute des trucs assez récents aussi. Oui. Il nous a sorti un Shakira ou un truc comme ça, c'était très drôle. Mm-hmm. Mais là, votre playlist, Jean-Luc, elle est éclectique, elle est réjouissante. On va chanter très fort. Alors, je rassure tout le monde, c'est la Saint-Valentin, mais on va pas être emmerdé par les slows. Visiblement, c'est pas votre truc.
1: Non, il y a des petites choses un petit peu nostalgiques, mais enfin, vos auditeurs de ici, je pense qu'ils vont être sensibles. Je me suis adapté aussi, bien évidemment, à votre auditoire qui, je pense, va apprécier ces petits moments.
0: Oh oui, on y est sensible. On commence avec Joe Dassin.
1: Ah,
0: l'équipe à Jojo.
1: Ben oui.
0: Alors, est-ce que ça fait partie de vos chansons totem, genre sur un tournage, au moment de commencer pour se donner la pêche?
1: Je peux pleurer à chaque fois que j'entends cela, parce que mon papa appelait ma maman Jo. Et Jojo. Et dans l'équipe à Jojo, eh ben, il n'en manquait jamais. C'était toujours une bande. Et papa était un petit peu plus pudique, réservé. Alors que maman, Jojo, qui s'appelait en fait Josette, eh ben, dans l'équipe à Jojo, il n'y en a jamais un qui manquait. Et c'était toujours la joie. C'était toujours le partage. Joe Dassin, c'est papa, c'est maman. Dans la voiture, quand on partait en vacances, qu'on cherchait à regarder les plaques d'immatriculation.
0: Ah oui, le grand jeu des enfants devant les écrans.
1: Mais ouais, c'était ça. Eh ben, on écoutait l'équipe à Jojo, et puis quand maman est partie, eh ben, on a mis ça le jour de son enterrement, et à chaque fois c'était l'équipe à Jojo, c'est-à-dire que maman c'était plein de positivisme, plein d'espoir, on buvait toujours l'apéro avec Jojo, et puis c'était toujours des prétextes pour se rassembler, pour chanter, et puis pour vivre la vraie vie.
0: Oh là là, elle est pour Jojo alors celle-là, et pour vous toutes.
1: Pour ma maman, vous allez voir, vous allez chanter, hein. Et puis il ne faut pas que je pleure en plus.

0: Qu'est-ce qu'on était bien dans l'équipage Jojo. Jean-Luc Reichmann, beau premier choix pour démarrer la soirée.
1: C'est super gentil. Non mais vous voyez, j'ai encore les yeux qui brillent.
0: Ouais.
1: Pierre, c'était mon père. Et dans l'équipage Jojo, je réécoutais ses paroles. Je ne vais pas chialer, je vous promets, je ne vais pas le faire. Je notais, comme vous pouvez le voir, il n'y avait jamais un copain de trop dans l'équipage Jojo. On partageait tout et on n'avait rien. C'est-à-dire qu'aujourd'hui, imaginez-vous, avec les réseaux sociaux, ils ont tout. Il y a une éducation pour les enfants, puisqu'on parle de Léo Mattei, de la Brigade des mineurs. Aujourd'hui, ils font leur éducation avec, effectivement, tous ces réseaux sociaux, avec leurs ordi, leurs portables, etc., leurs smartphones. Mais là, c'est la quintessence même de l'humanité, du partage. On allumait une cigarette et tout s'allumait. C'était quelque chose de dingue. Qu'est-ce qu'on était heureux, qu'est-ce qu'on était bien. Mais ils avaient rien, quoi.
0: Ouais.
1: Et c'est avec ces petits riens qu'on fait des grands tout. C'est ça, l'éducation. Il faudrait y revenir un petit peu à cette base humaine. Vous voyez,
0: chaleur humaine. Ouais.
1: Ah ouais.
0: Ouais, vous avez raison.
1: Mais rien. Et puis l'écoute de l'autre autour d'une table. Et puis on se parle, quoi. C'est ça. En fait, c'est pour ça que j'adore la radio. Je suis un fan de radio. Je suis un malade de radio.
0: Et il est fort en radio, vous l'avez.
1: Mais non, mais c'est la vérité. Là, en plus, on n'est pas filmé.
0: Non, on a le droit d'être moche. En vrai, on est très beau. Je vous l'annonce.
1: Non,
0: c'est une soirée de Saint-Valentin.
1: Vous oui, mais.
0: Quand même, on est beaux gosses. On s'est mis en noir et tout.
1: Oui, c'est vrai que c'est bizarre qu'on se retrouve une soirée de Saint-Valentin. Vous et moi.
0: Oui, quand même, Jean-Luc.
1: Seul. Et en plus, il n'y a pas de lumière, il n'y a rien.
0: Et c'est notre premier date. On ne s'était jamais rencontrés.
1: C'est la classe. Moi, je dis c'est la classe. Voilà. Ici, c'est la classe.
0: Alors ça, je pense que l'équipe va le découper.
1: Ouais, c'est ça.
0: Et on va l'entendre toute l'année.
1: Comme dirait Jean-Luc, ici, c'est la classe.
0: Jean-Luc Reichmann, oui. Le seul slow de la soirée, puisque c'est la Saint-Valentin,
1: oui.
0: J'ai choisi le slow des slows. Hôtel California, nous appelons entre nous 6 minutes 05 pour conclure.
1: Ouais.
0: Est-ce que vous l'avez testé?
1: Elle s'appelle Anaïs, Iris.
0: Iris, réalisatrice de l'émission.
1: Iris, coupez la lumière, parce que pendant 6:05, il va se passer des trucs. Non, Hôtel California, alors vous, ça vous parle pas, mais moi, Hôtel California, mais j'ai dansé des slows.
0: Moi aussi, qu'est-ce que vous croyez ?
1: Maintenant, vous êtes toute jeune, arrêtez.
0: Oui, mais c'est un slow qui se transmet, je pense.
1: Ouais, et puis qui se transforme aussi, et puis qui se transmute, et puis je trouve qu'il est transgénérationnel.
0: Ouais.
1: On a vécu des émotions, c'est-à-dire qu'on peut s'arrêter, vous écoutez ça quand vous êtes en voiture, puisqu'il y a beaucoup de gens qui sont en voiture qui nous écoutent en ce moment, et puis vous oubliez tout, quoi. Vous oubliez tout, vous faites appel à un affect, à des souvenirs, à des émotions. C'est ça, en fait, la radio. Et Hôtel California, la Californie, pour nous, ça nous est rêvé quand on avait 14-15 ans. C'est quelle année, ça ?
0: 77.
1: 77, voilà. Ouais. Donc, j'étais ado.
0: Ouais.
1: Et ça nous faisait rêver, la Californie. On rêvait d'aller aux États-Unis. Et puis après, on y est allé, puis on n'a pas été déçus du tout. Donc, voilà, c'est encore un fantasme. Et puis, quand vous écoutez la mélodie... Non mais attendez, Hôtel California, Eagles.
0: Les mecs sont forts.
1: Ah ouais, non seulement ils sont forts, mais ça envoie.
0: Et nous, puisque ici c'est la classe, l'a dit Jean-Luc Reichmann,
1: ouais.
0: On ne coupe pas Hôtel California.
1: Non.
0: Vous avez vraiment 6 minutes 05 pour conclure les amis. Force à vous.
1: Si toutefois vous allez en soirée avec votre belle, avec votre beau, n'hésitez pas à garder cette musique de dingue. Ça s'appelle pour votre soirée de Saint-Valentin, les préliminaires, avant que ça fasse boum boum.

0: La guitare, quand même.
1: Ah, bah, une merveille.
0: Non,
1: une merveille.
0: Bah, elle, soirée de Saint-Valentin.
1: Bah oui, hein. Vous écoutez, ici, c'est la Saint-Valentin. Alors, si vous nous écoutez, c'est peut-être que vous n'avez pas de rancard.
0: Ouais.
1: Donc, Jean-Luc Reichmann et moi, on vous embrasse.
0: Voilà, c'est ça. On est de tout cœur avec vous. Et de temps en temps, il vaut mieux être seul. Je tiens à le préciser.
1: Que mal accompagné.
0: Avec sa petite radio ici. On est tranquille, ici et maintenant. Voilà, on est là. Soirée de Saint-Valentin avec Émilie. On se découvre, on parle de la vie.
1: C'est pas mal.
0: C'est très, très bien.
1: Est-ce que vous nous feriez pas un peu danser, Jean-Luc?
0: Mais avec beaucoup de joie et de gaieté, bien évidemment.
1: Ouais, hein, parce que bon, là, Hotel California, ok,
0: ouais.
1: Mais en 2025, on a beaucoup dansé sur une chanson que vous avez choisi de partager avec nous ce soir, qui s'appelle Soleil Bleu.
0: Alors, Soleil Bleu, je trouve, on parlait d'optimisme, c'est un grand coup dans le micro que vous venez de faire.
1: Pardon.
0: Je vous raconte même pas la preneuse
1: quoi.
0: De son, la réalisatrice.
1: Sarah et Iris, elles n'ont plus d'oreilles.
0: Cette femme est troublée un soir de la Saint-Valentin. Elle ne s'est jamais touchée le micro comme ça devant tout le monde.
1: Jamais.
0: Oh, laissez-moi vivre comme je veux, les pieds dans l'eau et la tête en feu. Oh, laissez-moi vivre comme je veux, sur des nuages, sous mon soleil bleu. Quand j'ai entendu ça, Louisa, j'ai trouvé qu'il y avait une espèce de fraîcheur qui arrivait. Et en plus, ça allait bien avec vos logos tout bleus, bleu ciel, ici, France bleue, enfin la vie, quoi.
1: Magnifique.
0: Et je trouve que ça fait du bien d'entendre des personnes qui prônent comme ça le positivisme et puis et qui sont pas dans une espèce de torpeur du pourquoi, du comment, parce que tu es parti, quand est-ce que tu reviens, etc.
1: Ah oui, là, c'est vraiment
0: là,
1: pas l'ambiance.
0: Il y a une espèce de soleil derrière les nuages. On en a besoin, on en a envie, déjà le 14 février. Et puis, ça envoie un joli signal quand même, non, Mme Émilie?
1: Je suis bien d'accord, Monsieur Jean-Luc.
0: Ah, on est d'accord.
1: Je dis même que là, le pays est prêt pour se mettre à danser avec Louisa.
0: Ah ouais?
1: On y va?
0: On y va.
1: Allez, c'est...
0: Attention, ça va vous faire bizarre. Regardez ça. Regardez. On est déjà sur une plage, là, non?
1: Ah, complètement.
0: Vous voyez ça? Les rochers, le sac, le ressac, le mou et le remous.

0: Si vous êtes fan de Louisa, que vous avez peut-être découvert avec cette chanson, sachez qu'elle sortira au printemps prochain un album un peu en français, un peu en portugais brésilien, puisqu'elle est d'origine brésilienne et elle a bien fait danser notre invité Jean-Luc Reichmann.
1: Oui, c'est moi.
0: Ça va, Jean-Luc ?
1: Je vais très très bien. Je suis heureux parce que voilà, j'étais en pleine promo de Léo Mattei et là c'est une espèce de petite bulle avec vous. Je suis très très content.
0: Ah, merci. On va en reparler de Léo Mattei puisque la nouvelle saison a commencé avant-hier.
1: Jeudi.
0: Si vous voulez en savoir plus et notamment les nouveautés de cette nouvelle saison, eh ben il faut rester dans le coin parce qu'avec Jean-Luc on fait une petite pause, on revient dans 22 secondes, comptez bien.
1: 22, 21, 20.
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0: Et notre invité, c'est Jean-Luc Reichmann à la télé le midi. Et le soir, dans le rôle de Léo Mattei. Léo Mattei, c'est le commandant de la brigade des mineurs à Marseille. Quelle bonne idée de tourner à Marseille. Quel kiff à chaque fois.
1: Ah ben c'est Marseille, c'est la lumière, c'est le respect de la différence, c'est la tolérance, c'est les paysages.
0: C'est le bordel aussi. C'est mais c'est ça qui est bien.
1: Ouais, mais c'est l'amalgame de tout ce qui se passe en ce moment dans la société. Ouais. Donc effectivement, mais moi je trouve que ça se marie très bien. Alors effectivement, moi je me sens bien au stade Vélodrome, je me sens bien à Marseille, parce qu'il faut se mêler à la vie locale. Et c'est ça aussi, l'acceptation des enfants. Là, il y a un enfant qui s'appelle Caïs, qui est magnifique dans Léo Mattei, qui est un pur produit marseillais.
0: Avec un accent.
1: À couper au couteau.
0: C'est Pagnol, c'est bébé Pagnol.
1: Mais quand on a Bengouz, voilà, qui représente Marseille, on a effectivement Roland Courbis, qui a été à l'Olympique de Marseille, on a Adil Rami dans les épisodes qui vont arriver. Mais Marseille, pour moi, c'est le reflet de notre belle province, la région PACA. Alors, on tourne un petit peu dans toute la région PACA. Ouais. Mais c'est le reflet de la couleur, de la joie, et puis de notre belle France que vous représentez si merveilleusement bien dans vos radios ici.
0: Ah, alors ça, c'est sympa de le préciser.
1: Non, mais c'est vrai en plus. Non, c'est vrai parce que c'est la vie locale. Ouais. Et en fait, c'est synonyme de proximité. Mais vous savez, Léo Mattei, c'est de la proximité. Et puis, c'est mettre le doigt de temps en temps où ça fait mal, cette proximité avec les enfants. Ouais. Les prendre une fois de plus comme des personnes et les écouter. Et savoir les écouter, parce qu'autrement, ça fait des drames. Voilà, l'actualité, elle est pleine d'enfants, elle est pleine d'adolescents. Et Léo Mattei, c'est la seule fiction qui revendique Brigade des mineurs. Ouais. Et faites attention à nos enfants.
0: Et c'est très beau, et ça a en plus énormément de succès, ça a recommencé avant-hier. Léo Mattei, une nouvelle saison, vous avez cité quelques invités, j'ajoute Ariane Brodier, oui. Et Vanessa Demouy.
1: Oui, ça c'est
0: on choisit
1: pour...
0: pas les plus moches, Jean-Luc. Non, c'est pour... Ça va ouais. C'est pas trop dur, Léo Mattei.
1: Vanessa Demouy, c'est pour la semaine prochaine, vous allez la voir comme jamais vous l'avez vue. Alors c'est vrai qu'en ce moment, elle est dans sa quotidienne, bien évidemment. Et puis,
0: tout commence.
1: Qu'elle qu'elle interprète avec brio. Mais Vanessa Demouy, c'était la petite amie quand même de tous les Français pendant des années. Et là, elle a passé 50 ballets, elle arrive sans maquillage, sans rien, nude, mais totale. Et vous allez voir, c'est une maman qui est en détresse jeudi prochain et qui a perdu sa fille depuis un an, elle la recherche. Et en parallèle, il y a des enfants, c'est assez rigolo parce que c'est un peu comme, je ne sais pas si vous avez la référence de Stranger Things.
0: Oui, c'est la série enfants, de Netflix.
1: Oui, exactement. Ouais. Ce sont les enfants qui font leur enquête en parallèle de la brigade des mineurs. Et à un moment donné, je trouve que c'est la réunion de toutes les générations dans cette transmission. Et Mattei dit, attention, vous ne pouvez pas faire n'importe quoi. Oui, mais nous, on va vous aider. Nous, on va trouver la solution. Et c'est vachement intéressant de voir la belle Vanessa Demouy au milieu de tout ça, parce que c'est une femme qui est totalement en perte de vitesse parce qu'elle cherche sa fille depuis un an qui a disparu. Et c'est un épisode vraiment hyper, hyper touchant que vous allez voir jeudi prochain. Ah ouais, ouais, c'est jeudi prochain. Ouais.
0: Là, on cite aussi celles et ceux qui partagent l'écran avec vous dans tous les épisodes de Léo Mattei. Il y a Louvia Bachelier.
1: Oui, Louvia Bachelier qui joue aussi dans Demain nous appartient et qui est merveilleuse. 24 ans, une fille pleine de vie, avec des yeux qui brillent, qui n'a pas son portable entre les prises, qui est totalement vouée à la cause des enfants. Elle est magnifique, elle est solaire.
0: Vincent Desania,
1: oh là là.
0: Monsieur Morning Live.
1: Morning Live.
0: Il est parfait.
1: Ah oui, avec Michael Youn, c'était la bande de Fatal Bazooka et de Fouta Cagoule.
0: C'est ça. Oui. Il y a Roman Portail, Gwendal Marimoutou et Natacha Saint-Pierre. Mm. C'est marrant, c'est deux chanteurs, Gwendal Marimoutou et Natacha. Et puis vous avez eu Stomy Bugsy aussi, il n'y a pas longtemps, dans Léo Mattei. Il y a un truc avec les chanteurs, vous trouvez que ce sont des bons comédiens ?
1: Ouais, non, mais je trouve que ceux qui ont envie de défendre la belle cause pour se rejoindre à nous sont les bienvenus.
0: Ouais.
1: Alors effectivement, Natacha Saint-Pierre, c'est ma petite amie dans le film, hein, je tiens à le préciser. Mais voilà, elle est pleine de peps, elle est très très élégante. Et puis Gwendal Marimoutou, il est solaire aussi, metteur en scène de choses fantastiques en ce moment. Non, mais il faut laisser la place aux jeunes. Et puis les gens qui veulent se rallier à nous sont les bienvenus.
0: Très bien, ralliez-vous à Léo Mattei, Brigade des mineurs. La nouvelle saison a commencé avant-hier et vous avez rendez-vous avec Jean-Luc Reichmann donc tous les jeudis soirs sur TF1 et sur TF1+.
1: Oui, c'est ça, oui.
0: Très important, TF1+.
1: Ah bah oui, maintenant c'est le replay.
0: J'ai pas encore comment ça marche, mais c'est important. Moi, je regarde.
1: C'est à la demande, en fait.
0: À la demande.
1: Ah, vous avez pas
0: veut.
1: Le. Oui, mais c'est bien de prendre la télé quand on veut.
0: Bah oui, c'est formidable.
1: En plus, c'est gratuit, je crois. Ah c'est,
0: oui.
1: Donc,
0: merci, TF1+.
1: Voilà, c'est ça. C'est bien le replay, quand même.
0: Ah là là. Allez, ça aussi, c'est gratuit. Une playlist sur mesure pour vous, pour ce samedi soir, par Jean-Luc Reichmann, qui, pour celles et ceux qui ont raté le début de l'émission, je le rappelle, a fait le début de sa carrière à la radio. Mmh. Donc, les disques, la musique, il connaît. Mmh. Et il en parle avec amour et gourmandise. Et là, c'est Véronique Sanson qui débarque, Jean-Luc.
1: Beaucoup de gourmandise. J'ai eu la chance de la rencontrer, de l'interviewer. C'est une femme avec une carrière de dingue, avec une voix. Elle a ouvert la voix à sa voix, d'ailleurs, c'est le cas de le dire. Avec des paroles de folie. Et puis, le morceau qu'on va écouter, chanson sur une drôle de vie. Tu m'as dit que j'étais faite pour une drôle de vie. J'ai des idées dans la tête et je fais ce que j'ai envie. Je t'emmène faire le tour de ma drôle de vie. Et ça, je crois que ça va plaire à vos auditeurs.
0: Ah oui, ils sont très fans. Je crois même qu'ils la connaissent par cœur. Alors, allez-y, chantez très fort et très faux. On s'en fiche, on a le droit, c'est samedi soir.
1: Très fort et très faux.

0: droit de chanter, hein, on a dit. Si je te pose des questions, qu'est-ce que tu diras? Et si je te réponds, qu'est-ce que tu diras?
1: Et si on parle d'amour, qu'est-ce que tu diras?
0: C'est la Saint-Valentin, dis.
1: Et on se fait un petit accent québécois.
0: Ben ouais.
1: C'est gratuit, ça fait plaisir. C'est comme ça avec Jean-Luc Reichmann. Vous avez un petit bonus sur la chanson de Véronique.
0: Faites des accents. On n'a plus le droit de faire d'accent, ça me fait rire maintenant. Ils sont mignons, vos petits stagiaires qui viennent de passer en troisième.
1: Ah, bah oui, c'est comme ça. Nous, on
0: accueille tout le monde. Ah oui.
1: C'est le service public, Jean-Luc.
0: Mais oui. Ne l'oublions pas, c'est le service public.
1: Le patrimoine de celles et ceux qui n'en ont pas, parce que c'est à tout le monde.
0: Voilà.
1: Ça, c'est beau.
0: Félicitations.
1: Merci.
0: Le patrimoine de ceux et celles qui n'en ont pas, signé Émilie. D'accord, merci.
1: Dites donc, Jean-Luc.
0: Bah, dites donc.
1: Feu Chatterton.
0: Oui. Ah, ça, c'est bien, ça.
1: Alors, ça, vous aimez bien. Comment vous découvrez la musique, vous
0: de Feu Chatterton?
1: En général, vous farfouillez sur Internet, vous allez à la FNAC, qu'est-ce que vous faites?
0: Non, mais à chaque fois, à la FNAC, on va encore à la FNAC.
1: Je sais pas, il y a peut-être des gens qui vont. Au Furet du Nord, si vous êtes dans le Nord.
0: Extraordinaire pour répondre à votre question sur Feu Chatterton. J'étais le parrain d'un festival qui s'appelle le Festival de la Paille à Métabier. C'est le seul festival qui se situe au pied des pistes d'une station de ski à Métabier. Et c'est extraordinaire. Donc, Festival de la Paille, en plus, ça peut vous intéresser. Ce sera malheureusement, les festivals ont beaucoup de problèmes, de subventions, comme vous le savez.
1: Oui.
0: Et ce sera le dernier festival cet été, fin juillet, je crois. Et je suis le parrain, et là, je rencontre des gens qui s'appellent Feu Chatterton. Et Feu Chatterton, c'est des gens, je trouve, qui sortent de l'ordinaire et qui envoient des messages de dingue.
1: Ouais.
0: Le dernier, effectivement, je pense que c'est celui que nous allons écouter.
1: Oui, allons voir.
0: Allez-en, allons voir. Ça veut dire quoi, allons voir? Ça veut dire soyons curieux.
1: Oui.
0: Et les gens qui sont pas curieux, je trouve qu'ils se tarissent. Et dans les messages de Feu Chatterton, ils ont rempli, je sais plus si c'était le Zénith, l'Arena, là, il y a pas longtemps. Et ils sont à guichet fermé.
1: Oui.
0: Et je me suis vraiment penché sur leur discographie et j'ai trouvé que c'était vraiment des gens bien. Donc voilà comment je les ai rencontrés. Mais après, c'est ce qui passe à la radio. C'était un petit peu tout. C'est la curiosité. Il faut aller chercher.
1: Ils ont rempli deux Bercy cette semaine.
0: Oui, c'est ça. Merci beaucoup.
1: Merci beaucoup.
0: Non, mais
1: voilà le genre de jeu de mots de qualité que nous ne pourrons plus faire, puisque maintenant, il faut appeler Bercy Accor Arena. C'est beaucoup moins drôle.
0: Bah oui, qu'est-ce que vous voulez que je dise? On est sponsorisé par une banque, j'ai vu en plus.
1: C'est ça, le Crédit Mutuel qui donne le là.
0: Voilà, qui donne le là. Moi, qu'est-ce que je faisais? Je sais plus. Ah oui, je faisais Crédit Agricole. L'imagination dans le bon sens. C'était moi.
1: Mais quelle voix.
0: Ben oui. Renault et les voitures à vivre.
1: Ah, c'était lui
0: oui,
1: aussi.
0: Oui, c'était moi aussi. Ah. Et chaque dimanche sur TF1, une grande soirée de grands films.
1: De grands films?
0: Avec Whirlpool, le monde de l'électroménager.
1: Oui,
0: ouais,
1: oui.
0: C'était moi. J'en fais plein des pubs, vous inquiétez pas, on est en direct.
1: Vous voulez pas nous faire un petit ici, meilleure radio de France, validé par moi-même?
0: Ici, meilleure radio de France, validé par Émilie.
1: J'adore, il est trop fort.
0: Feu Chatterton. Plein d'espoir. Écoutez ça, ça monte en puissance.
1: Allons voir.
0: Ouais. Non mais allons voir. Restons pas là. N'ayons pas peur de nous tromper. Allons-y, allons voir.

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0: rock français se porte bien.
1: Allons voir ce que la vie nous réserve.
2: J'adore l'idée. 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C'est la musique française comme je l'aime.
0: Arthur Teboul, qui est le chanteur de Feu Chatterton et qui écrit les paroles, il écrit aussi des bouquins de poèmes. Et c'est vrai que là, de vous entendre dire les paroles et pas chanter, on se rend compte quand même de la qualité des paroles des chansons de Feu Chatterton.
2: Et puis c'est ce qui fait aussi la chanson française dans toute sa splendeur. On a vraiment des paroliers qui sont dingues, des arrangeurs qui sont dingues, et Feu Chatterton, pour moi, ça fait partie des gens brillants dans tous les sens du terme.
0: Feu Chatterton, donc, vous aviez découvert Jean-Luc Reichmann au Festival de la Paille à Métabier. Donc, prochaine édition, les 24 et 25 juillet, il y aura Louisa, qu'on a écouté tout à l'heure. Et puis, un groupe de rock français qu'on aime beaucoup, qui s'appelle Skip the Use. Et qui
2: vous rappelez les petits cœurs des enfants derrière.
0: Sauf que c'était des vrais enfants, donc c'était moins bizarre. Ça fait un peu bizarre. J'avoue. allez, changeons de registre totalement. Mm-hmm. On va retrouver Johnny. Alors, c'est quoi votre histoire avec Johnny, Jean-Luc Reichmann? Est-ce que vous avez eu la chance de le croiser, de le rencontrer une fois?
2: Oui, bien sûr.
0: Mais racontez-moi, bon sang.
2: Mais plusieurs fois, bon sang de
0: mais
2: bonsoir.
0: Mais racontez-moi la meilleure.
2: Mais c'est plusieurs fois.
0: Ah ouais?
2: Il me disait, tu jures, j'aime bien parce que toi, tu fais du bonheur aux gens. Ah. Et le bonheur aux gens, quand je me réveille avec toi. Il était extraordinaire. Je fais mon sport avec toi. À l'époque, je regardais Attention les marches. Oui, il m'avait dit ça. Je vous assure. J'aime bien Attention les marches parce que les gens, ils sont heureux. Et quand je vois les gens heureux, je suis heureux. Et ça m'avait hyper touché, hyper ému. Et alors moi, qui dis tout à tout le monde, je dis, mais dis donc, je vous ai regardé chanter. C'était un soir, je crois que c'était au Grand Dôme à l'époque, Porte de Versailles, là, au Dôme. Et je dis, donc, vous avez fondu, vous avez plus de fesses, quoi. Et là, il me dit, tu as raison, en ce moment, je travaille le haut. Et je trouvais ça complètement dingue. Et après, je l'avais vu à Bercy, je sais plus pour quelle occasion. J'étais à côté de Jean Reno, je crois, avec Jean Reno, bien évidemment, Victor, nettoyeur. Et après, on avait tous été rue Blanche au Théâtre de Paris. Il avait fait un deuxième concert après Bercy. Je vous promets que c'est vrai. Et on avait été invités aux deux concerts avec grande joie, bien évidemment. Et puis, il m'avait vu à la fin du deuxième concert. Donc, c'est-à-dire que Bercy termine à 23h30 minuit. Le temps qu'on se marre tous, rue Blanche, vous voyez où on est, au Théâtre de Paris, tout en bas, il recommence avec que des musiciens, des potes à lui, qui viennent de partout dans le monde, un harmoniciste, un machin, etc. Il fait un deuxième concert de 2 heures.
0: Incroyable.
2: Mais je vous assure, j'ai vécu un truc de dingue. Et à la fin du concert, je dis, il me fait, ah, tu es là. Je dis oui. Il me fait, tu as vu, j'ai repris un peu du cul. Mais je vous promets que c'est vrai, c'était Johnny Hallyday. C'était quelques années plus tard, j'ai pensé à toi et j'ai travaillé mon cul. Et là, j'explose de rire. J'ai dit, on va boire un verre. Il dit, non, je vais pas boire un cul, parce qu'autrement, ça va pas aller. Il était fracas de fatigue, c'est normal.
0: 3 heures du mat, le mec a fait 2 concerts.
2: Mais 2 concerts, un Bercy pendant 3 heures, genre un truc comme ça, de 21h à minuit. Et après, il enquille avec 2 heures sur un bœuf, avec que des potes et des musiciens internationaux, de fou. Et il avait une logique totalement déconcertante dans ses propos, vous vous rappelez de l'histoire du Dakar? Si on n'avait pas perdu 3/4 d'heure, on serait arrivé à 3/4 d'heure. Mais c'était extraordinaire.
0: C'est du bon sens, hein?
2: Ah, mais c'était rien. Voilà, c'était, vous voyez, l'imagination dans le bon sens.
0: Ah, ça vous aussi, voyez, c'était bon.
2: C'était pas Crédit Habituel, c'était Crédit Agricole. Mais en tous les cas, Johnny, c'était, pour moi, c'était un homme magique. Il a ressuscité 25 fois dans sa carrière. Et puis, il envoyait de dingue. Quand vous étiez à côté de lui, il y avait la flamme dans ses yeux, et il était là pour la transmission. En revanche, c'était lui le patron. Il te laissait le micro avec un grand plaisir incommensurable, mais c'était lui le patron. Mais quelle générosité, vous pouvez même pas vous imaginer, on en a reparlé il y a pas longtemps, puisque j'ai invité Lara Fabian dans une émission à midi, et elle disait que c'était une de ses plus grandes émotions, Amel Bent, Patrick Fiori, tous ces gens qui l'ont côtoyé. Voilà, et puis la chanson qu'on va écouter, pour moi, c'est le vrai Johnny.
0: Ouais, le patron.
2: Ouais.
0: Paroles et musique, Jean-Jacques Goldman.
2: Ouais.
0: Johnny qui chante.
2: L'envie. Extraordinaire. C'est fou, hein. Il a tout vécu. Et à la fin, il dit qu'on me donne l'envie d'avoir envie. C'est beau, un soir de Saint-Valentin.

0: bah ça c'est un tour de force. Ah, on a entendu le petit
1: bœuf. Ben ouais.
0: C'est Johnny, bah c'est quand il travaille le cul. C'est fatigant.
1: C'est important.
0: Wow. C'est important.
1: Non mais quel bonheur, vous vous rendez compte tout ce qu'il y a dans ces paroles là, ce cri de désespoir, ce cri d'espoir, ce cri de main tendue vers l'autre. C'est une histoire de fou, le gars qui a tout réussi quelque part, qui a tout vécu, les frasques, les excès, et arriver à chanter ça avec une telle puissance dans les cordes vocales, voilà, c'est pour moi c'est envoûtant. En plus, un soir de Saint-Valentin, pour les gens qui sont seuls, ils sont totalement déprimés à la suite de ça.
0: Il faut qu'on change les choses. Jean-Luc Reichmann, oui. Il nous reste, allez, deux chansons si on parle pas beaucoup, une si on cause. J'ai l'impression qu'on va causer.
1: Oui.
0: Donc on va se dire que c'est sans doute la dernière qui arrive. C'est une chanson surprise que vous avez choisie, ouais, pour nous, qui passe très peu à la radio. Qu'est-ce que c'est? Allez-y, faites votre sauce.
1: Faites votre sauce.
0: Bon,
1: c'est
0: pas le nom de la chanson.
1: C'est...
0: Faites votre sauce. Non,
1: ce serait rigolo quand même pour une soirée de la Saint-Valentin. Chérie, fais-moi ta sauce. C'est un peu bizarre ce que vous dites, Émilie. Les gens, ils sont complètement désarçonnés.
0: C'est vrai.
1: Vous imaginez, il va y avoir quand même une nouvelle direction ici.
0: C'est vrai,
1: à Radio
0: on change de patron, c'est
1: et
0: pas le moment de
1: déconner. Et là, d'un seul coup, vous y allez taille patron un soir de Saint-Valentin. Tu vas dire, on s'en moque, il va pas vous écouter, mais quand même, il a des bornes qui s'allument et pas c'est que vrai. Des bornes in the USA.
0: Oh là là, on mais va loin dans le jeu de mots.
1: Sachez que, voilà, en ce moment, donc effectivement, je vais pas faire la promo pour la promo, mais il y a Mattei, Brigade des Mineurs, et il y a un élément inattendu qui arrive dans cette saison, voilà, qui est tous les jeudis soirs, là, en ce moment.
0: Sur TF1.
1: Et on a un petit garçon qui arrive. C'est un petit garçon qui s'appelle Caïs, qui est de Marseille. Et en fait, on a fait un casting sauvage pour que ce soit les enfants. Vous connaissez évidemment mon combat pour l'enfant, pour le laisser parler, pour l'écouter, l'enfant. Puisque ce sera, bien sûr, nos enfants qui feront le monde de demain et qui font aussi le monde d'aujourd'hui. Et dans un casting sauvage, j'entends un petit Marseillais qui dit « Moi, je viens de Marseille, tout ça, je vais poser une question à Marseille. » Il est tellement éclatant que je l'invite à la télé, on lui paye avec sa maman et son papa les billets, machin, etc. Et c'est la révolution, tant et si bien que Marseille, je suis Marseille, que tout le monde entend le message, donc que ce soit tous les amis de Marseille, les Caïs, les Jules, etc. Et il fait la une de tout le monde. Il va jouer au football avec Zinedine Zidane au Vélodrome.
0: C'est une mascotte, Caïs.
1: C'est une mascotte, un truc de dingue. Il est reçu par le maire de Marseille.
0: Oh, wow.
1: Et ce petit garçon, je l'accompagne, il s'appelle Caïs, et je l'ai fait jouer dans la série Léo Mattei. Et c'est un petit enfant qui arrive de nulle part, c'est un petit garçon. Et en fait, c'est un petit garçon, puisqu'on l'a vu dans la première soirée, vous allez le suivre dans cette deuxième soirée jeudi prochain, qui a perdu ses parents. Et à un moment donné, on s'est dit, il y a une chanson qui est dingue, si on appelait Calogero, pour avoir la permission que ce petit garçon s'identifie à cette chanson. Et à un moment donné, Caïs me dit, en coulisses, mais moi je suis pas chanteur. Je dis, ouais, mais on va quand même essayer. Les paroles, ça commence, il mélange au fond de sa tasse du miel. Il regarde par le vasistas le ciel. À chaque fois que passe un avion, il se dit que c'est peut-être elle qui passe au-dessus de sa maison. On lui a dit qu'elle était au ciel. Il parle de sa maman. Il rêve couché sur un parquet dans les bras de sa mère, dessiné à la craie tous les soirs en secret. Ce dessin, il le fait trait pour trait à partir d'un portrait. Il rêve couché sur un parquet dans les bras de sa mère, dessiné à la craie tous les soirs en secret. Perdu au fond de sa classe, il s'en mêle. Il se débat avec le coriace pluriel. Puis, il explique à sa maîtresse pourquoi parent ne prend pas de S. Des câlins, il en voudrait tellement, ne serait-ce qu'un parent. 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Écoutez ça.

0: version de Calogero vous a ému. Attendez d'entendre ce que Jean-Luc Reichmann a prévu pour vous.
1: Mais en plus, je pense que ça va plaire aux auditeurs. Soir de Saint-Valentin, c'est vrai que là, si toutefois vous avez le cœur bien accroché, parce que en écoutant ça de ce petit garçon qui a perdu sa maman, c'est vraiment bouleversant. Et ce qu'on a vécu nous sur le tournage et que vous allez découvrir à partir de jeudi, enfin c'était déjà jeudi dernier, mais là le petit garçon en fait est seul dans sa chambre et Mathieu écoute quelque chose et il pensait que c'était pas lui, quoi qu'il arrive, et puis il approche doucement et puis il entend ça. Alors, il y a du bruit, hein, mais c'est normal, il entend ça au fond.
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1: Et il chante tout seul dans sa chambre. Et il reprend Calogero.
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1: Et ça, c'est quelque chose de
0: c'est
1: magnifique.
0: Beau.
1: Ah ouais, c'est.
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0: il a perdu sa maman. Et tous les soirs, il est seul dans sa chambre et il reprend cet air.
1: Cette chanson, qu'est-ce qu'il a dit, Calogero ?
0: Calogero, il n'a pas vu encore, mais je pense que ça va le toucher au plus haut point, parce que en fait, je pense que effectivement, on est tous là pour les enfants, il ne faut pas les oublier, c'est toujours des problèmes de grands. En fait, ce qu'il y a de bien, nous, avec les auteurs, c'est qu'on essaye de se mettre à la place de l'enfant, du regard de l'enfant. Les prendre pour des vraies personnes. On dit toujours, ah oui, mais c'est un enfant, c'est pas grave, etc. Mais quand, t'inquiète pas, il est dans sa chambre et il fait rien. Il est dans sa chambre, mais il est avec qui, il est avec quoi, il a le monde au bout des doigts sur ses ordi, sur ses smartphones, sur ses tablettes. Mais ne les laissons pas. En plus, ceux qui, tout comme ce petit enfant qui a perdu ses parents dans un accident de voiture, qui rêve et qui chante en imaginant les traits de sa maman, de son sourire, de son regard, de ses yeux qui brillent. Voilà, ne lâchons jamais la main de nos enfants. Voilà, c'est les messages pour lesquels

0: Avant-hier, si vous avez raté les épisodes de jeudi, pas grave, il y a TF1+.
1: Bravo, puis, donc,
0: tous les
1: bien appris
0: soir,
1: le truc. Hein
0: bien appris, hein, tous les jeudis soirs, les nouveaux épisodes de Léo Mattei et Jean-Luc Reichmann aussi, tous les jours à midi.
1: Ah oui, pareil, midi moins 5, ouais, c'est
0: ah
1: ça.
0: Oui, c'est ça, pour les 12 coups
1: de midi.
0: Ça.
1: Les 12 coups, ah oui, les 12 coups de midi, oui, c'est ça.
0: On a 5 secondes pour dire au revoir, 3, 2, 1,
1: on
0: bisous.
1: On vous aime, bonne Saint-Valentin, soin.
0: Ah, on sent quand même qu'il a été un heureux animateur radio, Jean-Luc Reichmann, en vrai kiff d'écouter de la musique avec lui pendant une heure. J'espère que ça vous a plu, les amis, et à demain 20h.
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1: Archimède, les planches.
2: J'entends vivre les pieds au plancher.
1: Deux fois nommé aux victoires de la musique, le groupe Archimède, emmené par les frères Nicolas et Frédéric Boisnard. Archimède nous livre un son pop-rock aux sonorités britanniques avec des textes en français et des refrains entraînants.

0: à une daube qui a mijoté pendant des heures et qui embaume la maison.
1: Ah,
0: un morceau de gâteau des rois au frit confit bien pégueux.
1: Ouais.
0: Êtes-vous capable de résister? Ça, je sais que non. Un chichi frégi tout chaud et bien sucré. Hein et voilà. Ouais. Alors, je parle que des désirs gustatifs, hein, que du plaisir de la chair, car je pourrais aussi vous poser des questions sur les plaisirs de la chair et vous interroger sur votre capacité à résister à la tentation. Mais ce n'est pas mon rôle. Je ne suis ni confiseur, ni confesseur. En revanche, certains en entendent de belles. La semaine dernière, plusieurs temps forts religieux ont commencé, le ramadan pour les musulmans, mais aussi le carême pour les chrétiens. C'est dans ce cadre que l'on m'a envoyé un lien vers le podcast Carême dans la ville, réalisé par des dominicains, avec l'épisode du 22 février au titre forcément alléchant, Confession marseillaise. Et je n'ai pas résisté à la tentation, j'ai écouté. Et vous aussi, vous allez écouter. C'est le frère Clément Binachon, du couvent de Saint-Lazare à Marseille, qui parle. Et voilà cette drôle de confession marseillaise, avec l'accent, ou pas.
2: Confession marseillaise. Après avoir jeûné 40 jours et 40 nuits, Jésus eut faim. Matthieu, chapitre 1, verset 2. Marseille, il y a quelques années, dans un confessionnal. Bénissez-moi mon père parce que j'ai péché. Je dois vous confesser, mon père, que j'ai peur que d'avoir été infidèle. C'était la semaine passée. Je prenais mon café tranquille à mon poste habituel en terrasse au-dessus de la plage des Catalans. Et là, il y a une petite que le bon Dieu avait drôlement bien proportionné, qui a eu la mauvaise idée que d'aller piquer une tête là sous mes yeux. Eh bien, je ne vous cache pas que ce spectacle m'a un peu émotionné. Et c'est ça que je voudrais confesser. Vous me pardonnerez cet exemple pagnolesque, mais il me semble éclairer une confusion courante.
0: Ah, la petite des Catalans. Alors voilà, oui, je vous résume l'essentiel de cet épisode. Ce n'est pas un péché que d'éprouver la tentation, le désir, l'envie, hein, tant que vous n'y succombez pas. Bon, on en parle de l'accent. On sent que frère Binachon essaie d'imiter l'accent marseillais, mais sans se lâcher totalement. Hein. Ça donne l'accent, avouons-le, très bizarre, hein, une imitation pas trop réussie, mais il faut savoir faire preuve de clémence, et donc on pardonne volontiers à frère Clément Binachon. Vous remarquerez qu'il est resté sobre. Hein. Il aurait pu se laisser aller à répéter ce que l'on peut entendre, hein. Souvent de très mauvais goût, voire très sexiste. Hein. Ça peut aller de « Oh, vé la petite comme elle est charmante, Fada !»« Ah, tiens comme elle est bonasse !» en passant par « Oh, elle est bien tankée, celle-là hein. » Voire, en mode chanson, hein, « Il y a une petite, la belle de mai, coquin de sort, qu'elle me plaît !» Ou « Il y a une petite au catalan, hein, vous pouvez faire ça aussi. » Et ça peut marcher dans plein de sens. Hein. Des filles qui parlent de mecs, des mecs qui parlent de mecs, des filles qui parlent de filles, chacun s'y retrouvera.
1: Mm-hmm.
0: Merci à Sophie pour l'envoi de ce podcast et le bonjour à toutes les femmes folles à la messe, comme le disait Rabelais. Bon carême à toutes et tous, Ramadan Mabrouk si c'est le cas, et méfi à la tentation,
1: ouais.
0: Espenché. Oui, pécho, c'est péché.
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4: Vous avez peut-être du mal à trouver l'amour malgré de nombreuses tentatives, notamment sur les sites de rencontres. Il y a peut-être des raisons à ça.
5: Je m'appelle Hélène Bethams. Je suis fonctionnaire, mais aussi autrice et psychosexologue, hypnothérapeute.
4: Ça fait beaucoup de fonctions. Qu'est-ce que vous avez écrit ?
5: J'ai écrit un livre qui s'intitule « Les sites de rencontres et l'estime de soi, psychologie amoureuse à l'ère du numérique ».
4: Mais comment passe-t-on de fonctionnaire à autrice et psychosexologue ?
5: Je suis d'abord restée en couple pendant 23 ans et je me suis séparée. Au moment de la séparation, j'ai attendu 2 ans avant de m'inscrire sur un site de rencontre. Et là, ce que j'ai découvert, ça m'a paru trop compliqué. Alors, comme tout le monde, j'ai navigué entre des eaux troubles, on va dire. Et puis, j'ai décidé de me former en psychosexologie, puisque la psycho m'intéressait depuis toujours. Et la sexualité aussi, j'avais lu Freud, j'étais très très jeune. Comment rencontrer l'amour quand on a perdu les codes à une époque, en fait, où tout est sur le numérique et où dans la vraie vie, on ne sait pas qui est célibataire ou pas et où on ne va pas aborder quelqu'un en lui disant « Ben voilà, moi je suis seule ». Est-ce que ça te dit de faire connaissance ? Parce que c'est ce qu'on fait sur un site de rencontre. On écrit à quelqu'un et on lui demande en fait s'il a envie de faire connaissance.
4: Comment avez-vous vécu cette expérience particulière sur les sites de rencontre ?
5: Je ressentais des choses un peu complexes qui peuvent s'apparenter à de l'adrénaline quand on fait du cardio par exemple, une espèce d'excitation dès qu'on a un like, dès qu'on a un crush, un match. Pendant ma formation, je me suis dirigée vers des études et des recherches un peu plus scientifiques. Et ça a plein d'effets. En fait, les sites de rencontres, on s'en rend pas compte, mais on crée des hormones, de la dopamine, de l'adrénaline. Et en fait, c'est les conditions de l'addiction.
4: Et c'est ce que vous expliquez dans le livre.

0: Je parle aussi de toutes les difficultés d'attachement qu'on peut avoir. Parce que parfois, aimer ou être aimé, ça peut être une grande peur. Je parle aussi de nos schémas. Parce que dans la rencontre amoureuse, on va souvent reproduire les mêmes schémas, on va être attiré par les mêmes personnes. Bah, c'est un petit peu comme dans la vie, tous les jours on prend le même chemin pour aller travailler et rarement on va essayer une nouvelle route. Alors moi c'est ici et aujourd'hui que je vous propose de commencer un travail pour vous aider dans vos rencontres.
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2: Chaque année, près de 800 000 personnes montent sur un bateau à Strasbourg. Soit plus de la population entière de Marseille qui ferait la queue pour voir la petite France. Aujourd'hui, je teste pour vous les coulisses de Batorama. On est bien évidemment à Strasbourg, embarcadère du Palais Rohan. Et il est tôt, il est très tôt. Hein. La ville s'éveille tout doucement et je monte à bord d'une navette Batorama avec Dylan et les capitaines. Autour de nous, l'île est particulièrement silencieuse et on entend juste les clapotis de l'eau contre la coque. Pendant que les premiers touristes dorment encore, eh bien, l'équipage lui prépare déjà la journée. J'ai comme l'impression que je vais prendre part au spectacle que je vois défiler tous les jours devant les fenêtres des studios d'ici Alsace. Et une fois à bord de la navette, direction le port du Rhin, dans les locaux techniques de Batorama. Avant même qu'un touriste monte à bord, les bateaux passent par une vérification technique complète. Et Dylan m'explique que chaque navette est contrôlée quotidiennement. Hein. Les niveaux, la sécurité, les systèmes électroniques. Normal, on peut transporter jusqu'à 135 passagers par bateau. En fait, Batorama appartient au port autonome de Strasbourg. C'est le deuxième port fluvial français. Et à l'origine, les visites servaient surtout à montrer la puissance industrielle du port aux investisseurs. C'était pas vraiment pour les touristes. Aujourd'hui, la visite dure environ 1h10. Et on traverse la petite France, la Neustadt et le quartier européen. Et selon le capitaine, la difficulté principale, c'est de réussir à anticiper d'une part le courant, mais aussi les écluses et les autres embarcations. Hein, dans un espace, il faut le dire, relativement petit. Et ça prend pas mal d'entraînement pour réussir à passer un aussi long bateau sous les ponts de Strasbourg. Et moi, je me fais trimballer et je dois avouer que depuis l'avant du bateau, la ville est encore plus belle. On voit les rues et les façades des bâtiments complètement autrement. J'ai adoré ça. Aujourd'hui, la flotte compte une dizaine de bateaux. Parce que oui, il y a du monde. Et pour gérer l'afflux des visiteurs, j'ai rencontré Lucie. Lucie, elle est agent de quai. Et elle m'explique que ce sont plusieurs centaines de personnes par heure qui montent et descendent des navettes en haute saison. Et le timing est super précis, parce qu'un bateau part environ toutes les 30 minutes. Alors moi, pour montrer ma bonne volonté, j'ai tenté d'aider à amarrer le bateau. C'était une mauvaise idée. J'ai tiré la corde, mais dans le mauvais sens. Bref, le bateau ne bougeait absolument pas, mais ça a eu le mérite quand même de lancer un fou rire général. Bon, le capitaine m'a même dit que ça arrivait aussi aux marins. Bon, je me dis qu'à travers ça, je viens d'être officiellement adopté par la marine alsacienne. Youhou ! En tout cas, je réalise que derrière l'image romantique des bateaux qui défilent tranquillement le long de l'île, ce cas surtout une organisation quasi aéronautique. Car finalement, Strasbourg, vu d'en haut, c'est sûr, c'est beau, mais vu d'en bas, depuis l'eau, c'est encore plus beau.
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1: Oui, j'adore. Ouais.
2: Pourquoi est-ce qu'on chante? Et qu'est-ce que ça peut apporter le fait de chanter?
1: De donner de l'ambiance. Ouais.
3: De s'amuser.
2: Prenons le problème à l'envers et on va arriver à l'homme. Pourquoi les oiseaux chantent?
3: Pour appeler les autres oiseaux.
1: Pour qu'ils donnent à manger. J'ai faim.
4: J'ai faim.
5: On peut se tutoyer?
4: Ouais.
5: Sympa. T'es lourd.
4: Mais j'ai quand même faim.
1: Ils appellent les oiseaux. Ils disent j'ai faim. Vous pouvez me donner à manger? Est-ce que vous êtes parti pour aller partir me prendre à manger?
2: Donc tu penses que les oiseaux chantent pour demander à manger?
3: Oui. Pour nous réveiller peut-être. Bah aussi des fois ils chantent le midi pour dire s'il y a un danger ou pas.
2: Et donc nous, pourquoi est-ce qu'on chante? Vous aimez chanter?
1: Oui, j'adore. Ouais.
2: D'accord. Et à part ça, tu chantes quoi quand tu chantes?
1: Je sais pas, Pierre Garnier. Chaque seconde d'été.

0: pourquoi tu chantes et pourquoi tu... Qu'est-ce que ça t'apporte en fait?
1: Pour s'amuser, pour nous donner de la joie.
0: Est-ce que ça fait du bien par exemple de chanter?
1: Oui, ça délibère les émotions.
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3: Sur la route de la Guinguette à Anzem, en venant de Guéret, vous verrez sur votre gauche une maison avec des fenêtres blanches. C'est l'atelier du sculpteur Scal. Mais c'était quoi avant?
4: Je suis Scal, sculpteur. Avec joie de vous accueillir.
3: Donc votre maison, c'était la boucherie du bourg.
4: Une des boucheries du bourg, oui. Alors je crois que c'était la famille Fell qui aurait fermé, d'après les anciens qui habitent le village, dans les années 50. Mais il y a encore les traces.
3: Et donc là, le carrelage...
4: C'est ce qu'on appelle, je crois, du casson. Alors, je ne sais pas si c'est l'expression qui est employée en Creuse, mais en général, on appelle ça du casson, parce que ce sont des bouts de carrelage de toutes les couleurs, qui ont servi à faire le sol de l'atelier de boucherie. Et puis, il reste encore au plafond, encore des suspentes pour les bouchers, où ils accrochaient les morceaux de viande. Pour l'atelier, apparemment, c'était dans cet endroit qu'on accueillait les clients qui venaient. Donc ici, pareil, le même carrelage que dans l'autre partie. Et là, maintenant, j'ai transformé ça dans mon atelier de sculpture. Sur les matériaux, principalement des métaux, mais aussi du bois. Moi, ce qui m'importe, c'est le rendu dans les formes. J'apporte beaucoup d'importance à la lumière posée sur les pièces, les reflets, enfin. Et puis surtout, j'aime pas les lignes droites. Les gens qui aiment ce que je fais, c'est Jules Verne, Tim Burton, par exemple, me définit mieux comme recréateur.
3: Et là, par exemple, qu'est-ce qu'on a devant nous?
4: Je dirais un manège, mais qui est issu de plein de pièces différentes. Une montre, des engrenages. Bon, évidemment, c'est un petit moteur de jeu d'enfant. Il y a un plateau qui tourne dessus avec comme un manège pour enfants. Mais là, au lieu que ça soit des chevaux, des voitures, ben là, c'est des symboles du temps.
3: Et est-ce que, comme les anciens clients de la boucherie, on pourra passer la porte et venir voir le manège du temps?
4: Dès cet été, j'accueillerai les visiteurs. Notre partie qui est sans carrelage, peut-être leur bureau, peut-être pas leur comptage, j'en sais rien. En tout cas, là, il y a une grande partie qui est carrelée en casson, comme je disais tout à l'heure, qui est très pratique à entretenir quand on a un atelier de sculpteur.
3: Donc il y a un pont entre le passé et le présent quand même, ça reste de la boucherie à l'atelier.
4: Ah oui, tout à fait, j'ai choisi cette maison pour ça aussi, parce qu'il y avait vraiment un passé, une architecture un peu curieuse, un peu décalée, et ça a fait beaucoup dans le choix, ouais, tout à fait.
3: Comment vous avez mené votre enquête?
4: Principalement, je fréquente la bibliothèque de la COP, donc dans Zem. On est quelques-uns, et j'ai rencontré Brigitte, par exemple, à qui j'ai posé des questions. En tout cas, c'est grâce aux anciens du village que j'ai pu avoir quelques infos, quoi. Je fais de belles rencontres, je suis bien ici.
3: Dans cette maison, on ne découpe plus de la viande, mais des matériaux recyclés pour fabriquer des œuvres.
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5: C'est la Camini Minute, votre chronique de la joie et de la bonne humeur. Comment ça va les amis? Enfin, je dis comment ça va les amis, je pourrais dire CMTV. Oui, parce que je sais pas si vous avez remarqué, mais je ne sais pas si c'est la nouvelle génération, mais il y a des gens, quand ils parlent, ils mettent de moins en moins de voyelles, de moins en moins de lettres. Pour dire « il n'y a rien », ils disent « il y a R ». Pour dire « mort du rire », ils disent « MDR ». Pour dire « pété de rire », ils disent « PTDR ». Et pour dire « à ce qui paraît », ils disent « à skip ». Il y a de moins en moins de lettres, de moins en moins de mots. Mais si on continue comme ça, ils vont parler comment dans 10 ans, les gens? C'est quoi cette façon de parler, là? Je veux dire, il n'y a rien, c'est pas une longue phrase. Je comprends qu'on veuille écourter des trucs, mais il n'y a rien, c'est pas long, il y a R. Comment on va parler dans 10 ans? Moi, je dis, on parle de plus en plus des extraterrestres et des ovnis. Moi, je pense que si les extraterrestres viennent sur Terre, c'est à cause des gens qui parlent comme ça, qui réduisent les mots. C'est quoi cette façon de parler, franchement? C'est abusé, quoi. Parler français, c'est une belle langue, le français. Il y a R, MDR, PTDR, ASKIP, il est BG pour dire beau gosse. Mais c'est bien de dire qu'on est beau gosse, ça fait plaisir d'entendre beau gosse. C'est plus plaisant que BG. Ils enlèvent les voyelles comme ça. Ça me rappelle les films coquins qu'on voyait sur Canal+, au début du mois, le samedi du mois, quand c'était encrypté. Vous rappelez ça? Faites pas semblant, hein. Lui, à tous les auditeurs d'ici Picardie, vous aussi, vous êtes tombés au moins sur du crypté sur Canal+, dans les années 90. Et ben c'est pareil, cette nouvelle façon de parler là. Des mots courts, de plus en plus courts. Et d'ailleurs, même les rappeurs de nos jours ont des noms d'artistes de plus en plus courts. ZKR, PLK, SCH, MHD. Après, il y en a qui gardent quand même les voyelles. Gims, Jules, Vald. Et bien sûr, on terminera par les groupes asiatiques, les Coréens de BTS. Alors eux, ils n'ont pas mis de voyelles. Mais BTS, c'est quand même Bac plus 2.
2: Soufflez.

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6: Adieu Naon.
7: Adieu.
8: Oui, qui te bon parler d'expression Abe Boun Cachao. Littéralement, ça voudrait dire avoir une bonne dent. Mais en français, on dirait plutôt avoir un bon coup de fourchette.
6: Ah.
8: Qui est mis en des coussata qui nous cita, qui sont las dents qui utilisent, mais qui est français, qui est la fourchette. Ce qu'on peut remarquer qui est amusant, c'est que en occitan, ce sont les dents, alors qu'en français, c'est la fourchette.
6: Et qu'abête anecdotes?
8: De la même famille qui utilise souben à quelle expression? Surtout de l'omégrane paille, qu'on ait her hami qui vient j'y her et qui a cavé toutes les assiettes. Dans la famille, on utilise souvent cette expression. Surtout mon grand-père pour moi, quand j'ai très faim, que je mange beaucoup et que j'ai fini les assiettes de tout le monde.
9: J'ai la dalle, j'ai faim, nourris-moi. J'ai la dalle, j'ai faim.
8: Le petit trait qui est minge her, que la péram mais léo la chichangle. Pramoukei magre, koumye chichangle. Mon petit frère ne mange moins. On l'appelle plutôt la chichangle, le lézard. Car il est maigre comme un lézard.
6: Qu'est-ce qui est à gras de meille?
8: Las glaces, qui n'est eu coffre fort, une sorte de mesran païs.
6: Des glaces dont chez tes grands-parents.
8: Un coffre fort entier.
6: Merci, sœur.
8: Adieu.
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10: Bonjour.
6: Alors, on est où ici, Philippe?
10: On est sur mon exploitation, dans la miellerie.
6: Ici, à Boulternère.
10: À Boulternère.
6: Et Philippe, vous avez donc une miellerie, vous avez aussi des vergers.
10: Beaucoup de produits différents, on fait des pommes, des amandes, des abricots, du jus de pomme, du nectar.
6: Il me semble que j'ai vu aussi des pieds d'avocat.
10: C'est pas en production.
6: C'est un essai.
10: C'est un essai, on verra si la météo devient un peu plus clémente dans les années à venir.
6: Et là, vous avez donc la mise en pot ici, dans votre miellerie de Boulternère.
10: Je peux même vous faire goûter, c'est vous.
6: Ah ben, je veux bien, oui.
10: Je suis déjà très fier de mes abeilles, surtout.
6: Et alors, quel est le miel que vous préférez, vous?
10: Moi, je les aime tous. Après, je sais pas, vous connaissez peut-être des miels un peu particuliers, comme la bruyère calune.
6: Eh ben, allons-y. Très subtil, hein, comme parfum.
10: Oui, c'est un miel qui est très particulier, peu récolté parce qu'il est très difficile à extraire. Et par contre, très prisé dans l'Europe du Nord. Celui-là, il vient de la réserve naturelle de Py.
6: Donc ça sent très très bon le miel dans la miellerie. On va aller peut-être du côté des pommes. Donc là, Philippe, on se dirige vers votre verger. À notre droite, tous les pommiers.
10: Oui, voilà, différentes variétés. Gold Rush, un petit peu de Fuji aussi. En fait, si vous voulez, on a mis des pommes qui ne pouvaient pas aller à la montagne. Ici, on a gardé des pommes qui se récoltent tard, comme la Fuji ou la Gold Rush. Et après, celle qu'on a vue la première, c'est une primeur, une Gala, qui elle aussi, elle est mieux ici qu'à Sahara.
6: Oh là, monsieur, vous avez fait provision, là?
11: Ah oui, monsieur Torrent est très connu dans le coin.
6: Alors, combien vous en avez acheté de pommes? Combien de kilos?
11: Oh, j'en sais rien, il y en a 3, 4, 5 caisses.
6: Ah ouais, quand même, c'est pour
11: plus
6: tout l'hiver.
11: Plus les noix.
6: Bonne dégustation.
11: Merci.
6: Ça sent bon, la pomme. Et alors, est-ce que vous pouvez, s'il vous plaît, Philippe, me montrer la variété endémique du Roussillon, la coquette?
10: Voilà, ça c'est coquette.
6: Voilà, sa particularité, c'est qu'elle est un petit peu rosée.
10: Voilà, un petit peu rosée. C'est une variété voilà, qui est présente avant que la Golden arrive. Donc c'est dans les années 50. Et elle a été au fur et à mesure supplantée par les Rennais du Canada, là-haut, les Golden. Parce que c'est un arbre qui est très alternant. C'est-à-dire qu'il produit qu'une année sur deux. On est plus très nombreux à avoir de la coquette.
6: Donc c'est une chance de pouvoir la goûter.
10: Ouais, vous voulez goûter?
6: Allez.
10: Je peux goûter.
12: Allez.
6: Elle est trop trop bonne. Je vois qu'il y a aussi des noix. Ça, c'est pas votre production, c'est un copain à vous?
10: Voilà, c'est Monsieur Retch à Boulternère. Pareil, pour faire face un peu à la disparition des pêchers, tout le monde s'est diversifié, à mettre des olives, des grenades, des noix. On a cherché des cultures alternatives.
6: Et dites-moi, Philippe, vous avez les pommes et vous avez le jus de pomme.
10: On a un petit atelier, on se fait nous-mêmes le jus de pomme, voilà.
6: Et ça, c'est pour ça que vous avez plein de clients aussi, parce que vous avez plein de bons produits.
10: Ça fait 43 ans qu'on fait du jus de pomme.
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6: Et je suis ravie de retrouver dans cette rubrique celle qui a été la révélation littéraire drômoise de 2024, Valérie Patureau, avec sa cuisinière des Kennedy qui a conquis 100 000 lecteurs l'année dernière. Elle publie cette rentrée aux Escales, un très très beau troisième roman qui s'appelle L'Enseveli. L'Enseveli, c'est d'abord l'histoire d'Abel, poilu de la Grande Guerre, blessé au combat en sauvant un inconnu. Il est transféré dans un hôpital de fortune où il va faire la connaissance d'un mystérieux voisin de lit, une gueule cassée qui, incapable de parler, va communiquer avec lui à l'aide d'un petit carnet. Adrien, c'est son nom, est médecin et officier, tandis qu'Abel, simple soldat, vient de la Drôme paysanne. Mais là, pour passer les journées, ils vont se raconter l'un à l'autre et tisser un lien si puissant que lorsqu'ils seront séparés, il faudra à tout prix se retrouver. Pourquoi Valérie Patureau a-t-elle voulu redonner vie à des combattants de la Grande Guerre? C'est la question que je lui ai posée.
3: Peut-être parce que je suis la dernière génération à les avoir croisés. Je m'en souviens très bien, je devais avoir 7-8 ans et le frère de ma grand-mère me terrorisait parce que quand on allait chez lui, il retirait son œil de verre et donc il avait eu un terrible, voilà, sur un obus pendant la guerre de 14. Moi j'ai un intérêt très fort pour l'histoire, pour cette période particulière de l'histoire aussi, parce qu'elle représente vraiment, je trouve, au même titre que la Révolution française, elle représente le socle de notre société moderne. Et je ne suis pas historienne, donc je n'ai pas du tout voulu écrire un livre sur la guerre. J'ai voulu écrire un livre sur l'amitié et surtout poursuivre ma quête que j'avais déjà dans Nésida de cette interrogation sur le déterminisme social qui fait que nous rencontrons tous, sans que ce soit vraiment conscient, des gens qui partageons à peu près les mêmes choses, les mêmes... Voilà. Et il n'y a pas 36 circonstances. Il y a l'hôpital qui parfois vous amène à partager une chambre d'hôpital avec quelqu'un qui n'a pas du tout la même vie que vous, ni en âge, ni en lieu, ni rien. Et puis la guerre. Et c'était vraiment ça mon sujet. Et là, j'ai eu envie de m'intéresser, de m'interroger sur la sensibilité des hommes qui, en fait, n'est pas si lointaine de la nôtre.
6: Et puis, contrairement à la cuisinière des Kennedy, on est dans un roman du temps long.
3: C'est vrai que dans la cuisinière, je suivais sa vie. Et Dieu sait que sa vie est assez trépidante et qu'elle nous emmenait d'épisode en épisode. Là, c'est un temps long. C'est un livre à la fois de terre, je dirais, parce que la terre est présente tout le temps. La terre qui vous engloutit, la terre qui... Enfin, c'est vraiment un livre de terre et un livre sur le temps. Parce qu'il n'y a que dans ce temps long qu'on arrive aussi à se connaître, à se livrer, à apprendre les uns des autres. La grosse différence aussi avec mes deux premiers romans, c'est que c'était des histoires qui parlaient de personnages qui avaient existé. Là, ils sortent tous les deux de mon imagination. Ils sont nourris de tout mon imaginaire qui a été bercé par tous ces livres formidables sur cette période. Et de beaucoup de choses de ma propre vie, sans s'en rendre compte, les deux grand-mères présentes dans ce livre, bah, ce sont les miennes. Mais je ne sais pas si je l'ai vraiment décidé. Je crois que c'est vraiment arrivé au fil de l'eau.
6: Et de cette écriture puissante de Valérie Patureau qui, en quelques mots, fait naître des images fortes, des émotions qui vous envahissent, c'est vraiment une magnifique écrivaine que je vous conseille de découvrir avec L'Enseveli qui est paru aux Escales.
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1: Un début de conversation pour vous aider dans l'apprentissage de la langue bretonne aujourd'hui et puis après un nom de famille qui permet de faire front.
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1: Alors, c'est pas évident d'apprendre la langue à la radio. J'essaie de vous donner quelques clés chaque jour, mais pour ça encore faut-il être à l'heure pour écouter les chroniques. Donc, pour ne pas rater l'heure, il y a une question que vous devez connaître. Une phrase. Pedere. Je suis sympa, c'est une phrase courte. Trois mots. Pedere. Et ou EO, si vous voulez, c'est facile à traduire, c'est « quelle heure est-il ?» PED, c'est un mot interrogatif qui signifie combien ? PED, à retenir évidemment, ça sert dans plein d'utilisations. PEDER, quelle heure ? Et à la fin, EO, c'est une des formes du verbe être en breton conjugué. PEDER EO, PEDERE, quelle heure est-il ? Retenir cette phrase vous permettra de ne jamais rater vos rendez-vous de toutes sortes et surtout vos rendez-vous radiophoniques. PEDER EO, quelle heure est-il ? Alors pour répondre s'il est midi par exemple, bah vous répondrez « Christeis eo ». Midi, il est. Et on n'oublie pas le verbe à la phrase, on ne dit pas juste « Christeis », on dit « Christeis eo ». Peder eo, quelle heure est-il ? Christeis eo. Il est midi. Bon, dites pas ça une autre heure qu'à midi, ça marchera moins bien.
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1: Et un patronyme frontal aujourd'hui, ou un nom qui fait front, comme je vous le disais, ou même plusieurs, « Taldir » ou « Talourn ». Deux mots commençant avec le préfixe tal, T-A-L. Et tal, qui n'est pas la chanteuse en breton, a plusieurs sens. En premier, c'est le front humain, évidemment, tal, antal, le front, tal, antal et begarpen, le front en haut de la tête. C'est mieux s'il est là, d'ailleurs. Et donc, si votre nom de famille est Taldir ou Talouarn, eh bien, mieux vaut ne pas donner de coup de tête au risque de casser celle d'en face, car Taldir veut littéralement dire front d'acier, rien que ça. Et Talouarn, c'est pas en reste non plus, Talouarn, c'est le front de fer. Alors encore un nom ramenant une époque où les hommes se faisaient remarquer sur les champs de bataille ou dans les mêlées. Et les Taldir ou Talouarn étaient visiblement pas mauvais pour donner ou amortir les coups. C'est pas une raison pour faire pareil. Moi je vous dis à demain, même heure.
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3: Patrick Citeau nous emmène chaque week-end dans des communes de notre Poitou. Nous allons dans les Deux-Sèvres aujourd'hui, où Patrick Citeau se promène dans la rue Léonce Perret. On est à Niort, l'occasion d'évoquer le parcours artistique de cet homme de théâtre et également de cinéma.
4: La rue qui porte son nom rend ainsi hommage à cet artiste né à Niort le 14 mars 1880. Son goût pour l'art prend ses racines dès son enfance passée rue Hiver à Niort, où ses parents possèdent un atelier de menuiserie. Les quelques mois de convalescence qu'il passe dans un Paris en pleine ébullition artistique confirment le choix du jeune homme. De retour à Niort, il obtient l'accord de ses parents pour tenter sa chance à Paris. Il s'inscrit dans une école musicale de Montparnasse et se révèle notamment bon chanteur. En parallèle, Léonce Perret prend des cours de théâtre. Il affiche rapidement une forte expérience théâtrale. En 1900, il obtient son premier contrat comme jeune premier au théâtre de l'Athénée. C'est un peu le hasard qui le pousse jusqu'au 7e art. En 1909, après un contrat de quelques mois dans un théâtre de Saint-Pétersbourg, il joue Cyrano de Bergerac à Berlin. Il fait alors la rencontre du directeur de la filiale allemande de la Société française cinématographique, Gaumont. Léonce Perret découvre le cinématographe. De retour à Paris, il travaille pour Gaumont sous la direction artistique de Louis Feuillade.
3: Et il y débute comme acteur, mais très vite, Patrick, il passe derrière la caméra.
4: Léonce Perret réalise ainsi de plus en plus de films en dehors des studios et teste de nouvelles techniques en plein air. En 1913, il connaît la consécration. Son film « L'enfant de Paris » le propulse définitivement au rang des meilleurs réalisateurs français de l'époque. Quand la guerre éclate, Léonce Perret est mobilisé. Mais il ne tarde pas à revenir derrière la caméra pour réaliser quelques films patriotiques. Fin 1916, à la fin de son contrat, il part exercer son art aux États-Unis. Le film intitulé « N'oublions jamais » est son premier gros succès en France et outre-Atlantique. Quand la situation économique commence à se dégrader aux États-Unis, la récession n'épargne pas le cinéma. À la fin de l'été 1921, Léonce Perret rentre en France avec dans ses bagages les méthodes de travail de l'industrie cinématographique américaine. Avec Konigsmark, qui sort en France en mars 1924, Léonce Perret va ensuite définitivement entrer dans la légende du 7e art. Le film est en effet considéré comme une œuvre majeure du cinéma des années 20. Quelques années plus tard, alors que Léonce Perret entame une nouvelle version de Konigsmark, parlante et bilingue, il tombe malade. Il meurt finalement le 12 août 1935. Léonce Perret repose depuis lors au cimetière cadet à Niort. La rue qui porte son nom à Niort lui rend un hommage bien mérité.
3: Quel hommage que vous lui rendez aussi, vous, Patrick Citeau. 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
5: Je rêvais d'avoir une maison à la campagne. Cette maison, c'est comme si j'y étais née. C'est ma maison de famille.
6: Ma maison s'appelle l'Oustau de la Mar.
7: C'est une maison un peu envoûtante.
8: Eh bien, vous voyez, des livres et trois fenêtres qui me donnent le paysage du pays, comme si c'était trois tableaux.
9: Ils ont vécu ici.
10: Thibaut Gaudry.
11: 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La chansonnette.
12: Yves Montand est un enfant de Marseille. Débarqué d'Italie avec sa famille pour fuir le fascisme quand il a 2 ans, il va y grandir et y faire ses premiers pas au Music Hall. Puis il la quitte pour Paris où sa carrière commence à décoller, notamment auprès d'Edith Piaf. Et où il noue des amitiés, comme avec Jacques Prévert, qui va lui faire découvrir en 1948 un charmant village qui va changer sa vie.
13: Je chantais dans la région et puis il y avait Jacques Prévert qui habitait la maison là au coin. J'étais arrivé ici. Et j'ai monté parce que mon ami le guitariste Henri Crollat, si on allait dire bonjour à Jacques, il dit oui, où il est. Alors on est monté ici, j'ai vu Jacques, j'ai vu l'endroit, et puis je suis tombé amoureux de l'endroit, et puis je suis revenu dès que je pouvais, tous les ans. C'était très discret, c'était à peine connu.
12: Et il ne va pas tomber amoureux que de Saint-Paul. Le 19 août 1949, il est à la Colombe d'Or, une auberge avec quelques chambres, qui est un repère d'artistes. Et Prévert, encore lui, va servir d'entremetteur entre un homme et une femme qui vont devenir un couple mythique.
14: Ça s'est passé à Saint-Paul-de-Vence, au mois d'août, en 1949. Simone était là, et puis moi j'étais dans le tournée. Et puis elle a déjeuné là. Et puis il y avait du soleil, puis il y avait Jacques Prévert, et puis il y avait des copains. Et puis voilà, quoi, on ne sait pas comment ces genres de choses-là commencent, mais enfin, elles ont commencé et c'était une belle histoire, quoi.
12: Une belle histoire qui durera toute une vie. Ils ont 28 ans. En 4 jours, Simone, mariée, plaque tout pour le Marseillais. Et désormais, ils vont construire une partie de leur vie ici, restant fidèles à la Colombe d'Or, où ils se marient même 2 ans plus tard. Prévert est encore là, il est le témoin de Simone, tandis que Marcel Pagnol est celui de Montand.
13: Puis en 49, j'ai rencontré Simone ici, qui elle avait acheté par contre une petite maison dans le village, après son premier film. Puis elle a servi cette maison pendant très longtemps. Puis on descendait au bar de la Colombe pour boire l'apéritif, pour voir Jacques et les amis, et puis il y avait toujours quelqu'un, et puis on restait là, et puis on mangeait là, puis on montait pas la maison. Alors un beau jour, on a mis la clé sous la porte, on a donné ça aux enfants, ou à des amis qui descendaient dans le midi, et nous on descendait toujours ici.
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12: La Colombe d'Or et Saint-Paul, où l'on se retrouve pour les vacances avec les copains, beaucoup d'artistes, dans ce village qui attire notamment les plus grands peintres, Picasso, Chagall, Matisse et d'autres.
13: C'est pourquoi je viens souvent ici à la Colombe d'Or, à Saint-Paul-de-Vence, et d'abord pour la famille Roux, qui sont des gens tellement merveilleux. Puis au mois de juin, ou au mois de mai, c'est agréable, il n'y a pas trop de monde, et c'est encore bien. Mais c'était une époque assez formidable, avec Picasso, Braque, Prévert, qui était là aussi, et Giacometti, quand il a débarqué.
15: J'ai dit, bon, attends de jouer, parce que je pars.
12: Mais les copains, ce sont aussi les habitants du village, avec qui Montand joue aux cartes au Café de la Place, ou à la pétanque.
13: Et j'aime bien jouer ici au boule, parce que c'est quand même un sport qui délasse bien, qui est très fatigant. Si on veut bien y jouer, c'est très très difficile. Ça ne paraît pas, surtout si on joue à la Provençale.
12: C'est à Saint-Paul-de-Vence également qu'il rencontrera la dernière femme de sa vie, Carole Amiel, et qu'il achètera en 1984 un petit restaurant qu'il transforme en maison, juste en face de la Colombe d'Or.

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1: Quand il bat fromer le thé au lapin, faudrait pas qu'il se sauve. Hein.
2: Berrichon dans le texte.
1: Un thé, c'est un toit, un abri, où qu'on renferme les bestiaux pour qu'ils soient à l'abri de la pluie, des renards, et puis dans le temps des loups. Allez donc savoir pourquoi qu'on parle du thé au lapin, du thé au chef, du thé au cochon, puis quasiment jamais du thé aux ouailles, aux poules, aux vaches ou aux chevaux. Une histoire de thé qui se raconte dans le pays fort. Avant que je vous la raconte, faut juste savoir que quand ils boivent une tisane, ils disent pas, par exemple, boire du tilleul, mais boire sur le tilleul. Logique, on boit l'eau qu'a passé sur les plantes. Alors c'est l'histoire d'un pour vieux qui avait mal au vent. Il s'en va voir la guérisseuse, elle la regarde, puis elle y dit « Va avec 40 chez vous, puis boire sur le thé. » Il connaissait pas ça, le thé. Ça fait qu'il retourne chez eux, puis le v'là qui joge sur le thé au cochon en qu'une chopine de jus de poum. Adam, il a attrapé la fouère, mais il avait plus mal au ventre. Comme quoi, il y a que la fouée qui saute. Quand on était jeune, le samedi soir, on allait chez les uns ou chez les autres pour fêter les anniversaires. Chez nous, il y avait deux autos. Une 404 puis une camionnette. Oh mon pas, il voulait bien nous prêter la grosse auto quand que c'est qu'il en avait pas besoin. Sinon, on prenait la camionnette ou que c'est qu'on s'entassait. Et puis dame, on rigolait. Sauf une drôlière qu'elle appelait ça le thé au chieuve. Puis qu'elle voulait pas y monter. Ça fait qu'une fois, elle était à la fête en vélo. À 15 kilomètres. Adam, quand elle est arrivée, on avait fini de manger le gâteau. Puis c'était quasiment l'heure de repartir. Eh ben, vous me créerez si vous voulez, mais pour le retour, à la bas, vous voulez qu'on les ramène et les pisse en vélo dans le thé à chieuve.
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3: Pas tous mes petits bébés, mes petits semis. Tu vois, je les ai foutus dans la couveuse, là, puis je suis en train de repiquer toutes les variétés. Cacao, de la Brandywine, de l'absinthe, Large Barrel Boar.
4: C'est quoi ça?
3: Grand sanglier rayé.
4: Ah oui?
3: Alors, il paraît que ma prononciation est pas remarquable.
4: Oh, je suis pas remarqué. Vraiment, on m'avait dit que tu étais un pêcheur, mais en fait, tu es plutôt un cultivateur.
3: J'étais un pêcheur. On l'est à vie comme ministre, mais la pension n'est pas tout à fait la même, si tu veux.
4: Donc, du coup, tu as besoin de faire pousser tes tomates.
3: Mais je suis quand même un pêcheur.
4: Mais c'est aussi ton petit coin, là, où tu te poses, parce que là, tu as un journal.
3: Je lis mon journal. Tu vois. Dans la serre, dès qu'il y a un petit rayon, hop, ça tape. Et puis, moi, j'ai besoin de lumière. Dès qu'il y a un petit rayon, il faut que je sorte.
4: Quand on est sur un bateau, c'est parce qu'on aime être dehors, quoi.
3: Ben oui, dans les éléments, quoi. Dont la lumière est un des principaux.
4: Comment est-ce que tu as su que tu allais être marin et que tu voulais en faire ton métier?
3: D'abord, mon père n'était pas du milieu, mais il avait été élevé par sa mère seule dans le milieu des pêcheurs d'Urville. Et donc, j'étais quand même très tôt bercé dans l'amour de la mer et par mon père, qui était un fou de pêche aussi, pêche en mer, j'ai chopé le virus.
4: Qu'est-ce que t'aimes justement dans la pêche, dans cette liberté peut-être qu'on a quand on est sur l'eau?
3: Ben j'aime tout, le côté trac, le côté recherche, le côté piégé à l'animal.
4: Côté chasseur quoi.
3: Un peu chasseur, pour se nourrir d'abord, principalement. Voilà, avoir compris comment il fonctionnait, pouvoir le choper, tout ça. Puis j'aime la mer par-dessus tout. Et quand j'ai commencé, on n'avait pas de positionnement, de GPS et tout ça. Donc t'imagines, quand je filais des casiers, j'ai la tête sous l'eau, quoi. J'ai la tête dans le fond de l'eau, j'ai la tête là où ils vont atterrir, c'est l'imaginaire d'abord.
4: Tu projettes ton esprit sous l'eau, quoi.
3: Oui, c'est ça. Bon, après, t'acquiers de plus en plus de connaissances, mais...
4: Tu connais les coins, quoi.
3: Oui, mais au début, tu sais, je connaissais rien du tout. Et ça peut être simple. Tu lis des cartes marines, tout ça, tu dis, bon, là, attends, il y a les lignes de sonde, tout ça, qu'est-ce qui se passe sous l'eau, comment c'est foutu, qu'est-ce qui peut passer comme espèce, les homards, où est-ce qu'ils sont, et puis après, t'apprends les saisons, progressivement, les migration et tout. Période de vache maigre, période de creuse, période où tu dis, bon, je me suis planté, c'est pas là que ça se passe, mais... Et puis des périodes où, hop, tu tombes dedans, c'est formidable, quoi.
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2: Bonjour Nicolas Villerette.
5: Bonjour Olivier.
2: Responsable zoologique, c'est tout mignon, hein, raton laveur. Décrivez-nous cet animal.
5: C'est un animal qui fait à peu près la taille d'un renard, qui va être tendance gris avec cette belle queue annelée, avec des anneaux qui sont noirs, un peu plus foncés. C'est comme un petit ourson. Et puis c'est très dynamique.
2: Il vit où ?
5: On peut le trouver de plus en plus d'ailleurs, parce que les densités augmentent ces dernières décennies. Nous ici, dans notre secteur, on va dire en Argonne-Ardennaise, autour de tous les village, si on sort la nuit en voiture, il n'est pas rare de croiser un ou quelques ratons laveurs maintenant. Au départ, les ratons laveurs, c'est nord-américain. On les retrouve au Canada. Ça n'est pas une espèce de chez nous, mais qui a été importée notamment dans notre secteur par les militaires canadiens au sortir de la Seconde Guerre mondiale. Et en fait, ils retrouvent ici tout ce qui leur correspond, des forêts de feuillus dans les zones tempérées, qui leur permettent d'avoir des refuges, que quand ils se sentent agressés ou en danger, ils montent à la cime des arbres, et là, ils sont inatteignables.
2: Qu'est-ce que ça mange, un raton laveur ?
5: Eh bien, c'est omnivore, ça mange de tout. Donc, quelqu'un qui a un beau jardin, eh bien, ça en fait une belle assiette pour les ratons laveurs.
2: Qui va se servir dans le potager.
5: Ah oui, il va se servir dans le potager. Alors voilà, effectivement, donc, ils vont manger des légumes, des fruits bien sucrés, ça c'est ce qu'ils aiment bien, et de la viande, et c'est là où ils posent problème. Sur les passereaux, notamment les populations de mésanges, de moineaux, parce qu'ils vont aller prélever les petits ou les œufs directement. Et puis, ils vont manger aussi beaucoup de grenouilles, par exemple, dans les milieux humides. Ils vont manger aussi beaucoup d'amphibiens. Donc c'est là où, effectivement, en surdensité, il peut poser des problèmes à la biodiversité.
2: On trouve souvent en lisière de village. Est-ce qu'ils rentrent dans les villages ? Est-ce qu'ils fouillent dans les poubelles ?
5: Alors oui, typiquement, si on retrouve un jour une poubelle un peu éventrée, c'est pas nécessairement un chien errant, ça peut être un raton laveur.
2: Ça reste actif toute l'année, hiver comme été ?
5: Alors il n'y a pas d'hibernation au sens strict, mais il y a une hivernation, c'est-à-dire que les périodes froides, et alors qu'on va dire qu'on descend en dessous de 0 degré, ils vont se mettre dans une cachette et ils vont rester là, tranquilles, s'endormir. La température de leur corps baisse un petit peu. Ils ne vont plus chercher à manger. Ils restent au chaud. Ça peut durer quelques semaines, 2-3 semaines. Et dès que les températures sont plus clémentes, hop, ils rentrent en activité. Ce qui est très pratique quand il fait froid. Ils n'ont pas besoin de chercher à manger.
2: En matière de reproduction, comment ça se passe ?
5: C'est comme les chats, on va dire. Les petits naissent au printemps, 3-4 petits par femelle en général. Et je fais le comparatif avec les chats et on en parle ici au parc parce que parfois des gens trouvent un jeune raton laveur à la traîne, vont le prendre, c'est trop mignon. On peut le biberonner facilement. Les gens vont parfois les garder chez eux, mais quand vient le moment de l'adolescence, ça devient bougon, c'est compliqué, ça met le bazar à la maison. Donc on déconseille vivement qui que ce soit de ramasser des ratons laveurs. Laissons on l'est là où ils sont. S'il est à la traîne, ça arrive. C'est pas grave, il n'est pas nécessairement oublié par sa maman.
2: D'ailleurs, en préparant cette interview, vous me racontiez qu'il y a des ratons laveurs qui passent par les chatières dans des habitations.
5: Ah oui, tout à fait. Si jamais, parce que c'est la bonne taille, si jamais il y a à manger pas très loin après la chatière, ils sont tout à fait capables de rentrer dans la maison, manger les croquettes et ressortir presque incognito. Et puis autre chose, leur particularité, ils aiment bien ouvrir les robinets. Et ils les ouvrent, mais généralement, ils ne le referment pas. Donc ça, c'est souvent signe qu'il y a un raton laveur par ici.
2: Ces animaux tout mignons, on les a mis à l'honneur aujourd'hui dans Terre de Champagne-Ardenne. Avec vous, Nicolas Villerette, les ratons laveurs de notre région.
5: Avec grand plaisir, Olivier.

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compositrice, interprète, Domi a 28 ans. Elle est originaire d'Aime-la-Plagne et partage sa vie entre Montréal et la Savoie. Elle vient de sortir son premier single, Tout oublié, une chanson pop très solaire, et prépare un album pour 2026.

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4: Emmanuel, il a un rêve.
5: Fly me to the moon.
4: La destin. Ah là là. Tu rêverais d'aller sur la Lune.
6: Ah, tout à fait.
4: Mais pourquoi?
6: Parce que pour l'aventure scientifique, pour l'aventure humaine, ça doit être phénoménal. Et puis pour voir la Lune, la Terre d'en haut, justement.
4: Ah bah oui, bah ça serait pas mal. Je ne sais pas
6: en
4: si...
6: Cas,
4: je ne sais pas si d'ici qu'on soit trop vieux pour y aller, il y aura des voyages pour la Lune, mais bon...